0: encore plus fort que ça. Hey. Forcé, oh, ça va sortir. Encore, hey. Ça va sortir. Forcé, oh, ça va sortir.
1: L'Éternel t'a désigné par onction pour que tu sois le chef de son héritage.

Je connais un Dieu qui est le véritable Dieu. À la place de la poussière, il donne un turban royal. À la place d'un vêtement de deuil, il donne un vêtement de louange. Il est le Dieu qui change toutes choses et toutes circonstances. Il donne une huile de joie là où la tristesse s'était révélée et manifestée. Je vais te parler d'un Dieu

Mon frère, ma soeur, ne te laisse intimider par aucune parole de limitation. Tu n'es pas ce que l'on dit que tu es, mais tu es ce que Dieu, qui est ton créateur, dit que tu es. Laisse l'Esprit de Dieu révéler en toi le plan parfait que Dieu a pour ta vie. Nous allons le déclarer encore.

jamais connu. Il a pris un homme peu rebelle et fuyard. Il en a fait le libérateur de son peuple face au plus grand roi de l'époque. 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Il en a fait un héros à la gloire de son nom. Quelles que soient les circonstances de ta vie, quelles que soient les paroles déclarées sur ta vie, je veux te dire, il n'y a pas de fatalité. Jésus est la solution. Il est capable de faire de toi qui te considère comme un dernier. Il fait des derniers les premiers.

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Jésus, qu'il n'y a pas plus grand amour que de donner sa vie pour ses bien-aimés. 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

0: Auditeurs, auditrices, bien-aimés dans le Christ, nous vous saluons dans le merveilleux nom de notre Seigneur et Sauveur Jésus-Christ. Bien-aimés, c'est votre émission Le Chemin de la Liberté. C'est une émission d'édification spirituelle, de communion fraternelle et de révélation dans la connaissance de la parole de Dieu. Cette émission est inspirée par l'Esprit de Dieu, produite par la communauté chrétienne restaurée du Cameroun et supervisée par le révérend pasteur Bissaï Emmanuel Noël. Nous sommes situés à 800 mètres du carrefour Kouaban, juste à côté du complexe hospitalier La Mamu. Le but de cette émission, c'est d'amener le peuple de Dieu, ceux-là qui sont encore dans l'ignorance, la captivité, la stagnation, à vivre dans un monde de paix, de lumière et surtout d'abondance en Jésus-Christ. À ce micro de présentation, je suis votre humble serviteur, l'évangéliste Marius Nia. Et comme toujours, je ne suis pas seul dans ce studio. Tout près de moi, j'ai l'homme qu'on ne présente plus, l'homme que Dieu a ramassé dans la boue, a lavé, a habillé, a parfumé et a mis sur la table les grands. Pasteur Richard Mathias Misson, bonjour.
1: Bonjour, évangéliste Marius. Bonjour à Romy Alekoumé. Bonjour Alain Ozekwekam. Bonjour au superviseur général de l'émission Le Chemin de la Liberté, le révérend pasteur Bissaï Emmanuel. Bonjour au pasteur Douméné Clément qui présente Lumière du matin de lundi à vendredi. Bonjour au pasteur David Yambal. Bonjour à tous les auditeurs de Royal FM, surtout fidèles à ce programme Le Chemin de la Liberté, évangéliste Marius.
0: Une fois de plus, une semaine, pasteur. Il faut dire que c'est une victoire encore que nous avons reçue tout au long de cette semaine. Nous sommes en vie. Dieu nous a protégés. Il nous a préservés parce que tout est grâce, comme j'aime bien le dire.
1: Tout est grâce, évangéliste Marius. Hein? Je crois aujourd'hui c'est la dernière production du Chemin de la Liberté pour le compte du mois de septembre. Nous bénissons le Seigneur. Ça, il faudrait toujours le dire. Hein? Parce que être en vie, ce n'est pas un acquis, évangéliste. C'est-à-dire que le fait qu'on soit audible ce matin, ce n'est pas parce que nous sommes enfants de Dieu ou bien pasteur, on ne fait aucun mérite. Parce que je suis sûr qu'il y a des pasteurs qui ont été victimes de beaucoup de choses cette semaine. Il y a des enfants de Dieu qui ont été victimes de beaucoup de choses cette semaine, en bien comme en mal. Mais quand tu regardes, tu promènes tes regards à gauche, à droite, devant, derrière, en haut, en bas, tu vois que tu n'as ménagé aucun effort durant le mois. Tu peux pas imaginer le nombre de pièges, évangéliste, que le royaume des ténèbres nous tend au quotidien, parce que Satan, lui, ne travaille, il ne se fatigue pas. Ils sont derrière. Comment faire pour tuer l'évangéliste? Comment faire pour détruire le pasteur Vincent, pour qu'il ne parle plus à la radio? Comment on va faire? Et tu te rends compte qu'au milieu de tout cela, tu es toujours debout, tu es en santé, et que tu arrives à tenir. Tu comprends qu'il y a véritablement une force où Dieu dit que l'ange éternel campe tout autour de ceux qui craignent Dieu, que Dieu véritablement a libéré les anges à notre service qui ont campé tout autour de nous, qui nous ont préservés tout au long de ce mois, qui nous ont épargnés des pièges que nos ennemis nous ont tendus, et nous sommes sortis plus que vainqueurs. Parce que quand on parle de plus que vainqueurs, ça veut dire que tu ne combats pas, tu croises seulement les bras et le Seigneur lui fait le travail, évangéliste Maria, et nous bénissons le Seigneur pour cela. Nous voulons que la gloire, nous voulons que l'honneur revienne à l'Éternel, le Dieu que nous servons, évangéliste.
0: Ce matin, nous sommes avec le frère Romuald Alekoumé et le frère Alain Kwekam pour le cadrage vidéo. Nous leur disons également bonjour. Nous invitons le frère Romuald à nous mettre cette musique de mise en condition. On se retrouve juste après.

0: Bien-aimés, avant d'entendre de cette émission, nous allons passer la parole à l'homme de Dieu, le pasteur Richard Mathias Vincent, afin qu'il intercède en notre faveur.
1: Éternel notre Dieu et notre roi, Dieu de nos pères, Abraham, Isaac et Jacob, c'est aussi toi que nous servons, nous adorons, ô Dieu Tout-Puissant. Dans ta bonté, dans ta grâce et ton amour, tu nous démontres au quotidien que tu nous aimes et que nos vies reposent, ô Dieu, gracieusement, en tes glorieuses mains. Merci Seigneur, mon Dieu, mon roi, papa, parce que nous n'avons ménagé aucun effort, papa, pour être debout. Notre roi et notre père, nous te remercions pour le soutien que tu nous as accordé. Nous te remercions, Seigneur, ô Dieu, Père éternel, pour le souffle de vie, ô Père, que tu renouvelles encore à chacun de nous ce matin. Merci Seigneur mon Dieu, mon roi, parce que Seigneur oh Dieu, tout au long de ce mois qui est en train de s'achever, Seigneur, papa, tu as pris le contrôle total. Tout ce que nous avons pu faire, tout ce que nous avons pu réaliser, accomplir, Seigneur, papa, c'était par ton soutien, ta présence et ton accompagnement. Nous voulons te remercier parce qu'à chaque fois qu'on a eu besoin de toi, tu as répondu favorablement. Nous voulons te dire merci pour les éléments de la nature, papa, qui ont contribué à notre épanouissement. Nous voulons te remercier, Seigneur, oh Dieu, parce que à chaque fois qu'on a faim, on a eu faim, tu nous as donné à manger. On n'a pas dormi affamé. Nous voulons te remercier pour l'eau que tu nous as donnée gratuitement. Nous voulons te remercier, Seigneur, oh Dieu, parce que nous étions nus, sans abri. Seigneur, tu nous as donné un toit et tu nous as même habillés. Notre roi et notre Dieu, quand nous étions persécutés, harcelés, menacés, attaqués par le royaume des ténèbres, papa, oh Dieu, tu étais toujours là, ô Père éternel, pour nous délivrer, Seigneur, ô Dieu, nous sortir du filet de l'oiseleur. Seigneur, que la gloire te revienne. Notre roi, notre Dieu, nous voulons nous incliner. Car tu dis que si nous voulons invoquer ton nom, nous devons nous éloigner de l'iniquité. Mais nous vivons dans l'iniquité, nous avons pratiqué l'iniquité, et cela nous a privés de ta gloire, et cela nous a éloignés de toi, et cela a même brisé l'alliance qu'on avait avec toi. Mais parce que tu es un Dieu bon, un Dieu miséricordieux. Le livre 2, Chroniques 7, verset 14, dit « Si mon peuple suit qui, parce que nous sommes ton peuple, s'humilie, nous venons nous humilier. Nous venons nous coucher, nous venons pleurer. Nous n'osons pas, ô Dieu, te regarder parce que on est coupable. Notre roi est notre Dieu. On a fait fabriquer le veau d'or. Et cela a provoqué ta colère. On n'a pas été reconnaissant, Seigneur, ô Dieu, de l'amour que toi tu as manifesté envers nous. On n'a pas été reconnaissant de la bonté, de la miséricorde, Seigneur, ô Dieu Tout-Puissant. Seigneur, chacun de nous a emprunté sa voie. Chacun de nous, Seigneur, s'est fait fabriquer son Dieu, alors que tu es le seul, l'unique que nous devons servir et adorer. On a été rebelle, on n'a pas été docile, Seigneur. Notre roi, notre Dieu, nous commettons, ô Dieu, les adultères. Nous avons pratiqué la magie noire, la magie blanche. Seigneur, notre roi, notre Dieu, nous sommes même allés très loin. Nous avons blasphémé. Et cela a provoqué ta colère et ta fureur. Comme ce peuple béni choisi, le peuple de Sodome et Gomorre, c'est la même attitude que nous avons adoptée. Ô Dieu, repens-toi de ta colère. Ne nous condamne pas, ne nous punis pas. Aie compassion et pitié de nous. Seigneur, nous venons nous humilier. Nous sommes reconnaissants, Seigneur mon Dieu, que nous sommes allés très loin. Comme cet enfant prodige, étant entré en lui-même, Seigneur, nous sommes reconnaissants que nous avons péché contre le ciel. Nous avons péché contre la terre qui est ton marchepied. On a blasphémé. On a péché contre l'Église, les hommes de Dieu. Nous avons sorti des paroles dans nos bouches qui ont détruit des vies, Seigneur. Oh Père, nos mains sont pleines de sang. Ô Père éternel, aie pitié de nous. Ne nous rejette pas. Ne nous condamne pas. Seigneur, ô Dieu de papa, tu as dit que si mon peuple, celui qui est invoqué, s'humilie, on s'humilie, confesse. Ô Dieu, nous venons confesser. Seigneur, nous n'avons pas honte. Oui, ô Dieu, nous avons péché. De sorte que dans ta justice, nous méritons la condamnation. Mais parce que tu ne veux pas la mort du péché, tu veux que le péché se repent. Ô Seigneur, mon Dieu, nous te supplions. Seigneur, ô Dieu, les larmes aux yeux ce matin. Papa, aie pitié de nous. Que ta bonté, ta miséricorde, ô Dieu, soit manifeste, ô Dieu, sur tes bien-aimés, tes enfants qui t'invoquent et qui t'appellent, Seigneur. Tu as dit, venons et plaidons, Seigneur, ô Dieu, ensemble. Seigneur, nous venons plaider, nous venons supplier, ô Dieu, nous voulons te supplier, Seigneur. Ne nous condamne pas. Repends-toi de ta colère. Seigneur, ô Dieu, repends-toi de ta colère contre ton Église. Repends-toi de ta colère, ô Dieu, contre ta créature. Seigneur, je sais que parfois tu regrettes de nous avoir crié à cause. Quand tu vois, oh Dieu, notre comportement, quand tu vois comment nous agissons, Seigneur, oh Dieu, tu te poses bien des questions. Tu ne reconnais plus l'homme que tu as créé à ton image et à ta ressemblance. Oh Seigneur, mon Dieu, mon roi, papa, nous venons à toi. Nous venons à toi, Seigneur, mon Dieu. Papa, oh Dieu, pardonne-nous, Seigneur, mon Dieu, mon roi. On a aimé le plaisir plus que Dieu, Seigneur, mon Dieu, mon roi. Oh Dieu, aie pitié de nous. Aie pitié de nous, Seigneur, dans ta bonté, ton amour, ta grande miséricorde, notre roi, notre Dieu. Mais ici, parce que j'ai l'assurance et la conviction, papa, que tu nous pardonnes, parce que tu es le même, tu ne changes pas. Seigneur mon Dieu, quand David, oh Dieu, après avoir commis, oh Dieu, son péché, avec le, oh Dieu, le psaume 51, et toi, tu l'as pardonné, Seigneur. Oh Dieu, je sais et j'ai l'assurance que ce matin, Seigneur, tu nous pardonnes aussi. Tu pardonnes les péchés, oh Dieu, des Africains. Tu pardonnes les péchés, oh Dieu, des autorités, les Camerounais, Seigneur, oh Dieu. Papa, oh Dieu, on ne t'a pas reconnu comme Dieu, Seigneur, oh mon Dieu, mon roi. On adore des idoles, on a fabriqué des dieux, Père éternel, fait de main d'homme, Seigneur mon Dieu, mon roi, qui ont la bouche, ils ne parlent pas. Ce sont ces dieux-là que nous servons, nous vénérons, nous prosternons devant ces dieux-là. On a des dieux qu'on transporte dans nos poches, on a des dieux qui ont les pieds et nous restent. Nous vénérons, Seigneur, nous prosternons devant ces dieux-là. On a servi des dieux qui ont des oreilles, oh Père, ils n'entendent pas. On a servi des dieux qui ont des yeux, ils n'arrivent pas à voir. Ce sont ces dieux-là, oh Père éternel, que nous servons. Ce sont ces dieux-là que nous adorons. Et à cause de cela, Seigneur notre roi, nous sommes condamnés. Père éternel, mon Dieu, aie pitié de nous. La Bible dit que tu nous as aimés d'un amour, oh Dieu, aucun homme, oh Dieu, ne pouvait manifester. Au point où, Seigneur, tu as donné ton Fils l'unique en sacrifice. Oui. La Bible nous le dit, la Bible dit, Jean 3,16, Dieu a tant aimé le monde qu'il a donné son Fils en sacrifice au Père. Christ a été sacrifié. Il est l'agneau de Dieu qui a été immolé pour ôter le péché, ô Père. Tu as été immolé pour ôter le péché de notre pays. Tu as été immolé pour ôter le péché de l'Église, Seigneur. Tu as été immolé, Seigneur, pour ôter le péché, Seigneur, ô Dieu, dans cette famille. Que ton sang plaide, que ton sang crie et que ton sang libère, ô Dieu, ceux qui étaient condamnés. D'ailleurs, tu le dis, que tu as effacé l'acte dont les ordonnants nous condamnaient et qui subsistait contre nous. Oui, Seigneur notre Dieu, ton sang qui a coulé lorsqu'on a mis la couronne d'épines sur ta tête, lorsqu'on a percé tes côtes, le sang a coulé. Lorsqu'on a percé tes mains, oh Dieu, ton sang a jailli. Lorsqu'on a percé tes pieds, ton sang a jailli. D'ailleurs, tu le dis, c'est pour cela que le livre de l'Apocalypse 12, on dit, ils l'ont vaincu à cause du sang de l'agneau. Seigneur, là, la sorcellerie est vaincue. Le péché n'a plus de force parce que Christ a versé son sang. Oh Dieu, pour effacer, oh Dieu, toute condamnation. D'ailleurs, tu le dis, il n'y a plus de condamnation pour nous qui sommes en Christ. Oh Dieu, tout acte qu'on avait, oh Dieu, nous peut opposer dans nos familles, dans la lieu familiale. Tout acte, oh Dieu, papa, que, oh Dieu, les autorités opposées qui condamnaient cette nation au Père. Oh Dieu, le Cameroun n'est plus condamné parce que le sang de Christ. Par le sang des animaux, par le sang des hommes, oh Dieu, qu'on a lavé les animaux, oh Dieu, chez les féticheurs, oh Dieu, purifié, soi-disant qu'on purifie le corps, oh Dieu, si le sang des boucs et des agneaux, tu le dis, peut purifier, oh Dieu, le corps, mais ton sang purifie non seulement le corps, l'âme et l'esprit. J'invoque ton sang par la foi. Que ton sang purifie, sanctifie, Seigneur, la nation tout entière. Que ton sang vienne nettoyer, balayer, ô Père éternel, tout ce qui ne t'honore, tout ce qui ne te glorifie, Seigneur, qui bloque l'émergence, qui bloque la gloire, qui bloque le développement dans notre nation. Que ces choses soient anéanties par la puissance de ton sang au nom de Jésus. Éternel Dieu Père, je prie que ton sang couvre, ô Père éternel, tous ceux qui sont connectés ce matin. C'est toute alliance qu'on a nouée avec Satan. Papa, qu'il y a des répercussions négatives sur nous. Que ces alliances soient brisées. Que ces alliances soient rompues par la puissance de ton sang précieux ce jour au nom puissant de Jésus. Père éternel, que chaque Camerounais soit couvert par ton sang. Que tous les dirigeants de notre pays, Seigneur, au Père éternel, soient couverts dans le sang de Jésus. Nous fermons, oh Dieu, les frontières afin que l'ennemi, Seigneur, ne puisse plus traverser, au Père éternel, oh Dieu, pour nous perturber, pour nous oppresser. Que la présidente de la République soit
2: plongé dans le sang de Jésus, avec le présent, tous ceux qui travaillent de ce côté-là. Oh Seigneur, que le Sénat...

président du Sénat, les sénateurs, oh Dieu, soient plongés dans le sang de Jésus. L'Assemblée nationale, le président de l'Assemblée et tous les députés, nous les couvrons dans le sang de Jésus. Que les services, oh Dieu, du Premier ministre, Seigneur, oh Dieu, soient couverts avec le Premier ministre dans le sang de Jésus. Et tous ceux qui travaillent, Seigneur, au niveau du Premier ministère. Oh Dieu, que les ministères, oh Dieu, avec les ministres, Seigneur, soient couverts. Et que toute alliance qui empêche, oh Dieu, nos autorités à prendre les bonnes décisions, que ces alliances soient rompues, brisées par la puissance de ton sang précieux ce jour au nom de Jésus. Que chaque Camerounais, oh Dieu, soit couvert dans le sang de Jésus. Que l'église, le corps du Christ, oh Dieu, soit couvert dans le sang de Jésus. Que la radio Royal FM soit noyée dans le sang de Jésus. Que tous ceux qui sont connectés ce matin au Pétainer, oh Dieu, soient connectés. Père, tu dis que personne ne nous fasse de la peine. Car sur notre corps, nous portons les marques du sang de Jésus. Galates 6, 17, nous le déclare. Au Pétainer, qu'on soit blindé, qu'on soit sous l'onction, qu'on soit sous la couverture spirituelle par ton sang afin que l'ennemi, Seigneur, oh Dieu, ne plaque ça à nos vies au nom de Jésus. Éternel Dieu, Père, que l'Esprit de Dieu que tu nous as promis, que le Saint-Esprit de Dieu soit manifeste. Aujourd'hui, Seigneur, les hommes, oh Dieu, ont découvert l'intelligence artificielle. Mais toi, oh Dieu, longtemps en avance, Père éternel, tu nous as fait la promesse. Le Saint-Esprit de Dieu va nous enseigner tout. Oh Père éternel, tu dis dans le dernier jour, Joël 2, à partir du verset 28, tu vas répandre ton esprit, oh Père. Papa, oh Père éternel, là où l'intelligence artificielle s'arrête, c'est là où le Saint-Esprit commence à agir. Et aujourd'hui, c'est parce que nous avons fermé la porte. C'est parce que nous ne laissons pas le Saint-Esprit de Dieu nous enseigner. Nous ne laissons pas le Saint-Esprit de Dieu nous accompagner. Oh Père, tu dis, je me tiens à la porte, je frappe. Tu frappes. Tu veux que, oh Seigneur, si on ouvre, oh Dieu, tu vas entrer. Et tu dis que lorsqu'on entend ta voix, qu'on endurcit par le cœur, je prie que le Saint-Esprit de Dieu visite les Camerounais. Oh Dieu, comme il a visité Paul sur la route de Damas. Oh Saint-Esprit de Dieu, saisis-toi des Camerounais, Seigneur. Enfin, Seigneur, de faire tomber les écailles de nos yeux. Que le Saint-Esprit de Dieu prenne contrôle total. Oh Dieu, dans nos vies, que le Saint-Esprit de Dieu prend contrôle total. Dans les familles, que le Saint-Esprit de Dieu prend contrôle total de son église. Que le Saint-Esprit de Dieu prend contrôle total au Dieu des missions de ce jour. Seigneur notre Dieu, tu es un enseignant par excellence. Oh Dieu, tu es le plus grand enseignant. Je prie au Père éternel que ce matin, toi-même, tu viens nous assister, Seigneur, oh Dieu, pendant cette émission. Et que c'est toi qui puisses parler, Seigneur. Qu'on soit tout simplement le canal par lequel tu passeras. Oh Dieu, que les paroles qui sortent de la bouche de l'évangéliste, les paroles qui sortent de ma bouche, Seigneur, qui sont connectées ce matin. Et que tout esprit qui voulait dominer, qui voulait régner, Seigneur, oh Dieu, oh Père, soit soumis à l'autorité et à l'obéissance de ton esprit dans le nom de Jésus. Éternel Dieu, Père, prends contrôle total. Merci, Papa, parce que, oh Dieu, tout au long de cette émission, toi, tu vas agir. Merci parce que, Père éternel, tu nous permets, oh Dieu, de clôturer, oh Dieu, le mois de septembre, oh Dieu, avec toi. Père éternel, tu es Alpha, le Dieu du début, tu es Omega, le Dieu de la fin. Nous te rendons grâce parce que, Seigneur, nous avons débuté ce mois avec toi et nous sommes en train de clôturer avec toi. Cela nous démontre véritablement que tu es chaque jour avec nous, comme tu l'as dit de Matthieu 28, que tu seras avec nous tous les jours jusqu'à la fin de ce monde. Et merci parce que tu as été avec nous, Seigneur. Tout ce que nous avons entrepris, tout ce que nous avons pu réaliser, Seigneur, oh Père éternel, pendant ce mois, oh Père éternel, de septembre, ce n'est pas par nos capacités, nos compétences, nos raisons, mais c'est parce que toi, tu étais présent pour nous assister. Et nous te bénissons, Seigneur, pour les réalisations que toi, tu nous as permis de réaliser. Merci, Papa, parce que tout ce que nous avons pu faire, oh Dieu, c'est toi, oh Dieu, qui a mis cela à notre disposition. Notre roi, notre Dieu, nous prions pour la communauté, les auditeurs. Ils sont nombreux, ces hommes et femmes. Oh Dieu, ces bien-aimés qui sont à l'écoute ce matin, la distance n'est pas une barrière. Seigneur, je sais, par la prière, nous pouvons obtenir les choses que les hommes ne peuvent pas nous donner. Si tu connais le frère qui pleure, tu connais la sœur, oh Dieu. Papa, tu dis aux hommes, cela est impossible. Mais à Dieu, tout est possible. Oh Père, étends ta main, la distance n'est pas une barrière. Isaïe 59 dit, la main de l'Éternel n'est pas courte pour sauver. Étends ta main dans la vie de quelqu'un ce matin. Étends ta main dans cette maison, dans cette famille, afin que cette famille voie la gloire de Dieu au nom de Jésus. Merci parce que, Seigneur, du début jusqu'à la fin de cette émission, tu vas prendre le contrôle total. Tu as supervisé, contrôlé, dirigé les mains de maître. Au Dieu, les émissions que nous avons produites tout au long de ce mois, pour cette dernière sortie encore, Papa, glorifie-toi, manifeste-toi. Merci parce que, oh Dieu, nous nous effaçons maintenant. Que le Saint-Esprit de Dieu envahisse, oh Dieu, le studio, et que le Saint-Esprit de Dieu soit présent de l'autre côté de la cabine technique, et que l'Esprit de Dieu, l'Esprit, oh Dieu, que le Saint-Esprit ouvre l'entendement de ceux-là, au Père éternel, qui sont connectés, oh Dieu, pour écouter la parole de Dieu ce matin. Merci parce que nos requêtes, nos prières, nos supplications que je t'ai adressées, tu accueilles cela comme un parfum d'agréable odeur. Que la gloire et l'honneur reviennent à l'Éternel, au nom puissant et suprême, Jésus.

Bien-aimés, nous sommes donc de retour dans ce studio après cette ponctuation musicale. C'est votre émission, Le Chemin de la Liberté. Bien-aimés, vous pouvez nous suivre en direct à Facebook, à YouTube, autant pour moi, à l'adresse Royal Espace FM Espace Cameroun. 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C'est une émission donc au cours de laquelle nous avons un thème que nous développons avec l'aide de l'Esprit de Dieu. Et ces thèmes sont révélés par ce même esprit au révérend pasteur Bissaye Emmanuel Noël. C'est le superviseur général de cette émission. C'est lui qui concocte bien aimé tous ces thèmes au quotidien. Nous venons le partager avec vous, le peuple nombreux. Et nous allons toujours le dire, le rappeler ici que ces enseignements sont inspirés uniquement de la parole de Dieu, c'est-à-dire nous n'ajoutons rien ou alors nous ne retranchons rien à la parole de Dieu inscrite dans les Saintes Écritures. Ce matin donc, nous revenons avec de nouveaux enseignements, bien-aimés. C'est la troisième semaine que nous avons commencé avec un thème. Que faire pour maintenir l'alliance de Dieu face aux effets pervers de l'adversité? Que faire pour maintenir l'alliance de Dieu face aux effets pervers de l'adversité? Oui, bien-aimé en Christ, la semaine dernière, nous avons parlé des forteresses. Nous avons dit qu'il faut véritablement que nous renversions les forteresses et que notre intelligence soit également renouvelé au travers de ces deux actions véritables, bien-aimés, l'alliance de Dieu face aux effets pervers de l'adversité sera maintenue. Et pour ceux-là, bien-aimés, qui ont déjà, dont l'alliance est déjà brisée, bien-aimés, il se fait pas tard, nous l'avons dit, il faut revenir à Dieu, se repentir, c'est-à-dire avoir une position de repentance sincère et revenir véritablement à Dieu. Ce matin donc, nous venons avec la troisième partie de ce thème. Et le sous-thème de cette troisième partie, c'est l'alliance établie dans la famille entre l'homme et la femme. Oui, bien-aimé, l'alliance établie dans la famille entre l'homme et la femme. Bien-aimé, c'est le sous-thème qui va conduire ces deux heures d'émission que nous aurons à passer ensemble. Nous avons une alliance avec Dieu, bien-aimé. Et l'homme et la femme également ont une alliance devant Dieu. Cette alliance a également des principes. Cette alliance, bien-aimé, a également des engagements, bien-aimé. Est-ce que véritablement l'alliance l'homme et la femme se nouent au quotidien, bien-aimé, est-ce que cette alliance, elle est véritablement observée au quotidien? Quand nous savons tous la situation que nous traversons en ce moment avec les féminicides, c'est-à-dire l'homme qui tue la femme, mais il y a également la femme qui tue l'homme, c'est-à-dire parfois tu vas voir l'enfant qui tue le parent. Est-ce que véritablement l'alliance établie est encore d'actualité? Quand on connaît encore également les nombreux divorces que nous pouvons constater au quotidien, est-ce que l'homme joue encore pleinement son rôle dans la famille? Est-ce que la femme joue encore pleinement son rôle dans que l'homme joue encore pleinement son rôle dans la famille? Est-ce que la femme joue encore pleinement son rôle dans la famille? C'est tout.

0: de l'alliance dont nous voulons, dont nous sommes en train d'évoquer depuis déjà 3 semaines entre l'homme et la femme. Dieu, il aime le mariage parce que c'est une bénédiction véritable de Dieu. Mais comment de nos jours on observe les mariages? C'est-à-dire, je pense que la semaine dernière, on nous disait encore que du côté de Douala, sur 150 affaires matrimoniales, on enregistre déjà 113 qui sont en cours de divorce. Vraiment, le taux est très énorme. Qu'est-ce qui se passe? Est-ce que véritablement Dieu est sorti du foyer? Est-ce que véritablement le foyer, le couple est encore véritablement en alliance avec Dieu?
1: Et si évangéliste Mario Sia, je suis vraiment connecté ce matin. Tu me titilles. Et c'est l'occasion, tu sais, je n'ai pas souvent l'habitude de le faire parce qu'il faut prêcher par l'exemple. Des moments comme ça de souhaiter celle-là que Dieu a permis qu'on soit ensemble, c'est depuis 2012, le 17 novembre, le jour de mon anniversaire, que elle et moi, on s'est unis pour le meilleur, pour la gloire. Donc, je ne suis pas un aventurier pour dire que faites ce que je vous dis, mais ne faites pas ce que je fais. Donc, ça veut dire, lorsque nous venons ici avec des thématiques, nous sommes des premières personnes qui sont ciblées. Quand on parle de 2012, 2026, je crois que ça fera 14 ans, mon évangéliste Mario.
0: Exactement, 14 ans.
1: Donc, je vais quand même un peu, je vais pas emprunter les thèmes de mon bien-aimé Jean de Dieu, à qui, parce que j'ai dit bonjour, qui aime souvent dire qu'elle a l'autorité de l'âge. Donc, j'ai quand même l'autorité de parler du mariage, parce que quelqu'un va dire que celui qui parle la même, est-ce que il est même marié? Il faut de lui dire, même l'évangéliste Mario Sina, lui aussi il est marié. Donc, ça veut dire que les personnes qui vous parlent ne sont pas des aventuriers. Et parfois aussi, ce qui est un peu choquant aussi, c'est que les gens qui sont appelés même à parler du mariage, eux-mêmes ne sont pas mariés parce qu'ils ne maîtrisent pas. Parce qu'à l'époque, les choses ont tellement changé que on ne pouvait pas te nommer un poste si tu n'es pas marié. Parce que c'est là où tout part. C'est-à-dire qu'un certain niveau de responsabilité, on ne peut pas te mettre à un degré de responsabilité si tu n'es pas marié. Parce que si tu n'as, il faudrait qu'on voit d'abord si tu peux gérer une personne. Si tu peux gérer deux, ça veut dire que c'est dans le pluriel. Si tu peux gérer l'homme, si tu peux gérer la femme et tu gères les enfants, ça veut dire que tu peux gérer toute une entreprise. Mais tu vois, aujourd'hui, on a des personnes. Ces critères-là ne passent plus, évangéliste Mario. Ces critères-là ne passent plus. Donc, nous, au travers de cette émission, nous disons tout haut et dans le domaine spirituel. Parce que je vais emprunter les paroles du révérend pasteur qui dit souvent le spirituel contrôle le physique. On va payer les sociologues, on va payer les uns les autres. Il y aura les débats. Pourquoi les gens divorcent? Est-ce qu'il y a encore lieu de se marier? Est-ce que je crois ma femelle, elle se marie très jeune. Tu vois, nos parents se mariaient très jeunes. Très, très jeunes. Tu vois aujourd'hui des adultes, des papas, des patriarches qui ne sont pas mariés. Mais nos papas se mariaient très jeunes. Très, très jeunes. Et pourquoi aujourd'hui, est-ce que les choses ont changé? Est-ce que Dieu a changé? Et il y a aussi une remarque que j'ai fait pendant que je préparais mon enseignement. Tu te rends compte que nos parents, quand ils se mariaient, évangélistes, ils s'arrêtaient d'abord à l'état civil. Ils s'arrêtaient d'abord à l'état civil. Mais tu vois, aujourd'hui, quelqu'un se marie, il part à l'état, on fait la dot, on fait la mairie, il part à l'église, tu pars devant Dieu, et après tu divorces. Je crois qu'à la lumière de la parole de Dieu, chacun de nous va se situer. Et chacun de nous va se retrouver ce matin. Que faire pour maintenir l'alliance de Dieu face aux effets pervers de la vécité? La société aujourd'hui nous impose un style. La société aujourd'hui nous met dans des conditions pour conserver l'alliance évangéliste. Ce n'est pas évident. Ça, c'est pour ça que les gens m'ont dit que non, il y a le taux de divorce parce que la vie est chère. Il y a ceci, parce qu'on n'arrive pas à faire ceci, parce que. En fait, on trouvait des boucs émissions, on trouvait des raisons. Donc, on justifie nos actions, évangéliste Mario Sina. Mais est-ce qu'on va inventer là? Rien n'est nouveau, évangéliste Mario, rien n'est nouveau. Hier encore, quand on était à la ville, on était à...

0: je voyais la photo d'un patriarche, là, il était habillé. J'ai dit, tu vois que l'habillement, là, c'est ce qu'on a aujourd'hui. C'est le même habillement qu'on adopte aujourd'hui. Mais on a des gens justifient, non, ces choses-là sont parce que la vie est chère. Donc chacun, il va de sa cuillère. Maintenant, le sous-thème que nous allons développer ce matin, c'est l'alliance établie dans la famille. Dieu, c'est le sage architecte. Dieu est sage. Dieu est le plus sage des sages. Dieu est le plus intelligent. Aucun homme sur terre ne peut être intelligent plus que Dieu. Donc Dieu lui l'avait vu. Dieu s'est assis, il a regardé. Dans le livre de Genèse, évangéliste, il crée l'alliance avec l'homme, non évangéliste. Mmh. Il crée l'alliance avec l'homme. C'est pour ça qu'on a parlé, on parlait de l'alliance. Et que maintenant, après avoir créé l'alliance avec l'homme, pour que l'homme soit épanoui, évangéliste Marius, hein, Dieu a vu qu'il était bon. Ce n'est pas l'homme qui s'est assis, il a dit que non. C'est Dieu qui a institué le mariage, ce n'est pas un homme. C'est Dieu depuis la création. Donc Dieu s'est assis, il a dit que non, il faudrait qu'il y ait le mariage. Et au sortir de ce mariage, qu'il y ait des enfants. C'est Dieu qui a organisé tout ceci. Ce n'est pas un homme, frère. Parfois, les gens font souvent les choses, comment on vient s'asseoir, comment expliquer. Vous dites que le mariage vient d'abord d'où? Qui a institué le mariage? Parce que c'est là où tout part. Si vous mettez de côté celui qui a institué le mariage, et vous amenez avec, vous faites votre part, vous venez avec les analyses. Au départ, qui a eu l'idée que non, il faut qu'il y ait l'homme. Et quand il y a l'homme, il faut qu'il y ait la femme. Et quand il y a la femme, à l'issue de cette union, qu'il y ait les enfants. Qui a inventé le mariage? C'est qui? Tu peux me dire quel homme qui a fait ça. Mais si vous mettez Dieu de côté et que vous faites votre part, on ne peut qu'arriver là où nous sommes non évangélistes. C'est pour ça que la Bible dit que si Dieu ne bâtit, celui qui bâtit en vain. Dans tout ce que nous faisons, c'est-à-dire que tout le problème que nous avons, c'est que nous avons mis Dieu de côté. On veut faire avec tout ce qui existe, c'est-à-dire que Dieu, on parle de la création. Dieu a tout planifié, Dieu a tout prévu, bien-aimé dans le Seigneur. Mais maintenant donc, est-ce que ce qui a été arrêté est respecté? C'est-à-dire que Dieu, c'est pour ça que Dieu a dit que non, les animaux sont là, les arbres sont là, l'eau est là, le poisson est là. C'est-à-dire que Dieu a tout organisé, il a tout dirigé. Mais tu vois aujourd'hui que tout ce que Dieu a fait, on voit aujourd'hui des femmes qu'on dit que, on appelle les doubles signes. Donc, dit que la femme est avec l'homme, elle avec, si c'est une femme, elle avait l'homme et elle avait la femme en même temps. C'est Dieu qui vous a demandé de faire ça. C'est Dieu qui vous a. C'est-à-dire que Dieu, quand il créait les choses, c'est comme ça qu'il a dit que les choses doivent se passer. Mais quand vous asseyez donc, vous expliquez, vous ne connaissez pas l'autre côté là. Et celui qui fait donc ça ne va pas te dire que c'est comme ça qu'il fait. Il dit qu'il y a les gens mariés, c'est-à-dire que l'homme comme femme. C'est-à-dire qu'il est marié, il va avec les femmes et il va avec les hommes. Dans le foyer. Mais maintenant, quand l'homme découvre, il ne va pas vous dire exactement ce qui se passe. Il garde ça dans son cœur. Donc nous sommes dans un désordre. Le monde d'aujourd'hui est dans un désordre que tu ne comprends même pas. Donc Dieu a créé son monde. Il a mis les choses là où les choses doivent être. Vous déplacez ça. Quand vous déplacez ça, vous attendez donc à quoi? Et bien-aimé, à la lumière de la parole de chacun de nous doit se retrouver, bien-aimé dans le Seigneur. C'est vrai que non, ce n'est pas le pasteur. Non, ce n'est pas moi. J'ai dit que chacun de nous doit se retrouver. Genèse 2, à partir du verset 21 à 24, ça dit quoi, évangéliste?
1: Genèse 2, verset 21, il est écrit. Alors l'Éternel Dieu fit tomber un profond sommeil sur l'homme qui s'endormit et prit une de ses côtes et referma la chair à sa place. L'Éternel Dieu forma une femme de la côte qu'il avait prise de l'homme et il l'amena vers l'homme. Et l'homme dit, voici cette fois celle qui est os de mes os et chair de ma chair. On l'appellera femme parce qu'elle a été prise de l'homme. C'est pourquoi l'homme quittera son père et sa mère et s'attachera à sa femme et ils deviendront une seule chair.
0: Voilà la base. Écoutez-moi bien que tous ceux qui sont en train d'écouter, voilà la base ici. Le commencement, c'est ici que ça commence, évangéliste Marie-Jean. On dit, le verset, je monte un peu plus loin. L'homme donna des noms à tous le bétail, aux oiseaux du ciel et à tous les animaux des champs. Mais pour l'homme, il se trouva point d'aide semblable à lui. Donc, c'est-à-dire que quand Dieu crée l'homme, il le place, cultive. Après, Dieu dit que non. Ce n'est pas. Vous pouvez dire, on dit que non. C'est elle qui a inventé l'informatique, Charlemagne a inventé l'école, l'autre a inventé ceci, qui a institué le mariage. Donnez-moi le nom de la personne qui a institué le mariage. Nous sommes tous unanimes que c'est Dieu, non évangéliste. Le mariage a été institué par Dieu. Et il a donné des bases, il a donné les prérequis de comment ça doit se passer. Ça, c'est clair, frère. Abraham n'a jamais divorcé avec Sarah. Élisabeth et Zacharie n'ont pas divorcé. Samuel et Anne n'ont pas divorcé, bien-aimés. Vous vous sortez même d'où avec ça? Même Joseph et Marie n'ont pas divorcé, bien-aimés dans le Seigneur. Quand même Joseph avait l'intention de le faire, on dit que l'ange est venu dire, arrête ce que tu veux faire. Vous vous sortez d'où même avec vos choses que vous faites, vous dites là. C'est parce qu'aujourd'hui, les hommes bien-aimés dans le Seigneur, les hommes ne veulent pas se conformer. Tous les problèmes que nous avons là, c'est parce qu'aujourd'hui, l'homme ne veut pas se conformer. L'homme veut la liberté, bien-aimés dans le Seigneur. Mais rien ne peut se construire dans le désordre. C'est dans la discipline, le respect que les choses vont aller dire. Alors, le verset 20. Alors, l'Éternel Dieu fit tomber un profond sommeil sur l'homme qui s'endormit. Il prit une de ses côtes et renferma sa chair à sa place. T'as dit que, bien-aimé dans le Seigneur, la femme a été tirée de qui? De la côte de l'homme. Écoutez bien. Ça veut dire que pour que la femme existe, il a fallu que l'homme existe. Et soit que l'homme a retiré quelque chose de l'homme pour créer la femme. Il n'a pas fait comme l'homme. On dit que pour créer l'homme, il a créé l'homme. L'homme était seul. Il n'y avait pas la femme. Dieu pouvait même laisser que non. L'homme reste comme ça. Mais il a dit que non. Dans sa science, dans sa sagesse et dans son intérêt, il a dit que non. Ce n'est pas bon. L'homme ne doit pas rester seul. On dit donc que Dieu décide de créer quoi? De créer la femme. Et la femme est issue de qui? De l'homme, bien-aimé dans le Seigneur. Il n'a pas dit que à côté, donc on parle à côté, ça veut dire que la femme est à côté de l'homme. La femme n'est pas au-dessus de l'homme. La femme est à côté, on parle de la côte dans l'évangéliste. Donc la femme est à côté de l'homme. C'est pour ça que là, tu vois que quand l'homme est là, la femme est là. Dieu a pris quoi? La côte de l'homme pour créer la femme. Le verset 22. L'Éternel forma une femme de la côte qu'il avait prise de l'homme et il l'amena vers l'homme. Écoute bien, femme. Écoute, homme. Maintenant, il faut chercher ta côte. Il faut chercher ta côte, évangélisme. Quand tu as ta côte bien aimée dans le Seigneur, ça va avec toi. Il faut chercher ta côte bien aimée dans le Seigneur. La difficulté, ça veut dire que quand tu retrouves ta côte, tu n'as pas de problème. Il faut retrouver ta côte. Parce que quand tu es retiré, ça veut dire que la femme qui est à la maison, ça veut dire qu'elle est retirée de ta côte. Ça veut dire que vous êtes en symbiose. Quand on dit souvent que derrière un grand homme, c'est caché un grand. Vous croyez que là, quand on le dit, ce n'est pas que la femme fait quelque chose, c'est que la femme t'accompagne. Imagine-toi, si tu as une femme que tu dois venir faire l'émission le matin, elle t'attrape le matin que non, moi je dis, c'est quoi depuis là? Tu veux faire l'émission au chemin de la liberté? Ou bien elle te met mal à l'aise dans ce que tu es en train de faire. Tu ne peux pas donner le meilleur de toi. Donc, mais quand tu as ta côte, tu as dit que dans ce que tu fais, tu es épanoui, bien-aimé dans le Seigneur. Parce que dans ce qu'il faut que tu aies ta côte, la difficulté, c'est que celle que tu as ici, c'est ta côte. Parce qu'on a dit qu'on a retiré la femme, la côte de l'homme. C'est-à-dire que quand tu as l'homme retiré, il faut que ce soit ta côte, tu te retrouves en elle. Quand on dit que tu te retrouves, ça veut dire qu'on a quand même les critères, non? Ah, mon frère père m'avait dit un jour, quand il m'avait vu mon deuxième, il dit, viens t'asseoir ici. Là. Vous savez, il y a les gens qui ont les critères de mariage, non? Il y a les gens qui disent que non, l'épouse est la femme parce qu'elle est belle. C'est ça l'évangéliste. C'est-à-dire que c'est ton critère. Accepte ça, c'est ton choix. C'est-à-dire que tu as tes critères. Il y a des gens qui te disent que non, lui, il épouse la femme parce que la femme ne prépare bien. Il va te dire qu'il épouse la femme parce que la femme elle est jolie forme. L'autre va te dire qu'il épouse la femme parce qu'elle s'habille bien. C'est là que parfois, je suis un peu parfois choqué. Tu vois une femme mariée, elle a la cheville au pied. Elle a les pieds. C'est-à-dire, elle est mariée, c'est-à-dire que son mari aime ça. Tu vois, non, il marie. C'est-à-dire que ce sont ses préférences là-bas. Ce sont ses préférences, bien aimées dans le Seigneur. Ici, le verset 23 dit que l'homme et l'homme dit, voici celle qui est os de mes os et chair de ma chair. On l'appellera femme parce qu'elle a été prise de l'homme. Écoutez-moi ce matin. Si ici ce qui est dit là, est respectueux, non, pour nous. Elle va gérer Marie.
1: Non.
0: C'est-à-dire que tout ce qui est en train d'être dit là, ce n'est pas le pasteur qui invente. C'est-à-dire que chacun se retrouve, la femme se retrouve, l'homme se retrouve dans ce qui est en train d'être dit là. Mais attends, on dit que celui qui a trouvé une femme a trouvé le bonheur. On dit celui qui a trouvé la femme, on dit la femme. Quelqu'un avait chanté avoir une femme, c'est quoi? Mais un mari vient de me dire. Donc il y a la différence. La femme, on parle de la femme, mon frère. C'est on va la femme vertueuse. Bâtir sa maison. Allez donc voir la société aujourd'hui. Non, il y a des choses qu'on va pas. Il y a des choses qu'on a dit, évangéliser Marie. Mm-hmm. Elle nous écoute. Elle nous écoute, bien-aimée dans le Seigneur. Et l'homme dit, voici, cette fois, les os de mes os, la chair de ma chair, on l'appellera femme, parce qu'elle a été prise de l'homme. Le verset 24. C'est pourquoi l'homme quittera son père et sa mère. Et s'attachera à sa femme et deviendront eux une seule chair. Voilà la feuille de route. Voilà la base. C'est ici la base. C'est respecté. C'est-à-dire que le mariage a été constitué par Dieu le Père. Et maintenant, bien aimé, le Seigneur, Dieu a donné une feuille de route, des consignes à tout un chacun, ce que tu dois faire. Bien aimé dans le Seigneur. Et c'est pour cela que quand quelqu'un se marie, on donne souvent le conseil, que ce soit à la mairie, que ce soit à l'église, non? Je te mets cet agneau en signe de mon amour, de ma tenue, et tout ce que vous dites là. Vous voyez qu'on est dans un monde d'hypocrites. Les gens ont désacralisé même le mariage. Tu vois, à l'époque, quand tu vois avec l'alliance, on te respectait. Quand on voit une femme mariée, on disait que non, on ne touche pas la femme mariée. Et une femme mariée, t'as dit qu'on voit, mais va donc voir. Regarde la femme aujourd'hui. Regarde donc aujourd'hui, bien-aimé dans le Seigneur. Là, quand on a expliqué l'alliance, c'est l'accord entre deux personnes. Et Dieu est là au milieu, Dieu le témoin. Il dit que la femme, voilà ce que tu dois faire, l'homme, ce que tu dois faire. Est-ce que la femme fait ce qu'elle doit faire et l'homme fait ce qu'il doit faire? Dieu est là au centre. Dieu dit que à toi homme, voilà ce que tu dois faire. À toi la femme, ce que tu dois faire. Alors maintenant, allons maintenant dans le livre de Éphésiens 5, verset 22. L'alliance qui est établie, c'est là où tout part. La société a mal aujourd'hui parce que la famille, le socle familial a échoué. C'est là où tout part. C'est-à-dire que dans la famille, bien aimé, quand la famille échoue, ça a les répercussions sur la société. La société est aujourd'hui en mal parce que, bien aimé dans le Seigneur, nous, on gagne son temps ensemble. Donc, on voit le papa. Il dit, on connaissait que le papa va rentrer à tel, voir le plat du père, voir la place du père. Voir le plat du père, voir là où le père s'assoit souvent. Allez, donc, voir la société aujourd'hui. Et ça fait qu'on a grandi avec ça. On a vu comment. Mon feu père était là avec ma feu mère. Ça ne veut pas dire que ma mère avait des. Je voyais souvent le comportement qui n'était pas. Des attitudes sur ma mère qui n'étaient pas bien. Mais mon père n'avait jamais porté même sur ma mère. Jamais, au grand jamais. Et nous a fait 12 ans, on était là. Il dit qu'au grand jamais. Parce que si tu vois ton père taper ta mère, tu sais que non, l'homme doit taper la femme. J'ai dit au grand jamais. Mais je vois souvent, c'était un comportement que ma femme m'a affiché. Il dit que un homme. Mais mon père était là. Et ils ont fait, ils sont allés jusqu'à Dieu à rappeler tout un chacun bien-aimé dans le Seigneur. Chacun de nous aujourd'hui doit jouer son rôle. L'alliance établie dans le mariage, bien aimé, cette alliance-là n'existe plus. Des gens sont là, mais il y a deux ennemis, deux démons qui sont dans une maison. C'est-à-dire que les gens sont là, ils ne se parlent pas, chacun a sa chambre de son côté, chacun dort. Et ça a des répercussions sur les enfants, et ça a des répercussions sur la société. Parce que les enfants aujourd'hui, parce que c'est le comportement de ton père, ta mère qui t'influence et qui fait que tu sois utile. Mais quand tu vois un comportement où la maman, on ne sait pas quelle. La maman, là, on ne sait pas quel le papa, là. Résultat. L'enfant copie facilement. Très facilement. Éphésiens nous dit quoi, évangéliste?
1: Éphésiens 5, verset 22.
0: Oui.
1: Il est écrit. Femmes, soyez soumises à vos maris comme au Seigneur. Car le mari est le chef de la femme, comme Christ est le chef de l'Église, qui est son corps et dont il est le sauveur.
0: Ici, on a parlé, c'est-à-dire qu'on est parti de la Genèse. Le mariage a été institué par Dieu. Maintenant, Dieu vient ici donner les rôles de tout un chacun. Un peu comme quand on te nomme, on te dit que voilà ton poste. Ici, là, on dit à Romial, on dit que Romial est ingénieur de son. Si Romial quitte là-bas ingénieur de son, il vient ici, là, il devient communicateur, il devient journaliste. Il ne joue plus son rôle. Mais c'est pas parce qu'il fait la radio depuis que... Et on a été recruté en tant que quoi? Ingénieur de son. Ça veut dire que tu es là pour que quand on parle, qu'on soit audible. Oh, il a une feuille de route, c'est-à-dire qu'il doit... Si Romain ne joue pas son rôle, c'est fini, non? La radio ne met plus l'évangéliste. Tu ne joues plus son rôle, c'est fini, ça. Ça va dénaturer, ça veut dire que... Et le journaliste, si le journaliste quitte ici, là, celui qui doit parler au micro, lui parle à la place de Romial. Parce qu'il voit Romial de temps en temps manipuler. Il ne joue plus son rôle. Quand Dieu institue dans le mariage, il donne donc une feuille de route à tout un chacun. Il n'a pas dit à la femme, femme, aime ton mari. Un peu comme l'hypocrisie que non, tu fais les cadeaux. Il n'a pas dit à la femme d'aimer. Écoute-moi, femme. On ne t'a pas dit d'aimer, on ne te demande pas d'aimer. On te demande d'être quoi?
1: Soumise.
0: D'être soumise. On demande à la femme de quoi? D'être quoi, évangéliste?
1: Soumise.
0: Aïe. On demande à la femme d'être soumise. Quand tu regardes la société aujourd'hui, les femmes sont soumises. Et on dit, on explique, c'est-à-dire qu'Éphésiens, la Bible nous explique qu'elle dit, il faut être soumis. Comment on est soumis à Christ, à l'Église évangélique. Et puis qu'on parle de la soumission. Soumets-toi. La soumission ne veut pas dire qu'on est faible. La soumission ne veut pas dire qu'on est lâche. La soumission n'enlève pas ta beauté. La soumission n'enlève pas ton background. La soumission n'enlève rien de toi. C'est pour ça que la Bible, on parle même, la soumission, c'est on parle de l'humilité. Le manque de soumission a fait en sorte que Vasti perd sa loyauté, elle était reine. Et quand elle n'a pas été soumise avec le comportement qu'elle affichait, elle a été remplacée par Esther, qui est venue, qui était vertueuse, et qui l'a remplacée au palais. Je m'adresse aux femmes aujourd'hui. Jeune fille, nos enfants, nos soeurs. Elle se plaît là, oh, il n'y a pas le mariage. Attends, mon frère. C'est parce que les gens, un homme ne cherche pas la beauté. C'est pour ça qu'il t'amène au bar, il t'amène au bar, vous buvez là. Non. La femme, l'homme connaît. Quand tu vois quelqu'un, tu connais l'étudier. On n'a pas. Pour connaître la femme, tu n'as pas besoin de faire 10 ans, 15 ans avec là. Tu n'as pas besoin d'évangile. Ou même l'homme. Tu n'as pas besoin de rester avec un homme 10 ans. C'est-à-dire qu'un homme pose là, tu connais que le type c'est comme ça. C'est-à-dire que tu es avec une femme, premier rendez-vous, elle pose un acte. Mais imagine, si tu prends une femme, pour connaître ta femme, tu la mets à la boulangerie. Elle prend tous les trucs, tu peux la connaître déjà, les femmes qu'elle est, non? Si tu as une femme, c'est-à-dire que tu as fait des avances à une femme, et le premier jour où vous partez, vous couchez ensemble, tu connais déjà les femmes qu'elle est, non? Ça veut dire que l'homme connaît, c'est-à-dire que le premier rendez-vous, tu n'as pas besoin de faire 10 ans, 15 ans, tu dis que tu l'étudies, tu ne peux pas, tu ne connais. C'est-à-dire que tu connais, et chaque homme-là qui a sa femme connaît sa femme. Chacun connaît que ça, ma femme fait ça, l'autre, chacun connaît sa femme, et chacun connaît son mari, jusqu'où chacun peut aller. Et je m'en fais yiquer. C'est-à-dire que chacun, c'est pas ça l'évangéliste.
1: C'est ça,
0: chacun connaît sa femme, c'est un peu comme, j'ai parlé quelqu'un, c'est comme la chaussure, non? Si moi, je chausse le 42, tu me donnes le 40. Tu vas sentir ça sur ton pied. Tu vas porter une chaussure qui te sert. Elle est jolie là, tu portes ça. On t'apprécie. Le pasteur a une belle chaussure. Mof. On ne connaît pas ce que tu ressens. C'est-à-dire que de temps en temps, tu plies ça. Quand tu es dans la voiture, tu plies, tu marches, ça fait le corps, tu fais les gestes dans la chaussure et tout. Mais quand tu as une chaussure, quand tu as porté, tu sais que ta pointure, tu as mis ta pointure, tu es à l'aise. Non? D'ailleurs, les gens non, qui prennent, non. Parce que c'est la beauté quand elle arrive. C'est pour ça que tu vois que les bars sont pleins. Quand il finit le travail, il ne rentre pas. Il dit que le démon qui est à la maison là-bas, c'est pas toi qui as mis le démon. Je suis parti. T'as dit que il ne rentre pas parce que il perd le temps. T'as dit que là il boit, il veut que la régie dort seulement. Pourquoi? Parce qu'effectivement, bien aimé dans le Seigneur, la femme aujourd'hui dit que le démon qui est là-bas, Kadhafi qui est là-bas, ils ont le nom, dit que les mitraillettes qu'elle commence seulement à parler. Femme, femme, on te demande d'être quoi? D'être soumise. Ça n'enlève en rien. Ça n'enlève même pas un jota. Au contraire, ça te rend encore plus belle. Au contraire. Et c'est pour cela qu'aujourd'hui, le manque de soumission de la femme, parce que l'homme reste le chef. C'est-à-dire que quand tu n'es pas soumis, ça pousse l'homme à la révolte, non? L'homme va te montrer non seulement le chef. Attention. C'est ça qui fait les guerres. C'est-à-dire quand tu vois la guerre, on dit que la femme sage bâtit son foyer. C'est la femme qui bâtit le foyer, pas l'homme. C'est la femme qui... On dit que la femme... Mais la femme est censée la détruire. On dit la femme sage, c'est Proverbe, je crois, Proverbe 14, verset 1 qui le dit. La femme sage, donc, quand on parle de sage, ça veut dire qu'une femme soumise bâtit son foyer. Mais une femme qui est orgueilleuse, qui n'est pas soumise, détruit le foyer, elle détruit ses enfants. Bien-aimé dans le Seigneur. L'alliance, si tu veux conserver l'alliance, si ça veut dire que tu as accepté, si c'est ton nom, c'est-à-dire Dieu te donne les conseils, il dit à la femme d'être soumise. Est-ce qu'aujourd'hui, nos femmes sont soumises? Là, que quand tu parles, elle est que toi, tu ne connais, ne te vois même pas. Quand Dieu dit à la femme d'être soumise, c'est que quand on dit souvent que la femme sait que c'est fait, vous jouez même avec la femme. Hein. La femme sait que c'est fait. Quand la femme, l'homme peut supporter la douleur, évangéliste. L'homme ne supporte pas la douleur. La femme est forte. Hein. Parce que les gens parlent les choses. Quand Dieu dit à la femme, sois soumise, c'est parce qu'il sait que la femme, naturellement, elle a un esprit fort. Il dit donc, demande à ton esprit là de se descendre. Ouais. C'est un peu comme les chlamydia, non? On dit que chaque personne a les chlamydia. Quand le taux est élevé, c'est là où ça fait la maladie. C'est pas comme la tension. On te dit que la tension, pour que la tension soit normale, c'est 120. Donc, quand ça augmente à la 18, là, ce n'est plus bon. Ça veut dire que, et quand la tension est élevée, on fait quoi? Il faut réguler, on te tue. Tu vas prendre, dire que non, repose-toi, fais les exercices, fais attention. Mais ça dit que quand Dieu dit à la femme pour dire que ton esprit là, quand ça veut monter là, descend. Tu ne dois pas. Parce que tu montes, ce n'est pas bon. Tu vas détruire ton foyer. Les foyers sont détruits aujourd'hui, bien-aimé le Seigneur, parce que personne ne veut jouer son rôle. La femme ne joue pas son rôle, le mari ne joue pas son rôle. On a dit à la femme, on est sur la femme, on dit à la femme soit soumise. Soumets-toi. Si tu te soumets, bien-aimé, ça n'enlève à rien ta beauté. Au contraire, bien-aimé. Sarah appelait avant quoi? Mon Seigneur, mon Père. Et regarde donc nos femmes aujourd'hui. Regarde ceux de maintenant là. Regarde l'évangéliste. C'est-à-dire que quand tu arrives, quand tu te mets l'eau au fond, on chauffe l'eau. Avec quelqu'un que tu manges, est-ce que ça lève en quoi? Ça enlève quoi dans ta vie? Si tu es soumise, bien aimé, au contraire, on appelle ça le tovayo. Quand tu es soumise, bien aimé, au Seigneur, attends. Mais ton mari va tout te donner, frère. Ça, je t'ai dit, bien aimé, au Seigneur. C'est-à-dire que quand tu es soumise, ça veut dire qu'on appelle ça quoi? La faiblesse victorieuse. Ah oui, frère. C'est-à-dire que quand tu es soumise, ça veut dire que. Le tomate que tu peux chercher, que tu vas donner à ton mari, là, si tu es soumise, tu vas voir ce que ton mari va faire. Toi, tu descends. Parce que quand tu descends, bien aimé au Seigneur, non, tout ce que tu demandes, il va te donner. Hein. Tout ce que tu demandes, il va te donner. Mais aujourd'hui, bien aimé au Seigneur, il y a les féminicides parce que personne ne veut jouer son rôle. Et je vais te dire, c'est on dit que la femme sage bâtit. C'est la femme qui tient le foyer. On ne m'a dit que c'est le ministre de quoi? Le ministre de l'Intérieur. Quand on dit ministre de l'Intérieur, ça veut dire que c'est elle gère. C'est un peu comme un secrétaire, non? Un secrétaire qui gère les affaires de son boss. C'est-à-dire que le secrétariat, c'est-à-dire que celui qui a la gestion. On dit ministre de l'Intérieur, c'est-à-dire que c'est la femme. Et la femme. Et quand la femme est vertueuse, l'homme va parler. L'homme, quand Dieu dit à la femme, sois soumise. Moi, je vois les hommes là. Tu peux parler à la femme. Quand la femme veut quelque chose, elle va voir ça. Je parle là pour tout ce qu'ils ont mal. Quand la femme veut quelque chose, c'est-à-dire que même si tu montes, tu descends. Quelle est vertueuse là, frère. Non, tu donnes les mains, non. Quand la femme est vertueuse, quand on dit que le ministre de l'Intérieur, tu vas me gonfler un moment là, tu vas donner les mains comme on aime Dieu au quartier. Bien-aimé dans le Seigneur, voici les conseils que tu es en train de nous donner. Pour que pareille chose, on nous dit que 150 dossiers demandent de divorce. 150, ça ce n'est qu'à Douala. Ça ce n'est que Douala. On a 10 régions. Et dans les 10 régions, il y a les tribunaux. Ça veut dire qu'il y a combien de divorces bien-aimés dans le Seigneur. Et regardez, chaque semaine, les gens se marient. Vous faites ça, vous moquez de qui? Jusqu'à se marier, on passe se marier à l'église. Vous devant Dieu pour dire que non, je te promets fidélité jusqu'à ce que mort nous sépare. Quelqu'un se marie 6 mois après divorce, comment? Tu me dis que tu as fait quelle erreur, bien-aimé au Seigneur? Ça veut dire que parmi tant de femmes qu'il y a, tu as dit que c'est celle-ci. Même chose pour toi, la femme. Tous les hommes qu'il y a, tu as dit que c'est toi, mon mari. Mais quand tu arrives dans le foyer, comment faire la sorcellerie? Tu es dans un foyer, bien-aimé au Seigneur. Parce que quand tu dis que tu te maries, ça veut dire que c'est un engagement. C'est un engagement quand tu passes le bas. On vous dit, à la mairie, on vous donne les conseils. On vous dit que voilà, voilà, voilà. Même à l'église, on vous donne les conseils. C'est-à-dire que quand tu signes là, tu dis que je m'engage. Mais tu t'engages pour ne pas respecter ce qui a été dit dans le mariage. Comment? Femmes, mes soeurs, mes enfants, soyez soumises. Si nous jouons, si chacun joue son rôle, évangéliste marieuse, hein, on n'aura pas de problème. La société dans laquelle nous vivons, la société sera harmonisée. La société est malade aujourd'hui parce que la famille, le foyer est en mal, le foyer est malade. Parce que quand l'homme sort, il est mal à l'aise, ça a les répercussions même. C'est pour ça que quand quelqu'un a le problème avec sa femme le matin, il est nerveux. Même, il donne pour le meilleur de lui-même, évangéliste. C'est-à-dire, quand tu es en mal, tu vois aussi, si j'ai le problème avec maman Nathalie, est-ce que je peux donner le meilleur? Tu ne peux pas. Même le Saint-Esprit ne reste pas, évangéliste. Le Saint-Esprit ne va pas rester. Tu ne peux pas donner le meilleur parce que tu es là, mais tu n'es pas là. Parce que tu es mal. Et ça fait donc que, bien-aimé, le fait qu'aujourd'hui, la famille n'est plus ça, les gens ne donnent pas le meilleur d'eux, il a un poste, mais il n'est pas là. C'est-à-dire tu le vois le mal, il parle sur la route. Quand tu appelles les AVC là, tu connais ce que les gens vivent là-dedans, l'oppression, tu connais les difficultés que les gens ont dans les foyers. Oh, bien-aimé dans le Seigneur, pourquoi on fait ça? Pourquoi on fait ça, bien-aimé dans le Seigneur? Et tu vois que c'est pour ça que généralement dans les foyers, c'est l'homme qui meurt souvent vite, non? C'est rare de voir dans un foyer la femme qui part avant. C'est rare. C'est toujours l'homme qui part avant. Pourquoi? Parce que l'homme porte tout. Maintenant, la femme est là pour t'accompagner. C'est un peu comme le secrétaire. C'est-à-dire que le secrétaire, là, c'est toi qui écris. Le patron ne va pas. Tu es là. Tu donnes, monsieur, voilà, et tout. Le secrétaire, là, il l'ordonne. Il organise les réunions, il crée ceci, cela. C'est le rôle que la femme joue dans le foyer. Joue ton rôle, ma soeur. Joue ton rôle, ma soeur. Joue ton rôle, madame. Et si tu joues son rôle, bien-aimé dans le Seigneur, la société sera restaurée. Et quand on a dit pour la femme, on vient chez l'homme maintenant. Voilà ce que Dieu dit à la femme. C'est-à-dire que quand Dieu finit de sur le mariage, il donne le rôle de tout un chacun. Il est là, il vous regarde. Est-ce que chacun joue dans le rôle qui a été donné par Dieu, pas par... Ce n'est pas les hommes qui ont mis les lois, c'est Dieu qui a institué le mariage. Et il a donné les lois, le mode d'emploi, comment on doit l'utiliser. Si on te donne un médicament évangéliste marieux, on te dit que non, bois le médicament, c'est 2, toi tu bois 6, ça va te tuer au lieu que ça te soigne. Parce que quand tu te donnes le médicament, on te donne le mode d'emploi, le mode d'utilisation. Est-ce que le mode d'utilisation dans le mariage est utilisé, est mis en pratique? Ce n'est pas mis en pratique. On te dit que non, le médicament, si tu bois ça avec le chaud, toi tu bois avec le froid. Si on te demande de boire le chaud, c'est parce que ça, pour que ça n'ait pas des effets secondaires. C'est toi qui demande de boire avec le chaud. Toi tu bois avec le froid. Tu vois, ça va te sortir les boutons. Et comme on ne respecte donc pas ce que Dieu a arrêté, bien aimé, pour le mariage, aujourd'hui, donc, tout en lambeau, tout en désordre. C'est-à-dire qu'on voit des divorces, on voit les féminicides, on voit des assassinats, on voit les gens qui ont des maladies bizarres. Allons-y, évangéliste Marius.
1: Éphésiens 5.
0: On parle toujours de la femme. Maintenant, tu vois, 1 Pierre 3. Parce que ça m'intéresse de parler de la femme. On va venir sur l'homme. Ne crois pas, les femmes, je n'ai pas le problème contre vous. Hein. Vous allez dire là que non, le pasteur là, c'est comme ça aujourd'hui. Non. Quand on parle du mal, le mal, c'est l'union de deux personnes. Donc, ça veut dire que c'est la femme et c'est l'homme. Je suis sur la femme. Je veux venir sur l'homme. Les hommes, attendez-moi, je viens sur vous. Je suis sur la femme. Hé, hey, Koumé. Je suis sur la femme. 1 Pierre 3, verset 1 à 6, ça dit quoi, évangéliste?
1: 1 Pierre 3, il est écrit.
0: Oui.
1: Femmes, soyez de même soumises à vos maris, afin que, Si quelques-uns n'obéissent point à la parole, ils soient gagnés sans parole par la conduite de leur femme.
0: C'est clair. Quand tu vois un homme rebelle, c'est toi, tu as tout entre tes mains, ma soeur. Tu as tout pour mener ton mari à être bien. Tu as tout. Y a les... Si tu es soumis, tu dis, les trucs que tu parles, tu mets. Les hommes, le gros ventre, ils croient que c'est la bonne vie. C'est les trucs que les femmes mettent dans le routine des hommes. Là. Tu vois, je dis, quoi, qu'ils vivent bien. Tu as vu la majorité. Tu as, à l'époque, tu vois, nous parlons avec le gros ventre. Mm. Posons-vous les questions, pourquoi les hommes, tout le monde a le gros ventre. Même 60 ans, 65 ans, là, le gros ventre. C'est parce qu'on vous met les thunes à la nourriture. Quand tu manges ici, là, tu parles. La femme doit mettre sa part. La femme doit mettre sa part. C'est vrai, quand tu manges, tu marches, tu as la veste avec les bretelles. Tu crois que tu es chaud. Tu es quel chaud. C'est le tomate qui remplit ton ventre. Là, t'as dit que tu as mis les choses dans ton ventre. Et tu crois être beau. Bien aimé dans le Seigneur, on dit ici là qu'on donne des conseils à la femme. Si la femme applique ça, il dit que tu vas gagner. Tu vas gagner ton mari. Mm. Tu vas le gagner. C'est le bon allant voir le marabout en changeant les choses dans sa nourriture. Tu changes les hommes de truie là. Il marche. Ouais. Et puis c'est nous les hommes évangélistes. Ouais, que. On change les choses dans la nourriture. Tu viens, tu manges. On change les choses du mal. Lui aussi, il mange là le ventre. Il dit, ah, il mange une autre. Ouais, il est content. Il mange ici là à la maison. Il mange la maîtresse. Il n'a pas seulement une seule maîtresse. Il a les maîtresses. Tu imagines donc toutes les maîtresses là qui mettent les choses dans ta nourriture. Frère. Et quand tu manges, il dit qu'il est beau. Et pitié de toi. Ça dit quoi, évangéliste?
1: Femmes, soyez de même soumises à vos maris, afin que, si quelques-uns n'obéissent point à la parole, ils soient gagnés sans parole par la conduite de leur femme.
0: Ah, ça, c'est tellement bien dit. C'est tellement bien, tu veux que j'explique, c'est tellement... Frère, ma soeur, écoute, c'est tellement bien dit que, bien aimé, donc, c'est dit que soit gagné par la conduite. Par la conduite, bien aimé dans le Seigneur, c'est-à-dire que tu te conduis donc comment dans ton foyer depuis que tu te maries, ma soeur. Quel est ton comportement là-bas? Est-ce que l'union, c'est que tu es parti te faire Iran-Irak? Non, ma soeur. C'est une grâce aujourd'hui. Quand tu te maries, je vais te dire, toi qui es marié, surtout qu'avec le diable, on dit que les effets pervers de l'adversité, regarde aujourd'hui, avec le phénomène d'homosexualité et lesbianisme. Donc toi, quand tu entres dans le foyer, tu dois bénir Dieu. Parce que aujourd'hui, on voit les femmes qui partent avec les femmes, les hommes qui vont avec les femmes. Mais aussi, Dieu te fait grâce. Et que le frère a décidé que c'est toi, ma soeur. Quelle grâce! Quelle grâce! Même chose pour l'homme, c'est valable pour toi, l'homme aussi. Bien-aimé dans le Seigneur, trouver une femme, c'est-à-dire que c'est une grâce d'avoir une femme vertueuse. Parce que quand on voit ce qui se passe aujourd'hui, on a les femmes. Tu es avec elles alors qu'elles sont avec une autre femme. Alors qu'elles sont avec une autre femme. Et toi, tu crois avoir la femme. Tu es foutu, frère. Ah, mon frère m'avait dit, mon fils. La femme peut tout avoir, mais si tu as une femme qui est frivole, tu es fini. Il me dit, ambassade, on voit. Il dit que tu peux tout avoir. La femme, si la femme ne sait pas préparer, il dit que oh, tu peux la prendre à préparer. Si la femme ne sait pas laver les habits, tu peux la prendre à laver les habits. Si la femme ne meurt, tu peux lui dire que non, voilà comment ça se comporte. Mais l'autre est là. Il dit que l'autre là, tu vas lui dire comment. Parce que pour eux, c'est dit que, imagine-toi. Un homme, tu as dit, tu avais la femme, tu pars avec elle dans une soirée, on a dédragué ta femme. C'est-à-dire que tu deviens ridicule, imbécile, tu n'es rien, tu es vide. Parce que quand ta femme est frivole, qu'elle couche dehors, ça, va voir ce que les femmes mariées font là dehors. Et il y a quelqu'un un jour, une femme mariée, une voisine à l'époque, je ne veux pas citer ici là. On est dans la voiture avec, mon épouse me dit que ton WhatsApp là, ton Facebook là, j'ai vu tel écrit. Elle pose la question, jusqu'à scandalisée, elle demande, donc vous êtes amis avec ton mari, moi j'étais scandalisé. C'est-à-dire que c'est vrai que ce qui doit être fait n'est pas fait. Elle dit, pour rien le monde ne peut pas être en amitié avec son mari sur Facebook.
1: Ou alors ils ont un faux profil.
0: Elle était scandalisée. Elle regarde, elle pose encore la question. Elle pose la question. Je pose la question. T'as dit que mon téléphone, les téléphones sont verrouillés. Vous faites même ça comment? T'as dit, oh, Maria, t'as dit que on dit que code de carte, ton téléphone est verrouillé. À la maison, tu as le téléphone, la femme est verrouillée, le téléphone de l'homme est verrouillé. Ah, ça! C'est ce qui se passe dans les foyers évangélistes. T'as dit que chacun a son téléphone là-bas. On touche, tu connais pas le code. Tu connais pas le code. On fait ça comment?
1: On parle d'intimité.
0: Ah, quelle intimité! Il faut arrêter ça. Je dis que, attends, c'est, quand on parle là, c'est effectivement c'est parce que chacun fait sa part. C'est-à-dire qu'on ne veut pas, on ne respecte pas l'ordre établi par Dieu. Non, établi par Dieu. Parce que si la femme joue son rôle, le mari joue son rôle, quand tu as les choses, la femme va te dire que non, voilà tel qui a appelé, ton patron a appelé, voilà. Mais le téléphone, la femme même sait qu'elle ne doit même pas toucher. Quand le téléphone sonne, le type s'élève ou bien la femme s'élève, elle part appeler là-bas, tu vois, ils ont les noms. Ils ont le code dans les téléphones. Non, frère, on a tout désacralisé. Et ça a des répercussions aujourd'hui. Moi, je voyais là, quand on était petit, je voyais comment mon père et sa mère se comportaient. C'est qu'on essaye tant bien que mal d'appliquer l'évangéliste Mario. Mon père n'avait jamais porté main sur ma mère. Il dit jamais. Évangéliste, ça continue, non?
1: En voyant votre manière de vivre chaste et réservée.
0: En voyant votre manière de vivre, ta façon de vivre fait en telle sorte que ton... Si une femme est comme ça, elle peut, son mari peut porter main sur elle. Non, mais attends, disons la vérité. Si une femme se comporte telle que c'est décrit là, cette femme peut subir les maîtres, peut subir les représentants évangélistes Maria. À moins que c'est... Parce qu'il y a aussi le domaine spirituel aussi. Mais même si c'est dans le domaine spirituel, c'est pour cela que je disais aussi que il faudrait que bien aimé dans le Seigneur, pour nous les hommes de Dieu, pour nous qui consacrons les mariages, nous devons nous examiner. Parce que la Bible dit qu'il n'y a pas un grand nombre qui prêche et ne te précipite pas à imposer les mains. Parce que quand tu pars devant Dieu, l'union sacrée, c'est pour ça que certaines personnes qui connaissent le sacrement, le côté sacré du mariage, ils s'arrêtent d'abord à l'église, à la mairie évangéliste par exemple. Mais quand tu pars déjà à l'église, présenter ton mariage à Dieu, et que on dit que non, ils sont mariés jusqu'à l'église, quand ils partent de divorcer. À l'époque, dis-lui qu'à l'époque, c'était que quelqu'un. Non, ils s'est arrêté d'avoir la mairie parce qu'ils disent qu'ils savent que non. Si je pars déjà à l'église, ça veut dire que non, c'était bon. Mais les gens se marient à la mairie, partent à l'église et ils divorcent. Et maintenant, ils continuent à donner les conseils. Ça, le verset continue, ça dit quoi, évangéliste?
1: Ayez non cette parure extérieure qui consiste dans les cheveux tressés, les ornements d'or ou les habits qu'on revêt.
0: Vous voyez que vous faites comme si. Je vous dis que rien n'est nouveau. Vous aimez les messes brésiliennes, vous aimez les bagues, les trucs de valeur, vous mettez les piercings, vous mettez les chaînes, vous mettez les cordes au niveau des femmes mariées. C'est-à-dire que pas mal, tu dois une femme dans l'alliance, c'est-à-dire qu'elle a les chevilles aux pieds. Merde! Une femme mariée, c'est-à-dire que je regarde bien, je me dis que non, peut-être c'est confond, mais elle avait son mari, hein, c'est-à-dire qu'elle a la cheville aux pieds. Et puis que la parure là, la bille, regarde un peu comme. À l'époque, nos parents appelaient, nos mamans portaient ce qu'elles portaient les jupons. Tu vois une femme mariée aujourd'hui. J'ai dit qu'elle avait son mari. Hein. T'as dit que les seins sont dehors. T'as dit, je sais pas. Même plus de pudeur. T'as dit que marié, les seins, même que. Selon que quand tu poses ce genre de comportement, tes enfants. Les enfants vont souvent marcher nus. Ah, si toi tu portes. La robe qui arrive au niveau des genoux. Les enfants, eux, vont seulement porter le caleçon. Ils vont marcher le caleçon en route. Parce qu'ils ne copient pas loin. C'est paru, l'habillement, même ton habillement. Bien aimé dans le Seigneur, c'est pour ça que j'aime parfois le foulard. T'as dit qu'il est décemment. Regarde l'habillement des femmes mariées. Regarde. Et ils ont des mariés, les maris sont contents. C'est comme en disant que chacun a sa pointure. Il y a des choses quand même que non. Il y a des choses quand même que frère. Hey. Nous, on a grandi avec certaines valeurs. C'est que ça, on ne fait pas. Parce que tu fais telle chose, voilà telle chose. Voilà ce qui va arriver. Nous, tu peux pas. Ma femme, t'as dit que tu sors, les seins sont dehors. On est ensemble, on marche. Attends. Mais je vais marier. T'as dit, tu vois, ils sont en train de marier. Le gars marche. Bon, c'est sa pointure. C'est sa pointure. Lui, il aime ça. Il accepte ça. Non, mais il faut arrêter ça. Il faut arrêter ça très vite. Il n'y a pas que tu aimes ça. Dieu a arrêté les normes. C'est pour ça qu'on va venir sur la boule que il nous dit comment tu dois aimer la femme. Il a établi les règles. Et quand les règles ne sont pas respectées, c'est ça. Le laisser aller là. C'est ça qui fait donc qu'aujourd'hui, on a une société qui est malade. Ça dit quoi, évangéliste?
1: Ayez dans cette parure extérieure qui consiste dans les cheveux tressés, les ornements d'or ou les habits qu'on revêt. Mais la parure intérieure est cachée dans le cœur, la pureté incorruptible d'un esprit doux et paisible, qui est d'un grand prix devant Dieu. Ainsi se paraient autrefois les saintes femmes qui espéraient en Dieu, soumises à leur mari, comme Sarah qui obéissait à Abraham et l'appelait son Seigneur. C'est d'elle que vous êtes devenues les filles, en faisant ce qui est bien, sans vous laisser troubler par aucune crainte.
0: Voilà ce qui doit se passer, ce qui doit être fait. Mais comme on a donc déformé, c'est pour ça que quand on trouve quelqu'un, une femme qui est vertueuse, qui est soumise, on dit que tu es faible, ton mari te domine. Non. C'est parce qu'elle est descendante de Sarah. Elle copie Sarah. Mais nous, là, aujourd'hui, là, on dit que non, la modernisation veut dire quoi? C'est le péché. Mondialisation veut dire quoi? Qu'est-ce que veut dire mondialisation? Oh, tu vois donc que l'excès, les nattes, c'est pas aujourd'hui que les messes brésiliennes existent. Les messes brésiliennes existent. Moi, je te dis qu'une femme vertueuse n'est pas comme ça. Une femme vertueuse, bien-aimée dans le Seigneur, ne fait pas ce genre de choses. Je suis encore sur la femme. Je veux venir sur l'homme. Ne vous gênez pas. Bien-aimée dans le Seigneur. Ici, là, c'est bien expliqué que quand tu écoutes et tu dis que, ah, ça, j'étais dans l'erreur, le pasteur a parlé. Aujourd'hui, là, non. Je comprends. L'argent que tu peux donner au marabout tous les jours, on te donne les décochons, tu mets là la nourriture pour que ton mari t'aime, pour que ton mari... Non, arrête, ne parle plus, ne dépense plus l'argent là. Mm-hmm. Écoute ce qu'on vient de dire ici là. Si tu mets cela en pratique, ma soeur, tu vas voir. Mets cela en pratique, c'est-à-dire que c'est, on dit souvent que c'est la recommandation, on dit souvent que l'ordonnance. Voilà l'ordonnance que le Seigneur nous prescrit ce matin. Prends ça, mets ça en pratique. Quand tu présentes, tu pars à la pharmacie. Bien aimé, si tu mets ça en pratique, tu vas voir. Toi-même, tu ne te rends. Est-ce qu'aujourd'hui, on trouve encore les femmes comme ça, évangélistes? Oui. Est-ce que c'est rare? C'est rare, bien aimé dans le Seigneur. Mais c'est ça qui doit être fait. On refuse catégoriquement. C'est pour ça que le livre de Proverbe 19. Proverbe 31, bien-aimé dans le Seigneur, verset 10. Oh, bien-aimé, ma soeur, ne laisse pas le diable, ne te laisse pas, ne vous conformez pas au siècle présent. Mes jeunes soeurs, nos épouses, ne vous conformez pas au siècle présent. Ne vous conformez pas au siècle présent. Conformez-vous à la parole de Dieu, au commandement de Dieu, et annonce ce que le monde nous propose. Mais les maris aujourd'hui se conforment au siècle présent. Non, on est quand même des jeunes maris. Un jeune mari ne veut rien dire. Respecte le mariage. Toi qui es marié, respecte. Ne te comporte plus comme un célibataire. Non, frère. Non, ma soeur. Proverbe 31, verset 10, du coup, évangéliste.
1: Proverbe 31, verset 10, il est écrit. Qui peut trouver une femme vertueuse? Elle a bien plus de valeur que les perles.
0: Je vois qu'aujourd'hui, tu ne te maries pas parce que tu n'as pas de vertus. Si aujourd'hui, bien aimé, c'est pour ça que tu vois que parfois, à l'époque, quand tu m'étais demandé, tu dis que non, la famille là ne parle pas là-bas. C'est ça, mais tu dis que non, les familles là, ils sont comme ça, ne parle pas là-bas. Mais non, ta famille là, parfois, nous sur recommandation, tu as dit que ton comportement va faire que tu auras une recommandation, on va dire que non, épouse tel enfant. Parce que je vois là-bas, cette famille-là, il va épouser cette femme. Dans cette famille-là, non, les filles restent en mariage. Mais on va dire que non, oh, les gens là, ils ne restent pas en mariage. Et qui peut trouver? Est-ce que je ne sais pas encore parler de la société? Elles sont rares. Elles sont en voie de disparition. Il dit, qui peut trouver? Elles sont encore les perles rares. C'est ça que ça dit dans l'évangéliste. Oui, ça continue, non?
1: Elle a bien plus de valeur que les perles. Le cœur de son mari a confiance en elle. Et les produits ne lui feront pas de défaut.
0: Bien-aimé dans le Seigneur, tu vois, ça corrobore avec ce que Pierre, l'apôtre, disait. Ici, au sage, nous dit, qui peut trouver une femme vertueuse? Qui? Aujourd'hui, les hommes cherchent. Les hommes veulent se marier. Mais quand ils cherchent dans la société, regarde. C'est que tu vois qui t'amène voir le week-end, il t'amène à crédit. Parce que c'est ta vie. Comme vous aimez, vous avez les mots, la vie du poulet. Vous-même, vous dites que la vie du poulet. Ben, la vie du poulet, ça veut dire qu'on va te tuer en décembre. On va te tuer quand? Soit en décembre, soit la fête de la Sango, quoi. À Pâques.
1: En Pâques.
0: On va te tuer. Et tu dis ça, tu dis que la vie du poulet. C'est-à-dire qu'on va te tuer. Et tu acceptes que tu aies la vie, tu mènes la vie du poulet. On va voir nos diables, vous donnez des mots. Ils ont les mots. Non, bien-aimé dans le Seigneur. Non. Bien. Dieu nous parle. Écoutons la parole de Dieu. On revient maintenant dans le livre d'Éphésiens. Maintenant, on parle de l'homme. On parle de l'homme. Qu'est-ce qu'il dit? Quel est le conseil qu'il donne à l'homme? Éphésiens 6, Éphésiens 5. Il y a la partie de l'homme évangélisé, Maria. On a dit à la femme, femme, sois soumise. Comme les chrétiens sont soumis à l'église. Quand tu pars à l'église, tu sais que non. Même si tu étais réveillement, quand tu es à l'église, non, ton rang est de côté, tu mets ça de côté. Quand on est à l'église, on sait que tout le monde est soumis évangéliste. C'est-à-dire que quand les gars ne connaissent pas que non, voici, même comme l'église, ce n'est plus ça. Il y a là les. Quand tu es. C'est là, c'est que non, voilà la place de Dieu. Mais à l'église, Dieu, devant Dieu, ne connaît pas ça. Tout le monde est en bas. Maintenant, il vient donc sur l'homme. Qu'est-ce qu'il dit à l'homme?
1: Éphésiens 5, verset 25, oui. Il est écrit: Marie, aimez vos femmes comme Christ a aimé l'église et s'est livré lui-même pour elle, afin de la sanctifier par la parole après l'avoir purifiée par le baptême d'eau.
0: Ici, bien aimé, on s'est dit que Marie fait quoi?
1: Aimez vos femmes.
0: Vous savez qu'on sommes dans l'époque ici. La femme fait quelque chose. Non, je dis, on ne dit pas ça à la femme. Il faut quand même être romantique. Il faut arrêter ça. Il faut être romantique. C'est-à-dire qu'on ne peut dire. Parce que la parole est d'une évangéliste. C'est-à-dire que la parole, quand elle sort, Christ, quand vient, il dit que comme qu'ils ont aimé l'église. Hein. Quand Christ vient à l'église, ça veut dire qu'à un moment, la parole, là, quand elle sort, il dit que ya, ciao. Après, on dit que non, on ne dit pas ça à sa femme. À celle qu'on aime, on ne lui dit pas ça. Donc, dis à ta femme que madame, tu es mal habillée, c'est que tu n'aimes pas. C'est pour ça que tu laisses donc le laisser aller. Tu as dit que tu ne peux pas dire à la femme que madame, on ne fait pas ça. On ne s'habille pas comme ça là. On ne dit pas ça à son mari. On ne fait pas. On n'a pas le caractère, on n'a pas l'autorité. On ne peut pas parler devant la femme. On a peur de parler devant ses mariages. Il dit que femme, aime ta femme. Il dit que comme qui s'aimait l'église. C'est-à-dire que l'église nous aimait. Quand tu es l'église, on dit que non, à l'église, on ne fait pas telle chose. On ne fait pas ceci. On n'entre pas avec l'idolâtrie. On n'aime pas ceci. On n'aime pas ça. C'est-à-dire que c'est ça l'église. C'est-à-dire que quand tu vas à l'église, il y a des choses que l'église n'accepte pas. Ça veut dire que je t'aime, mais telle chose, moi, je ne suis pas d'accord avec ça, madame. Si tu fais ça, tu continues à faire ça, je ne serai pas d'accord avec toi. Et tu l'affirmes avec l'énergie pour dire que non, je ne me retrouve pas dans ce que tu es en train de faire. Moi, non, les gens ont dit faibles, les hommes faibles. C'est pour ça que la lâcheté, enfin, de sorte qu'il ne peut pas dire, c'était véritable, la femme, il reste au bar. Il boit, quand il rentre dans ce moment pour dormir. Dis à madame que madame, non, voilà comment la femme doit se comporter. Tu lui dis ça. Tu n'apprends pas que c'est comme ça que ça se passe. C'est comme ça, bien-aimé dans le Seigneur. Il dit, homme, aime ta femme comme Christ s'est sanctifié. Oui, l'homme aujourd'hui ne joue plus son rôle. Il a démissionné dans l'évangéliste. Ils ont c'est le 2-0, non? Ils ont les 2-0. Quand il part au 2-0 là, le matin, le 2-0 commence à 8h, ça finit à 22h. Et pauvre de nous-mêmes. Nous sommes le 2-0. Après le 2-0, là, ils ont l'autre. Quelqu'un parle au short. Il parle de l'équipement. Il finit de jouer. La sueur. Non, ça, vous n'avez même pas pitié de vous-même. Là. Tel qu'il parle au short, il finit de jouer. C'est pas si c'est. Vous jouez pas un peu comme. C'est une étape ou deux étapes. Après le short, il donne un autre coin. Il reste là jusqu'à 22h pour rentrer le soir. Tu vas donc conseiller ta femme quand? Tu vas dire à ta femme que voilà comment une femme se comporte. Voilà parce que tu es là pour éduquer. La femme, c'est ta fille. Quand Sarah appelait Abraham, ça veut dire qu'Abraham disait que non, voilà comment ça se passe. Voilà, Dieu me dit ceci. Et Sarah accompagnait. Mais bien aimé dans le Seigneur, pourquoi aussi, la maman soumise, que tu dois en retour démontrer cet amour-là, bien aimé le Seigneur. Ce n'est pas l'amour où tu vas l'offrir un château. Tu peux ouvrir le château, la femme n'est pas soumise. Tu peux l'acheter, dernier voiture, elle ne sera jamais soumise. Il nous démontre le genre d'amour que nous devons manifester pour nos femmes. Est-ce que c'est ça qui est fait, évangéliste? Il dit que comme Christ s'est sanctifié pour nous sauver. C'est-à-dire que on parle de l'homme chef de famille, mais maintenant, est-ce que l'homme aujourd'hui manifeste cet amour pour la femme? Parce que c'est que dans l'église, tu sais que dans l'église, les sorciers entrent. Tout le monde entre à l'église. Non? Et les sorciers qui entrent à l'église n'entrent pas pour demeurer sorciers, mais ils entrent pour que Christ les fasse quoi? Christ les transforme, bien aimé dans le Seigneur. Donc ça veut dire que l'homme a le rôle, bien aimé dans le Seigneur, de sanctifier sa femme par la parole pour dire que non. Ma fille, comme tu es mariée, voilà comment la femme, voilà. C'est un construit évangéliste marié aussi. Hein? C'est-à-dire que chacun joue son rôle et quand le rôle des deux côtés sont joués, on a un foyer stable. L'alliance de Dieu sera établie. Tu vas voir comme nos parents vont dire que non. On s'est 50 ans de mariage, 60 ans de mariage. Mais de nos jours, quelqu'un se marie le matin, il divorce le soir. Il se marie un mois après. Mais ma soeur, oh, ah, dis donc, on s'est séparé. Non, frère. Pourquoi? Parce que le frère ou la soeur, on voit les pasteurs divorcés, les enfants de Dieu divorcés. Tout le monde est divorcé. Il n'y a plus de différence. Il n'y a plus de couple aujourd'hui où on peut aller se mirer. Il y a une histoire où un frère avait un problème avec sa femme. Et il part donc pour que tous les jours, il partait. Le pasteur donne le conseil. Un jour, il a le problème avec sa femme. Il arrive. Il part chez le pasteur pour arriver au problème. Il arrive, il trouve que le pasteur a des bagages avec sa femme. Il regarde sa femme. Sa femme le regarde et dit, même le pasteur, ils se sont regardés, ils sont rentrés pour dire que non, faisons la paix. Bien-aimés dans le Seigneur, si les rôles sont joués tels que c'est écrit en noir sur blanc, bien défini, on les met en pratique, on s'approprie de ces paroles, bien-aimés dans le Seigneur, le mariage sera véritablement un paradis sur terre. Ça ne sera plus, comme on dit souvent, que l'enfer. Comme on dit, que c'est le mot qui se dit que l'enfer sur terre. Non, le mariage, ce n'est pas l'enfer. Dieu a établi le mariage pour que l'homme soit épanoui. Mais tel qu'on nous définit, là, tu vois que ce que Satan est en train de faire, là, c'est pour dire aux jeunes que ne vous mariez même plus. C'est l'erreur. Si en te mariant, toi, ma soeur, tu joues ton rôle, toi, en te mariant, mon frère, tu joues ton rôle, bien-aimé dans le Seigneur, toutes ces choses que nous vivons, il n'y aura pas ça. Il y aura ces choses parce que personne ne veut respecter ce qui a été arrêté par Dieu. Mais si nous revenons, on le dit ici tous les jours, nous revenons et que nous décidons de refaire, de marcher tel que Dieu l'a dit, bien aimé dans le Seigneur, alors véritablement, nos pères l'ont fait. Pourquoi pas nous, de ce 21e siècle? Ça veut dire que le problème, c'est pas Dieu, c'est nous le problème. Que si chacun de nous, donc, essaie de revoir et s'asseoir, bien aimé dans le Seigneur, nous allons célébrer les mariages qui vont faire 60 ans, 75 ans, un peu comme le décès où nous sommes allés, où le mari et la femme sont morts, les enterrés. C'est ça l'amour, le véritable amour. Que Dieu te bénisse.
1: Wow. Bien-aimé, nous avons donc écouté la parole de Dieu ce matin. Si nous respectons les lois établies, bien-aimé, nous allons connaître l'amour véritable. Tu peux réagir ce matin en appelant ou alors en envoyant ta préoccupation par SMS au numéro suivant, le 6 99 27 62 79, 6 99 27 62 79, 6 73 97 83 35, 6 73 97 83 35 et le 6 90 19 65 77, 6 90 19 65 77. Nous prenons cette ponctuation musicale. On se retrouve juste après.

0: souffler un peu, bien aimé. Tu peux réagir ce matin en appelant ou alors en envoyant ton SMS, ta préoccupation par SMS au numéro suivant, le 6 99 27 62 79. 6 99 27 62 79. Nous prenons cet auditeur. Auditeur au bout du fil, allô.
1: Allô.
0: Allô, bonjour, bien-aimé.
1: Bien-aimé, dans le grand studio Thompson, ange que je vous souhaite détendu, vous avez les salutations sincères et profondes du patriarche maréchal Thomas Massoc. J'ai de manière religieuse pris ce petit déjeuner spirituel en ce dimanche où l'on parle des hommes, les hommes avec grand H, dans une vie de couple. J'exhorterai que vous puissiez intercéder auprès de l'Éternel. Que nous les hommes, en union, puissions mettre les valeurs de la vie de famille dans un consensus au lieu que de vivre des tragédies, féminicides et autres vices à faire ou encore à ternir cette vie de famille. Ainsi donc, moi sur la montagne sacrée avec maman aimée, elle qui recevra l'association des auditeurs de Royal FM, que tous ceux qui monteront sur la montagne sacrée en ce dimanche puissent redescendre en toute quiétude et regagner leur domicile. Bon dimanche à vous et je vous dis grandement merci pour tout ce que vous faites pour nous encore les croyants du commun des mortels ici-bas. Amen.
2: Éternel Père, nous te bénissons pour notre bien-aimé le patriarche Massoc qui est un modèle, Seigneur, au Dieu. En entendant parler, Seigneur, il parle toujours au Dieu de son épouse, maman aimée, Seigneur. Merci, Papa, parce que nous avons besoin de patriarches comme ça aujourd'hui qui vont encadrer, Seigneur, au Dieu, Papa, les tout-petits, pour que nous puissions être des modèles dans la société. Je te bénis, au Dieu, pour son foyer. Et je prie, Seigneur, que la parole qui est sortie, parce que nous parlons, ô Dieu, de l'alliance établie dans la famille entre l'homme, la femme et les enfants, que cette alliance, ô Dieu, soit scellée, qu'elle soit accomplie, qu'elle apporte, ô Dieu, beaucoup plus, ô Dieu, d'amour.

0: Oh Dieu, dans cette grande famille, la grande famille Massoc, nous continuons à prier, ô Père éternel, pour cette famille qui va recevoir ce jour, Père éternel, l'association, Seigneur, des auditeurs de Royal FM. Seigneur, nous prions, mon Dieu, mon roi, papa, ô Dieu, que tu dis qu'il est doux aux enfants de demeurer ensemble. Et je prie que, ô Dieu, que cette association, Seigneur, ô Dieu, soit pour l'amour véritable et que ensemble, Seigneur, qu'il y ait l'union, qu'il y ait l'entente, qu'il y ait l'harmonie et que la rencontre qui aura lieu ce jour, Seigneur, soit sous le contrôle, la supervision de ton Esprit Saint. Au nom de Jésus-Christ Nazareth, j'ai prié, rendu grâce. Amen.
1: Nous allons prendre cet auditeur. Auditeur au bout du fil, allô.
2: Oui, allô, bonjour.
1: Bonjour, bien-aimé.
2: Oui, merci beaucoup pour la nourriture spirituelle de ce matin. Monsieur l'évangéliste, hein, monsieur le pasteur Bissan.
1: Le frère BP.
2: C'est le frère BP à Bilon, depuis Bafia, qui appelle et vous suit.
1: Sois béni dans le nom de Jésus-Christ.
2: Amen, amen l'évangéliste, ma Seigneur. Juste pour dire que je suis très ravi pour la nourriture spirituelle de ce matin, parce qu'il passait quelque part, on racontait que le mariage est déjà un très grand danger de nos jours, mais à travers cette nourriture spirituelle, ils ont écouté ce matin, ils ont compris que au travers de la montée en puissance des divorces à travers le monde entier, franchement, c'est un très grand remède pour ce matin pour tous les couples à travers le monde entier. Donc, je vous remercie également et que Dieu vous bénisse davantage. Je suis BP à Bilon depuis Bafia.
1: Le thème, le sous-thème, pasteur, l'alliance établie dans la famille entre l'homme et la femme. Je rappelle le numéro, bien-aimé, vous pouvez réagir au 6-99-27-62-69. Auditeur, au bout du fil, allô.
3: Allô.
1: Bonjour, bien-aimé.
3: Allô.
1: Bonjour, bien-aimé.
3: Bonjour, bien-aimé, Apito.
1: Éloignez-vous de votre poste récepteur.
3: Soyez béni, bien-aimé, Apito.
1: Amen.
3: C'est Maman Florentine.
1: Ah, sois béni également dans le nom de Jésus-Christ, Maman Florentine.
3: Je vous remercie pour la nourriture spirituelle de chaque jour et pour la nourriture spirituelle de ce matin qui concerne vraiment les foyers avec les féminicides qui se passent dans notre pays. Que le Seigneur Dieu Tout-Puissant bénisse tous ceux, toutes les familles qui sont à l'écoute de cette émission et qu'ils mettent les enseignements en pratique et qu'ils contaminent même les voisins avec le bon comportement dans les foyers. Je viens vous demander de prier pour ma petite fille qui est en Allemagne. On m'a appelé vendredi soir et me dit que elle a l'hémorroïde et elle a trois cystes dans la gorge. Que le Saint-Esprit de Dieu inspire les médecins qui s'occupent d'elle et que la main guérissante du médecin par excellence soit sur elle. Et moi-même, Pauline Sorrentine, je suis malade, j'ai mal à partir des reins jusqu'aux pieds. Que le Seigneur me fortifie, qui veille sur moi et qui me donne la santé pour que je puisse le louer en dansant et en chantant. Bon dimanche, je suis à l'écoute.
0: Éternel, notre Père, écoute les cris, les supplications, les pleurs de notre maman, maman Florentine. Seigneur, tu viens en aide à ceux qui t'invoquent. Bâtimé est venu auprès de toi, il a obtenu la solution. Tu es Dieu, tu n'échanges pas. Je prie ce matin, Seigneur, que tu étends ta main de libération, de guérison, de délivrance, Père éternel, sur maman Florentine, afin que, Seigneur, ô Dieu, qu'elle retrouve sa santé totale et parfaite au nom de Jésus. Seigneur, souviens-toi, ô Dieu, de sa petite fille du côté de l'Allemagne. La distance n'est pas une barrière. Ô Dieu, les médecins soient, mais c'est Dieu qui guérit. Tu es Jéhovah Rapha, l'éternel Dieu qui guérit. Que l'onction de guérison, Seigneur, descend, ô Dieu, sur sa petite fille du côté de l'Allemagne, afin que, Seigneur, ô Dieu, papa, quel que soit le nom que la médecine a donné, Seigneur, qu'elle reçoive sa guérison et qu'elle témoigne ta gloire et ta bonté, au nom puissant et suprême, Jésus-Christ Nazareth, j'ai prié, rendu grâce. Amen.
1: L'alliance établie dans la famille entre l'homme et la femme. Nous avons donc écouté la parole, pasteur. Femmes, soyez soumises à vos maris, pasteur. Peut-être le thème soumise là, nous prenons cet auditeur au bout du fil, allô.
3: Sois béni, mon évangéliste.
1: Amen.
3: Sois béni, mon pasteur.
0: Amen, je le sois.
3: Merci pour les paroles de ce matin, mon pasteur. Et que les mariés s'approprient ces paroles. Moi-même, problème. Que m'approprient ces paroles. Parce que mon pasteur, mariage, c'est les yeux supportés, mon pasteur. Parce que moi-même, je suis marié, ça veut dire. Je peux dire même, ça peut être moi à 30 ans déjà, parce que je suis marié à 24 ans. Donc ça peut dire à 30 ans. Ça, je compte les vies communes, les vies d'amitié et le mariage en lui-même. Tout ça, c'est 30 ans de vie commune. Moi, je veux conseiller mes frères en disant que le mariage n'est pas facile. Si vous ne pouvez pas vous supporter, si le peuple aussi supporter le capi de ta femme, tu vas te marier. Parce que si tu te maries et tu ne mets pas Dieu au centre de tout, c'est que ça ne peut pas, tu ne peux pas supporter le mariage. Que nos frères et nos soeurs qui passent le temps à voir sur Facebook, les mariages de Facebook, ce mariage ne peut pas durer parce que peut-être l'homme a montré ce qu'il n'était pas. Maintenant qu'ils arrivent dedans, le vrai visage sort. Il dit, je ne sais pas. Mon conseil de prière ce matin, mon passé, c'est que vous priez pour moi-même et pour mon couple. Que mon couple se restreint davantage avec mes enfants, mon passé. Et vous priez aussi pour les mariés qui s'attachent à l'éternel. Et qui sache que le divorce n'est pas la volonté de Dieu. Même comme il y a les cas extrêmes qu'on dit qu'il vaut mieux se séparer, mais Dieu n'a pas prévu qu'on doit se séparer, mon pasteur. Alors, mon sujet de prier. Merci.
1: Auditeur au bout du fil, allô.
4: Bonjour, cher pasteur.
1: Bonjour, bien-aimé.
4: C'est Mani Onana. J'ai un sujet de prière. Ça veut dire que le Cameroun aime la paix et nous ne voulons pas les bruits de porte dans notre pays. Que, cher pasteur, priez pour nos autorités pour qu'il y ait davantage de la paix dans ce pays et qu'ils aient une bonne gouvernance vers le bas. Merci.
1: On le ferait pour l'un, pasteur, c'est la prière pour ça.
0: Éternel Dieu Père, nous te confions, ô Dieu, le foyer de notre bien-aimé, le frère Paulin. Je prie que tu renforces, ô Dieu, l'alliance, ô Dieu, établie depuis qu'il a accepté sa femme, Seigneur. Ils ont été unis pour le meilleur, pour la gloire. Je prie que cette union, Seigneur, ô Dieu, Papa, soit établie, ô Dieu, sur la base de la fondation qui n'est autre que Christ. Et que la parole, les paroles qui sont sorties ce matin, que ces paroles intègrent, Seigneur, leur cœur et les âmes, afin que, Père éternel, que ta gloire soit manifeste dans cette famille, dans ce foyer, au nom de Jésus-Christ Nazareth. Amen.
1: Auditeur au bout du fil, allô.
5: Allô.
1: Allô, bonjour, bien-aimé.
5: Bonjour.
1: Comment est-ce qu'on vous appelle? Ah.
5: Bonjour, je m'appelle Herman, je viens depuis Orange.
1: Quelle est votre préoccupation ce matin?
5: D'abord, merci pour le café matinal que vous nous aviez donné. Je viens de me réveiller et la première des choses que j'ai faites était tomber sur votre méditation de ce jour. Qui portait sur le mariage, les alliances. Et ça m'a touché personnellement parce que les enseignements de ce dimanche me concernent. C'est le Seigneur qui m'a inspiré à ouvrir cette radio. Je pense que je me suis senti concerné. Et je demande particulièrement au pasteur et celui qui avait la prédication ce matin de prier pour moi, parce que je suis un peu marié. Même pas encore fait à peine un an. Je suis en train de vouloir déjà avec le comportement de mon et en train de qui a abandonné le foyer depuis plus de 8 mois. Et j'imagine qu'à l'heure où les choses partent, on risque de se séparer. Bon, la patience est là. Moi, je patiente tout, mais je me rends compte que de son côté, ce n'est pas le cas. jusqu'à ce que vous pouvez imaginer quand une alliance, ce que vous appelez là-bas, se casse, on a l'impression qu'on vit un enfer. Donc, je ne veux pas aller dans les détails, justement pour dire que si vous priez, priez pour nous, afin que nous ne puissions pas arriver à ce divorce. Vraiment, ça me sera utile. Voilà ce que je pouvais dire ce matin. Et merci pour tout. Merci pour les renseignements. Je suis très concerné par ça. Et je continue à demander la prière afin que je puisse continuer cette alliance. Bon Dieu.
0: Éternel Dieu Père, c'est pas en vain. C'est une semence. La parole, c'est une semence. Et je bénis Dieu parce que tu as bien voulu que notre bien-aimé soit connecté, qu'il écoute ce que tu voulais dire. Il a entendu ce qu'il voulait entendre. Père éternel, tu as dit, nous allons connaître la vérité et la vérité va nous libérer. Il a, oh Dieu, connu cette vérité et je crois que, oh Dieu, lui et son épouse, papa, oh Dieu, sont véritablement affranchis. Seigneur notre Dieu, ton souhait, c'est que les hommes soient unis, pas séparés. Mais nous savons aussi que l'ivraie peut entrer pour vouloir séparer. Et je prie, Seigneur, l'ivraie qui est entrée, Seigneur, pour vouloir séparer ce foyer, qu'il sorte, Seigneur. Papa, parce qu'on a pris sa côte pour former, oh Dieu, la femme, je prie, Seigneur, mon Dieu, mon roi, que toutes ces manches de divorce que l'ennemi a en train d'introduire dans ce foyer soient brisées et bannies au nom de Jésus. Je prie, Seigneur, oh Dieu, que son épouse soit soumise et que lui, en retour, qu'il puisse aimer sa femme. Et que, Seigneur, oh Dieu, qu'il soit heureux dans ce mariage et qu'il témoigne la bonté de Dieu. Au nom de Jésus-Christ Nazareth, j'ai pu rendre grâce. Amen.
1: Bien-aimés, c'est la fin de cette émission. Nous allons la clôturer avec ce verset dans le livre de Proverbes 14, verset 1. La femme sage bâtit sa maison et la femme insensée la renverse de ses propres mains. Bien-aimés, la prière ce matin, c'est que véritablement les femmes soient sages, c'est-à-dire qu'elles bâtissent de foyer sur la parole de l'Éternel, que cette parole soit le fondement même, le socle même de leur foyer pour que nous puissions avoir une société pleine, bien-aimée en Christ, de foyer épanoui, de foyer affranchi. Restez à la suite de la compagnie des programmes de la radio Royale FM 88.4 et que le Seigneur Jésus-Christ vous bénisse au nom puissant du Seigneur Jésus-Christ.
0: Amen.
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1: Il est 7h.
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9: On est en direct, mec, on est en direct en ce moment.
10: Marc Brisky demande qui doit l'accompagner au banc.
11: Non, c'est faux, c'est faux. Non, je suis désolé.
10: Je
11: suis désolé. Vous venez, Marc, je vous dis non. Tu es entraîneur, tu ne peux pas dire ça devant les auditeurs. Non, là je suis en train de te contredire.
10: C'est-à-dire
11: et quoi? Je vais vous dire.
10: Qui dirige le banc?
11: Non, laissez les affaires de diriger le banc. On sait. Non, je vous dis que on sait. On sait. Non.
10: Eric, nous sommes
12: sur la place. Eric, quelques secondes.
11: Je viens de dire que quelques secondes.
12: On sait sous les nappes.
11: On sait. On sait qui doit. Vous avez parlé. On sait qui doit être au banc de touche. Hein? On sait qui doit être au banc de touche. Parce que c'est réglementé. L'entraîneur ne peut pas venir me prendre, moi, Bida, aller me mettre au banc de touche sous prétexte que c'est lui qui dirige le banc de touche. Il y a un acte de nomination. Non, il y a un acte de nomination. On l'a défini. Oui. Hein? Et la FIFA a dit, pour
10: cet acte,
11: voici. Il n'y a pas d'arrogance. Toi, tu ne peux pas être
10: au banc de touche. Je
11: ne peux pas être au banc de touche.
12: S'il vous plaît, s'il vous plaît. Pas tous à la fois, s'il vous plaît.
10: C'est l'entraîneur.
13: Discutant, j'ai changé la donne. J'ai aidé à bâtir ce monde qui est le nôtre. Je me suis jamais fait d'illusions à notre sujet. On n'a jamais eu un rapport amical. Ça reste cordial. On se renvoie l'ascenseur, vous et moi. Ça fait partie du jeu. Mais ça, ça c'est autre chose.
14: Bienvenue à notre grande finale.
15: Faut pas venir appeler sa bite sur un plateau de radio. C'est inadmissible. Ça, c'est inadmissible. Ce n'est pas parce qu'on a de la haine vis-à-vis des gens qu'on va détruire ce que la connaissance pure a pu produire. C'est une œuvre titanesque. C'est une grande œuvre. Moi, j'ai été chez Clinkolin dessus. J'étais à cette dédicace, présée par le professeur Femme.
16: Vous voyez qu'on vous a laissé parler.
15: C'est vraiment l'école. Il
16: voilà.
15: faut qu'on cesse d'insulter l'école.
16: Allons-y maintenant.
15: On ne peut pas être toute une vie à vivre avec des gens qui ne veulent rien comprendre ou qui veulent. Parce qu'ils ont des agendas politiques, croyez-moi. Parce que je ne sais pas ce qui
16: se
15: passe.
16: Pourquoi le ministre n'arrive pas donc à fermer?
15: Non, parce qu'ils ont là-bas un agenda. Qui fait qu'il dit. Beaucoup de gens n'ont pas espéré qu'on atteindrait le 12 octobre dans ces conditions-ci. Stéphane l'a dit. Le ministre n'a pas besoin de le citer.
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18: Non, je parle mon lieu de travail. Et vous me connaissez très bien. Ici, vous n'avez pas parole. Quand je viens au ministère, je vous respecte. Ici, je suis le seul patron. Et vous ne le faites pas, monsieur Zolo. C'est la dernière fois.
19: Je vous interdis de lever le
18: ton. C'est la dernière fois.
19: Monsieur vous
18: appelez-moi la sécurité et vous le mettez dehors. C'est la dernière fois, vous avez compris. Et je vous prie, monsieur le sélectionneur. Soit soit vous restez, soit ne me touchez pas.
3: Pourquoi tu parles comme ça?
18: Non.
4: Vous voulez une guerre ou un résultat?
19: Nous ne sommes pas mauvais. Nous avons simplement croisé les mauvaises personnes et nous les avons malheureusement fait confiance. Nous ne sommes pas faibles. C'est juste que nous n'avons pas encore trouvé ce que nous sommes capables de faire. Ce n'est pas que nous ne savons rien faire de bon, mais la vie ne nous a pas encore offert l'occasion de découvrir nos points forts. Alors on essaie tout ce qu'on peut faire. Si on a l'air si pauvre, c'est parce qu'on vit parmi les plus riches que nous. Peut-être qu'on serait des personnes différentes si tout avait été autrement.
20: J'espère que tout cela est vrai. Ça vaudrait mieux pour vous.
18: Quand je regarde les entraînements...
21: Non, mon frère.
18: Il ne faut pas laisser ça. Vous savez, nos
21: auditeurs... Mon frère. Moi, je n'ai pas peur des auditeurs.
18: Ils vont dire que voilà ce que tu as dit.
21: Quand on a peur des auditeurs, on ne vient pas à la radio.
18: Non, je n'ai pas dit ça. Ils ont du respect pour moi. Il ne faut pas...
21: Je vous dis...
18: Voilà. Non.
21: Je vous dis, vous êtes en tant que coach. Allez voir les entraînements.
12: Le coach a rectifié ce qu'il a dit. Coach, laissez qu'il développe.
21: Tu as dit en tant que coach, tu es allé voir les entraînements. Et tu as remarqué que la personne qui entraîne, c'est Mounounga. Ouais. C'est pas ça que tu as dit?
18: Exact.
21: Ça veut dire que Marc Brice n'entraîne pas. Il fait quoi là? C'est ça que tu as dit. C'est là que se trouve le problème. Pourquoi moi, le combien aller chercher quelqu'un qui n'entraîne pas? On est où là? Depuis le début jusqu'à la fin, on remarque que l'entraîneur, c'est Mounounga. La preuve que quand Mounounga n'est pas là, l'autre il est perdu.
12: Mais il gagne souvent quand il n'est pas là.
21: Il n'a gagné quoi?
12: Il a gagné les matchs sans Mounounga.
21: Les joueurs camerounais, avant le Kossi et après le Kossi, gagnent leurs matchs de même.
18: Sans entraîneur.
21: Ils n'ont pas besoin d'entraîneur. Nous avons la meilleure équipe de toute l'Afrique. Mais on a les mauvais dirigeants.
22: Si on nous demande ici de parler de ce que M. Eto'o va faire, je m'appuie sur quoi? L'élément matériel que j'ai, c'est son bilan. C'est le passif. C'est ça qui me permet de projeter, de me dire, sur la base de tel élément d'analyse, et je vous dis, sur la base des éléments d'analyse que j'ai par le passé, rien ne me permet d'analyser objectivement la suite. Au regard des relations que M. Eto'o a avec les joueurs qui sont convoqués, ce sont des relations tumultueuses, qui sont des relations qui ne sont pas saines. Il y a même eu des choses qui ont circulé là. Il y a certains joueurs qui disent, je ne sais pas si c'est vrai ou pas, moi je ne viendrai pas. Moi,
12: par
22: je
12: solidarité aux autres.
22: Par solidarité aux autres. Il y a déjà ça. On a dû essayer de dire non, c'est faux, ça a circulé dans les réseaux sociaux. Donc, depuis la convocation de cette liste, il y a déjà, parmi ces joueurs-là, certains qui sont solidaires à ce qu'on a exclu, qu'on a écarté. Mmh. Et on les a écartés sans raison. Parce que la plupart de ces joueurs sont des cadres. Je nommerai principalement M. André Onana. Je ne comprends pas. Moi, j'ai réfléchi. Peut-être le coach va m'expliquer ce qui peut justifier que le principal gardien de l'équipe nationale du Cameroun soit mis de côté par M. Pagou.
23: Comment vous vous appelez?
24: Oh, le génie!
25: Je réponds pas aux questions.
26: D'accord. Est-ce qu'il y a quelqu'un qui peut répondre aux questions?
25: Je réponds pas aux questions.
27: Je voudrais d'abord dire un mot sur les propos précédents pour dire que c'est pas parce que quelque chose est querellé qui n'a pas de valeur. Sinon, même l'élection présidentielle a été colorée. J'ai entendu de nombreux menacer les gens. Vous assumez vos problèmes, on assume. L'élection présidentielle a été querellée. Il y a dit qu'Anissé Kanem est mort en détention parce qu'il avait protesté. Donc, ce n'est pas parce qu'on a protesté que l'institution est fragile ou bien n'est plus légitime.
12: Il faut respecter
27: les institutions et ceux qui les incarnent.
12: D'accord.
27: Les gens sont là, ils assument leurs fonctions. Et je voudrais aussi dire un mot sur les résultats sportifs qui font que, comme c'est passionnel, les gens élèvent souvent le débat pour rien sur le résultat sportif. Est-ce que vous savez que l'Italie, après le Brésil, avec l'Allemagne, le pays qui a le plus gagné de Coupe du Monde, 4. Mais l'Italie a raté les deux dernières éditions de la Coupe du Monde. Elle n'est pas sûre de se qualifier pour la Coupe du Monde 2026. On n'a pas coupé la tête d'un individu là-bas parce qu'on a...
28: Les médias qui en ont fait grand cas. On est dans un pays où, finalement, comme on a besoin forcément de s'accrocher sur quelque chose, il y a aujourd'hui l'industrie du buzz, que ce soit dans les réseaux sociaux ou bien parce qu'on s'ennuie véritablement. Donc la faute, c'est même peut-être aux responsables de l'État au plus haut niveau qui ne nous proposent pas quelque chose sur lequel on pouvait se délecter. Il n'y a pas matière à débattre, en réalité.
29: Tout est de ta faute, hein?
30: Il m'a fait part de sa plainte. Ce combat est inévitable.
29: Et réfléchis bien à ce que tu fais. C'est fait.
22: Et il y a quelque chose qui me surprend ici sur ce plateau. C'est que hier, on mettait tout sur la table. Parce que c'était rigolo, il fallait qu'on parle qu'il y a problème, il y a problème, il y a problème. Mais aujourd'hui, on vous dit qu'il n'y a aucun problème, tout est bien. On vit dans le déni.
0: On vous dit qu'il ne faut même pas critiquer l'entraîneur. Dès que vous le critiquez, ça veut dire que vous voulez que les lions perdent. Tout ce qui critique, j'ai suivi un mot. Il y a une milice cybernétique. Ça veut dire que les Camerounais sont devenus des cybercriminels simplement parce qu'ils disaient que notre équipe, il y a des problèmes.
1: Non, en fait, les Camerounais sont divisés sur cette équipe nationale.
0: Qui divise les Camerounais? Ce sont ceux-là qui hier, à cause de leur proximité avec les mamans de certains joueurs, allaient proposer à l'entraîneur que récupère-moi tel joueur, l'entraîneur a refusé. Ceux-là, aujourd'hui, leur proximité avec les mamans ont mis des joueurs dans cette équipe nationale. C'est eux qui ne veulent pas qu'on parle.
2: J'ai besoin d'un homme courageux. Un homme qui a déjà connu beaucoup de misère. Un homme avec beaucoup d'expérience pour ce poste. Pas un débutant. Pas un rêveur. Général, je peux occuper ce poste.
3: Qu'est-ce que tu as vécu pour croire que tu es prêt?
2: J'ai été marié deux fois.
4: Aïe, aïe, aïe.
3: Poste accordé.
5: Le MINCEP ne peut pas interdire, n'est-ce pas, la tenue d'une assemblée générale fédérale.
10: Il est juge peut-être de conformité. Mais il n'est pas juge d'opportunité. C'est pas lui qui organise.
6: D'accord. Dit dans sa course,
10: hein? Donc, en réalité, l'Afrikafoot l'a saisi pour qu'il envoie des représentants. S'il ne peut pas envoyer... Mais attends, on est à la fin du processus. D'accord. On a commencé le processus depuis. Mais il a continué.
6: Le ministre lui-même parle de défiance dans sa lettre.
10: En tout cas, qu'il dise défiance pas. Et il est qui? On ne peut pas le défier. Qu'est-ce que vous croyez? Vous croyez que parce qu'il a dit défiance, et puis basta, on dit amen? Non. S'il s'écarte, je vous ai dit dès le départ, quand je parlais de la décision courageuse du gouverneur qui a interdit, n'est-ce pas, les histoires à Wem, les histoires de Bourdane, qui ont été fabriquées par qui? Par le même ministère, n'est-ce pas, qui est peut-être aujourd'hui hanté par les fantômes du cimetière.
7: On fait le mal quelquefois. Quand on a de la chance, on arrive à réparer. Mais le plus souvent, il n'y a pas de châtiment à la clé. Cette fois, ce ne sera pas comme ça. Vous avez fait une erreur. Donc, et la seule déception que j'éprouverai, c'est que je ne pourrai le faire qu'une fois.
8: Dans insuffisamment.
9: Ouais. Ah ouais.
8: L'échantillon est dans ton studio. Ils ne s'entendent pas. Or, il est question de parler de leur profession. Ils devaient même s'accorder sur un minimum de distension, des freins à leur épanouissement. Mais même dans l'évocation des freins, ils ne s'accordent pas.
6: Ils sont jaloux entre eux.
8: Et il y a des questions personnelles, d'ego, d'individus. Qui gangrène davantage son milieu. Et ça retrouve ce que le suiteur indiquait. La jalousie. La jalousie. Le refus de voir l'autre
9: évoluer.
8: Il y a une expression au quartier où dites, il a brise. Il a brise. La preuve, les sons des autres, ils ont été dans les sélections. Jean-Paul Akono. Il a été à la tête des Lions Indomptables.
6: Ouais.
8: Ah. À la seule vocation de lui donner 10 millions. C'était un tollé général. Je crois que le ministre Adoum Garoua a failli faire un AVC. À l'idée d'imaginer qu'on a donné 10 millions à Jean-Paul Akono. Paul Le Guen.
10: Jean donne des métiers.
8: Paul Le Guen, qu'ils sont allés chercher. On lui versait combien à Paul Le Guen? Lui versait Sidorf, on lui versait combien?
6: Beaucoup d'argent.
8: L'actuel staff qu'on est venu nous imposer là.
6: Le compte d'Ilia dit qu'il y a les bacchis derrière.
23: Fais attention à ce que tu dis. Ce n'est pas moi qui le dis. Ça commence à jaser. Tes amis parlent dans ton dos. Il y en a qui murmurent. Tu sais bien que je n'ai aucun ami. Quelle que soit l'identité de cet ennemi invisible, les autres ne croient pas qu'il en a après nous. C'est toi seul qui es visé. Pour l'instant, leur loyauté reste inchangée, mais ça ne sera pas toujours le cas. Ces amis dont tu parles, ceux qui murmurent cachés dans le noir, transmets-leur un message de ma part. Dis-leur de l'affirmer.
31: L'Assemblée générale élective de la Fédération camerounaise de football se soit tenue. Il peut arriver. Et que l'annonce soit faite au jour du 29. C'est une possibilité numérique parce que dans le virtuel, vous ne pouvez pas temporellement situer les acteurs ni les tenir. Alors, est-ce qu'ils attendront le 29 s'ils veulent utiliser, activer cet outil? Ils n'attendront pas nécessairement le 29. Ils peuvent l'avoir fait ou ils peuvent le faire aujourd'hui. Mais par contre, ce qui interroge, et c'est là où je pense qu'il faut saisir la perche, lorsqu'un régime ou un système se plaît à entretenir le flou, ça veut dire que le flou lui est profitable. Les problèmes à l'Afrikafoot ne datent pas d'aujourd'hui. Moi, je me souviens que je m'y intéresse depuis 1994, ce qui fait relativement 31 ans. Comment pouvez-vous justifier qu'en 31 ans, il y ait du juridisme alambiqué? Je dis bien du juridisme alambiqué. Qu'il y ait des abus de pouvoir, qu'il y ait des usurpations de positions, de fonctions et de titres, et que cela continue jusqu'à date, ça veut dire que ça profite à quelqu'un. Et je ne veux pas conclure sans dire ce que quelqu'un aurait dit. L'État a tous les outils et tous les moyens.
11: D'accord. Benjamin Amenda, je voudrais comprendre avec vous, il y a la loi de 2018, il y a les statuts de la FECAFOOT, il y a même la convention État-CAF-FIFA. D'où sort le débat maintenant, quand tout est clair?
13: Mais le débat sort dans tous ces trois documents que vous avez, ces instruments que vous venez de citer. La loi de 2018 n'est pas appliquée. Les statuts, vous parlez des statuts lesquels? Les statuts en vigueur, c'est ceux de 2021. Vous appliquez lesquels aujourd'hui?
11: 2024.
13: Si vous appliquez 2024, on est dans l'erreur, on est dans la faute. Puisque les statuts de 2024 n'ont jamais reçu l'avis de conformité de la FECAFOOT, du ministère des Sports, ne saurait donc être appliqué aujourd'hui. La convention, c'est vrai, concerne beaucoup plus d'équipes nationales, les Lions et Nomtap, on peut ne pas en parler aujourd'hui. Mais les deux textes, la loi de 2018 n'est pas appliquée.
14: Qui est-ce ?

Madame, monsieur, amis sportifs, bonjour. Deux sujets principaux nous intéressent samedi matin. Comité national olympique et sportif du Cameroun, entre nécessité de continuité et respect des statuts, où placer le curseur après la ratification du bureau intérimaire conduit par Grégoire Ohona. Lions indomptables de football après le nul face au Congo, faut-il parler d'un accident sans conséquence ou d'un véritable signal d'alarme? Et face à la Côte d'Ivoire ce samedi, David Pagou doit-il d'abord chercher à rassurer avec le résultat ou à corriger les insuffisances dans le jeu? Vous pouvez contribuer dès cet instant par SMS ou par WhatsApp au téléphone 677 73 31 85 677 73 31 85 ou le 694 17 40 77 694 17 40 77. N'oubliez pas que dès 9h40, nous prendrons vos appels en direct. Avant de rentrer dans les détails du match des experts, Royal FM célèbre cette année ses 10 ans d'existence et c'est notre année de gloire.

0: Le révérend pasteur Bissa Emmanuel Noël est à la supervision générale. Celui d'écoute critique, notre maman préférée, maman Esther Bissaï, mise en onde et régie d'antenne Uruch Kemwe, régie vidéo Brian Bida, coordination éditoriale et Belle Bella Samari, coordination centrale, Roger Kiek de Kiki.
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0: Et on va dire un bonjour spécial à tous ceux qui sont déjà connectés, le Mac des Espères. On pense à ceux de la diaspora et ceux qui sont sur place au pays, notamment Pascal de Mendon, à la Rémée des Boys, monsieur Ayama, le voisin, la maman de Marina. On n'oublie pas le patriarche maréchal, Thomas Massor, Serge Landry, Yakana, du côté de Mimboman Château, Elvis Fofé, Azangé, mais on n'oublie pas également Maître Ténéco Jules, du côté de Scalom, Nantes Loge à Obili. À présent, je reçois la charmante dame au sourire légendaire pour le round-up de l'actualité sportive de la semaine qui s'achève et les affiches du week-end. Raissa Moko, bonjour.
4: Eh bien, écoutez, merci Eric Christian. Bonjour, amis sportifs, bonjour. Le round-up et affiches du week-end démarre avec l'athlétisme. 8e édition YASA Awards 2026. Les athlètes et surtout les lauréates sont attendus ce samedi au stade omnisport de Yaoundé dès 10h. Ce sera dans le cadre de la remise des certificats aux récipiendaires des awards YASA 2026. Et en cyclisme, le Cameroun est à Alger. Le pays participe dès ce samedi jusqu'au 9 octobre prochain à 3 compétitions internationales UCI. La délégation est composée de 9 membres en pleine forme. Morale au beau fixe et déterminée à défendre les couleurs du pays. La suite, c'est en handball mondial U19 masculin 2027. L'Afrique connaît ses représentants. Ils seront 5, l'Égypte, la Tunisie, le Maroc, la Guinée et le Cameroun à défendre l'Afrique du 29 juillet au 9 août 2027. Du handball au volleyball, le Cameroun vice-champion d'Afrique, reçu par le ministre des Sports et l'Éducation physique. C'était cette semaine dans la salle des conférences de son département ministériel. On fait le point avec le professeur Narcisse Moelekombi.
5: Nous avons tous rêvé d'une victoire en finale qui viendrait enrichir votre palmarès. Je parle sous le contrôle des historiens du sport. Me semble-t-il d'un palmarès de la sélection nationale senior de volleyball, d'un troisième trophée. Après le tout premier conquis en 1989, en Côte d'Ivoire, donc 37 ans après le premier trophée en Côte d'Ivoire, et 25 ans après le dernier trophée, conquis, si nos souvenirs sont bons, à Port Harcourt, au Nigeria, en 2001. Donc un quart de siècle après, vous avez porté l'espoir. Pourquoi ne pas le dire, l'espérance d'un troisième trophée.
4: Par également au capitaine de l'équipe, Arthur Vouken, qui s'exprime tout comme le coach Patrick Dakiche-Boulet.
6: Immense sentiment de fierté avec l'équipe qu'on avait, les jeunes, beaucoup de talents bruts qu'on a pu affiner avec les mois de stage, la préparation, la discipline, la philosophie qu'on a construit dans l'équipe, l'esprit d'équipe. Je crois que nous avons pu construire un groupe humainement bon et nous sommes fiers de ce que nous avons pu réaliser.
7: Nous avons étudié toutes les pistes. Par exemple, avant la compétition, nous avons déjà été invités par le Maroc. Nous allons donc les relancer pour savoir s'ils sont toujours intéressés de travailler avec nous. C'est des partenaires comme ça qu'on recherche. Le Maroc nous proposait de nous héberger, de nous loger et de s'occuper de notre séjour. Tout ce qu'on avait à faire, c'est payer le transport et avoir des matchs de qualité au Maroc. Donc, c'est ce genre de partenariat que nous recherchons. Nous pouvons également faire le choix d'inviter des équipes ici pourquoi pas la Tunisie ou l'Égypte venir faire un tournoi à Yaoundé. Ça nous permet de nous préparer sereinement et toutes les pistes sont ouvertes. Nous avons des partenaires en Turquie maintenant. En Slovénie, nous avons travaillé également avec des agents qui sont dans le monde entier. Donc, je pense que la préparation à ce niveau, on va être servi.
6: Les primes, on a parlé des primes valorisées parce que l'exigence le veut. Donc, je pense que le ministre des Sports l'a compris. Je pense qu'il a accepté que ces primes soient revalorisées.
4: Dans le chapitre consacré au sport de combat, Nambudo, le championnat du monde de la discipline, débuté le 1er octobre, s'achève demain dimanche au Palais polyvalent des sports de Yaoundé avec plus de 20 pays participants. Championnat d'Afrique de boxe à Kinshasa, le Cameroun y sera du 18 au 31 octobre au gymnase du Stade des Martyrs. Les pugilistes camerounais affûtent leurs armes pour aborder ce rendez-vous majeur de la boxe élite africaine face à une concurrence relevée. Pierre Matongo est membre du comité de normalisation de la FECA Boxe. Nous l'écoutons.
8: Il y a élite, il y a junior, il y a jeune. Donc élite, c'est les seniors, pour dire vulgairement. Nous aurons une équipe complète, monsieur, 13 boxeurs et 7 boxeuses. Mais pour l'instant, ils sont tous en stage externe. Le stage interne n'a pas commencé. L'équipe commence à vieillir un peu. Il y a un panache entre l'équipe vieillissante et les nouveaux. Les jeunes jouent au dans l'ombre. Ils prennent de l'âge, certes. Il est champion d'Afrique. Mais il n'y a aucun autre petit qui vient le challenger. Vous trouvez un enfant de 48 kilos chez nous qui va trouver qu'il a dans les 16 ans, 15 ans, parce que l'élite, c'est à partir de 19 ans.
4: Taekwondo, le tournoi commémoratif international de police Taekwondo, c'est du 8 au 11 octobre prochain à Yaoundé. Un événement porté par la Cameroun Police Taekwondo Association qui va rassembler des policiers athlètes venus de plusieurs pays. Plus d'explications avec Maître Njokwe.
9: Le coronatif international du grand maître Mamadou Saliou, c'est la première fois dans le monde que le président de la CAPTA, Cameroun Police Taekwondo, a décidé d'organiser cet événement-là. Reconnaître les œuvres d'un grand maître, même s'il n'est plus là aujourd'hui, c'est pourquoi cette compétition a été organisée au Cameroun. Les athlètes sont préparés dans les conditions un peu détaillées, ainsi que suit. On a les ateliers en seule défense, en pompe, commando, en bras de fer et en casse spectaculaire et casse-les. On fait grandir la police taekwondo dans l'Afrique, particulièrement au Cameroun et dans le monde entier. Et mettre les athlètes à un niveau international.
4: Haltérophilie, le Cameroun prépare le championnat d'Afrique junior prévu en Algérie du 5 au 13 octobre prochain. Au programme, intensité, rigueur et la quête de performance. En judo, parlons du rendez-vous pour les championnats du monde 2026. Trois judokas porteront les couleurs du Cameroun en Azerbaïdjan. Ce sera du 13 au 20 octobre prochain. Autre actualité, parlons de ce séminaire de formation des officiels du centre organisé par l'Institut national de la jeunesse et des sports. Ce séminaire s'est achevé hier. Et à l'issue de cette formation consacrée aux entraîneurs, le bilan est fait par Michel Collot, expert athlétisme.
10: Pour la plupart, c'est des nouveaux. Il y en a une trentaine. Certains n'ont jamais pratiqué. Il est donc question pour nous de leur donner des paramètres notionnels pour savoir comment on fait la classification des épreuves, par exemple, les attributions des officiels techniques, les catégories d'âge, comment traiter les fiches de compétition que nous avons par devers nous, la préparation de compétition sur piste. Et maintenant, on va parler de la terminologie pour que tout le monde soit au même niveau que nous. Il faut aussi rappeler que l'année passée, nous avions un règlement, mais cette année, en 2026, ce règlement a changé. Donc, c'est pour ça que nous sommes sur un train de faire ça de recyclage maintenant pour les anciens. Nous avons donc fait deux stades de recyclage.
4: Comité national olympique et sportif du Cameroun, Grégoire Oona, prend officiellement les commandes du comité pour 4 ans. Elle a été élue mercredi comme successeur du feu colonel Hamad Kalkaba Malboum à l'issue d'une assemblée générale organisée au palais des congrès de Yaoundé. Et que retenir en termes de résolution? Parole à David Odjon, secrétaire général du comité.
11: Ce qui s'est passé concrètement, je voudrais dire ici que c'était l'occasion de ratifier le bureau exécutif du comité national olympique actuel. Ce qui a été fait, c'est une bonne chose et qui donne le coup de franche au président du comité national olympique et sportif du Cameroun d'agir désormais en toute légitimité. C'était déjà le cas, mais il fallait une ratification de l'Assemblée générale pour que cela soit acté véritablement. Et c'était également l'occasion pour le président du Comité national olympique et sportif du Cameroun de présenter ce que cette organisation entend faire dans l'avenir, non seulement en ce qui concerne les compétitions qui nous attendent, les Jeux olympiques de la jeunesse de Dakar, et également les Jeux nationaux du Cameroun en décembre 2026, et également pour mettre en place les projets ou alors pour préciser l'ensemble des projets que le Comité national olympique entend mettre en œuvre pour une redynamisation du mouvement sportif et pour donner davantage pour les athlètes et leur permettre de se préparer convenablement, mais également permettre également aux présidents de fédération ou tous ceux qui dirigent les associations et organisations sportives de fonctionner convenablement au sein de notre mouvement.
4: Les présidents de fédération ayant pris part aux travaux disent avoir accepté la continuité au vu de ses activités lors du mandat intérimaire. Victor Arbosso du cricket et Emmanuel Ndo du catch réagissent.
12: C'est un plus dans le domaine légal. Ils sont ratifiés, ils sont là. Et maintenant, pour moi, en tant que fédération camerounaise de cricket, on peut aussi commencer à bénéficier des fonds solidarité olympique, ce qui n'était pas le cas. Et voilà, le mouvement olympique est là pour toute la discipline, y compris le cricket.
13: Je suis pleinement satisfait. Au sorti, n'est-ce pas, des travaux qui viennent, n'est-ce pas, de s'achever. Beaucoup de recommandations, n'est-ce pas, ont été soulevées par l'ensemble des présidents de fédération. Et sur ce point, que ces doléances qui ont été, n'est-ce pas, évoquées par l'ensemble des présidents de fédération, président du Comité national olympique a pris en compte, n'est-ce pas, ces doléances. Il les a, n'est-ce pas, articulées dans, n'est-ce pas, les recommandations qui ont été, n'est-ce pas, lues.
4: Et nous voici en football, période FIFA. La Côte d'Ivoire affronte le Cameroun ce soir à 20h à Abidjan. En match amical international, les Lions indomptables vont-ils enregistrer leur 9e victoire en 16 confrontations face aux éléphants de la Côte d'Ivoire? Une séance d'entraînement, une conférence d'avant-match était au programme hier vendredi. État d'esprit dans la tanière avec Merlin Lacau et Yondieu.
14: On a commencé par travailler avec le premier match. On a fait un bon match à domicile. On est allé au Congo, on a fait bien, on a pu sortir de là avec un point, ce qui n'est pas mal dans cette compétition. Et là, nous sommes venus en Côte d'Ivoire pour un match. On sait les enjeux qu'il y a dans ce match. Nous sommes concentrés sur notre match. On va jouer avec nos qualités, on va donner le meilleur de nous pour pouvoir nous contrôler.
15: De mon côté, il n'y a pas de match amical, un match est un match. Donc nous savons où nous jouons contre une grande nation qui est la Côte d'Ivoire. Et je pense que le résultat va être aussi important.
4: Championnat du monde de Maracana, le Cameroun en tête du groupe A avec 7 points est qualifié pour les quarts de finale après avoir battu le Brésil. Le match face aux États-Unis est prévu ce samedi au complexe sportif de Japoma à Douala. En dehors du Cameroun qui est qualifié,

0: avec pour objectif le renforcement de l'esprit d'équipe. Et avant le coup d'envoi de la compétition, le 22 octobre prochain, le coach fait un premier bilan du travail effectué.
1: Les 12 premiers jours du stage que nous avions fait, on a vu des joueurs qui ont progressé pendant cette période de travail. On rappelle qu'il y a eu quelques légers sur les plans des blessures. Mais bon, au final, 20 joueurs ont été retenus pour la suite, n'est-ce pas, du prochain stage. Donc voilà, en 12 jours, nous avons fait trois matchs amicaux. Le premier match qui était opposé face à la sélection nationale U17 et le deuxième match face à la belle équipe des Indomables Cameroun et ensuite par Aspresa, qui nous ont permis ici de juger nos jeunes sur le plan tactique et surtout sur le plan disciplinaire dans le jeu du foot à 8 qui, vous savez bien, c'est un nouveau style de jeu qui a été élaboré et étudié par la FIFA et dont la Coupe du Monde va se jouer. Je peux évaluer sur 150%, donc il y a encore beaucoup de travail à faire et on va continuer à travailler pour la symbiose de l'effectif qui restera pour la compétition. Donc il y a beaucoup de travail encore à faire sur le plan tactique par rapport à la compétition. Vous savez que c'est un système à jeu qui demande beaucoup d'intensité, beaucoup de qualités techniques et surtout d'intelligence dans le jeu. Donc on a encore beaucoup de choses à faire pour la suite de nos préparations. Le message au peuple camerounais, c'est surtout qu'il nous encourage, qu'il nous soutienne. Parce qu'on a besoin d'eux, c'est le Cameroun d'abord. Et nous allons nous battre, nous qui sommes les techniciens et les enfants qui prendront part à la compétition, qui sont là, n'est-ce pas, pour donner le meilleur d'eux. Donc on appelle la population, on appelle les Camerounais à beaucoup nous soutenir dans ce travail qui n'est pas facile.
0: Jeux Olympiques de Los Angeles 2028, le premier tour éliminatoire se fera sans les Lions Indomptables de football. Championne d'Afrique, le Cameroun a bénéficié du forfait de la Guinée pour accéder directement au troisième tour. Les Lions doivent donc patienter jusqu'à la prochaine fenêtre FIFA en décembre 2026 pour connaître leur prochain adversaire. L'information dans le championnat Elite 1, Elite 2, la saison de football 2026-2027 sera bientôt lancée au Cameroun. C'est donc la période de trêve en ce moment, une période propice à la préparation dans les différentes équipes de l'élite. Faustin Mbida, secrétaire général du Conseil transitoire de football professionnel, partage certains éléments.
2: C'est le cas, on attendait que la fin de cette saison soit clôturée par la Coupe du Cameroun. Et là, ça nous a toujours retardé au niveau de nos équipes qui sont dans les compétitions africaines. Vous avez vu aujourd'hui avec Panthère de Bangaté et Colombe de Saint-Méliban. Donc, pour nous, il est question de nous arrimer au calendrier CAF et FIFA. Et pour cela, pour cette saison, nous avons eu une dérogation spéciale. Donc, en ce qui concerne MTN Elite One, le championnat va commencer le 17. Comme vous le savez, il y a 14 clubs et donc nous aurons 26 journées. Et nous avons fait une programmation de telle sorte que le 16 mai, on aura fini avec MTN Elite One. Donc maintenant, en ce qui concerne MTN Elite 2, le week-end qui va suivre, nous allons lancer le 24 octobre et le 24 avril, on aura fini avec MTN Elite. Le calendrier est disponible, mais vous savez qu'on doit toujours rendre public ce calendrier-là. Il y a les mécanismes pour pouvoir rendre public ce calendrier-là. Je peux déjà vous dire qu'en ce qui concerne MTN Elite 1, on aura le match d'ouverture le 17 à Bertois. Ce sera entre Union Sportive d'Abomba et Stade Renard de Melon. Le 24, on aura à Libé, entre l'export de Libé et Minta. Donc, le calendrier est déjà là. On a tenu compte des mêmes paramètres en essayant d'alléger les clubs qui viennent du Septentrion et les clubs qui font le déplacement pour le Septentrion pour pouvoir amoindrir les coûts selon les recommandations du comité exécutif. Cela aussi est valable pour MTN Elite 2. Tout dont ces calendriers sont déjà là, ils vont être rendus publics et vous aurez ces calendriers-là.
0: Sur le terrain, à suivre demain dimanche, au stade de Bonamoussadi, 15h, Dynamo sera face à Aigle Royal du Mungo. Mercredi, au stade municipal de Melon, 14h, Aigle Royal du Mungo sera face à Aigle Royal de la Ménois.

0: L'actualité, c'est aussi du côté de l'ANAFOOT. Le chef de pôle région du centre invite les jeunes footballeurs, filles et garçons âgés de 8 à 16 ans, à des tests de détection ce jour au stade annexe 2 de l'Omnisport de Yaoundé. Les premiers tests ont en principe débuté selon le communiqué depuis 6h30. Terminons avec ce match amical de football entre l'Argentine et le Burkina Faso ce dimanche. La Fédération burkinabé de football ne baisse pas les bras afin de permettre la participation des étalons à la rencontre. Des mesures sont prises après que le déplacement de la délégation burkinabé Buenos Aires ait été perturbé par l'annulation sans préavis du vol prévu le 30 septembre dernier. Voilà qui met un terme au round-up et affiche du week-end de ce samedi. Mesdames, messieurs, merci de nous avoir écoutés. À samedi prochain, certainement avec d'autres actualités, mais le même plaisir. Ne zappez surtout pas, le match des experts se poursuit. Aux commandes, Eric Christian Kouam. Bon week-end à vous, amis sportifs. Et bon week-end à toi, Eric Christian.
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4: Bon week-end à toi, Raïssa Moko, et retrouvons-nous samedi prochain pour d'autres affiches. La suite, c'est avec le portrait de la semaine et sur le mur du match des experts. C'est un ancien lion indomptable et entraîneur de canon de Yaoundé par le passé. Le portrait de Patrice Nouke, alias Long Crayon, est dressé par Claude Bauken.
5: Le milieu de terrain d'1m87 a réalisé la majeure partie de sa carrière en Belgique. Patrice Nouke, père de Blondie Nouke, gardien des Lions indomptables, est né dans un environnement propice au développement du talent.
6: C'était une affaire de sang. Lors des détections, je suis recruté à l'école des Brassiers du Cameroun. Et je trouve les aînés comme les Wimelen. Aîné en termes de promotion, Salomon Olembe. Je continue à aller à l'école. Bon, j'essaye aussi de m'accrocher au foot, mais les parents privilégient toujours les... J'ai essayé de faire les deux. Ça m'a quand même permis d'atteindre un certain seuil parce que je suis quand même universitaire. Je m'accrochais tellement bien à l'école que, à l'école des Brasseries, les camarades m'ont donné le petit nom de Long Crayon. C'est sous ce nom que je suis très connu même d'ailleurs.
5: Le terrain de référence qui est passé par les Lions indomptables a commencé par taper le ballon depuis sa tendre enfance et son principal motivateur était son géniteur. Il se souvient de son entrée à l'école des Brasseries. Du Cameroun.
6: J'ai fait le Racine Bafoussam, j'ai fait le Sintra Constellation, avec qui j'ai perdu la finale de la Coupe du Cameroun, avec le feu Daniel Wansi, le tonnerre de Yaoundé aussi. Bon, à l'école de Brasserie, je fais aussi les tournois internationaux, hein. J'ai fait le tournoi de Milan. La petite carrière au Cameroun, j'embrasse la carrière professionnelle en Belgique, en deuxième division à Gail. Puis mes bonnes prestations m'ont permis de franchir des paliers, notamment le Royal Excelsior de Mouclon, avec qui malheureusement je perds encore la finale de Coupe de Belgique. Après, je suis transféré à la Gantoise. C'est un gros club belge quand même, c'est le top 5.
5: L'ancien sociétaire de Excelsior Mouscron, la Gantoise et le KV Mélinès a également connu une brève expérience du côté de la Grèce avec le Skoda Santi. Et en Azerbaïdjan avec le CAPES. Avant de prendre sa retraite sportive en 2015, celui qui a démontré son potentiel dans les championnats camerounais se souvient que son arrivée à l'école des Brasseries du Cameroun n'a pas été un long fleuve tranquille. C'est le fruit d'une performance.
6: Le recrutement à l'école des Brasseries était très très compliqué, était très difficile parce que les Brasseries avaient mis un système sur pied qu'on appelle le tournoi zonal. Un peu du modèle de l'ancien tournoi Interpol. Vous jouez dans votre province, on fait une sélection provinciale, vous venez jouer un tournoi national qu'on appelle tournoi zonal. Les entraîneurs Wansi, Dominique, Ndje Marius, l'actuel DTN Pog, donc c'est eux qui venaient par zone de tournoi faire les sélections. Donc moi je viens avec la sélection de l'Ouest et je joue la sélection du littoral, du Sud-Ouest, du Nord-Ouest et c'est comme ça qu'on recrute les meilleurs.
5: Une fois qu'il a accédé à cette école grâce à son talent et ses prédispositions, il fallait passer 4 ans.
6: La promotion doit faire 4 ans. Et une fois entré, ce n'était pas un acquis parce qu'après la première année, ceux qui n'ont pas été performants, ceux qui ont été indisciplinés, étaient refoulés. Et quelquefois même les critères entrer en jeu. Généralement, quand on sortait de l'école de Brasserie, on avait quand même cet avantage de se retrouver en club facilement. Et les clubs avaient aussi la latitude, l'opportunité d'appeler nos entraîneurs pour leur demander comment on est. Et c'est comme ça que je commence donc dans une petite équipe de Piment de Bayangam. Et après, je me retrouve au Racine Bafoussam.
5: Une fois à l'école de Brasserie, bien que son père l'accompagnait régulièrement Aux séances d'entraînement, Patrice Nouque, avec obligation de fournir des bons résultats du côté de l'école, il était donc obligé d'alterner entre les stades et les campus scolaires. Il s'est embouché et progressivement, il va arriver à l'équipe nationale des Lions Indomptables.
6: Dans le Racing, mes prestations m'ont permis donc de retrouver l'équipe nationale junior du feu Ngoya Ikwam. Il faut savoir que partant déjà des Brasseries, on était déjà entre guillemets des privilégiés. Et à l'ouest, quand tu joues quand même dans le Racing de Bafoussam, tu te mets encore davantage en vitrine. Et avec les tournois internationaux, le tournoi de Milan par exemple, avec les Brasseries. Et après l'équipe nationale, je fais l'équipe nationale espoir de... Donc finalement, on devient un peu une forme de petite élite quand on sort des Brasseries.
5: Ses prestations du côté du Racing Football Club, Tonnerre et Calara Club, non sans évoquer ses belles séquences du côté de la Belgique, où il a disputé à plusieurs reprises les finales de la Coupe de Belgique. Patrice Nouque a fait son bonhomme de chemin.
6: Belgique aussi, mes belles performances, entre guillemets, ont conduit lors des recrutements parce que je perds la finale à la Coupe de Belgique. Et ces belles performances-là, cette année-là, me permettent d'être présélectionné à l'équipe nationale par Jules Nyonga, qui était adjoint d'Arthur Georges à l'époque. Et je me suis battu pour être performant. C'est ça qui m'a permis de franchir donc, les différents paliers jusqu'à me retrouver footballeur professionnel.
5: Après des passages remarqués et remarquables à l'équipe nationale des Lions Indomptables du Cameroun dans toutes les catégories, auréolé par les belles séquences dans le championnat de première division du Triangle National, Patrice Nouque a fait une belle carrière en Azerbaïdjan, en Grèce et en Belgique. Après avoir déposé les codasses en 2015, il a décidé d'aller s'asseoir dans une salle de classe pour apprendre à devenir coach de football.
6: Ma première volonté était de rester dans le foot. Et la seconde, c'est la passion et de transmettre, de donner aussi aux autres le peu qu'on a reçu. Je décide de choisir le métier d'entraîneur parce que c'est ce qui me sied le mieux. Hein. J'aurais pu être agent de joueur, arbitre, des choses comme ça. Le métier d'entraîneur était ce qui m'allait le mieux, même s'il est quand même assez difficile, que ce soit dans les diplômes ou dans la pratique.
5: Le milieu de terrain de 1m87, après avoir déposé les crampons, a fait toutes ses classes pour ce qui est de l'entraînement. Aujourd'hui, il se réjouit.
6: J'ai la chance d'avoir mon pays d'adoption qui est la Belgique. J'ai mes enfants, c'est mon deuxième pays. Hein. Je suis établi là-bas. Quand je décide de faire les diplômes d'entraîneur, je les passe tous en Belgique. Je commence au niveau zéro. Hein. Après la carrière, j'ai même assez de temps libre. Je décide de commencer au niveau zéro. Hein. J'entraîne sur le terrain les jeunes et je passe mes diplômes au fur et à mesure. Jusqu'à aller, entre guillemets, toucher le Graal, l'UEFA Pro. Et je passe tous mes diplômes. Et dernièrement, donc avant d'arriver au Cameroun, je passe l'UEFA Pro, qui pour nous est le Graal. Et c'est comme ça que, quand l'opportunité m'est présentée de venir prendre le canon, je viens prendre le canon.
5: À l'image du président de la Fédération camerounaise de football, Patrice Nouque, après avoir achevé sa formation en coach de football, a compris qu'un jour on lui posera la question de savoir qu'as-tu fait pour le Cameroun avant de poser la question de savoir qu'est-ce que le Cameroun a fait pour toi. Il est venu prendre le Canon Football Club de Yaoundé, les Mekok Mengonda.
6: Le président me voit placide, le président du conseil d'administration, que je remercie au passage pour l'opportunité qu'il m'a donnée, qui a eu un discours franc et puis qui voulait à tout prix que je vienne. Il m'a fait confiance, il m'a beaucoup soutenu aussi. Et c'est lui qui me présente le projet du club et il voudrait travailler sur la stabilité, la continuité. Il me donne la latitude de vraiment venir travailler. Nul n'est prophète chez soi, c'est que chacun à son petit niveau doit venir mettre la main à la pâte. C'est quand même notre pays après tout. Ça devenait un gros challenge, un défi à relever.
5: Finir ses études en Belgique et partir de là pour le Cameroun et venir prendre un club de Côte d'Ango, il faut avoir du courage et il faut y croire.
6: La volonté de vouloir remettre le canon à la place qu'il mérite. Je suis venu en fin de saison, je suis passé, puis ce n'était pas évident, le canon était en ballotage vraiment défavorable. On a réussi quand même à maintenir l'équipe, on avait fini 7e, et on a buté aux portes de la demi-finale. C'est vrai que le canon n'avait plus fait les demi-finales depuis une dizaine d'années, donc c'était quand même assez prometteur. Et la saison qui vient de s'écrouler, au-delà du classement, on a quand même présenté un très beau visage du canon dans la philosophie de jeu, le modèle de jeu, dont les gens ont beaucoup apprécié. Et c'est aussi ça qui est important pour un entraîneur, qu'on reconnaisse que dans ce qu'on voit sur le terrain, il y a sa patte. Fini.
5: Celui qui a écrit les lettres de noblesse du football camerounais dans les années 2000 et bien avant a failli ne plus jamais jouer au football après un examen radiologique.
6: Une fois je rentre des interquartiers, j'ai un mal. Je me rappelle à l'époque, j'ai toujours gardé ce nom, disjonction de la symphyse pubienne. C'est ce que le médecin, après tous les traitements, je vais à l'hôpital général faire une radio et le médecin découvre qu'il y a une disjonction de la symphyse pubienne et la carrière est terminée. Ah, C'était vraiment un coup de massue. Quelque chose malheur et bon, dans le sens où ça m'a permis d'avancer à l'école. Sinon, le foot m'aurait suffisamment retardé. C'est un coup d'arrêt de la carrière. J'ai fait 2 ans à la maison, sans courir, sans rien faire. Et le ballon, c'était même terminé. La carrière, elle était terminée. Ça, un matin, après 2 ans, je n'avais même... C'est des amis qui me disent que mais ça fait déjà plus de 2 ans, Patrice. Tu peux. Là, un matin, pendant les congés du premier semestre, à l'époque, je suis à l'IUT de Banjul. Et je décide de mettre les chaussures et d'aller jouer. Et c'est comme ça que je reprends tout doucement.
5: Cette détention de la ceinture pubienne s'inscrit dans la liste des événements qui ont marqué le coach Patrice Enou.
6: La mort de mon papa aussi, qui aimait beaucoup le foot, qui m'a toujours encouragé pendant toute ma période de l'école de brasserie. Et aussi, j'étais très lié à mon papa, un gros passionné du foot. Ce sport-là nous a encore... C'est mon papa qui m'accompagnait à l'école. Puis ma maman s'est retrouvée seule en tant qu'aînée de la famille. Ça devenait très, très difficile. Il fallait aller aider la maman au marché. Qu'on subvienne à nos besoins, ce n'était pas évident.
5: Après le départ de son père, Patrice Nouke n'est pas encore professionnel. Du haut de ses 1m87, il est obligé de prendre ses responsabilités et il a su s'embaucher. Fort de ce parcours remarquable, il formule quelques conseils.
6: Tout le monde n'ira pas pour, tout le monde ne fera pas du football son métier. En supposant qu'ils aient compris ça, ils doivent tout donner dans la volonté, l'abnégation, la discipline, tout donner pour réussir dans le football. Ayant compris que tout le monde ne sera pas élu, ils n'auront pas de regrets et ils se seront déjà préparés à faire autre chose si jamais le football ne leur sourit pas au final. Leur demander d'y croire.
5: La foi est le carburant des leaders de demain. Un conseil à prendre en considération à samedi prochain.
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4: Merci à toi Claude Bauken et à samedi prochain pour une autre découverte dans le mouvement sportif camerounais. Allons donc prendre les nouvelles des kiosques de la semaine. 2 disciplines sportives ont fait les choux gras de la presse cette semaine. En volleyball, les Lions sont revenus du championnat d'Afrique avec une qualification pour le mondial, alors qu'en football, la sélection nationale a été tenue en échec par les Diables Rouges du Congo dans le cadre des éliminatoires de la CAN 2027, une rencontre qui a précédé le duel amical de ce jour face à la Côte d'Ivoire. Comme tous les samedis, Jean-Marie Anabassine, la revue de la presse sportive hebdomadaire. Bonjour, JMA.
7: Bonjour, Eric Christian Kwam, David Pagou et Brian Pomo étaient en conférence de presse d'avant-match hier à 15h30 pour assurer du niveau de préparation des Lions Indomptables. Ces Lions Indomptables qui ont été chaleureusement accueillis jeudi au lycée moderne de Cocody. Camfoot.com raconte comment les élèves n'ont pas caché leur admiration pour la sélection nationale du Cameroun en précisant qu'après ce moment de communion, les joueurs ont rejoint la pelouse. Pendant plus d'une heure, le staff technique a multiplié les exercices pour permettre à chaque joueur de se sentir impliqué. Notre confrère fait le récit d'une séance d'entraînement intense au lendemain de la piètre prestation contre la République du Congo dans le cadre des éliminatoires de la CAN 2027. Absent lors de cette rencontre face au Diable Rouge, Christian Kofane était avec le groupe. Rappelons que les Lions ont été tenus en échec face au Congo. 1-0. Un match, pas de goût pour le quotidien L'Info à chaud qui refait le jeu de David Pago. Le Popoli a enregistré la première glissade du sélectionneur national qui a aligné 4 défenseurs alors même que l'équipe avait besoin de marquer 1 pour gagner. Mutation tire alors les leçons d'une rencontre qui compte pour la qualification de la CAN 2027, un match nul qui a révélé des défaillances du collectif et du coaching. L'essentiel est sauf, mais l'équipe du Cameroun tarde à convaincre dans ce début de qualification plein de surprises. Par ailleurs, selon l'hebdomadaire Actu Sport, qui parle d'une équipe remaniée qui est restée leader du groupe G avec 4 points. Ce score n'a pas été surprenant certainement pour le journal Le Bien Commun qui relayait déjà la sortie de Claude Leroy, déclarant qu'il avait une seule envie, battre le Cameroun, un pays pourtant fort dans d'autres disciplines comme le volleyball. Le pays de Bello Bourdane est rentré du championnat d'Afrique, clôturé le 25 septembre dernier à Tunis, avec une médaille en argent et une qualification pour le championnat du monde 2027. Pour Cameroun Tribune, cette performance s'explique notamment par le rajeunissement de l'équipe, désormais entraînée par Jean-Patrice Ndaki Mboulet, et qui ouvre des perspectives après une période de turbulence. Bon samedi à samedi pour un retour dans les kiosques à journaux.
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4: Bon samedi à toi, Jean-Marie Anaba, et retrouvons-nous samedi prochain pour d'autres nouvelles. Des kiosques, alors que nos panélistes arrivent au fur et à mesure. Dans ce studio, nous allons d'abord planter le décor avec l'un des sujets à débattre ce matin. Ce sera également le sujet principal, le Cameroun qui sera aux prises en amical ce soir à 20h avec la Côte d'Ivoire à Abidjan. Ce sera la 17e opposition des deux sélections africaines. Ce Cameroun-Côte d'Ivoire sera également la 3e sortie des Lions Indomptables à 9 jours seulement. La seule différence, que si Hervé Rena a déjà conforté sa position en Côte d'Ivoire, David Pagou, pour sa part, se cherche encore. Il n'a pas les coudées franches au Cameroun. Le Mat des experts dresse l'état des lieux sous la plume de Olivier Ndemaepo.
8: David Pagou est le sélectionneur des quintuples champions d'Afrique depuis le 1er décembre 2025. Il est à son 10e mois de service et son 305e jour comme dompteur des fauves camerounais. Aujourd'hui, David Pagou est secoué par une tempête et nul ne sait s'il va en réchapper. Le successeur de Marc Brice n'a pas un bilan catastrophique. Au contraire, en 8 mois à la tête des Lions Indomptables, le technicien camerounais enregistre 4 victoires, 2 nuls et 2 défaites. Il est même au-dessus de la moyenne. Seulement, ce sont ses méthodes qui inquiètent et dérangent même plusieurs fans et acteurs du football camerounais. Tant et si bien que les demandes de démission et de limogeage affluent. Elles viennent aussi bien d'observateurs autres que camerounais que de camerounais eux-mêmes. Une correspondance a même été adressée il y a quelques jours au ministre des Sports et de l'Éducation physique, le professeur Narcisse Mouelle Kombi. De fait, l'état de grâce aura été de courte durée après l'annonce de sa nomination par le président de la Fédération camerounaise de football. David Pagou avait été porté au nu après avoir permis à des Lions Indomptables en reconstruction de disputer les quarts de finale de la CAN 2026. Quelques erreurs d'arbitrage ont même contribué à entretenir le mythe d'une CAN volée aux Lions Indomptables par le Maroc. Plus tard, des critiques ont commencé à évoquer son incapacité à révolutionner son système de jeu et à le faire évoluer face à un adversaire coriace. Des critiques ravivées par sa dernière liste des 26 joueurs pour les 2 premières journées éliminatoires de la CAN 2027. La victoire sur les Comores à Garoua, 3-1, a vu des fans euphoriques et élogieux. Mais il n'aura pas fallu attendre plus longtemps que le coup de sifflet final du match de la 2e journée entre le Cameroun et le Congo à Brazzaville, un match soldé par un score de parité, 1-0. L'on reproche à David Pagou le fait de ne pas avoir d'équipe type et de procéder régulièrement à des tests et associations de joueurs, même pendant les matchs officiels. L'autre reproche à lui fait est sa tendance à des convocations fantaisistes, des footballeurs évoluant en division inférieure pour certains et même sans temps de jeu. Son 3-5-2 est immuable, même quand la sélection est en difficulté. Autant de choses qui font sortir d'anciens Lions Indomptables de leurs réserves. Avec 4 points obtenus sur 6 possibles, la philosophie de Pagou inquiète de nombreux acteurs et observateurs du football camerounais. Du coup, le match de ce soir avec la Côte d'Ivoire est perçu avec beaucoup d'inquiétude. Bon samedi à tous et à samedi prochain, s'il plaît à Dieu.
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4: Cameroun-Côte d'Ivoire, ce soir, les deux équipes s'affrontent sur les chances des Lions Indomptables à remporter la rencontre et les Camerounais se prononcent après le nul contre le Congo. C'est dans ce reportage de Yannick Ngelewi.
10: Ce soir, la rencontre de toutes les attentes, Cameroun-Côte d'Ivoire. Notre pays, les Lions Indomptables, ont eu à prester face aux Comores et au Congo-Brazzaville. Selon cette compatriote, il n'y a pas grand-chose à se mettre sous la dent, le 11 national dispose encore des points de fébrilité.
11: Donc, concernant le match amical demain, le Cameroun qui opposera la Côte d'Ivoire, au regard de leur dernière prestation face au Congo, on est resté sur notre faim. On n'a pas vu un Cameroun assez agressif. On n'a pas vu un Cameroun meneur du jeu. Alors, la rencontre, le match amical face à la Côte d'Ivoire permettra, à mon sens, à David Pagou de peaufiner cette belle équipe de talent qu'il a. Et on reste tout de même confiants.
10: Sauf qu'il y a lieu de croire que le noyau Pagou n'est pas encore connu. C'est dire que la surprise est toujours possible face à la Côte d'Ivoire.
12: C'est une équipe qui n'est pas connue, des joueurs qui ne sont pas connus. C'est ça qui peut apporter la surprise. C'est ça qui peut amener cette équipe à gagner contre la Côte d'Ivoire parce qu'effectivement, les tactiques des jeux ne sont pas connues. La stratégie des packs qui vous n'est pas aussi connue, ces stratégies ne sont pas connues. Donc c'est un inconnu qui arrive comme cela et qui peut surprendre. Donc, Pagou, au-delà des atouts physiques, il y a cette méconnaissance de l'équipe, cette méconnaissance d'entraîneur qui peut être un véritable atout et aider les poulains de David Pagou à remporter le match contre la Côte d'Ivoire.
10: Un derby pratiquement un classico, du moins, c'est une confrontation de grande émotion. Cameroun-Côte d'Ivoire, il revient à David Pagou de mettre sur pied un dispositif réel, capable de surmonter l'épreuve ivoirienne.
13: Maintenant, face à ce match contre la Côte d'Ivoire, c'est un match d'égout. Piki et moi, nous titillons et nous sommes deux pays avec des très grands égouts. Donc, ça, c'est un match d'égout et c'est un match que personne des deux équipes, aucun des deux équipes n'aimerait perdre. Donc, les Lions peuvent faire un très bon match. Les Lions peuvent gagner si et seulement si notre sélectionneur met en place une belle équipe tactique. Met en place un bon fond de jeu et le reste va suivre.
10: Rendez-vous ce soir pour le reste à suivre.
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4: Et nous entrons dans la deuxième partie du Match des Experts avec nos panélistes. Mais avant de vous donner leur identité, on va d'abord prendre les bonnes nouvelles qui nous viennent de la Mutuelle d'Assistance et de Solidarité Masso.

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0: Et nous allons recevoir nos invités qui sont presque au complet dans ce studio, 5 sur 6, en attendant le dernier panéliste qui va arriver. Par ordre d'arrivée, coach Thierry Metomo, bonjour et bienvenue.
20: Bonjour Eric Christian Kouam, bonjour à tous les auditeurs de Royal FM.
0: Vous allez bien coach?
20: Ça va, je suis debout, je fais l'essentiel. C'est vrai que nous avons les méandres de la vie, hein, ce qui nous gêne tous les jours, mais on fait avec, on ne peut pas, n'est-ce pas, s'attarder dessus, parce que la vie continue et nous avançons comme on peut. C'est pas très évident, mais on fait avec.
0: Qu'est-ce qui a retenu votre attention cette semaine dans l'actualité sportive, que ce soit ici ou ailleurs?
20: C'est vrai que ce qui a retenu tout de suite, c'est l'actualité de Cristiano Ronaldo, n'est-ce pas, du côté du Portugal. Le voir comme ça claquer la porte, n'est-ce pas, de la sélection, c'était à se poser beaucoup de questions. C'est vrai que quand on essaye de le lire, il a besoin de reconnaissance très forte, mais il a l'impression, n'est-ce pas, que le Portugal n'est pas en train de rendre la copie conforme de ce qu'il a toujours été ou de ce qu'il a véritablement donné pour ce pays-là et pour sa sélection nationale. D'ailleurs, nous voyons que... C'est pas une sortie par la grande porte. Et là, d'ailleurs, je crois qu'il a craqué parce que décider quand même comme ça de faire jouer son fils avec l'Espagne, ça veut dire qu'il est allé à l'extrême, allé très loin. À ce moment-là, il n'a pas du tout avalé cette pilule-là, le fait de rester sur le banc de touche.
0: Il n'est pas patriote.
20: Bon, je sais pas.
0: Laisser son fils aller jouer.
20: Ouais, bon, vous savez que ces footballeurs, ces sportifs de haut niveau...
0: Chacun chez le bien-être.
20: Oui, le bien-être. D'accord. Et puis l'enfant, il est né là-bas, il a grandi là, et puis tout, on peut bien s'imaginer qu'il a sûrement aussi une double nationalité à ce moment-là, espagnole et puis portugaise. Donc, mais je crois que c'est quand même aller à l'extrême, ça veut dire qu'il a vraiment eu mal... Et s'il décide d'aller à ce niveau, jusqu'à ce niveau-là, ça a été difficile pour lui de digérer, n'est-ce pas, son départ de l'équipe nationale. La preuve, tout de suite, il est parti que son dossard a été attribué à quelqu'un d'autre. C'est des choses qui ne se font pas souvent aussi rapidement. Donc, on se dit bien qu'il y a le mal doit être profond.
0: D'accord. C'est ça, les caprices des stars. Le directeur de publication de l'Actu Sport avec nous, Emmanuel Gustave Samnik. Bonjour et bienvenue.
21: Bonjour.
0: Vous allez bien?
21: Assez bien, merci.
0: Alors, DPA, un auditeur, quand j'ai annoncé le visuel, m'a demandé de vous poser cette question parce que vous êtes l'un au Cameroun, l'un des Camerounais qui votait au Ballon d'Or et il y a eu cette campagne de Mbappé au niveau africain, notamment au Cameroun, entre Mbappé et Yamal. Est-ce que toutes ces sorties-là, ça influence sur vous, les électeurs?
21: Je ne peux pas parler au nom des 100 électeurs. Sur l'électeur qui vote pour le Cameroun, parmi 100, désigné par la rédaction de France Football. Donc, je peux parler pour moi. Moi, rien ne m'influence. Je vote ce que j'ai observé. Mais c'est normal. Je ne sais pas pourquoi les gens s'agitent. Chaque fois qu'il y a une compétition, chaque fois qu'il y a une célébration, les gens prennent des positions. C'est comme ça chaque année. Pourquoi ça doit émerveiller les gens? Donc, pour la pression, elle est régulière. Je reçois même souvent des coups de fil, des messages de confrères journalistes des pays qui estiment que leur compatriote peut être ballon d'or, toi tu ne penses pas que tu vas voter tel, ça ne change rien. Je crois que chacun a une conscience.
0: Il y a des critères, non, bien définis.
21: Oui,
0: sont définis. Donc, c'est pas le cœur, c'est pas l'émotion.
21: C'est pas l'émotion, mais chacun vote. Quelqu'un peut voter sous le coup de l'émotion, mais te dit qu'il a voté objectivement. Les critères sont connus, non, on n'a pas besoin de beaucoup plus. C'est le meilleur joueur, non, d'une saison sportive. Le meilleur footballeur qu'on a observé dans la compétition. On ne dévoile pas.
0: Bon, le
21: règlement, justement, interdit de dévoiler son vote. Le vote doit déjà être effectué. Parce qu'il y a l'excuse. C'est ce qui donne le prestige à ce prix. Ceux qui l'ont inventé ont imaginé comme ça. Qu'ils ont l'exclusivité pour dévoiler qui a gagné. Et ils publient donc de manière claire, transparente, contrairement à ce que j'entends, les votes individuels de chaque membre du jury.
0: D'accord. Donc, ce sera publié après.
21: Après le 26 octobre.
0: Bon, mais ça bascule un peu entre Yamal et Mbappé.
21: On ne peut pas savoir, comment vous le savez. puisque les votes sont centralisés dans un fichier électronique sécurisé à la direction de France. Vous ne pouvez pas savoir. Disons que, comme observateur, on se dit que ce sont les candidats. Hein? C'est Kylian Mbappé, c'est Yamal, c'est ceux qui ont gagné et la Coupe du Monde, et la, comme l'Espagnol qui a gagné la Coupe du Monde et la Champions League. C'est comme ça. Ce qu'on a vu, le plus, les joueurs les plus en vue, mais on ne peut pas dire maintenant. Les tendances, il n'y a aucune tendance. Personne n'a la tendance. Ce n'est que des spéculations.
0: D'accord. De toutes les façons, on attend voir qui sera Ballon d'Or. Lui, c'est un habitué de ce plateau. Daniel Pone, bonjour et bienvenue.
15: Bonjour Patrick, bonjour à tous les
0: panélistes.
15: Bon, tout ça, c'est la même chose.
0: Non, ce n'est pas la même chose. C'est pas Patrick.
15: Bonjour, Kwame.
0: Oui,
15: c'est mieux.
18: Christian.
15: Kwame.
18: Voilà.
15: C'est mieux. On est des Africains.
0: Ouais.
15: Très bien, merci pour l'invitation. Bonjour à tous mes copanélistes. Heureux d'être là.
0: Alors, la Suisse refuse de savoir Infantino. Vous avez appris cette actualité aussi?
15: Oui, oui, je l'ai appris.
0: Quand votre pays est contre vous, c'est qu'il y a un problème.
15: Non. Il n'y a pas tant un problème que ça. Dans la mesure où nous avons affaire à une institution internationale. Qui dit international, dit ça n'appartient pas à un pays. Et une fois que vous êtes élu, vous n'appartenez plus en principe à ce pays. Vous appartenez à toute la confédération des gens qui vous ont élu. À un moment donné, vous ne travaillez pas pour votre pays, vous travaillez pour cela. Sauf que, comme vous évoquez cet autre aspect, on ne peut pas la négliger, l'aspect maintenant de la diplomatie représentative. Oui, c'est un Suisse qui est à la tête de la FIFA, mais ce n'est pas parce qu'il est Suisse que c'est la FIFA. Je veux dire que la Suisse, la Confédération Suisse devait avoir une prégnance sur quoi que ce soit. Ils ont la liberté de choix, ils ont la liberté d'avis, ils ont la liberté de dire ce qu'ils pensent face à une actualité. Ils l'ont fait et face à cette actualité, ils estiment devoir s'aligner sur la position de l'UEFA. Eh bien, c'est compréhensible, ils appartiennent à cette confédération-là. Et il me semble qu'il y a des mots qui ont été lancés de ce côté-là pour que Gianni Infantino, ils n'en veulent plus. Voilà. Ils s'alignent derrière cela. Ils ne laissent pas leur enfant.
21: C'est quand même un mauvais genre quand ton propre pays, dans une élection internationale, vu qu'elle ne va pas te soutenir. Je dis, c'est un mauvais genre. Ce n'est pas interdit, mais ça ne présente pas bien. C'est vrai qu'il est déjà installé. Quand tu es en fonction de la FIFA, c'est difficile qu'on te bouscule, mais je dis en termes d'image, ton propre pays, puisqu'il se présente avec le passeport suisse, même si on sait qu'il est italien à l'origine.
0: Alors,
22: mais il a plusieurs nationalités, hein. Faut pas exclure ça. Donc,
0: et bon, l'Américain de bonjour.
22: Bonjour, bonjour.
0: Vous êtes entré sans que je vous dise bonjour.
22: Infantino a plusieurs nationalités, donc que la Suisse soit connue ou qu'elle ne le soit pas, ben, il est italien, il est français, il est ceci, cela, bon, que vous voulez. Ben, il est installé, comme Samnik l'a dit. Bon, on attend.
0: Et moi, j'avais prévu une question pour vous. Le 8 octobre prochain, on va définitivement trancher entre le Sénégal et le Maroc, qui est le vrai champion d'Afrique. Pour vous, la tendance donne quoi?
22: Non, c'est sur le terrain, c'est toutes ces affaires dans les bureaux là et tout ça. Vraiment, je ne suis pas partisan. Le sport, depuis les temps
0: vous,
22: anciens,
0: c'est le Sénégal?
22: Depuis les temps immémoriaux, les temps anciens, l'activité sportive, c'est sur le terrain qu'elle se joue et qu'elle se définit, qu'elle se détermine. Tous les autres micmacs, la juridique, n'est-ce pas, dans les coulisses, dans les bureaux, dans les prétoires, non, ce n'est plus le sport. À l'époque là, j'ai dit bien, avant même les années de l'indépendance, mais quand il y avait même un litige en matière de sport ou de football particulièrement, comme il s'agit de football avec ce litige Maroc-Sénégal, on organisait un match d'appui pour départager tout simplement. On dit vraiment, on va aller, comme tout à l'heure, Gustave Samling disait, bon, il y a des émotions, il y a telles considérations de coulisses et tout ça, des méandres juridiques que tout le monde ne maîtrise pas ou n'apprécie pas. On dit, le sport, c'était quoi? C'est sur le terrain, non? On veut voir le meilleur, celui qui a mérité plus. On vous remet un match d'appui. Ça se faisait à une époque. Bon, aujourd'hui, les temps changent avec des méthodes.
0: Bouge.
22: Le monde bouge, les méthodes nouvelles qui sont plus ou moins acceptées de tous. Mais je pense que le Sénégal a gagné, n'est-ce pas, cette finale-là. Il faut la lui attribuer officiellement et puis on tourne la page. C'est mon point de vue.
0: D'accord.
15: Celle que voit la mélodie, qu'est-ce qu'il lui fait? Qu'est-ce qu'il ne nous dit pas que le TAS veut décider d'un match comme celui-là? Ça peut être une décision.
0: En justice, c'est possible.
21: Non.
0: On est là-bas pour trancher et non pour...
21: Bon, non.
0: Tout est possible.
21: Disons que nous aurons seulement perdu le temps et perturbé. Voilà. Effectivement, la CAN, moi, dans ma tête, il n'y a pas une autre CAN qui va se jouer. Sénégal a gagné sa CAN. Il faut que le Maroc, l'Ouzéveja, arrête de gesticuler. Il voit comment ça se retourne contre lui. Chez les filles, c'est la même chose. Ont des très bonnes équipes. Chez les garçons, de bonnes équipes, mais ils ne gagnent rien. Parce qu'ils veulent trop forcer avec les...
1: Non, on ne peut pas. Pose pas la bonne question.
21: C'est terminé.
22: Quand on voit même cette CAN qui s'est déroulée au Maroc, avec, n'est-ce pas, cet épilogue qui était scandaleux. Mais en fait, on comprend que le Maroc a ficelé son affaire dès le départ, avec le but que nous devons gagner, coûte que coûte. Oui. Évidemment, tous les compétiteurs vont, n'est-ce pas, dans les compétitions, dans les activités sportives, dans l'esprit, n'est-ce pas, de gagner. Mais on reste relatif et fair play. On se dit, bon, nous partons, l'objectif c'est de gagner, mais les autres aussi veulent gagner.
21: Voilà.
22: Et c'est sur le terrain que le plus fort se découvre.
21: Ou le plus chanceux même. Tu peux être fort, l'autre te gagne.
22: Donc, en voyant dès le départ comment le Maroc a tout fait, tout ce qu'ils ont mis en œuvre, les arbitres qui ont changé à quelques heures du match, et tout c'est... Tout cela a causé beaucoup de problèmes et ça a montré que ce n'était pas clair.
0: On attend le 8 octobre prochain, ce sera certainement une décision. Le coach Kazmi Mangué avec nous, il est juste dans les couloirs de la radio pour répondre à un coup de fil. On va rentrer dans le premier sujet du jour pour parler du Comité national olympique et sportif du Cameroun. C'est confirmé, Grégoire Ouna est le nouveau président de cette institution. Je me retourne d'abord vers vous, Emmanuel Gustave Samnik. Est-ce que c'est l'homme de la situation? Il a le profil?
21: C'est l'homme qui est en place. Est-ce qu'il a le profil ou pas? Il fallait aller bagarrer avec lui pour être dans les instances. C'est comme ça que ça se passe dans les institutions sportives. Mm-hmm. Je rappelle que feu le colonel Kalkabaké est décédé et est arrivé président aussi après avoir assuré l'intérim après le décès du professeur René Soma. Après, il a donc été confirmé. Grégoire Ouna était premier vice-président du comité olympique. C'est pour cela qu'il succède au président décédé. Il est d'abord désigné par le comité exécutif et maintenant par l'Assemblée générale. C'est dans la logique des choses. L'homme qu'il faut, la place qu'il faut, est-ce que vous avez un appareil qui mesure les... Non, c'est ceux qui adhèrent. Bon, j'ai été membre en tant que président de l'association des journalistes sportifs. C'est ce que j'ai obtenu pendant mon magistère, que les journalistes soient représentés au comité olympique comme membre.

0: la part entière. Là, et donc, j'ai souvent voté. Non, mais il faut être dans l'institution pour postuler aux fonctions. Ce n'est pas un programme, ce n'est pas le référendum populaire ou bien les débats de la journée qui désignent les dirigeants. Donc, pour moi, je crois que c'est dans l'ordre normal des choses.
1: Alors, Daniel Paul, est-ce que le comité olympique est un cercle fermé? Avant qu'on entre dans le fond, je voulais comprendre. Il y a élection chaque fois là-bas, il n'y a toujours pas de challenger.
2: Bon, écoutez, je ne crois pas que un problème se soit posé dans les différentes élections qui se passent là-bas. Tout simplement parce qu'il y a la charte olympique, il y a le statut, qui sont respectés par rapport au délai, par rapport au système de vote. Est-ce que la démocratie, elle a été respectée telle qu'elle est inscrite dans la charte olympique et dans les statuts du CNSC? Est-ce que les différents membres capables de voter, est-ce qu'il n'y a pas eu des exclusions démontrant qu'à un moment donné, on voudrait ci ou ça? Qu'il en soit, ce qui est certain, c'est que le vote se passe généralement sous le prisme des règles. Et si ça se passe sous le prisme des règles, il n'y a pas de quoi gloser. Dans le cas d'espèce, M. Grégoire a été le premier vice-président. Il est tout à fait normal qu'au décès du colonel Kalkaba, il glisse tout simplement pour assurer l'intérim comme ça a été fait. Et il me semble que nous devons plutôt nous réjouir de ce qu'il essaye de respecter, ne serait-ce que les délais. Il a respecté les délais contenus dans la charte olympique, dans les statuts, par rapport au vote qui devait se tenir dans un temps précis. Maintenant, il a été élu, il n'a pas eu de challenger. Ok, on verra bien, parce que même dans le cadre de ses autres fonctions, rien ne l'empêche à pouvoir postuler à ce niveau-là, par conséquent. Qu'est-ce que nous allons dire? Tout simplement que la continuité a été, me semble-t-il, mise beaucoup plus en place que la rupture.
1: Allons donc voir le juriste pour prendre son avis. Georges Amin qui nous a rejoint, bonjour.
3: Bonjour, Eric Christian Kouam.
1: Alors, que disent les tests? Je voulais savoir, est-ce que la ratification de ce bureau intérimaire par les membres de l'Assemblée générale respecte également la forme, le fond, la légitimité, la légalité au niveau du Comité national olympique et sportif du Cameroun?
3: Qui a utilisé cette expression de ratification?
1: C'est écrit, inscrit à l'ordre du jour.
3: Ratification.
1: Ratification de la désignation.
3: Parce que je l'ai lu dans Cameroun Tribune. Ratification du bureau.
1: Oui.
3: Ratification, c'est pas quand il n'y a pas eu de bureau concurrent. Des listes concurrentes. Quand on a des listes concurrentes, on va à l'élection. Qu'est-ce qu'on fait? On valide celle qui a été retenue. Et puisqu'il n'y a pas de concurrent, on va ratifier celle qui est là.
1: Mais il n'y a pas eu élection. Le premier vice-président n'a que...
3: C'était prévu électoral. Il a assuré l'intérim. Et quand l'intérim finit par l'élection d'un nouveau bureau et par conséquent d'un nouveau président. C'est pas ça. Et lorsque c'est ouvert et qu'il n'y a pas de liste en face, on ratifie simplement celle qui est là. Parce qu'en réalité, il venait juste remplacer Dumas. Il devait être dépouillé de sa qualité de président par intérim pour devenir président et instrumenté légalement et légitimement, pour reprendre vos expressions. C'est tout simplement ce qui s'est passé. Maintenant, est-ce qu'on a pourvu à un nouveau premier vice-président ou est-ce qu'il y a eu modification?
0: Oui. Il manque récemment pour le troisième vice-président, je crois. Madame Ngolo est première vice-présidente, Monsieur Kalam à la deuxième vice-présidente.
3: Ça veut dire qu'il y a eu glissement.
0: Oui, oui.
3: Le Quatrième. Premier devenant titulaire.
0: Oui, oui.
3: Le premier, la deuxième, il y a eu glissement.
0: C'est comme ça.
3: Ils n'ont pas pourvu.
0: Au troisième
3: vice-président. Par conséquent, ça va s'appeler ratification du bureau. Tout simplement. Et ça, c'est volontairement fait. On l'a imposé à personne. Quelqu'un pouvait faire comme ça m'avait fait en son temps.
0: Oui.
3: Sur place, là, dire que moi, je suis candidat. Et comme c'est de la démocratie,
0: oui.
3: Comme c'est du sport, on devait ouvrir les votes.
0: Oui.
3: Mais puisqu'il n'y a pas eu cela,
0: c'est ça.
3: On ratifie simplement le bureau qui a été proposé à cette élection. Et puis, on consolide le mandat qui est le leur. Maintenant, il faut aller savoir, est-ce que c'est pour achever le mandat du président qui est décédé, pour se conformer aux Olympiades? Est-ce que c'est un nouveau mandat de 4 ans qui commence? C'est tout ça qu'il va falloir demander.
0: Pour achever le mandat.
1: Alors, Ibo Lamé, les membres de l'Assemblée ont fait ce qu'on appelle peut-être adopter. Personne ne s'est levé, personne n'a levé le petit doigt pour dire qu'allons aux élections. Je crois que l'Assemblée générale est l'organe souverain.
4: Oui, merci Eric Kouam. Je profite pour saluer
1: Georges
4: Amec qui nous a rejoint. Merci. Mais ce qui s'est passé mercredi dernier au Palais des Congrès, On accepte, parce que c'est fait. Le fait est là, je crois que les autorités compétentes du ministère des Sports qui doivent même homologuer ça sont d'avis qu'il faut accepter malgré les couacs.
1: Le ministre était là.
4: Mais le ministre est venu faire son discours d'ouverture. Il a ouvert les travaux et il est reparti, même si Mévouna, le président du comité régional du centre, du comité régional olympique du centre, Mévouna était aussi là, un peu fatigué, comme on les connaît, c'est un peu des vieillards. Bon, mais ils sont repartis. Voilà. Mais il faut dire qu'il y a eu beaucoup, n'est-ce pas, il y a eu beaucoup de couacs. Je le dis ici, ce n'est pas pour défier M. Owona, n'est-ce pas, le président qui va terminer le mandat de M. Kalkaba. Encore que M. Kalkaba, je l'ai dit moi-même dans mes émissions ici, M. Kalkaba n'avait plus de mandat. Donc, ce qui s'est passé, d'abord, il n'y a pas eu élection. Il faut rectifier la sémantique que j'entends là. Il est élu, il n'est élu nulle part. C'est d'ailleurs un cas atypique, nulle part dans le monde. Je parle sous votre contrôle, si quelqu'un connaît un cas dans le monde d'un comité national olympique où le président est quelqu'un qu'on a coopté au quartier par amitié, et bon, il a mis président du CNO, il dit à Georges Ameke, bon, dis donc, viens, on reste, on ne tue de là, on va faire des choses ensemble.
1: Il n'est président d'aucune fédération.
4: Non, il n'est issu d'aucun mouvement sportif, d'aucun. Ça n'enlève rien à ce qu'il est. Nous avons, il ne faut pas qu'on fasse les amalgames entre les fonctions de ministre et le sport que nous gérons. Donc nous parlons du sport. On a du respect pour les fonctions ministérielles. Mmh. Voilà. Maintenant, s'agissant du sport, nous sommes là pour éclairer les auditeurs. Monsieur Owona, que nous aimons tous, qui est même mon beau-frère, hein. Il le sait, si je l'entends, il sait qu'il est mon beau-frère. Donc, comme il ne m'a pas encore donné la bouteille. Mais il n'est issu d'aucun milieu de sport. Aucun. C'est une autorité, hein, quelqu'un de la société civile au Cameroun.
1: Et s'il accepte d'entrer dans le sport, qu'il accepte également les
4: non,
1: critiques
4: c'est-à-dire
1: et les
4: remarques parce que le monde du sport a... C'est-à-dire que quand le professeur René Issoumba est mort, il y a eu une vacance, et il y avait deux personnes qui se disputaient le poste, n'est-ce pas, de succession de président du comité olympique après la mort du professeur René Issoumba. Mm-hmm. Hein? Voilà, il y avait le colonel Diomdi, que vous connaissez tous ici, qui était le président du handball pendant 25 ans de magistère, et M. Kalkaba, qui était également dans le mouvement sportif, président de la fédération d'athlétisme. Voilà. Donc, entre eux deux, là. Et ça s'est décidé, cette affaire-là s'est décidée quand les gens sont allés, les gens pour la Cono sont allés
1: à Sydney, aux Jeux Olympiques.
4: Aux Jeux Olympiques, à Sydney. C'est là-bas que ça s'est décidé entre Bidoun Pat, Talba Mala et quelques autres personnalités qui étaient là. On a dit, bon, il y a deux frères là, tous de l'extrême nord, qui veulent le comité olympique, qu'est-ce qu'on fait? Alors, on a dit, bon, entre Kalkaba et Diomdi, on a dit, bon, il faut mettre Kalkaba. C'est comme ça que le consensus s'est dégagé là-bas. C'était, aux Jeux Olympiques. Ils reviennent donc, oui. Et Kalkaba, n'est-ce pas, on fait tout. Et Kalkaba est élu. Effectivement, il a été élu à ce moment-là. Nous avons assisté à cette assemblée à laquelle a participé même le feu Issa Hayatou. C'était au Mont Phoebe. Mont Phoebe. Alors, et lui donc, Kalkaba a eu ses mandats, ça on ne discute pas. Il a géré le comité olympique comme il a géré, bien ou mal, chacun a une idée de sa gestion. Maintenant donc, quand les désordres ont commencé au Cameroun, à partir du moment où le gouvernement a décidé d'apporter un amendement à ce qu'on appelait à l'époque la charte des sports, sous Bidoun Kouat qui était ministre de la Jeunesse et des Sports, il était question donc, n'est-ce pas, de réviser la charte des sports à travers la loi du 11 juillet 2018 qui a été adopté par les députés, promulgué par le chef de l'État et c'est devenu opérationnel. On a même accordé un an aux fédérations pour s'arrimer par rapport à leur statut et règlement par rapport à la nouvelle charte des sports, la loi du 11 juillet 2018. Ça a pris du temps. Entre-temps, la pandémie Covid est venue, 2019, où à un moment donné, le gouvernement a même interdit les activités sportives pour éviter de reprendre et de contaminer les gens dans les regroupements sportifs et les compétitions. Ça a pris du temps.
1: Pour nous plonger dans l'histoire.
4: Donc, le cheminement. Et jusqu'en 2021, on a donc demandé aux gens que, bon, les fédérations, l'Olympiade 2020-2024 était déjà amorcée. On a donc demandé au président de fédération, faites des élections pour au moins se rattraper l'Olympiade de manière à ce que, quand 2024 arrive le terme de cette mandature-là, de cette Olympiade à Paris,

0: Une assemblée générale ordinaire, et comme celle qui s'est passée mercredi là, et on constate les faits que, mais en fait, personne n'a de mandat. Qu'est-ce qu'on fait? Et on est déjà dans une autre Olympiade après 2024 à Paris. Bon, on dit donc, les fédérations civiles sportives nationales sont les principales électrices hein, du président de du comité olympique avec quelques partenaires, des gens qu'on coopte comme ça, parce que M. Kalkaba avait fait quand même du comité olympique un peu aussi sa chasse gardée. Les statuts et règlements, quand vous les lisez de fond en comble, c'est un peu sa constitution. Il l'a manipulé comme il veut. C'est comme ça qu'il a mis là-dedans, n'est-ce pas, en dehors des présidents de fédération, qu'on peut coopter un membre. La loi ou le règlement, le statut dispose qu'après l'avoir coopté, on le présente simplement en assemblée générale qui doit approuver. Hein, j'entends le terme ratification qui a un caractère de diplomatique et autres. Bon. Je ne sais pas si ce sont des conventions. Donc, il a donc présenté M. Grégoire Ona, qu'il a coopté comme un ami, comme ça. Je suppose même qu'il l'a fait parce que Kalkaba avait, n'est-ce pas, des velléités de beaucoup de choses. Et il fallait des gens pour l'aider, pour faire passer les dossiers, même en haut lieu, des personnalités. C'est comme ça que Grégoire Ona, il le coopte. Et il le coopte encore pourquoi? Parce qu'il n'était pas normal que Kalkaba, étant de l'extrême nord, n'est-ce pas, de Pousse ou de Kawaji, son village vers Kousseri là-bas, que lui étant de l'extrême nord, que le premier vice-président, qui devait être normalement Talba Mala, soit également là. C'est-à-dire lui, Kalkaba, président, et Talba, son frère, premier vice, ça devait se ressembler à une affaire de famille. C'est comme ça également, c'est l'une des raisons qui l'ont poussé à décaler pour que Talba soit deuxième vice-président. Et comme le président Paul Biya avait déjà lancé qu'il faut la promotion des femmes dans les milieux un peu partout, faire leur promotion, on a donc trouvé en Madame Ngoulou,
1: qui est présidente d'une fédération.
0: Oui, de badminton, la fédération camerounaise de badminton. On a trouvé qu'elle est là, n'est-ce pas, de la coopter. Enfin, elle n'a pas été cooptée, mais on a fait tout pour la désigner, pour qu'elle devienne première vice-présidente. Donc, Kalkaba président, Madame Ngoulou Assembe Odette, de badminton, premier vice, et Talba Mala, deuxième vice, pour faire un petit décalage. Voilà. Maintenant, donc, depuis 2025, là, il y a donc eu une assemblée ordinaire du Comité national olympique. On a donc constaté que personne, en réalité, n'avait de mandat en dehors de Tofis et Abouem, Serge Duvolé. Qu'est-ce qu'on fait donc? L'Assemblée générale, qui est souveraine, fait donc, n'est-ce pas, une dérogation. Comme Georges Amèque a dit, un glissement. On dit, bon, comme les fédérations ne sont pas arrimées, n'ont pas fait organiser leurs assemblées générales, elles qui sont les principales pourvoyeuses de l'élection du président. Il faut que les gens comprennent, parce qu'il y a trop de confusion là-dedans. J'étais là-bas mercredi, hein. Oui, j'ai passé ma journée là-bas. Voilà. Donc, on a donc dit, bon, les fédérations ne sont pas à jour. Jusqu'au moment où nous parlons là. Il y a encore plusieurs fédérations qui n'ont pas fait leurs élections, leurs assemblées électives. On a donc trouvé une passerelle qui est un glissement, une dérogation spéciale pour permettre à M. Kalkaba de continuer à gérer les affaires courantes en attendant que les fédérations électrices puissent se mettre à jour avec aussi leurs élections.
1: Donc là, il n'avait pas de mandat.
0: Il n'en a pas jusqu'au moment où il décède. J'arrive là pour chuter, comme tu aimes ce terme-là. Ouais. Donc, Kalkaba décède, ça surprend tout le monde parce qu'on ne l'a pas vu véritablement malade. Bon, maintenant, quand il décède, donc, le premier vice-président, ça c'est le chapitre 15 de l'article 70 qui dispose qu'en cas de vacances, n'est-ce pas, à la présidence du Comité national olympique, le vice-président, article 70, le vice-président monte pour lui succéder, pour le remplacer, jusqu'à la fin de son mandat. C'est écrit, article 70, sous réserve, et on ajoute même, sous réserve de ratification, dont le terme est dans le texte, sous réserve de la ratification de l'Assemblée générale. Et on dit, on termine même cet article 70 par dire que le vice-président qui monte là peut être candidat d'office pour succéder le président. Ça veut dire que quoi? Ça veut dire que ce vice-président, le premier dans l'ordre de préséance, qui monte pour remplacer le président décédé, ce n'est pas automatique si l'Assemblée générale n'approuve pas. Bon, mais dans la salle, qu'est-ce qui s'est donc passé dans la salle mercredi? Moi, j'ai essayé de le communiquer.

0: Et l'ordre du jour. Alors, ce qui s'est passé, on est arrivé, c'est allé très vite. D'abord, il y a eu des incongruités. Les textes disposent que pour convoquer, n'est-ce pas, l'Assemblée générale du Comité national olympique, qu'elle soit ordinaire ou extraordinaire, il faut au moins envoyer les invitations aux membres statutaires. Au moins, le thème est écrit, j'ai souligné, au moins un mois à l'avance. Alors, quand vous voyez le communiqué qui est sorti, ils ont antidaté pour mettre le 28 août. Oui, voyez la combine. Pour commencer à voir qu'il s'est passé quelque chose de louche, de pas clair. Le 28 août. Et entre-temps, la nouvelle n'a filtré nulle part. Les membres statutaires, y compris le vice-président, M. Talba, avec qui je suis pratiquement tout le temps, parce que je suis son vice-président à la Fédération de sport pour tous, et bien d'autres membres, les Mbogda Jean-Charles, le président du comité olympique régional de l'Ouest, mais qui vit à Yaoundé. Tous ces gens. Mais c'est moi qui ai informé les gens. C'est même quand j'ai commencé à parler ici à la radio, ici, dans, n'est-ce pas, les grands dossiers des bois et la main, que les gens ont dit, mais tiens, il se passe quelque chose. Et j'ai commencé à parler de ça quand le 14.
1: Dans la salle, il n'y a rien eu comme vous.
0: Je l'ai même dit, j'arrive là. Donc, c'est le 14 septembre que moi, je commence d'en parler. Pendant qu'ils ont antidaté les invitations et tout pour le 28 août. Vous voyez la tricherie. Bon, qu'à cela ne tienne, ils font ça. Ça, on arrive dans la salle. Ça est, d'abord, on n'a pas fait une véritable l'examen des, n'est-ce pas, des mandats de participer. Les gens n'ont pas de mandat. Les gens sont venus, sont entrés dans la salle. Et au moment où les travaux commencent, on dit, bon, il n'y a pas de vérification de quorum, rien. Puisque les gens, personne ne peut justifier, en tout cas pas beaucoup de gens ne peuvent justifier de leur présence. Et c'est allé très vite. Point 1, l'ordre du jour est là, on peut le lire là, on peut le retrouver là. Point 1, quorum, on dit bon, les gens sont là, ça va, oui, on n'a pas beaucoup de temps à perdre. Premier point, l'hymne national, on a fait tout ça.
1: Et, on va passer tous les points.
0: Et d'autres incongruités qu'on a observées dans la salle. Le trésorier du Comité national olympique et sportif, c'est dans la salle qu'on vous donne les rapports financiers. Dans la salle là. Et M. Timba Majoré, qui s'est même excusé, il a eu des problèmes, vraiment il ne pouvait pas. Mais comment? C'est quelque chose qu'on va discuter. À la limite, même dans des associations sérieuses où on veut respecter l'éthique. On devrait même demander un quitus. Non, écoutez, pour moi, il y a eu dans ça. Donc, les gens ont... Personne n'a lu ce document. Oui. À chaque point de l'ordre du jour. Bon, il y a telle chose. Qui a quelque chose à dire? Non, adoptez. Deuxième point. Qui a quelque chose à dire? Personne ne soulève le doigt. Mm-hmm. Adoptez. On passe à la va-vite. D'ailleurs, cette Assemblée générale était prévue dans le communiqué officiel au Palais de Congrès de 10h à 12h. C'est pour vous dire, n'est-ce pas, que c'était tout ça a été fait à la va-vite. Et j'ai l'impression... On avait déjà sélectionné même des gens qui devraient, n'est-ce pas, qu'on a touché individuellement et qui devaient simplement venir faire le passe-passe, c'est-à-dire entériner la fameuse ratification pour que ça aille très vite.
1: D'accord.
0: Donc c'est allé. Ce qu'il faut retenir, pour ma part, je chute là, il n'y a pas eu élection. Il n'y a pas eu élection. Normalement, dans le système, n'est-ce pas, qui est maîtrisé au plan de la législation, quand le président décède, il y a, n'est-ce pas, une petite période de flottement d'intérim, mais le vice-président qui prend doit être soumis à une élection. Vous ne pouvez pas diriger une association, fût-elle sportive ou même les associations de quartier. J'ai dit les associations de quartier, c'est nos réunions de famille, les Njangui, les Tontines. Vous pouvez être président là-bas sans élection, même en famille. Ça ne se fait pas.
1: D'accord.
0: Et ça, c'est un cas atypique dans le monde.
1: J'espère que vous allez laisser les autres parler aussi.
0: Oui,
1: que vous avez parlé
0: il n'y a que au Cameroun, où quelqu'un va se retrouver là, parti, qu'on m'excuse de dire ça comme ça, ce n'est pas une insulte, parti de rien au quartier que j'aide à coopter M. Kouam, j'ai dit, viens m'aider dans tel truc. Et M. Kouam devient président de cette affaire, là où, en principe, tout le monde passe par l'élection.
1: Mais c'est un cas atypique. Les présidents de fédération, eux aussi, n'ont pas réagi. Coach Mutombo, est-ce que la fonction, le statut de ministre, du titre du ministre de Grégoire Ouna, n'a pas un peu joué, influencé sur les présidents des fédérations?
2: C'est vrai qu'au mois de mai, je crois que nous étions ici effectivement en train de parler de ce problème, le cas, n'est-ce pas, du comité olympique. C'était bien avant déjà, qu'on ne puisse entériner. Voilà. Donc, je crois que c'était prévisible dans tous les cas. C'était prévisible tel que les choses se présentaient. Et vous voyez bien que pendant la, pendant que Kalkab a été là, c'est pratiquement Onaki, le ministre Onaki gérait le comité olympique, parce qu'on sait tous que M. Kalkab a été occupé à gauche et à droite. Il avait plusieurs, n'est-ce pas, casquettes. Et chaque fois, on a pu remarquer, quand il y avait des correspondances ou alors il fallait réagir, c'est le ministre Onaki qui réagissait très rapidement. Donc ici, c'était prévisible de le voir passer ainsi. Et nous savons tous que dans notre pays, quand vous avez cette casquette de ministre, vous êtes celui-là qui peut facilement, n'est-ce pas,
1: ouvrir les portes.
2: Voilà, ouvrir les portes. Donc moi, je ne suis pas très surpris de voir ce qui se passe aujourd'hui au niveau du comité national olympique. Mais la seule chose, c'est moi qui me dérange, d'ailleurs je vous avais dit ici en mai, qui me dérange, c'est la fonction de ministre, n'est-ce pas, qu'il occupe. Il va falloir, en tant que président du comité national olympique, avoir du temps. Et ce temps-là, je ne sais pas si un ministre en fonction est capable d'avoir réellement ce temps-là pour s'occuper, n'est-ce pas, du mouvement sportif.
1: L'un des services est aussi ministre, Talba.
2: Mais c'est pour ça que j'insiste. Nous avons discuté ici la dernière fois, je vous ai dit, ben, à partir du moment où c'est une affaire de ministre, c'est une affaire de ceci, dans le mouvement sportif, c'est bien bon, mais je pense que c'est un peu difficile à accepter. C'est-à-dire, est-ce qu'ils ont réellement le temps pour s'occuper du sport au Cameroun, c'est-à-dire en plein temps, hein? Est-ce que c'est possible?
1: Il va vous dire qu'il a un secrétaire général qui peut le faire.
2: D'accord.
1: À sa place. Okay. Alors, Côte Kazmi Mangue, puisque vous nous avez rejoints, c'est vrai que vous êtes là depuis, hein? Vous étiez dans les couloirs, mais vous allez rentrer dans le débat avec nous. Est-ce que quand vous observez le comité national olympique, il n'y a pas un mythe derrière? C'est-à-dire, c'est comme si... C'est mystérieux, le comité national olympique.
3: Je ne vous en voudrais pas de parler du mystère, effectivement. Je ne voudrais pas revenir sur les petites histoires du village de Gogoyon. Vous vous souvenez, quand vous étiez tout jeune, on vous parlait de l'aventure mystérieuse. Évidemment, cette entité semble avoir perdu ses vrais repères. Je croyais que ça allait être une entité modèle. Vous vous rappelez ici les fonctions occupées par les uns et les autres. J'ai envie de me poser la question de savoir comment je peux être efficace. Je suis partout à la fois. Quand on est partout à la fois, on est finalement nulle part. On ne peut pas être efficace en ayant toutes les fonctions. C'est même de l'insulte à l'égard de certains compatriotes. C'est-à-dire que vous confisquez, c'est exagéré de dire confisquer, vous occupez des postes que d'autres Camerounais ou d'autres personnes auraient occupés pour permettre à la société de garder son équilibre.
1: Mais seulement qu'ils étaient tous en assemblée et personne n'a levé le petit doigt pour dire « Monsieur, vous n'avez pas droit au chapitre ».
3: Je crois que c'est un aspect des choses qui retarde l'évolution de la société camerounaise.
1: Chacun veut garder son petit.
3: Oui, garder. Et ceux qui sont un peu audacieux sont des hommes à abattre très rapidement parce que vous voulez venir salir le gombo des uns et des autres. Non, c'est étonnant dans toutes les associations et c'est ce qui coûte cher à nous autres aujourd'hui parce qu'on on essaie de le dire, comme le disait Ebouela, mais vous verrez qu'on va dire, oh, pourquoi il racontait ça là-bas comme ça? Pourtant, c'est des faits, il a vécu ça. On ne peut pas comprendre comment les gens vont souvent dans les assemblées. Et il y en a qui sont même à cet instant-là, sans le moindre document sur lequel c'est comme si on leur avait déjà dit à la maison que venez, c'est notre chose.
4: Beaucoup même ne sont pas venus. Je te coupe pas. Beaucoup ne sont pas venus. Beaucoup.
3: Nos auditeurs, ils doivent le savoir. Il va falloir, parce que nous avons également une mission pédagogique, quand vous nous invitez, il faut que nous prenions conscience des actes que nous posons, les conséquences de ces actes. Est-ce que, à la fin, puisque à la suite, c'est quoi? C'est des querelles à gauche, c'est des mécontentements à droite, et le sport, lui, qui devait avoir de la réussite, est plombé.
1: Mais à l'intérieur, personne ne se plaint.
3: Mais c'est ce que je suis en train de dire.
4: Non, les gens parlent.
3: Parce qu'il y a des
4: à la sortie des travaux.
3: Mais allez voir à la sortie.
4: C'est à la sortie des travaux là que les gens viennent murmurer dehors.
3: Vous posez la question de savoir. Sauf que. D'où leur vient cette présence d'esprit de venir se plaindre de ce qu'ils auraient pu
4: dire à l'intérieur.
3: C'est du ridicule.
1: Alors qu'ils étaient
3: en famille. Moi, je souhaite d'ailleurs que les médias soient un peu plus vicieux. Vicieuse, que la presse soit plus vicieuse, aille même avec des. Prendre les attitudes à l'intérieur de la salle et les attitudes à l'extérieur de la salle pour les exposer. Parce que c'est ridicule que quelqu'un qui était dans une salle, quand vous le suivez, vous l'observez, il a une attitude contraire à celle
0: qu'il affiche dehors.
3: C'est regrettable. Donc, la prise de conscience, il va falloir, même si vous êtes perdant quelque part, mais que vous ayez laissé quelque chose qui va permettre à la société de retrouver son équilibre. C'est grave ce que nous, les Camerounais, nous faisons quand nous sommes quelque part. Dès que nous observons que ça va nous avantager, vous commencez à faire des barrières pour que les autres n'en profitent pas. Je dis, le comité national olympique, c'est depuis plusieurs années que ce comité fait du tort au sport camerounais, en prenant même souvent des parties où le comité aurait pu plutôt s'extraire pour permettre au mouvement sportif d'être beaucoup plus efficace.
1: Et je rappelle qu'il y a eu cette association des présidents des fédérations qui avait été créée parce que les fédérations sont plus nombreuses, n'est-ce pas, dans cette assemblée, qui peuvent avoir un mot à dire, mais le comité a réussi à les diviser. Alors, Georges... pour mieux régner, apparemment. Donc, Georges, en clair, on ne va pas attaquer cette élection.
5: C'est une élection moribonde. Si vous avez suivi le déroulé de Eboy Lamé, qui était présent dans la salle, vous avez vite fait de comprendre que cette mascarade a été organisée parce que tout se passe dans l'illégalité. Un seul président de fédération a la qualité, la capacité d'y être. Ce que le coach fustige là, ils n'ont pas mandat pour être là.
1: Non, et tout seul était le seul.
5: C'est le seul qui est légitime à y prendre part. C'est le seul qui est revêtu d'un mandat, qui a un mandat en cours. Tous les autres, les mandats sont caducs. Et même ceux du comité de l'Olympique, même les mandats sont caducs.
6: Non, il y en a quelques. Madame Ngoula a été réélue dans sa fédération.
0: Talba même
6: a été réélu en judo. Talba a été réélu à ce moment.
0: Même Bakeka aussi.
6: Voilà, il y a quelques-uns.
5: Il y a quelques-uns de 2025.
6: Mais ces fédérations sont représentées. Donc ce n'est pas une excuse pour qu'ils acceptent de tout ça. Quand on dit handball, il y a quelqu'un qui représente et il n'y a pas deux personnes qui viennent répondre.
1: Ouais,
6: on cite les noms des fédérations, hein. On ne cite pas les noms, on ne dit pas quoi. Voilà.
0: Mais on n'a pas vérifié que, bon, vous là, vous êtes représentant de telle fédération ou de telle...
1: On a dit le courant matin,
0: on a dit... Oui, on a dit, bon, ils sont là, allez, continuez.
5: En réalité, continuez seulement. La balle était dans le camp des contestataires.
6: Voilà.
5: Et ils ont dit... Non, ils se connaissent physiquement.
0: Ah, ils ont été touchés, entre guillemets.
5: Ils se connaissent physiquement. Parce qu'en réalité, même si toutes les fédérations avaient renouvelé leur mandat, il y a quelque chose dans la tenue de cette Assemblée générale qui n'a pas été respectée. Vous avez dit que c'est l'Assemblée générale, non?
1: Oui.
5: Parce qu'il a été proposé, il est monté, il est devenu président en mai. Thierry le rappelait ici, c'est en mai. Et ici, il faut la ratification et la validation de l'AG.
1: Voilà.
5: Est-ce que la question a été posée à l'AG?
0: Pas du tout.
5: Manifestement,
0: pas du tout.
5: Non.
0: Pas du tout.
5: Manifestement, non. On est venu imposer à l'AG un bureau. Et c'est pour ça que je vous ai dit d'entrée de jeu. L'incapacité à pouvoir au poste de troisième vice-président montre que l'élection n'a pas été ouverte.
0: Mm-hmm. Bien sûr.
5: Il y a eu des glissements, mais il y a un vide. Sauf qu'il n'aurait été pourvu que parce que le membre en question a été élu.
0: Les textes même, je continue pour donner, n'est-ce pas, des éléments à Georges. Le texte même, dans les statuts du comité olympique, disent que quand un membre, n'est-ce pas, dans le bureau exécutif est défaillant ou empêché, on le remplace là en assemblée générale.
1: Voilà.
0: C'est prévu dans la réglementation. Mmh. Mais ça n'a pas été fait. Rien du tout. Hein? Donc, dans la salle, c'est dans la salle que les documents qu'on aurait dû vous envoyer un mois ou moins à l'avance, c'est dans la salle que vous les apportez.
5: En fait, le sujet que vous avez mis sur la table, les éclairages des bois permettent aux autorités de comprendre ce qui s'est passé.
1: Oui.
5: Parce que si Evoine ne nous dit pas ce qui s'est passé dans la salle, on va faire des supputations ici. Or, lui, il nous vient avec les éléments du terrain que la presse n'a pas pu relayer. Et avec ces éléments du terrain, on vous dit donc pourquoi chaque élément a été fait ainsi. Ne pas pourvoir, c'est parce qu'on n'a pas ouvert l'élection. Passer à la ratification, c'est tenter d'échapper au sceau de l'illégalité qui existe même déjà, qui est congénital.
0: Bien sûr.
5: À ce bureau exécutif là, du Comité national olympique. Pour dire, et puis vous avez vu que Gustave vous a rappelé quelques présidents qui ont dû se battre.
0: Oui.
5: Pour se conformer
6: oui.
5: à la réglementation. Mais les autres, ou ceux qu'on ne tient pas les béquilles depuis longtemps, qui viennent vicier la vie dans le Comité national olympique, pose un problème. Vous avez dit qu'ils ont respecté les textes. Manifestement, non. Manifestement, ils n'ont pas respecté les textes.
3: Je suis même tenté, Jean, si tu le permets, je suis tenté de croire que ceux qui, les premiers, se manifestaient en adoptant les textes, ceux qui ont soutenu par les béquilles.
5: Bien sûr.
4: Je vous dis qu'on a choisi même des gens qui le voulaient.
1: Et ceux-là qui ont le soutien du Comité olympique.
3: Bien sûr. Voilà, effectivement.
5: Et maintenant, je crois que M. Aboum vous a annoncé des couleurs dans l'exécution des décisions de justice rendues par les tribunaux camerounais, dans le cadre de la gestion de la fédération qui est la sienne, volleyball. Cette question doit être réglée. Parce que les gens sous le sceau du parapluie gouvernemental posent des actes et tentent de bloquer la justice. On va arriver au dénouement de toutes ces choses-là. Si le ministre veut s'aligner dans la continuité de M. Kalkaba Malboum, qui a outrepassé les missions du Comité national olympique pour tenter d'aller valider les élections des autres fédérations qui ne sont pas de son ressort. Et c'est ça qui a foutu le bordel dans le mouvement sportif camerounais. Vous comprenez un peu? Parce que l'intrusion et l'activisme nocif du Comité national olympique, surtout pour ce qui est du volleyball, de la boxe et même du rugby, montre que ces gens sont plus nocifs qu'ils ne sont utiles pour son mouvement sportif. Qu'est-ce qui les intéresse? Dans les résolutions que vous avez vues, c'est quoi? C'est les compétitions en cours.
1: Ouais, les DCA, les Jeux
5: Olympiques. C'est les Jeux Olympiques de la jeunesse. Ouais, Dakar.
4: Au Sénégal.
5: C'est les Jeux qui vont se tenir à Glasgow. C'est les DCA.
4: De décembre prochain.
5: Tout ça a un dénominateur commun, le budget. L'argent que l'État doit mettre à disposition.
4: Ah, qu'ils, mais ça va être difficile. Les gens, l'État a les caisses vides. Il y a les tensions de trésorerie.
5: Entre eux. Donc, c'est une organisation qui est devenue une organisation mafieuse. Encore que le ministre lui-même s'est laissé embrigader par M. Kalkaba depuis longtemps.
1: On
5: n'est pas sûr qu'il peut faire un sursaut d'orgueil. Il peut avoir un sursaut d'orgueil pour dire que stop. On se rappelle tous qu'en 2023, quel avait été l'activisme du ministère des Sports. On pouvait compter au bas mot 15 circulaires qui avaient été pris par son ministère pour le renouvellement des mandats des présidents. Mais depuis 2024, parce que c'était la continuité, c'était pour achever les Olympiades, qu'il fallait régulariser ça. Oui. 2024, c'était la fin.
4: C'était la fin.
5: 2024, il faut renouveler tout le monde parce que
4: tous les mandats des bureaux exécutifs doivent être
5: arrimés à ceux du Comité international olympique et même
1: d'accord.
5: Du Comité national olympique. Cela n'a pas été fait.
4: Pourquoi le ministre
5: reste à fond?
1: On va sortir sur la question.
5: Pourquoi le ministre reste apathique? Pourquoi se contente-t-il d'aller faire une parade, faire un discours d'ouverture et disparaître? Quel est l'impact de son département ministériel dans le cadre de ses travaux?
1: Oui, Emmanuel.
6: Oui, moi, je voudrais quand même dire trois choses. Parce qu'il faut par rapport à la compatibilité ou à l'incompatibilité des fonctions, je crois que là, les ministres ne sont pas dans l'illégalité. Ils sont dans les associations sportives, les membres du gouvernement.
4: Il n'y a pas d'incompatibilité.
6: Ouais, c'est pas comme dans les sociétés d'État où on dit le mandat, c'est trois mandats de trois ans. Or, les gens sont là depuis 40 ans déjà. Ouais. C'est ça l'illégalité qu'il faut dénoncer. Oui. La compatibilité, ce qu'il faut interroger, c'est la partie dont tout le monde parle. Des acteurs du sport. Comment vous acceptez ça? Pour vous parler dans les coulisses. Soukap. Alors que vous avez le pouvoir de voter. Donc si vous ne pouvez pas changer, il faut laisser.
3: Deuxième chose,
6: il faut rendre hommage. Ce n'est pas parce qu'elle est décédée à Kalkaba Malboum d'avoir donné de la visibilité au Comité national olympique. Parce que quand moi je suis devenu journaliste, ce Comité olympique, comme la FECAFOOT, était logé dans le sous-sol poussiéreux du vétuste stade Amadou Ahidjo. Donc, par ses stratagèmes, son intelligence, son réseautage, il a réussi à obtenir ce terrain de l'État que vous voyez. Il a même, et j'étais là, dans la mission, allé acquérir des terrains, je crois, dans le Mbam ou dans la Léki, qui devait servir de cité de fédération, on ne sait pas quoi. Et donc, c'est devenu quelque chose aujourd'hui, la poule aux œufs d'or que les gens convoitent.
1: D'accord.
6: Vous voyez.
1: On va aller.
6: Et puis.
1: Non, s'il vous plaît, on a des exigences commerciales. Non, je reviens après. Je reviens après.
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4: Voilà, retour en studio pour la suite des débats. C'est vrai qu'on doit parler d'un deuxième sujet, mais Daniel, vous voulez dire quelque chose sur le comité olympique?
5: Non, je voulais tout simplement dire que nous sommes dans une période aujourd'hui extrêmement délicate dans notre pays. Les illégalités que nous constatons qui ne sont pas discutables sont là. Mais à un moment donné, ce pays doit avancer. Monsieur Grégoire Ouna, vous l'avez très bien écrit dans votre texte. Nous parlons de continuité. Il n'est pas question d'arrêter, il n'est pas question de stopper. C'est une institution qui est devenue, à la limite, une institution hautement politique. Donc, c'est la politique, à un moment donné, qui est en train de régler aujourd'hui un certain nombre de choses. Si on ne le voit pas comme ça, c'est qu'on voudrait tout simplement parler pour parler. C'est parce que c'est le politique qui règle aujourd'hui, qui gère même depuis un certain temps, depuis qu'Alkaba, et lui, l'avait compris en tant que militaire, stratégique comme il était, que c'est en s'associant un certain nombre de pouvoirs qui sera capable d'atteindre certains objectifs. Nous avons vu, qu'on le veuille ou pas, qu'elle a quand même avancé. Maintenant, il faudrait qu'il y ait une rupture. Ceux qui viennent d'être, on va dire, vous avez utilisé le terme, ratifiés, long jusqu'à la fin de la Dixiade, je veux dire de l'Olympiade, voilà, que les autres prennent le temps maintenant de se préparer pour venir arracher cette place en tant que président de fédération. Tout simplement.
4: Et voilà, vous voulez dire quelque chose aussi là.
6: Alors, la précision que je voulais dire, c'est que hier après-midi, je me suis déplacé, je suis allé au ministère des Sports et de l'Éducation physique pour échanger un peu avec quelques responsables sur leur perception des choses telles que ça s'est passé mercredi au comité olympique. J'ai rencontré notamment plusieurs cadres, plusieurs sous-directeurs et autres, notamment dont le directeur des normes et du suivi des associations sportives. Voilà, je l'ai rencontré, nous avons échangé, il m'a reçu longuement. Et je lui ai demandé quelle est sa perception de ce qui vient de se passer au comité olympique. Il m'a dit, on a échangé, on a parlé de beaucoup de choses, comme vous aimez qu'on synthétise, qu'on résume tout. Il m'a dit, en fait, on ne dit pas que ce qui s'est passé au comité olympique est parfait. Non, il y a des choses bon, qu'on peut revoir, qu'on peut redire, qu'on peut critiquer, certes. Il dit, mais si on accepte cela, la continuité, c'est-à-dire l'intérim que M. Grégoire Ouna assume depuis la mort de Kalkaba et qu'on lui a encore accordé, pour qu'il termine ce mandat, enfin, ce qui est supposé être un mandat jusqu'en 2028, il me dit c'est parce que on a constaté que les fédérations, il y a un bon nombre de fédérations civiles sportives nationales qui n'ont pas encore fait leurs élections. Et on ne pouvait donc pas, n'est-ce pas, être rigoureux, étant donné que les principaux électeurs qui doivent être les fédérations ne sont pas prêts. On a donc dit, comme on a accordé à Kalkaba une dérogation provisoire et à titre conservatoire pour gérer les affaires courantes, que le premier vice qui lui succède continue jusqu'à 2 ans encore pour clôturer l'Olympiade en 2028. Et le directeur des normes m'a dit, n'est-ce pas, qu'il est même en train de vouloir suggérer et peut-être préparer même une circulaire, un texte qu'il va faire signer au ministre des Sports et de l'Éducation physique s'ils s'entendent, s'ils travaillent en harmonie, si ça passe, qu'il veut faire cette proposition que maintenant qu'il y a encore des intérims, il y a encore des fédérations qui ne sont pas conformes, ne sont pas à jour, qu'on va donner une circulaire bientôt, adresser cette circulaire à toutes les fédérations qui n'ont pas encore renouvelé les mandats de leur bureau exécutif, d'accord, de le faire au plus tard en 2027, de manière à ce que, un an avant, de manière à ce qu'à la fin de l'actuelle Olympiade 2028, que tout le monde soit clair et qu'à ce moment-là, donc, on fasse une élection classique pour voter non seulement à nouveau
4: merci.
6: Le président des
4: comités. Merci, Ebouela, mais parce qu'on n'a plus
6: assez. Pour 4 ans, on va donc faire une élection
4: on
6: en 2028.
4: On va reparler et le dans nouveau, nos prochaines éditions.
6: Voilà,
4: le président aura 4 ans. Et cette dernière question pour vous, Georges Améke, en disant que le comité a respecté ses tests, pourquoi le comité va au-delà de ses missions en reconnaissant des élections des fédérations qui n'ont pas respecté leurs propres tests à l'image de la FECA volée?
7: Nous l'avions déjà indiqué ici, que le comité national lui-même n'a pas respecté ses propres tests.
6: Et puis, ce n'est pas lui qui valide les élections, n'est-ce pas,
7: dans nous l'avons indiqué, ce et c'est lui. Pour ça qu'on a dit que le président Kalkaba, que Daniel veut blanchir, est devenu le braqueur du mouvement sportif du Cameroun. Mm-hmm. Paix à son âme. On respecte tout ce qu'il a fait. Mais c'est fort de cela que lui-même n'a plus pu avoir un mandat.
6: Bien sûr.
7: Parce qu'en 2025, les mêmes gens qui devaient les lire n'étaient pas conformes. Mm-hmm. Et lui-même, il a fait un semblant de truc pour aller chercher un mandat fictif, en fait. Mm-hmm. La violation des textes, d'abord. Le comité lui-même viole ce texte. Le président en est arrivé. Lui-même n'a pas enclenché le processus légal recommandé tel qu'il faut. Parce que, je vous ai indiqué, ce qu'il n'a pas, ils n'ont pas pu pourvoir au poste de troisième vice-président qui est statutairement admis.
6: Ouais, ouais.
7: Parce qu'ils n'ont pas à voir l'élection.
4: D'accord.
7: C'est ça la question. Donc le comité a d'abord violé ses propres textes et l'a fait avant.
4: Merci,
7: avec l'affaire
4: Kavolé. On va donc.
7: Et je vous indiquais que mm-hmm. le président Aboum lui-même vous a dit les prochains jours ne seront plus comme avant.
4: D'accord. On va parler d'autre chose à présent. D'abord, ce match amical entre le Cameroun et la Côte d'Ivoire, les Lions de football après le nul face au Congo. Faut-il parler d'un accident sans conséquence ou d'un véritable signal d'alarme? Et face à la Côte d'Ivoire ce soir, David Pagou doit-il d'abord chercher à rassurer avec le résultat ou à corriger les insuffisances? Toutes ces questions trouvent leur réponse dans cette chronique que signe Jean-Patient Salah.
8: Face aux éléphants de Côte d'Ivoire, très en verve et virevoltant ces derniers temps, avec de très bonnes performances, une qualification historique à la Coupe du Monde de football de la FIFA 2026, une participation honorable malgré l'élimination en 16e de finale par la Norvège de Erling Haaland, un parcours bien amorcé depuis le début des qualifications à la CAN 2027, victoire 2-0 contre la Somalie, 2-0 contre le Ghana, provisoirement en tête du groupe C avec 6 points. C'est avec ces bonnes statistiques, depuis le retour sur le banc de touche du français Hervé Renard, que les éléphants de Côte d'Ivoire disputent ce soir au stade Alassane Ouattara de Bimbé un match amical contre les Lions indomptables du Cameroun, nos Lions indomptables crédités d'une prestation encourageante lors de la CAN 2025 au Maroc, en plein tâtonnement technique et tactique, avec une victoire face aux Comores 3-1 et un match nul anesthésiant 1-1 à Brazzaville au Congo, risque gros ce soir en cas de défaite. La colère des supporters camerounais sera incroyable. Et la guerre entre Ibou et Églisien ravivée de plus belle manière. Vivement que les Lions indomptables échappent à cette punition. Il est impératif de battre la Côte d'Ivoire pour peut-être éviter ces colibets, mais surtout rassurer tous les supporters et les bookmakers qui vendent à vil prix la peau de nos Lions indomptables. David Pagou, le sélectionneur dans la lorgnette, est la cible de critiques censées déstabiliser sa volonté de reconstruire sur une base saine cette équipe pourchassée par de nombreux fantômes et attendue au tournant par les vampires. Comment peut-on souhaiter l'échec de sa propre nation? Match de gueule, mais pas la fin du monde quand même. Lors de la CAN au Maroc, Camerounais et Ivoiriens s'étaient neutralisés 1-0. Ce soir, un résultat en faveur du Cameroun en Côte d'Ivoire, comme par le passé, sera vraiment exceptionnel. Il faut y croire et non descendre la culotte des Lions indomptables. Soyons un peu sérieux.
4: Chronique signée Jean-Patient Tiala. Je vais commencer avec les entraîneurs. D'abord l'entraîneur ACAF, instructeur fédéral, CRP, chargé des relations publiques, la communication de l'ACFC, c'est l'association des consultants de football du Cameroun, le coach Casimir Manguet, Cameroun-Congo. Refaisons d'abord le match. Pour vous, est-ce qu'il y a eu manque de créativité côté Lions indomptables?
9: Non, on ne parlera pas de manque de créativité, peut-être un manque d'inspiration. On a vu une équipe camerounaise qui n'a pas perdu de match. Il faut quand même rappeler que quand vous faites le petit ratio, on vous dit que si vous avez 6 points, ça fait 20-20. Et quand vous avez 4-20, vous êtes au-delà de 16.5-20. Donc, vous êtes
4: au-delà du résultat, tactiquement, techniquement, vous êtes
9: non, je crois qu'il y a eu des insuffisances, il y a eu des satisfactions, comme dans tout match de football. Il y aura toujours quelque chose qui n'a pas marché. Pour nous, entraîneurs, il est très important de ne jamais faire de l'analyse que sur les acquis, mais sur les insuffisances aussi. Je crois que c'est une équipe du Cameroun qui a présenté deux visages, comme elle l'a fait à Garoua. Une première manche où on n'est pas bien. Et ça se justifie, ça s'explique parce que lorsque vous avez des éléments nouveaux dans votre dispositif, le temps de trouver la connexion, vous avez des flottements, des petits passages à vide. Et en deuxième mi-temps, c'est une équipe qui finalement retrouve progressivement ses repères. Donc pour moi, c'est un sentiment mitigé, c'est des prestations.

0: pas encore suffisante, mais je crois au fur et à mesure que nous débattrons, on indiquera les raisons pour lesquelles on a des insuffisances et on a des satisfactions. Parce que vous ne pouvez pas faire un match où vous n'êtes que très bon, où vous n'êtes que très mauvais. Il y aura toujours des moments où vous êtes bien et des moments où vous passerez à côté. L'équipe du Cameroun, ces derniers temps, ce qu'elle a proposé, c'est que les débuts de rencontre, il y a beaucoup de difficultés, mais les fins de rencontre sont un tout petit peu maîtrisées. Et ça s'explique sur le fait qu'en début de match, il y a beaucoup de nouveaux joueurs qui entrent. Le temps de se connaître, c'est possible qu'ils aient des difficultés. Et en deuxième manche, lorsqu'ils ont commencé à retrouver les repères, on réussit à trouver un tout petit peu de l'équilibre.
1: Alors, coach,
0: et le match contre le Congo, justement, il y a beaucoup d'aspects qui sont rentrés en jeu pour que le contenu proposé soit un tout petit peu insuffisant. Tout au long des échanges, on en parlera si vous le voulez. Je pense qu'il y a beaucoup d'éléments qui sont rentrés, je l'ai déjà dit. Quand vous avez des nouveaux joueurs qui entrent dans un dispositif, son animation devient un tout peu dubitative. Et quand vous avez une aire de jeu où vous n'êtes pas habitué du synthétique, par exemple, il y aura quelque chose qui va vous manquer sur le plan technique et même tactique. Et maintenant, quand vous avez des dispositifs que vous mettez en place pas proches de ce que les joueurs ont en club, ça peut également perturber la cohésion. Quand vous avez, par exemple, des garçons qui jouent dans les équipes professionnelles, dans les défenses à 4, les défenses classiques, si vous les ramenez dans les animations, dans les défenses à 3, le temps de trouver ces automatismes-là, c'est normal que vous ayez des passages à vide.
1: Coach Thierry Mutombo, ça fait déjà 9 matchs pour David Pagou avec les Lions de Notable, et vous avez dit qu'on ne vient pas à une équipe nationale à prendre. On vient confirmer. Alors, je voulais comprendre. Il cherche toujours son équipe. Est-ce qu'il n'y a pas un véritable patron qui peut changer le coup de jeu jusqu'à présent dans cette équipe?
2: Bon, écoutez, Eric Christian, quoi. La profession d'entraîneur rime avec le risque. Le risque d'abord. Et dans le risque, il y a plusieurs facteurs, n'est-ce pas, qui vont aussi intervenir. Il y a la pression qui vous amène à vous précipiter. Il y a, n'est-ce pas, ici, le temps qu'on vous donne. Et là, on parle en termes de patience. Maintenant, il faut d'abord maîtriser exactement quelles sont les missions qui ont été assignées à Pagou David. À ce niveau-là, je crois que c'est à partir de là que nous pouvons réellement parler de ce qui se passe à l'équipe nationale du Cameroun. Est-ce que Pagou est là pour les résultats immédiats, c'est-à-dire qualifier le Cameroun et puis aller gagner la Coupe d'Afrique? Est-ce que Pagou est là pour préparer une équipe qui sera capable dans 2-3 années, n'est-ce pas, d'être hyper compétitive et gagner, n'est-ce pas, des trophées? C'est dès qu'on réussit à répondre à ce genre de questions, je crois qu'à ce moment, on peut se situer.
1: La qualité du jeu, notre jeu.
2: Oui, je dis, on peut se situer à partir du moment où on répond à ce genre de questions. Pourquoi? Parce que ici, nous sommes dans un pays où chez nous, c'est la gagne. Chez nous, c'est la pression. Les Lions indomptables, c'est le résultat immédiat. Et dès qu'il y a résultat immédiat, il y a deux facteurs qui interviennent. Soit on aura une équipe qui joue bien et qui gagne, soit on aura une équipe qui va vous faire ce que peut-être on vit aujourd'hui, mais qui gagne, parce qu'il faut le résultat. Parce que c'est ce que l'entraîneur est en train de rechercher. Ici, vous voyez, il y a une rupture. La rupture a été faite comment? Les joueurs cadres sont mis de côté. Et quand les joueurs cadres sont mis de côté, il y a de nouvelles personnes qui arrivent, comme Casimir l'indiquait. Et quand il y a de nouvelles personnes, il y a une nouvelle programmation. Et dans cette nouvelle programmation, est-ce que la mayonnaise prend tout de suite? Non, elle ne va pas tout de suite prendre. Vraiment, il faut un miracle pour dire que le Cameroun est déjà au-dessus des autres très rapidement, parce qu'il faut d'abord la cohésion, il faut préparer la cohésion, il faut préparer un certain nombre de choses pour que l'équipe, n'est-ce pas, ressemble à quelque chose.
1: On maîtrise... Quand vous observez, 9 matchs après, David Pagou n'a toujours pas d'équipe type.
2: Nous ne pouvons pas parler de 9 matchs après. Je m'excuse. Nous avions eu la compétition, n'est-ce pas, qui était la Coupe d'Afrique, où Pagou est arrivé. Il fallait faire avec. Maintenant, on se dit, il a été confirmé. Il doit prendre du temps, n'est-ce pas, pour mettre sur pied quelque chose. Et nous voyons, c'est pour ça que je parle de la rupture. Et à partir du moment où il y a rupture, il convoque des joueurs qui, tant bien que mal, ça peut nous plaire ou pas, mais les joueurs qu'il a convoqués maintenant, il faut qu'il essaye, n'est-ce pas, de mettre cette partition sur pied pour que ça puisse donner quelque chose. D'accord. Mais ici, nous maîtrisons déjà quelque chose de simple. D'abord, David Pagou, c'est le 3-5-2. Maintenant, dans son 3-5-2, quels sont les hommes, n'est-ce pas, qu'il va mettre dans ce 3-5-2-là. Et comme l'indiquait Casimir, la difficulté que nous avons ici, c'est que vous avez des joueurs, Kotos, qui sûrement jouent dans un 4-4-2 classique ou 4-3-3 classique tous les jours. Défense à 4. Et quand il arrive à l'équipe nationale, c'est un regroupement de 3-4-5 jours où on vous dit
0: des séances véritables.
2: Mais c'est plus des séances théoriques où on vous dit, voilà ce que je recherche, voici ce que je veux. Et tout ça là, c'est dans la tête. Donc vous voyez un peu pourquoi parfois c'est difficile d'avoir une équipe qui joue bien.
1: Emmanuel Gustave Samnik, est-ce que pour vous, les individualités du Cameroun sont-elles suffisantes ou suffisamment bien utilisées?
3: Il n'y a pas beaucoup d'individualités. C'est un constat depuis plusieurs années. Quand on regarde cette équipe-là, par exemple, celle qui a joué les deux derniers matchs-là, on voit Brian Beaumont, on voit Danny Namasso, peut-être Avom. Avom, oui, les gens qu'on a l'habitude de voir. Nagida, merci. Et donc, il n'y a pas beaucoup d'individualité. On sait que l'autre incontournable, sauf si on revend le football, celui qui vient d'ici à Manchester United, quand va se rétablir, le balai au milieu du terrain. Oui, donc, on n'a pas en ce moment une génération dorée comme on en a eu par le passé au Cameroun. Et donc, il faut faire avec. Ce qui n'excuse pas les techniciens. Ils sont dans leur rôle, ils parlent de programmation. Ce qui ne les excuse pas. C'est-à-dire, même avec une nouvelle génération, si on veut qu'on... D'ailleurs, pour répondre à Pond là qui disait... Non, je ne sais pas, c'est...
1: Thierry,
3: Coach, oui. Coach Metomo qui disait, il ne sait pas si Pagou est là pour bâtir une équipe ou bien pour faire les... Il est là pour les deux. Tant qu'on ne nous a pas publié le cahier de charge. Tu es sélectionneur de Cameroun en 2026. Il faut gagner les matchs que tu peux gagner. Quand l'adversaire est plus fort, on comprend qu'il t'a dépassé parce qu'il était plus fort. En même temps que tu te construis, tu fais quoi? Donc... Non, dans l'urgence, on a vu quelque chose que moi, en tant que profane observateur extérieur, on a vu quelque chose qui s'est dessiné à la CAN. Bon, c'était dans l'urgence, mais c'était déjà bien. Maintenant, quand l'urgence est sortie de la compétition, pourquoi ne pas avoir continué dans cet esprit-là?
2: C'est pour ça que
3: j'ai parlé de la CAN. Il y a eu le mois de mars, les FIFA Series, où moi aussi j'ai vu certaines bonnes choses. Mais dès le mois d'août, dès que les compétitions reviennent, les éliminatoires, on recommence à zéro avec un nouvel effectif. C'est ça qui peut nous perturber, nous qui observons. Mais sinon, pour répondre directement à vos questions, non, on n'a pas une génération dorée. Et quand c'est comme ça, il faut donc miser sur. Il faut donc constituer un socle. Un esprit. Bon, c'est déjà, on sait que la terre bâtit 3 défenseurs centraux, 5 milieux de terrain, 2 attaquants. Ce n'est pas un problème si quand on joue à la défense à 4, les Sombanaps ne jouaient pas à la défense à 5. Mais quand ils revenaient, c'est l'habitude. C'est parce que pendant toute l'année...
0: Non, si vous le permettez, 4, je peux vous expliquer. Parce que c'est Pierre Lechante qui est le premier à instituer la défense à 3 au Cameroun. Et il nous explique, j'étais avec à la Casino.
3: C'est son mentor. C'est son mentor, Claude Leroy, c'est pas lui.
0: Je voulais dire Pierre Lechante. Le 3-5-2 au Cameroun commence avec Pierre Lechante.
3: Non, et il nous avec explique... Claude Leroy à la Coupe du Monde
0: non,
3: 98.
0: Je peux vous citer parce qu'en réalité, les gens font beaucoup de confusion. Vous pouvez utiliser le 3-5-2 avec soit des joueurs offensifs, soit des joueurs défensifs. Et vous verrez que par exemple, au Cameroun, c'est environ 5 joueurs au profil défensif. Ailleurs, c'est moins. Quand tu prends Salomon, Lembe, tu le mets dans le 3-5-2, c'est un joueur offensif.
3: Nagida. Il est un piston.
0: Non, je parle du. De son profil, c'est quoi? C'est d'abord un artiste du ballon, il est offensif. Olembe, c'est un technicien, ce n'est pas un maçon. Quand vous prenez le jeune Nagida, si vous prenez le profil de Nagida et le profil d'Olembe, c'est deux profils bien différents. Il y a un qui sait utiliser le ballon, qui est capable de dribbler deux joueurs.
1: Olembe, ça, c'était pas votre temps de parole.
0: Non, non, c'est pour édifier parce que, quand nous sommes sur le plateau, quand il s'agit quand même d'expliquer une situation de jeu aux auditeurs. Je peux prendre. Bon, je voulais dire tout simplement que ce que Gustave disait tout à l'heure, vous avez un joueur qui est habitué à jouer défenseur central dans une défense classique à 4. Quand vous le ramenez dans un autre dispositif, une autre animation, il faut lui donner le temps d'avoir les repères. Mais si vous n'avez pas un temps suffisant, c'est comme des joueurs de guitare, c'est de la musique.
3: Nous disons la même chose.
0: Ce moment précis, si vous prenez un joueur qui a l'habitude de faire comme ceci à gauche, vous le prenez, vous le mettez à droite.
1: Ça, vous l'aviez dit.
0: Voilà, donc c'est ce que je voulais dire à
4: ce n'est même pas incompatible.
0: Non, parce que ça n'a pas affecté.
4: Non, Lilian Thuram jouait latéral droit à l'équipe de France, défenseur central dans ses clubs. On n'a pas vu
0: ça. Non.
4: Et je dis encore, la défense à trois là, on a vu les Sombala, les Kala. Qui jouent la défense à quatre.
0: Kala et Sombala. S'il vous plaît, ce que vous dites n'est pas faux, mais ce qu'il faut dire, c'est que vous n'avez pas pris Kala et Congo un seul jour comme ça. C'est des gars qui étaient habitués à ça. C'est-à-dire qu'ils pouvaient même manger les beignets ensemble.
5: On vous a compris. Mais seulement on ne sait pas donner. Entre Claude Leroy et Pierre Le Chan qui est venu avec la défense à 3.
0: Non, mais moi, je vous avez empêché.
5: D'accord. Oui. Alors, Daniel Pone, après le match contre le Congo, David Pagou a dit, je répète ses mots, il a sélectionné les joueurs moins bons. Je m'arrête à ce niveau. Est-ce qu'il n'a pas les mains libres?
0: Je voulais croire que ce n'est pas ce qu'il a dit.
5: J'ai dit bien que je m'arrête à moins bon.
0: Un entraîneur.
5: C'est ce qu'il a dit. Il a dit là les joueurs bons, les joueurs moins bons. Je m'arrête à moins bon et c'est à pas faire. Est-ce que le coach est en train d'envoyer un message pour que les Camerounais comprennent exactement ce qu'il est en train de dire?
6: Avant de répondre à cette question, je vais...
5: Mais s'il vous plaît, coach.
6: Avant de répondre à cette question, je vais d'abord donner un avis sur le match du Congo. Il y a un aspect de ce match, moi, qui m'écœure et pour lequel nous ne sommes pas suffisamment appesantis. C'est l'aspect de l'ère de jeu. Quelles sont les règles, quels sont les critères de qualification d'un stade? L'aire de jeu, me semble-t-il, est quelque chose d'extrêmement important, la qualité de l'aire de jeu. Et nous avons vu l'aire de jeu sur lequel le Cameroun a joué au Congo. C'était pour que les joueurs se fassent mal, qu'ils se blessent. Si les Congolais sont habitués à jouer dessus parce que c'est leur terrain, nous les Camerounais, nous ne sommes pas habitués à jouer sur un terrain comme celui-là. Vous avez vu comment vous avez vu. Je dis, c'est un véritable scandale de qualifier un stade comme celui-là. Vous ne faites rien pour la protection physique des footballeurs. Ils se blessaient là à tout moment. Les appuis sont en danger. Comment peut-on accepter d'aller jouer sur un aide de jeu comme celui-là? Et pendant ce temps, on dit que Olembe Essien est disqualifié. De quoi parlons-nous? Il faudrait que ce soit sérieux. Il faut qu'on le dise. On a mis nos joueurs en danger. On ne pouvait pas jouer mieux que ça. Regardez dans les transitions, regardez dans les amortis, regardez dans le mouvement du ballon lorsqu'il bondit sur le terrain. Vous avez l'impression que la qualité de jeu que Pagou veut donner, si on observe ce que nous avons vu les autres matchs, vous voyez quand même qu'il y a quelque part une volonté de faire circuler le ballon. Là-bas, avec ce terrain-là, c'était impossible.
5: D'accord.
6: C'est un des critères pour lesquels on peut à un moment donné... Mettez la pression sur un coach rapidement après un match où il n'a pas trouvé ce mot. Il va lâcher un mot comme celui que vous dites là que j'ai pris des joueurs moins bons. Moi, ce que j'ai observé dans ce qu'il est en train de rechercher Pagou est en train de rechercher la profondeur de son banc de touche parce qu'à la Coupe d'Afrique des Nations, il a constaté, et on l'a constaté tous ensemble, que le banc de touche avait un problème quand on avait des joueurs cadres qui étaient de côté. Et il est en train de chercher à avoir un banc de touche profond. Dans son style à lui. Quand tu prends maintenant ces joueurs dits moins bons, c'est pour qu'ils arrivent moins bons que ceux qui sont déjà là. Moins bons que l'équipe qu'il a. Parce que l'autre, comme on n'a pas fait appel à un certain nombre de personnes, on a vite déduit ici qu'il les a chassés. Il vous dit déjà appelé personne moins bon. Ça veut dire qu'il y a des gens qui sont bons quand même. Voilà comment il faut comprendre le langage. Apprenons à nous comprendre, apprenons et en même temps à rentrer dans la psychologie des personnes que nous avons en face pour des fois analyser très bien ce qu'ils font. Il vous parle et il a dit quelque chose d'essentiellement, d'important dans « j'ai pris des joueurs moins bons ». Moins bons que ceux qui sont là. Ça veut dire que ceux que je n'ai pas appelés, ils vont revenir. Mais entre-temps, il y a une recherche que je suis en train de faire parce que demain, lorsque nous allons aller en compétition, nous, on ne va pas en compétition pour participer, mais c'est pour gagner. Il faudrait qu'à un moment donné, j'ai des éléments, que ce soit ceux qui sont sur le terrain, que ce soit ceux qui sont dans le banc de touche, qui soient capables, à un moment donné, de satisfaire à ce que nous voulons. C'est ce que pas en train de chercher. Et voilà l'explication que je donne
5: voilà,
6: à joueur moins bon.
5: Et voilà, Mémikado, je voudrais comprendre, avec vous, on joue contre la Côte d'Ivoire ce soir. C'est vrai, c'est anamical. Est-ce qu'il faut corriger les insuffisances ou il faut chercher seulement à gagner?
7: Mais les Camerounais sont friands des bons résultats. Les Camerounais veulent les résultats. Faites la philosophie, la politique, tout ce que vous voulez, les organisations techniques ou externes. Les Camerounais, l'homme de la rue qui aime le football, qui soutient les footballeurs et cette affaire-là, son problème...
5: Mais on a fait un but contre le Congo, on a vu les Camerounais...
7: Oui, non, moi j'ai été satisfait, n'est-ce pas? Jusque-là, pour ma part, j'ai été satisfait qu'en trois matchs, n'est-ce pas? Non, en deux matchs de 6 points, qu'on ait pris 4 points.
5: Et, c'est la seule satisfaction.
7: Et le match nul est obtenu sur terrain adverse à l'étranger. Mm-hmm. Ce n'est pas mal, ce n'est pas rien. Donc, à partir de là, 4 points sur 6, on est sur une bonne lancée. Donc, Pagou, pour ma part, doit continuer à travailler. Mais, pour rejoindre un peu le point de vue de Gustave Samnik tout à l'heure, il disait que même si on doit construire, nous voulons les résultats. C'est ça que les Camerounais attendent.
1: Mais Ebo Elamé, oui. Le président de la FECAFOOT est rentré dans les vestiaires.
7: Oui.
1: Le Cameroun a battu le Burundi. Oui. Il s'est fâché en disant personne à sa place,
7: oui,
1: assuré ici.
7: Oui.
1: Mais pourtant, vous voyez qu'il ne suffit pas seulement d'avoir les résultats.
7: Oui.
1: Il faut aussi la manière.
7: Oui,
1: mais... Puisqu'on a gagné, oui, il vous dit que personne à sa place assurée. Oui. Mais... Est-ce qu'on parle comme ça aux gens qui ont gagné?
7: Oui, on doit parler. Le président peut parler comme il a parlé. Hein?
1: Mais pourtant, on a gagné.
7: Nous avons, on est parti en Coupe du Monde 2022 au Qatar avec une équipe de jeunes. Où sont-ils, ces jeunes-là, aujourd'hui? Ils sont où? Qui les avait même sélectionnés? Quand vous connaissez une personne ici...
1: C'est le coach qui avait sélectionné Rigobert
7: Sombana. Oui, officiellement, c'est le coach qui met la signature au bas du document. Mais en réalité, on sait comment ça se passe. On sait. Oh, cette génération-là, on nous avait dit qu'on renouvelle l'équipe, on rajeunissait.
1: Vous voulez dire que ce n'est pas Pagou qui sélectionne?
7: Pour préparer l'avenir.
1: Ce n'est pas Pagou qui a sélectionné.
7: Quatre ans après, où est cette génération-là? Ils sont où?
1: Les coachs ont changé. C'est Pagou qui a maintenant sa vision et son profil des joueurs qu'il recherche.
7: De manière à ce que ceux qui étaient à la Coupe du Monde 2022, quatre ans après, sont finis. Et ils étaient des jeunes.
1: La preuve, les cadres ne sont plus
7: là. Ils étaient des jeunes. Donc, moi, ce que je dis, si nous voulons entrer dans les méandres des sélections, ce qui se passe dedans et dehors et à l'extérieur, on ne s'en sortira pas. Prions simplement que les entraîneurs et les encadreurs techniques qui sont en charge de cette équipe aient, n'est-ce pas, le sens de l'intérêt général du Cameroun et de tout faire pour qu'on ait les résultats. Parce que tant qu'on aura les résultats, tout ce qu'on peut décrier là sera battu en
1: marche. Alors, Georges Amiké, on peut aussi avoir des résultats avec un peu de la manière. C'est ce que les Camerounais veulent.
8: On devrait. Pas qu'on peut, on doit.
1: Parce que contre le Congo, c'est un nul à l'extérieur. Je crois que ce n'est pas une défaite en tant que telle.
8: Vous avez été heureux?
1: Non, pas heureux pour la qualité du jeu, non.
8: Ah, d'accord. Parce que s'il faut comprendre ce que Daniel, qui s'est érigé en défenseur de Pagou ici, nous dit, c'est que Pagou n'est pas allé pour gagner. En sélectionnant le moins bon, tu t'attends certainement à quelque chose. Ouais. C'est-à-dire que la victoire t'importe peu. Tu considères le match contre le Congo comme un match amical. Où tu peux aller tester tes joueurs qui sont moins bons, que tu reconnais moins bons. Et ça, c'est pas juste. On ne doit pas admettre ça d'un sélectionneur national. Tout à fait. Un match officiel. C'est comme ça qu'on a commencé à danser ici, avec Marc Brice, à être des mauvais voyageurs. On n'est pas allé en Coupe du Monde. Ouais. C'est toujours comme ça qu'on commence. Un match qui est à la portée du Cameroun, on part danser, on part dire qu'on a choisi des moins bons. Comment vous faites pour justifier que Nagui soit au banc? Comment est-ce que vous qui causez avec le coach, comment vous faites pour justifier ça?
9: Au moins, il faut reconnaître qu'il a envie de réagir à la mi-temps.
6: Coaching gagnant.
9: Oui, oui, en changeant son latéral gauche qu'il avait amené.
6: Coaching gagnant. Le petit Jor, il n'a pas sa place là-bas, lui.
9: Non, il peut rater un match. Peut-être qu'il n'est pas mauvais.
10: Pas qu'il n'ait pas sa place.
6: Il n'a pas sa place.
10: À côté d'un match.
8: On va s'en sortir avec vous ici.
1: C'est Georges qui a la parole.
9: Georges a raison.
1: Oui, c'est pour ça que je ne refuse pas. Mais fermez la parenthèse aussi vite.
8: Non, moi, je suis très heureux de cette eau-là. Pour dire, Eric. Quand on a pu se rendre compte qu'il avait des bons, à celui-là dit les moins bons, mais il y avait des bons sur le banc. Quand il a vu l'insipidité qui est en train d'être rendue, il était dans l'obligation de faire entrer au moins quelqu'un qui peut avoir de l'audace. Et cette audace nous a permis d'avoir un but, même comme moi, c'est un but contre son camp. C'est cette audace de Nagui qui nous a permis d'avancer. Il faut des joueurs qui oblige l'adversaire à devenir responsable. Ne mets pas des joueurs qui ne sont pas eux-mêmes confiants, qui ne sont pas convaincus eux-mêmes. Tu n'es même stade. Non, il y a des responsabilités qu'on ne donne pas aux jeunes gens sur le contrôle des coachs. Nyenga a bien joué de l'autre côté. Mais est-ce que ce jour-là, il avait la capacité de la mission qu'on lui a donnée? Au finish, lorsqu'il a eu des petits soucis là et tout, il est devenu rugueux. Prendre un carton, on était obligé de le réserver. Il peut être utile sous d'autres circonstances. Voici les coachs. On teste les joueurs dans les matchs amicaux. Si vous avez un effectif de moins bon que vous voulez voir jouer, organisez des matchs amicaux. Qu'est-ce que ça vous coûte d'organiser des matchs amicaux? Même venir jouer ici en interne, entre les uns contre les autres, pour dire aux gens, vous êtes pressentis pour faire partie de la sélection A. Mettez-vous à niveau. Comment on fait pour avoir ce genre de choses? Le coach a dit, Coupe du Monde, il y a eu un effectif. On est à la Coupe d'Afrique. Il y a des gens qui nous ont donné au moins des raisons de croire. Oui. On est à la Coupe d'Afrique. Il y a des gens qui nous ont donné au moins

0: Eric, sur le plan psychologique, sur le contrôle des coachs, quand un coach lui-même n'est pas convaincu de son effectif, vous pensez qu'il est un homme heureux dans le banc de touche là? Il a envie de faire des choses, mais il a peur qu'on va taper sur ses doigts.
1: Donc il n'a pas les mains libres.
0: C'est de ça qu'il s'agit.
2: Et lui fait quoi là? Il n'a pas les mains
0: libres. Il a les pieds aux mains libres. Bref. Il faut des mains libres, il a les pieds libres.
1: Bon, en espérant qu'il n'y a pas de comptoir.
0: Non, pourquoi pas de prendre le comptoir? Mm-hmm. Je dis ceci. Mm-hmm. Arrêtez, vous faites. Ce n'est pas une lecture expliquée. Quand un coach, vous avez utilisé une phrase utile. Mm-hmm. Daniel a tenté de donner une réponse. Le dénominateur commun de vos deux.
3: J'ai donné une réponse.
0: Nous estimons que tu n'as pas fini. L'exercice.
3: Oui, oui, puisqu'on
0: passe à la réalité. Passe à la réalité, Thierry. Lorsque le coach lui-même n'est pas serein,
4: quand tu n'es pas.
0: Ta copie sur le stade ne sera pas confortable. Parce que celui qui est sur le stade, quand il commet une faute, il regarde son banc, il regarde son coach, le coach n'est pas avec lui. Il est affaibli. Vous comprenez un peu? Ils ont joué un premier match. C'était à Garoua. 3-1. Dans les conditions corsées. Il fallait permettre que ce soit au moins 6 points. Pour se réconforter, se calmer et continuer
1: un
0: à faire
1: comme
0: ce qu'on voulait faire. Et j'ai dit, on ne teste pas les joueurs dans les matchs officiels où les points comptent. Mmh. Allez les tester en Côte d'Ivoire. Si vous voulez ramener nos 4-0, ce n'est pas grave. Ce serait un match amical. Fait, mais dans les matchs où les points comptent, évitez-nous ça.
1: D'accord. Alors, Coach Thierry, contre la Côte d'Ivoire ce soir, qu'est-ce qu'on doit exiger au Lyon? La manière, la progression, le résultat?
5: Bon, avant de répondre à la question, je voulais déjà dire à mon frère Pomme, les matchs se jouent sur des terrains synthétiques sans problème. C'est homologué par la FIFA. On ne pense pas que c'est uniquement le gazon naturel. Non. Synthétique, homologué. Maintenant, de l'autre côté aussi, pour revenir sur la petite querelle entre guillemets, je crois que le premier match du Cameroun en 3-5-2, c'était face au Togo, hein, avec des pireux. Si vous rappelez bien la défense à 3, c'était Kalankongo, Rigobert Song et Mimbo et Tobi. C'est des pireux qui viennent avec le 3-5-2 au Cameroun. Et on découvre Jérémy Ndjitap sur le côté, avec une coiffure uroquoise sur la tête, si on se rappelle bien, ici au stade Omnisport après. Donc ça, c'était juste...
1: Maintenant, pour répondre à ma question.
5: Pour répondre, contre la Côte d'Ivoire ce soir. Oui, pour répondre à votre question, contre la Côte d'Ivoire ce soir, écoutez, c'est un match amical. Moi, je vais aller sur la chute de n'est-ce pas de...
1: Il faut tester les nouveaux joueurs.
5: Voilà la chute qui est intéressante. C'est-à-dire, nous avions deux matchs de qualification, plus un match amical. La norme, je préfère dire la norme, parce qu'on va encore nous dire que nous sommes venus critiquer l'entraîneur. Non, la norme ici, c'est que nous cherchons 6 points. Donc là-bas, on maximise, n'est-ce pas, nos chances. On a gagné un match, on fait dans la continuité. Et maintenant, au match amical face à la Côte d'Ivoire, on vient faire nos recherches tranquille. On se dit, bon, voilà, j'ai appelé des joueurs que je ne connais pas, je voudrais les voir maintenant sur le terrain facile. Parce que
1: c'est soit qu'il faut mettre les moins bons.
5: C'est, bien sûr. Je ne dis pas les moins bons. Les joueurs qu'on voudrait maintenant, qu'on ne connaît pas et qu'on voudrait observer à ce moment-là. Parce que face à la Côte d'Ivoire, il n'y a pas une obligation de résultat, n'est-ce pas, à un match amical. Mais, comme a si bien dit, n'est-ce pas, Gustave, le Cameroun, même un match amical face à la Côte d'Ivoire, on va demander un résultat positif. Donc, je crois que ici, il y a un véritable problème qui s'oppose, n'est-ce pas, au niveau des choix. Au niveau des choix, au niveau des profils et autres, et surtout au niveau n'est-ce pas, des objectifs qui ont été assignés à David Pagou. Nous, Camerounais, quand on arrive, on veut voir le Cameroun qui se qualifie. On veut voir le Cameroun qui joue bien. On veut voir le Cameroun qui va gagner un trophée. Mais maintenant, qu'est-ce qu'on a dit à Pagou? Parce que tel qu'il est en train de se comporter, j'ai dit cette rupture après la Coupe d'Afrique et surtout après le tournoi FIFA série nous démontre qu'il y a autre chose qui a été, n'est-ce pas, demandé à David Pagou. C'est-à-dire, monsieur, fais ce que tu peux faire pour nous mettre une équipe sur pied. Va chercher les joueurs où tu veux. Et
1: d'accord. Et il a dit en conférence de presse hier que c'est ouvert à tous les Camerounais de par le monde entier.
5: C'est clair.
1: L'équipe nationale. Donc, il voulait démontrer que les portes sont ouvertes et ne sont pas fermées. Permettez que j'aille au téléphone et je reviendrai avec vous pour clôturer. Sur la 3, bonjour. Au téléphone, bonjour sur la 3.
6: Allô?
1: Patriarche Maréchal Thomas Massé.
6: Happy birthday, Oro. Happy birthday, mon très cher
1: merci,
6: frère.
1: Merci beaucoup.
6: Ah, je le réitère, un samedi superbe à ton illustre panel. Mm-hmm. Je n'oublie pas auditeurs et téléauditeurs par milliards, de même que ceux qui viendront après moi.

0: Parlons de notre équipe nationale. Je me rends compte que nous avons une équipe nonchalante, sans détermination. Cela s'est vu déjà depuis Garoua et plus tard du côté du Congo. Quand je le dis, j'ai vraiment des larmes en moi, des larmes de pleurs, parce que dans les années antérieures, nous avions une équipe dans une ossature d'acide inoxydable et un groupe extrêmement soudé dans des cohésions tactico-techniques. Pour chuter, parlant du CNCO, vraiment quand le politique vient s'immiscer dans le sport, cela ne peut que produire ce que nous vivons en ce moment. Bonne émission.
1: Merci. Sur la 1 au téléphone, bonjour. Il est parti. Sur la 2 au téléphone, bonjour.
2: Allô, Tikwan, bonjour.
1: Oui, Patriarche Magnonana.
2: Oui. Bonjour à tout ton panel.
1: Oui.
2: Sangamboua, bonjour.
3: Merci, merci, Où bonjour, Patriarche.
2: Au bout si bois, mais.
3: Eh, bam, bam, na vous, c'est Nadjaï.
1: Ben, Magnonana.
2: Okay. Allô.
1: On vous écoute, vous avez encore 30 secondes.
2: Dire quelque chose, allô.
1: On vous écoute.
2: Je voudrais vous demander de spéculer de manière audible avec le nom de Pagou. Vous pouvez laisser Pagou devenir le libertinage. Permettez que Pagou travaille sans polémique. Et voilà, la même cadeau.
3: Oui.
2: Il faudrait déjà former même les journalistes. Tu as beaucoup d'expérience et beaucoup de sagesse. Merci, comme tu as bien répondu, pour les former. Parce que je vois quelque part comme si on veut toujours polémiquer. Si on veut m'arriver, aller au tribalisme footballistique.
1: Merci, Patriarche Magnonana. On va sur la une au téléphone. Bonjour. Bonjour,
4: oui,
1: au téléphone sur la
4: bonjour,
1: une.
4: Bonjour, monsieur Kwam.
1: Comment est-ce qu'on vous appelle?
4: C'est Mr. Charles qui appelle.
1: On vous écoute, Mr. Charles.
4: Bonjour à ton riche panel.
1: Oui.
4: Moi, je pense que Sambou Tété ne doit pas être d'accord avec ce résultat. Parce que ce joueur qui a marqué, c'est un joueur local. Il n'y a pas le championnat au Congo. Ça veut dire qu'un joueur de 2-0 a ouvert le score contre le Lion de Zondanta. C'est inadmissible. Le sélectionneur Pagou doit arrêter de jouer. Un joueur de 2-0 au Congo ne doit pas ouvrir le marque contre notre équipe nationale. Ça montre que peut-être il y a un contour qui est ouvert. Comment changer les comme ça? Un admissible est d'abord, il faut appuyer Pagou avec un entraîneur étranger. Il faut gagner la CAN et Pagou avec l'équipe.
1: D'accord. Merci pour votre contribution. Sur la 3, bonjour.
5: C'est Monsieur David Pagou Tsangi.
1: Monsieur Ayama, bonjour.
5: Monsieur Eric Issoko Kamde, bonjour.
1: On vous écoute.
5: Monsieur Eric,
1: oui.
5: David Pagou est un bon entraîneur, Monsieur Eric. Le véritable problème est que David Pagou n'a pas la main libre pour sélectionner ce joueur, Monsieur Eric Issoko Kamde. Vous ne pouvez pas me dire que Monsieur Eric... Allô?
1: Oui, on vous écoute.
5: Vous ne pouvez pas me dire qu'un entraîneur qui a sélectionné ce joueur, 26 joueurs, vient après nous dire en plein conférence de presse qu'il a sélectionné le joueur bon et le joueur moyennement bon. Donc, qui a donc sélectionné cet joueur moyennement bon? Ça veut dire que ce n'est pas lui qui a sélectionné cet joueur. Ces joueurs. Parce que Pagou ne peut pas laisser le joueur bon comme le Kambouangissa, les Baleba, pour sélectionner le joueur qui joue à 4e division en Turquie, en Afghanistan. Ça, c'est tellement quelque chose inexplicable. Donc, David Pagou n'a pas une main libre. Et pour chuter, M. Eric, je vous annonce que dans quelques semaines, le gouvernement va prendre ses responsabilités en nommant un entraîneur charismatique, pas un entraîneur béni, oui. Voilà pourquoi les gens ont combattu Marc Brice, parce que Marc Brice n'était pas manipulable.
1: D'accord. Merci pour votre contribution sur la une. Bonjour.
6: Bonjour Eric.
1: Comment est-ce qu'on vous appelle?
6: Appelle-moi Djibril.
1: Djibril, on vous écoute.
6: Bonjour ton panel. Mm-hmm. Bonjour Amouna Tété.
3: Merci, bonjour.
6: Oui, je me pose la question, c'est que nous on a fait au bon Dieu quitter un pays comme ça. Où dans le secteur il y a les problèmes. Le comité olympique n'a ni de tête ni de queue. Même quand Niamoto était là-bas, on comprenait seulement que le comité olympique mondial a sponsorisé ces choses, mais on n'a jamais vu. C'est le gouvernement qui débloquait de l'argent qui n'avait ni de tête, ni de qu'on ne connaissait ni d'où ça vient, ni d'où ça finit. Concernant l'équipe nationale, vraiment, il y a des où je me dis que ceux qui sont des entraîneurs, qui donnent toujours la raison à l'État de ne pas faire confiance aux entraîneurs nationaux. Parce que quand on donne la chance à l'équipe nationale de diriger l'équipe nationale, c'est pour qu'il va prouver qu'il a le charisme de le faire. Lorsque quelqu'un s'assoit sur un podium et parle comme Pagou a parlé là, ça montre que ce sont des faits valoir. Et l'équipe nationale du Cameroun n'a pas besoin de ça. C'est moi qui vous avais posé la question ici lors de la dernière édition, que est-ce que l'équipe nationale du Cameroun était devenue un lieu de tester les joueurs au point où on est allé chercher un joueur qui joue dans une équipe réserve pour mettre dans l'équipe nationale. Quelqu'un m'a rappelé que les nous ont tué qu'on ne l'appelle pas. Qui ne connaît pas qu'il était un défenseur, il est le défenseur emblématique de Lyon. Qu'est-ce qu'il a avec notre pays?
1: Merci Dibré. Vraiment, bonne la 3 au téléphone, bonjour.
7: Bonjour.
1: Comment ça vous appelle?
7: Alfred Bissot.
1: On vous écoute, Alfred Bissot.
7: Je suis... Vous savez, les Camerounais ont cet art de vouloir toujours s'aimer aujourd'hui et récolter aujourd'hui. Travailler dans un projet à long terme n'est pas notre souci. On connaît un pays, un grand pays comme l'Allemagne, où le coach a fait près de plus de 10 ans. Et pour qu'il puisse atteindre ses résultats, on ne peut pas demander au coach Pagou, à peine il venait d'être nommé, qu'il soit étincelant et tout de suite. Donc, il recherche quelque chose dans son projet de jeu. Il faut qu'on lui donne le temps. Quand maintenant vous laissez à peine il fait un match nul, on pense déjà à remplacer un coach. Non, c'est pas bien.
1: Il n'a pas perdu la fin de
7: ça ne sert à rien. On a des grands entraîneurs au Cameroun, dans toutes les disciplines sportives. Qu'on fasse confiance aux nationaux et on verra ce que ça va donner. Qu'on donne des contrats.
1: Merci Alfred Bissot. Mais tout juste pour vous rappeler qu'il y a quelqu'un qui a gagné ici la Coupe d'Afrique des Nations et on lui a dit merci. Donc on va aller sur la 2. Bonjour.
2: Rebonjour.
1: Patriarche Magnon, Nana. Patriarche, s'il vous plaît. Patriarche, s'il vous plaît. C'est moi qui conduis le débat. Et si vous partez en marge de ce qui doit être dit et de ce qui doit être fait, je vous raccroche tranquillement au téléphone. Je vous donne 30 secondes pour compléter ce que vous aviez à dire. On va sur la une au téléphone. Bonjour.
8: Allô?
1: Bonjour.
8: Bonjour, M. Eric. Je suis M. Pierre Nankam.
1: On vous écoute, M. Nankam.
8: Bonjour et bonjour à tous les panélistes.
1: Oui.
8: Je ne sais pas pourquoi les Camerounais sont comme nous sommes là. On exige tellement de Pagou qui n'a même pas encore fait 2 ou 3 mois de donner les résultats. Vous avez vu comment Zidane a pris l'équipe de France. Il a chassé presque 10 joueurs de ceux qui étaient à la Coupe du Monde. Il est en train de vouloir remettre une équipe en place. Pourquoi on ne peut pas faire la même chose ici? On est toujours en train de vouloir les résultats. Non, selon moi, donnons-lui du temps. Et c'est même, je suis même fier, comme nous avons les pendant les journées FIFA, comme nous, on a le cas cette fois-ci, on multiplie les matchs amicaux. Ça va permettre d'avoir une très bonne équipe. Bonne émission.
1: Merci Pierre Nanfac, ancien habit de football. Alors coach, on va sortir vraiment en quelques secondes. Chacun va dire un mot là sur la question. Cameroun-Côte d'Ivoire, ça a toujours été une rivalité tout de même.
3: Naturellement. Mais je pars d'ici insatisfait. Pour une fois, je parle de votre studio insatisfait parce qu'il y a quelque chose que je ne voulais pas croire. Je n'ai jamais entendu un joueur, un entraîneur dire, et je ne suis pas sûr que Pagou a dit ça, qu'il a pris des... On ne peut pas sélectionner des joueurs. Personne ne peut sélectionner des joueurs parce que ça peut sonner... Parce que dans la tête des gars, ça peut créer une autre chose. Si un enfant est avec vous, vous lui dites qu'il ne vaut rien, ça peut affecter même celui qui est bien. Je ne voudrais pas croire que Pagou a dit ça. Et enfin... Je voudrais dire ici, comme l'ont dit certains éditeurs, certains panélistes, tant qu'on ne va pas dire à l'opinion ce qu'on veut des Lions et d'Onta, on sera toujours en train de se poser la question. Est-ce qu'on a donné cette équipe à Pagou? L'éternelle reconstruction, pourquoi c'est devenu...
1: On est en train de construire, on est en train de finir.
3: Il faut donc
1: on est
3: qu'on
1: en train
3: dise,
1: de faire le débat.
3: S'il te plaît, il faut des mots de conclusion. Il faut qu'on dise à l'opinion que l'équipe qu'on a donnée à Pagou, d'abord, il y a quelque chose de satisfaisant, c'est que c'est l'une des rares fois qu'on a eu une sélection constituée à moins de 24 ans d'âge, majoritairement.
9: C'est une équipe jeune. Coach. On ne peut pas tout de suite avec une équipe jeune obtenir la
1: On vous a compris. Alors Emmanuel Gustave Samné, comme Côte d'Ivoire, Cameroun ce soir.
10: D'abord, la Côte d'Ivoire n'est pas favorite. Parce qu'elle a une meilleure équipe que celle du Cameroun à ce moment. Ouais. Donc, il faut d'abord que les gens rasent la tête si la Côte d'Ivoire nous bat. Moi, je n'ai pas un problème si on nous bat. Le Maroc nous a battu en quart de finale de la CAN. J'étais très satisfait de la production de l'équipe. Maintenant, David Pagou est sélectionneur A de l'équipe du Cameroun, qui est en concession permanente, comme toutes les équipes. Il y a les gens qui ont l'âge, qui ne sont plus là, il y a les gens qui arrivent, mais il faut prendre les meilleurs parmi ceux qui sont en activité.
1: D'accord.
10: Et construire son chemin.
1: Daniel Pone, le dernier match avec la Côte d'Ivoire, c'est à la CAN, on a fait 1-1.
11: Oui, c'est un match, c'est un classico, hein. C'est un match important. C'est un match amical, mais c'est un match important pour la préparation déjà de l'équipe du Cameroun dans ce qu'elle est en train de rechercher. Mais en même temps, pour des confrontations de haut niveau. Ce sera un match de haut niveau. Je sais que nous avons une équipe en construction, une équipe où les cohésions ne sont pas encore ce que nous attendons, mais je sais qu'il y a une intelligence de jeu qui existe de ce côté, c'est ce que je vais agir.
1: Votre cœur bat pour qui? Le Cameroun, bien sûr.
12: Comment tu vas me poser par la question? Je suis Camerounais 18 000%.
1: Oui, mais
12: et je suis sûr que le Cameroun va faire un bon résultat ce soir. Vous corrigez ce qui s'est passé au Cameroun.
1: Alors, coach Thierry Metomo, Côte d'Ivoire-Cameroun, il faut aligner encore les 11 du Congo.
13: Bon, c'est le coach hein, qui décide, il pas aligner les 11 du Congo, mais le plus important, c'est d'aligner des joueurs, n'est-ce pas, qui sont capables de donner un résultat satisfaisant aux Camerounais. Je crois que c'est ce que le coach doit rechercher. Et ici, même si c'est un match amical, c'est vrai, il est à la recherche, n'est-ce pas, des repères et il veut voir un certain nombre de joueurs. Il faudrait que ceux-là aussi se mettent dans la tête que s'ils ne peuvent pas donner satisfaction, ils seront mis de côté.
1: Et bon, la même cadeau. Je sais que vous supportez le Cameroun.
3: Oui, naturellement.
1: On souhaite bonne chance à David
3: Pagou. Oui, le cœur de tous les Camerounais bat pour le vert ou le jaune. Ça, c'est naturel. Ça ne se demande même pas. Donc, je lui souhaite une bonne chance. Je souhaite qu'il gagne. Et ce que je voudrais dire pour sortir, n'est-ce pas, ce matin, de ce studio, c'est dire aux Camerounais que nous acceptons, n'est-ce pas, ce qui s'est passé au comité olympique dans le cadre de la tolérance.
1: Et voilà, mais merci.
3: Voilà,
1: et on va continuer. Le directeur, il est là, le directeur est déjà là. Voilà. Merci, et voilà, mais Mikado, et on va donc se retrouver samedi prochain pour un autre match. Roger Kiek de Kiki, bonjour et bienvenue.
14: Je vous dis bonjour, je vous ai écouté avec beaucoup, beaucoup de plaisir. Vous voyez donc les politiques responsables de la gouvernance chaotique qui a plongé le pays, là où il se trouve, veulent faire une inclusion dans le sport. Hein? Et c'est comme ça que ça commence toujours. Parce que le sport, c'est l'esprit chevaleresque, hein, messieurs les entraîneurs. Ce n'est pas des calculs politiciens malsains ou alors pécuniers. Il faut faire attention avec ce qui commence au Comité national olympique. Les mêmes ne peuvent pas être partout. Les mêmes ne peuvent pas être responsables de la gouvernance dans laquelle, et de la situation dans laquelle se trouve le pays et aller mettre ça dans le sport. Et puis, vous l'avez dit vous-même. Je voudrais vous faire observer que son Bernard Rigobert vous a dit un jour, attention, je ne suis pas entraîneur, sélectionneur, je ne suis que manager. Aujourd'hui, vous avez quelqu'un qui laisse croire que le sélectionneur est derrière. Lui, il manage seulement ce qu'on lui présente. Ce n'est pas sérieux, là. Vous ne pouvez pas avoir Claude Leroy en face, qui est un fin psychologue, tacticien, connaisseur du Cameroun. Et vous venez aligner la gnognotte, les pieds nickelés. Les moins bons. Attention. Surtout que c'est un match qualificatif. Où sont les très bons qu'on avait à la dernière Coupe d'Afrique des Nations? Puisque là, c'était le fruit d'une reconstruction. La reconstruction n'est pas éternelle. Vraiment, si vous commencez comme ça, nous ne regarderons plus ces matchs pour ne pas avoir la crise cardiaque.
1: Il faut regarder.
14: Préparons-nous déjà à célébrer la victoire de la belle famille aujourd'hui. Puisque c'est de ça qu'on... Allez, merci pour la passe. L'Université d'été de la pensée du Grand Collège du Cameroun, ce sera dans quelques instants.
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26: Il est 10h.
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12: Cabra Libby, vous réagissez, hein? Mais je vous le dis toujours, ce pays est otage d'incompétents et de satanistes.
26: Ah bon,
12: c'est ce aussi pays. Simple que cela.
26: Ce pays,
12: c'est des gens qui ont une seule mission, détruire le Cameroun. Plonger leurs compatriotes dans la misère, les envoyer à la mort.

0: allez, Richard Macon, hein?
1: Je crois que nous sommes dans une vaste plaisanterie. Il y a une ligne dans le budget de la République du Cameroun qui s'appelle la ligne 94, encore qualifiée par les experts du ministère du Plan, ligne Delta, qui à elle seule contient 600 milliards de francs CFA par an. Cet argent sert aux interventions communes. C'est-à-dire que quand un ministre veut baptiser son enfant et qu'il se plaint un peu de quelques manques de financement, c'est là-bas où on prend.

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0: D'accord.
1: Je dis, ça c'est non. de la démagogie.
0: Merci.
1: C'est de la démagogie.
0: Ok.
1: Parce que nous savons très bien le montant du budget du Cameroun.
0: Oui.
1: Est-ce qu'il peut construire tout le Cameroun en un jour? C'est ce que j'appelle du storytelling.
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3: Oui, je veux dire une chose. Le président lui-même a dit que quelques individus, dont ferait partie mon ami Mbenga, s'est emparé de la fortune publique. Il a dit.
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4: Tout le budget du Cameroun est une affaire de sorcellerie. C'est-à-dire que véritablement, vous ne pouvez pas avoir de façon lisible et prévisible la manière dont l'argent du contribuable est géré en vue du développement de la cité au Cameroun. 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
1: Je voudrais dire ici que le travail qui se fait en ce moment dans ce studio, faut le dire, et je félicite d'ailleurs votre manière de progresser dans le débat au fil des semaines. Je pense que l'histoire retiendra que vous avez joué un rôle majeur dans la mutation qui s'opère progressivement dans ce pays.
2: Professeur Mathias Eric Onangiri.
3: Le système gouvernant a un défaut qui est un défaut fondamental, un défaut foncier, qui existe depuis à peu près 5 décennies. C'est celui de limiter les mots aux mots. C'est-à-dire de croire que quand on parle, on ne parle que pour parler. Or, la parole est faite pour dire des choses. C'est pour dire quelque chose de fond. La parole doit être liée à la réalité. Elle doit correspondre à des actes. Parce que la parole, c'est un instrument qui permet de communiquer, donc d'échanger sur la réalité pour être capable de la modifier et surtout de la modifier dans un sens positif.
4: Nous sommes partis du normal au paranormal. C'est ça la société camerounaise aujourd'hui. J'ai parlé du Cameroun qui est pris en otage par
5: les réseaux,
4: par la magie, etc. J'ai parlé des crimes rituels, j'ai parlé... Ces choses-là,
5: vous voyez déjà,
4: je les vois avant et je tire la sonnette d'alarme. Mais on est dans un pays où les gens font semblant de ne pas voir ce qu'ils doivent voir.
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0: Claude Yon. 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
1: Bonjour, merci de votre fidélité. Je vous propose maintenant, sans plus attendre, de suivre
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4: Beaucoup de gens sont chez eux en famille.
5: Et vous voyez que, à travers cette façon de faire, Poubia devient un dieu. La justice est entre parenthèses. Hein? Elle ne peut plus connaître librement de ces affaires-là. Désormais, on sait que Poubia arrête qui il veut. D'ailleurs, j'ai vu dans les réseaux sociaux, Basila Kanakuna libéré par Poubia.
6: Mais la commission révèle une toute autre version des faits.
5: Qu'est-ce que nous voulons inculquer à nos enfants, à des générations des Africains du futur? Quelle est cette façon de faire?
7: Je vais revenir au président de la République. Donc, en Égypte, monsieur Kerr, d'abord, tu ne perds pas la guerre. Corruption, on te pend.
8: C'est clair.
5: Ah, on te pend.
7: Oui, monsieur Kier.
5: Tu ne rembourses pas pour qu'on te libère.
7: Tu tues.
5: On te tue.
7: Je dis quand tu touches à la chose publique.
5: On te tue d'abord.
7: Public. Même dans nos villages. Monsieur Kier, dans ton village.
5: On ne célèbre pas les voleurs.
7: Non, monsieur, tu voles, on ne te salue pas. Mm. On ne te vend rien. Tu te suicides toi-même.
5: Sans blague.
7: Même aujourd'hui.
5: Attendez un peu, attendez.
7: Va dans le village.
5: Attendez. Si on était à
7: Je parle pas de la ville,
5: si
7: monsieur
5: Kier. Si on était à Baham, Atanakuna se serait lui-même suicidé. Okay.
9: Les détenus du couloir de la mort sont torturés par une question. Est-ce que ce sera douloureux?
5: On lui vendrait plus rien, on le saluerait.
7: On ne salue pas.
5: Mais si on a fêté, on l'a salué et on l'a embrassé.
7: Parce que la chose publique est sacrée.
5: Ah, d'accord.
7: Et le président, je vous ai toujours dit, il est gardien au sens ontologique du terme. Il n'est pas propriétaire du Cameroun. À chaque fois, on fait le bilan, on dit, ok, la terre entière qu'on t'a laissée, tu as vendu, tu as tipoté, tu as fait quoi?
5: Le budget de l'eau potable qu'on t'a donné, qu'est-ce que tu en as fait?
7: Je vous ai dit aussi ici, le modèle occidental, démocratique ou pas, il vole là-bas, il le sait, il t'expliquer. Monsieur, est-ce qu'il gère encore l'État français au nom du peuple français? Je doute très fort. Mais il peut vous expliquer.
5: D'ailleurs, ont laissé croire que Macron est venu faire libérer ses amis. Oui. C'est ce qu'on veut laisser croire.
9: La version officielle souligne que les autorités avaient la situation sous contrôle.
7: Est-ce qu'il a à se mêler de ce qui ne le regarde pas? L'Afrique appartient aux Africains. J'en suis convaincu.
5: D'accord.
7: Donc, le président, ceux qui ont applaudi, enfin, vous me dites que la madame a applaudi. Isis a applaudi. Isis, la mère des mères. Quoi.
5: Elle ne peut pas accepter que son mari vole.
7: Eh ben non, enfin, je veux dire que non.
5: Ah non, comment non?
7: Mais non.
5: Ça produit le bien-être à la maison.
7: Quel bien-être? Bien-être, je sais pas. C'est
5: la nourriture.
7: Le ministre dont tu parles, c'est pas le ministre dont tu nous avais dit ici une fois qu'il avait fui pour aller au Nigeria.
5: C'est lui.
7: Ah bon? Donc,
5: de toute façon, on a dépensé, on a loué un avion pour aller le capturer au Nigeria.
7: Donc, on a dépensé.
9: Il s'agit d'une opération kamikaze.
7: On a dépensé beaucoup l'argent. Donc, le président de la République, je vous ai dit qu'il ne fait que peut-être que commencer. D'abord, tu es en train d'exprimer la colère du peuple. Le peuple, quand il est en colère, c'est Dieu qui est en colère. Donc, le président demandait.
5: Le peuple m'a dit que lui, il s'attend plutôt à ce qu'on arrête d'autres gens. Peut-être qu'on en libère quelques-uns pour arrêter d'autres.
9: Mais il est trop tard.
5: Les prisons sont
7: lui, il sait. On a dit toujours ici. On vous dit, ok, c'est son entourage. Mais l'entourage de prison, ce sont des fonctionnaires qu'il a nommés. J'avais dit ici, il faut qu'il prenne l'article 9 alinéa 2 pour liquider le voleur, pour le pendre sur la place publique.
10: Maintenant, tu es prévenu.
7: Le peuple va applaudir. Il va entrer dans l'histoire positivement.
5: D'accord.
7: Sinon,
5: au lieu de libérer le voleur, il faut les pendre.
7: Bien entendu. Tu dis, dans la tradition négo-africaine, il t'a dit ici, va voler ailleurs. Oui. C'est pas chez toi. Voilà, l'Afrique ne doit pas admettre quand même.
5: Le voleur aille voler en France ou en Allemagne. Pas ici.
7: D'abord, l'argent qu'ils ont planqué là-bas en France ou en Suisse. Ils ne savent même pas où c'est.
5: Ils sont rien de mental. Tous les efforts fournis pour promouvoir l'éthique et la morale sont sapés par les mauvaises pratiques judiciaires. Comment on va faire pour empêcher le fonctionnaire de dérober tous les budgets qu'on lui donne? Nous n'avons pas d'eau, nous n'avons pas de manioc, nous n'avons pas de bananes plantain, nous n'avons pas d'huile. Il n'y a rien du tout.
9: Cet échec incombe au gouvernement.
5: Mais les gens ne font que voler.
11: Donc le lien, c'est cassé. C'est la raison pour laquelle les gens sont de plus en plus sensibles à tout ce qui est illégal, tout ce qui est déviance. Ça, on le voit, l'opinion. Le cas de Kuna, là, aujourd'hui, se résume en trois questions.
5: Ils aiment bien que vous ajoutiez les titres. Il faut dire docteur Kuna. Dites docteur.
11: Bah, vous savez, moi, je
5: suis... Dites docteur.
11: Oui, moi, je suis...
5: Parce qu'ils sont docteurs,
11: oui, je suis un communiste, et donc j'ai toujours tendance à...
5: Mais vous parlez là de
11: poser
5: docteur.
11: Le problème en termes d'égalité, pas en termes d'hiérarchie. À la limite, je suis même anarchiste, mais bon, passons. Il y a un...
5: Non, vous refusez de comprendre ce que j'ai dit. Je vous jure que depuis que mon grand frère, le professeur Magloire Ndoye, a créé son doctorat professionnel, tous ces fonctionnaires qui volent sont docteurs. Ah. On a beau dire au Premier ministre, annuler ce truc-là. Là, ils ont tenté de faire de ce doctorat-là une thèse de thèse. Hein? Bon, est-ce des docteurs en vol ou en quoi? Bon, on ne sait pas. Mais ils sont docteurs, professeurs, pour la plupart.
11: Bon, c'est leur problème.
5: C'est leur problème.
11: Oui. Maintenant, moi, ce qui m'intéresse, mon problème, c'est ça. c'est quoi? C'est que aujourd'hui, qu'est-ce que c'est que punir? C'est ça le problème aujourd'hui. Le deuxième problème, c'est qui punit? Parce qu'on voit effectivement que les ingérences un peu de l'exécutif dans le processus judiciaire. Tous les Camerounais se posent la question de pourquoi effectivement l'exécutif s'ingère un peu dans ces problèmes. Alors qu'on sait qu'il y a des procédures complètement légales. Parce que qui va en prison? Parce qu'il enfreint les règles.
5: C'est et pour le cas d'espèce, Laurent Esso avait dit au ministre d'État, secrétaire général de la présidence pour la première fois que je ne peux pas arrêter des poursuites pour quelqu'un qu'on est allé capturer au Nigeria, qui a volé et qui a fui, déguisé en femme.
0: Ça ne signifie pas que nous soyons à l'abri d'un autre coup bas.
5: Comment voulez-vous encourager le BAMC à payer les impôts au lieu de tricher pendant que l'élite qui dirige le pays pille le pays? Un jour, on a vu Atanakuna que vous voyez là, avec les autres lunettes en or, costume trapé, en train de faire une messe.
0: Motivé par une évolution religieuse.
5: C'est à la prison centrale de Kondengi pour dire que Jésus-Christ va venir les libérer.
0: On comprend qu'il y a un autre problème seulement quand on voit les images à la télévision.
5: Et on avait montré la messe à la télévision nationale.
0: Rendez-vous compte.
5: Les gens qu'on a arrêtés au Niger. Est-ce même les médias étaient là-bas?
0: Le bulletin d'information du jour même et des semaines suivantes.
5: C'est celui qu'on leur a donné le perdième.
2: Tout a changé avec la chute du mur de Berlin.
5: C'est le mur de Berlin qui fait voler comme ça. Hein?
2: Oui.
5: D'accord.
2: Oui, ça a changé. Nous avons un catalyseur qui s'est transformé et qui a cherché à diviser le monde en deux. Peut-être que c'est pratiquement dans plusieurs pays de l'Afrique centrale et autres là. Donc, on a créé un tribunal qui juge le gang financier à col blanc. Et dans ce tribunal, c'est un règlement des comptes entre eux parce qu'ils sont tous coqs de même crête.
5: Il faut arrêter ça. Donc, parce que moi, j'ai les chiffres d'ailleurs. Nous connaissons le volume d'argent emprunté pour l'agriculture chez Exim Bank India, pour les infrastructures, barrages, l'eau, Exim Bank China, qui est une banque d'État. L'État chinois. Et à l'heure actuelle, on est en train de rembourser. Le mois passé, le Cameroun était contraint de rembourser près de 3 000 milliards.
0: Reste à savoir si tu as tiré tous les enseignements de ces odieux afin de mieux se protéger.
5: On rembourse l'argent. Vous dites que ces gars-là qui prennent l'argent et qui nous empêchent d'avoir les facilités sociales de base sont des saints et ils font l'objet de règlements de camps.
2: Je ne sais pas ce que j'ai dit. Quand je parle, c'est un syndicaliste qui parle. Quand j'ai dit gang financier à col blanc, est-ce que j'ai dit qu'ils sont saints? Les gangs, ça veut dire que c'est des gens qui s'organisent. Et vous avez vu les règlements de compte des gangs.
0: Il fait alors une découverte étonnante.
5: La Chine avait pendu à l'époque le ministre chinois de la santé qui était impliqué dans des affaires avec Urbain Olangenaon. La Chine a aussi pendu un responsable impliqué dans le processus d'acquisition mafieuse des armes, le dossier qui implique actuellement un ancien ministre de la Défense du Cameroun. C'est-à-dire que ceux qui ont tout pris sont bel et bien vivants.
0: Désormais, les services de renseignement sont amenés à travailler en plus étroite collaboration.
5: Je vous rapprends que l'ancien ministre qui buvait du champagne, le toujours au tribunal, sa fille est arrivée avec une glacière de sangha à Kodengi. On a fouillé le sangha, on a trouver des bouteilles de champagne au fond de la glacière de Sangha.
0: Des informations cruciales.
5: Qu'est-ce qu'on veut passer comme message à cette population qui a retroussé les manches, qui a serré la ceinture et qui a déjà tout donné?
11: Ce qu'on veut passer comme message, c'est pour dire à ce peuple qui n'avait pas le droit d'exister. C'est ça qu'on veut dire à ce peuple-là. Parce que lorsque vous refusez de l'eau potable,
3: le pain et la bière,
11: la population, c'est quoi? C'est pas la mort?
8: Ça n'a rien à voir.
11: Quoi?
8: Ça n'a rien à voir avec une affaire de quelqu'un qui sort de prison.
11: Quoi?
5: Mais Benga,
8: d'où vient l'eau là-dedans?
5: L'eau?
8: On parle d'Atanakuna, non?
11: Mais c'est pas l'argent de l'eau. C'est pas pour l'argent de l'eau.
5: Mais l'eau, c'est la vie.
11: Oui, mais l'eau, c'est la vie.
8: Mais l'argent de l'eau, c'est pas lui qui distribue l'eau actuellement au Cameroun.
11: Actuellement, je parle d'actuellement.
0: Il fait alors une découverte étonnante.
5: Qui a amené les Marocains?
11: Mais Benga, qu'est-ce
10: que c'était? Une société qui n'existe pas.
11: Mais Benga, tu as encore Benga?
12: Il a de gros problèmes.
8: Il y a de l'eau.
11: Est-ce que Benga
8: n'a rien à voir avec Atanakuna?
11: Je suis pas en train d'accuser l'eau d'aujourd'hui. Je vous dis, le corps du délit, comme le professeur disait, le corps du délit, c'était quoi? C'était l'eau, non? C'était l'eau, non? Mais Benga, mais qu'est-ce qui t'arrive?
0: Il découvre une autre réalité.
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5: Alors, ce même 13 septembre, Akere Muna et Serge Espoir Matomba, tous deux candidats à l'élection présidentielle, sont allés rendre visite aux deux veuves d'une podole, chacun à son tour, et à la stèle commémorative de Oumiobe Aboumiébel.
14: Ils ont aménagé cet espace sacré.
5: Est-ce l'opportunisme politique ou alors la fibre patriotique semble-t-elle toujours résonner dans
3: dans les cœurs de quelques Camerounais.
14: Ce qui permettra peut-être de le savoir.
15: Oumyobe, avec ses propres camarades, que nous avons pu acquérir, ne serait-ce que cette indépendance formelle. L'histoire retient quand même qu'en Afrique, il y a eu deux pays qui ont croisé le fer avec la France pour obtenir leur souveraineté. Ça a été l'Algérie et le Cameroun. Et le combat du Cameroun ne s'est pas limité au Cameroun, contrairement un peu à ce que certains pensent. C'est grâce au combat du Cameroun que les indépendances en chapelet ont été distribuées. On appelait hier l'Afrique occidentale française et l'Afrique équatoriale française. La France a voulu isoler le Cameroun de l'Afrique équatoriale française afin que les Camerounais ne répandent leur virus anti-impérialiste à leurs frères d'Afrique centrale.
13: Verbatim.
3: Tout à fait.
15: Le candidat à l'élection présidentielle qui se rappelle sur l'OTAN.
3: À Kérémouna, il a vibré à l'UPCisme. Ce 13
15: Oumyobe,
3: septembre.
15: Que Oumyobe était le père de l'indépendance du Cameroun, c'est l'opportunisme le plus plat.
3: Le
15: plus plat.
3: Ça fait partie de la pré-campagne.
14: Quel était le rapport?
15: C'est juste pour surfer avec quelques électeurs électrices qui ont un fort attachement au père de l'indépendance et à raison. Et donc, on veut un peu essayer de rouler dans la famille.
3: Akere a rencontré les deux veuves de Oumé.
15: Il ne les connaît que le jour où il faut maintenant les prendre et les exhiber parce qu'on ne peut pas parler d'être un homme qui suit Oumyobe et être quand même celui qui soutient des causes identitaires et parfois néocoloniales. Parce que quand par contre, on pose quand même le problème d'anglophones et francophones, ce n'est pas du tout ce que pensait Oumyobe. C'est pas pour ça qu'Oumyobe s'est battu. Oumyobe s'est battu pour un Cameroun uni où il n'existait pas d'anglophones et de francophones. Et ce n'est pas qu'il ne savait pas qu'il y avait quelques lettrés au Cameroun sous tutelle britannique qui parlaient un peu d'anglais et quelques lettrés au Cameroun sous tutelle française qui parlaient un peu de français. Et Oumyobe, effectivement, ne pensait pas qu'on allait se battre et qu'on devait se battre pour un droit britannique ou un droit français. Il savait parfaitement qu'il y avait un droit africain, ce qu'on appelle improprement les droits coutumiers. Et construire le Cameroun à partir des éléments endogènes du Cameroun, avec un zeste d'éléments étrangers qui allaient permettre d'aller de l'avant par des éléments qui allaient nous faire la régression. C'est ce que Jean-Marc là appelait l'inculturation.
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17: Ruben Oumyobe Nsunga était
14: un monument
17: camerounais et l'histoire en retient qu'il s'est fortement engagé dans la lutte pour la libération du Cameroun. Qu'est-ce qui a caractérisé Ruben Oumyobe? C'est son style. Oumyobe était non seulement un grand orateur et un grand tribun, mais c'était un véritable intellectuel. D'ailleurs, à ce sujet, Achille Mbembe a sorti un livre qui s'appelle « Écrit sous Macky » où il a rassemblé un certain nombre d'interventions et d'écrits d'Oumyobe. L'un de ses autres points forts, c'était la maîtrise de l'art de la plaidoirie. Et tout le style politique de Oumyobe était fondé sur la capacité à persuader et à convaincre. Son style politique était basé sur l'argumentation, la puissance de l'argumentation. Il était le fils d'un patriarche, Nyobe Nsunga, un très grand patriarche avec de puissants pouvoirs mystiques.
3: Docteur Richard Macon, et quand on voit quand même, subitement, des gens devenus oumyobistes.
18: Nous en avons sur le plateau qui, un matin, ont dit qu'ils étaient de gauche et le lendemain, ils sont de droite. Et finalement, j'ai entendu avec beaucoup d'amusement ici la semaine dernière que le RDPC était centriste.
3: Mais cela la polyvalence camerounaise, non?
18: Oui, bon, c'est possible.
3: On peut jouer de la tête, des pieds et même du dos. Vous avez de marquer un but, hein?
18: C'est possible.
19: Idéologique, hein?
18: C'est possible. C'est possible.
3: Roger Sombaï Kouattadiba.
20: Il y a des individus qui naissent ce matin. Ils veulent d'abord diviser le Cameroun, qui était la terre de Oumyobe.
21: Chaque histoire a ses héros.
20: Alors comment va-t-on réaliser son
3: rêve? Les États-Unis, si on est déjà divisé,
20: si on commence d'abord par imiter le Cameroun. Voilà la substance.
17: Oumyobe, quand il part de Côte d'Ivoire, il a été fait premier vice-président du Rassemblement démocratique africain. Bien sûr qu'il s'est brouillé avec Oufouette quand Oufouette a changé de couloir pour se tourner vers la France. Il a traité de traître. Et le non-tribalisme de Oumyobe, quand il revient, il atterrit à l'ouest. Il fait de Ndjoumessi le président de l'UPC et le représentant de toute la communauté bamileke de l'ouest pour montrer que lui, en tant que combattant qui revendiquait, n'était pas tribaliste du tout. Quelqu'un dit qu'en élection présidentielle, quand on parle, chacun regarde dans sa tribu, dans son ennemi et dans sa région. C'était avant les années 60, on était tous de gauche. Moi-même, je me rappelle dans les années 86, j'ai eu un marché à dire Chirac, salaud, le peuple de Ratapo.
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22: Le prince de Bolova,
16: Bengena, qui était collaborateur d'Ojula, a été arrêté parce qu'il avait sous son oreiller le manifeste de Umyobe. Est-ce que vous pouvez imaginer ça?
19: Et je voudrais savoir comment c'est arrivé.
16: Il a fait 10 ans de prison, il en est sorti aveugle. Et c'est son monsieur qui a amené Wangie à accepter de manger quand on l'a transféré à la prison de Yaoundé. Donc c'est pour dire que tous les Camerounais avaient le même idéal de libération, de délivrance de l'oppresseur.
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22: Mathurin Bakoto.
23: Oh, Roger, ce n'est qu'une manche du combat que j'ai toujours prédit ici, que j'ai même dit clairement que Ngongo et Esso se sont empoignés, vous avez ri.
22: Oui, vous qui citez les noms, moi je n'ose même pas, je n'ai pas le courage.
23: Oui, j'ai dit ici, c'est la deuxième fois.
24: En citant des noms d'ennemis potentiels.
23: Que Ngongo et Laurent Esso se sont empoignés, ils ne peuvent pas se lâcher, c'est un tout petit round.
22: Vous blaguez avec ce qui se passe là, hein. Vous dites que c'est un petit
23: round. Oui, c'est un petit round. Vous oubliez qu'il y a le dossier Port-Sec, vous oubliez qu'il y a le dossier Atou, où les deux se retrouvent là-dedans. C'est vrai que c'est émotif, c'est vrai que ça fait mal.
22: Donc vous établissez un lien entre toutes ces affaires.
23: Mais bien sûr, puisqu'il n'y a que deux personnes. Oui, oui. Je continue à dire que Kanaboua, c'est un tout petit problème dans le marigot de combat, dans la guerre entre les deux camps.
24: Joseph Lamorté est atteint par deux balles, mais il survit.
23: Que ce soit Kanaboua, que ce soit Ngosirus, ça c'est un tout petit problème. Il y a des gros dossiers, il y a Siris Ngo qui est mêlé, il y a Laurent Esso qui est mêlé. Donc les deux visaient le même poste, paraît-il.
22: Donc ça c'est votre commentaire.
23: Oui, j'ai dit paraît-il, je parle bien français, c'est tout à fait normal qu'ils se repoussent. Et quand on se repousse, on a repoussé, comme vous avez dit, ils sont restés à deux. Valère Bertrand Bessala a dit quelque chose qu'il n'a pas expliqué. Un, Marafa, Laurent Esso étaient dans le même camp. Nous ici, nous avons attaqué ce camp lorsqu'on s'attaquait à Marafa.
22: J'étais là?
23: Oui, tu étais là. C'est toi qui... Monsieur, c'est toi qui vous dirais. Et de deux...
25: L'arbitre joue.
23: Il est le joueur principal même. Il se fatigue même plus que tous les joueurs.
24: C'est un manque de respect flagrant.
23: Quand on a cassé le bureau du secrétaire général de la présidence de la République pour sortir le dossier de Yves-Michel Fosso, qui était secrétaire général, qui était visé par ce dossier, c'était Marafa. Donc, ils étaient dans le même camp. Je voudrais bien que cette nuance soit faite. Il y a Port-Sec. Tu sais combien ça coûte? Les sommes qui sont dans Port-Sec. Tu sais combien de milliards ça a été bouffé chez Atou?
26: Ils ont beaucoup d'informations.
22: On est en train de détourner le pouvoir de l'appareil d'État.
23: Oui.
22: L'État ne fonctionne pas comme
23: mais
22: ça.
23: Roger,
22: je te renvoie à lire l'ouvrage du professeur Lik Sun Jun, L'État ailleurs.
23: Ou alors
22: Sophie Coignard.
23: Je veux te dire ceci. Quand le pouvoir est entre les mains des incompétents, il mène à la ruine. C'est ça que nous vivons là maintenant. On n'a plus confiance à la parole de l'État. Il y a un délitement
22: maintenant que le président est saisi de ses affaires.
23: Oui.
22: Est-ce que la pression va venir du palais?
23: Non. Roger,
22: on se rend compte que le président,
23: Roger, vous
22: le président
23: savez
22: est saisi de.
23: J'ai dit ici sur ton invitation que les deux là se sont empoignés et l'un ne peut avoir le dessus sur l'autre. Les deux vont s'auto-détruire.
24: Les deux sont même prêts à faire beaucoup plus.
23: Qu'ils le veuillent ou non, les deux vont s'auto-détruire.
22: Et l'État ne sera pas détruit?
23: Non, l'État ne sera pas détruit. L'État va être détruit pourquoi?
22: D'accord.
23: Non, tout ce qu'ils font là, Bolloré,
24: et le responsable logistique,
23: tu le sais très bien, est trop proche d'un certain ministre.
22: Non, c'est d'abord l'ami personnel du chef de l'État. Non.
23: Qui?
22: Tu vas le savoir.
23: Qui?
22: Bolloré Vincent.
23: Vraiment. Tu me fais rire, hein? Tu me fais rire que Bolloré est l'ami du chef de l'État. Pourquoi il ne lui a pas reconduit le contrat de
22: Camraille? Il lui a souvent beaucoup donné.
23: Il lui a donné quoi?
22: Il lui a souvent donné des choses.
24: Les contrats signés s'élevaient à près de 190 millions de dollars sur une période de 10 ans.
22: Ah, d'accord.
23: Roger, fais attention. Tu ne connais pas Paul Biya. Paul Biya, on ne le corrompt pas comme ça.
1: Bissala a pris le micro, il veut déjà parler.
2: Merci Roger, que Dieu te donne des idées comme ça pour qu'on vienne parler des choses que les gens ne sont pas habitués à entendre. Lorsque vous demandez la puissance de l'État, je vous ai dit, je répète, que lorsque vous adoptez dans un pays comme le Cameroun, ce que vous appelez l'économie libérale.
1: Non, on n'est pas dans l'économie libérale.
2: S'il te plaît.
1: On est dans des dérives.
2: Non, s'il te plaît, je suis en train d'expliquer. Bon, laisse-moi développer, s'il
1: d'accord,
2: te plaît.
1: Okay.
2: Nous sommes dans l'économie libérale, monsieur. Qu'est-ce qu'on appelle l'économie libérale?
4: Bon, on respire un grand coup.
2: L'économie... S'il vous plaît, s'il vous plaît.
23: Non, tu ne peux pas parler de libéralisme oublié communautaire.
2: S'il vous plaît.
23: Le Cameroun est un conglomérat de communautés.
1: C'est là qui a la parole.
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2: Alors, lorsqu'on vous dit que vous êtes dans l'économie libérale, ce qui veut dire qu'on fragilise l'État et on remet le pouvoir de l'État à certains individus qui se mettent donc maintenant à faire de l'État le truc des réseaux. Je ne sais pas si vous comprenez, vous me laissez. C'est de ça qu'il s'agit. Alors, vous n'avez pas que deux réseaux, vous avez des réseaux. Et le plus souvent, ce qui se passe, c'est qu'il y a donc la guerre de ces réseaux-là, qu'à un moment donné, on se retrouve, si on ne fait pas attention, on va rentrer dans une logique des assassinats politiques.
24: Une série de meurtres ordonnés par Casso.
2: Des assassinats économiques.
24: Les tueurs sont sûrs d'avoir réussi leur coup. Ils se trompent.
2: Et des assassinats sociaux.
7: Vous allez tuer tout le monde.
2: Faut faire très attention.
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1: Professeur, j'ai toujours dit, vous êtes de mon avis l'un des meilleurs spécialistes du Cameroun.
32: Et moi cette fois je veux assumer.
1: Avec Jean-Emmanuel Pondy et quelques autres, est-ce qu'on ne joue pas ici la stabilité des institutions et la logique d'un état exemplaire?
33: S'il faut prendre l'affaire Bolloré,
34: le responsable logistique,
33: en lien avec le port de Douala et la question du terminal à conteneurs.
35: L'un de nos problèmes, c'est que nous sommes extrêmement naïfs. Dans la phase actuelle, précisément, et c'est pourquoi je vous ai dit tout à l'heure que quelles que soient les conditions, il y a toujours un noyau d'état de droit dans notre construction étatique. Un certain nombre de ces groupes d'intérêts étrangers se rendent compte que leur activité habituelle d'achat de soutien ne fonctionnent plus pour un certain nombre de secteurs stratégiques. Et à partir de là, ils entreprennent de déstabiliser les positions centrales. Parce qu'ils se rendent compte que, entre guillemets, les vieux dirigeants deviennent de plus en plus têtus.
0: Tout à fait.
35: Parce que ces vieux dirigeants sont rattrapés par ce que j'appelle la position structurelle. Ça veut dire que vous ne pouvez pas occuper une position, un rôle, une fonction, sans qu'à un moment donné, les contraintes de cette fonction vous imposent d'agir dans le sens normal de cette fonction. Et c'est ce qui est en train de se passer. Donc, pour ne pas trop approfondir, dans les luttes dont qu'entretiennent les factions sur cette affaire, il y en a une qui a raison, il y en a une qui a tort. Pour le dire simplement, ceux qui ont raison, c'est ceux qui font avancer les intérêts du Cameroun dans cette affaire. Et ça a fait gagner des dizaines, sinon des centaines de milliards
0: au Cameroun.
3: Pour le moment,
35: on peut tout dire de Cyrus Ngo.
3: Les autres capots n'ont pas le choix.
35: Mais personne n'enlèvera le fait que Cyrus Ngo a fait gagner des centaines de milliards au Cameroun depuis qu'il a mis en place cette structure qui a récupéré la gestion du terminal à conteneurs.
3: La navigation dans le port est délicate.
35: Il faut le reconnaître. Maintenant, dans les luttes factionnelles, il ne faut pas se faire d'illusions. Aucune de ces luttes fonctionnelles ne peut affecter l'équilibre de la succession. Aucune. Quelles que soient les ressources que ces acteurs ont, ce n'est pas eux qui peuvent imposer le cours de la succession. Parce qu'ils n'en ont pas les moyens. C'est une affaire de rapport de force. Ils ne peuvent pas.
0: Il ne faut pas les saisir.
35: Le lissage. Hein.
3: Tommy Ricciardi craint une embuscade.
5: Exactement.
35: Ils ne peuvent pas. Laissez ça. Ils ne peuvent pas.
5: Ils ne peuvent pas.
35: J'utiliserai volontiers un argument d'autorité. C'est un sociologue de l'État qui vous parle. Ils ne peuvent pas. Ce n'est pas possible. Si vous connaissez bien l'histoire, la structure, l'architecture, l'évolution de l'État camerounais, ils ne peuvent pas le faire. Donc, le lissage sera fait. Parce que le propre jeu donc des compétitions factionnelles qui s'étendent sur plusieurs dossiers, parce que les ramifications se font avec d'autres dossiers en dehors de celui-ci. Vous avez évoqué par ailleurs le décès du groupe L'Anecdote.
3: Les choses ont changé.
35: C'est des connexions entre dossiers qui se font parce qu'en fait, les factions épousent certaines formes. Et il y a donc des alliances entre barons. C'est-à-dire des gens se regroupent
0: en fonction. Vous avez même vu le TPG qui a refusé d'encaisser l'argent. C'est ce TPG que j'avais déjà vu dans une bataille contre le professeur Moukoko Mbondio pour contrôler la loge maçonnique du Cameroun. Mais Moukoko l'avait évincé.
3: Mon fils et moi, ça nous faisait rire.
0: Et ça, c'est autre chose.
35: C'est vos affaires. Maintenant, pour nos auditeurs. Et M. Bissalala dit, vous l'avez rabroué, mais il avait parfaitement raison.
3: Il aura dit quelque chose comme...
2: Lorsque vous adoptez dans un pays comme le Cameroun, ce que vous appelez l'économie libérale...
0: Non, on n'est pas dans l'économie libérale.
2: S'il te plaît.
0: On est dans des dérives judiciaires.
2: Non, s'il te plaît, je suis en train d'expliquer. Bon, laisse-moi développer, s'il te plaît.
3: On doit faire le tour et recommencer.
0: Ok.
2: Nous sommes dans l'économie libérale, monsieur.
35: Ce que l'on vit là... n'est que l'effet du passage forcé que les centres de la mondialisation ont imposé aux États africains d'aller au libéralisme. Le libéralisme ne peut pas fonctionner de la même manière pour un pays sous tutelle néocoloniale que pour un pays qui n'a pas la tutelle néocoloniale. Le libéralisme ne peut pas fonctionner de la même manière pour un pays central, c'est-à-dire l'un de ces pays-là qui domine le monde, et pour un pays périphérique, comme le disait Samir Amin. Ça veut dire qu'il va fonctionner de manière essentiellement perverse et bloquer plutôt les logiques de construction de l'État qui se conduisaient dans ces pays.
3: La pression est grande.
35: C'est de ça qu'il s'agit. Le néolibéralisme en question est ce qui fait que des hiérarchies étatiques, essentiellement bureaucratiques et fonctionnaires, vont s'intéresser de plus en plus au business.
0: Voilà.
35: Parce que la logique du néolibéralisme, c'est le business. C'est comme cela que le néolibéralisme global a emprisonné les bureaucraties des pays développés pour faire qu'à la place de l'État national et territorial se construise l'État marchand, cosmopolitique, c'est-à-dire

0: faire. Ce que vous avez indiqué ici, elle peut même indiquer, je ne vais pas me prononcer, le sens dans lequel il va se faire. Et je divergerai avec M. Bakoto sur ce point. Même si les factions peuvent être progressivement neutralisées.
1: Connaissant leur passé et leur méthode.
0: Il y en a d'abord une qui va perdre le jeu dans la bataille actuelle.
2: Dans le processus de l'échange.
3: Voilà. Qui va tomber le
0: donc, bon, peut-être, oui. Vous avez aussi dit que les deux vont se neutraliser.
3: Ça, c'est automatique.
0: Peut-être.
1: Allez-y doucement.
0: Sauf que ça a une certaine construction dans le temps. Et c'est sur la construction dans le temps que je vous indique. Et il y a une faction qui semble comprendre le sens du jeu. Et peut-être elle ne sera pas détruite. Parce qu'elle commence à comprendre qu'elle ne peut pas casser l'équilibre de la succession.
2: D'accord.
0: Et que les gens fantasment sur un processus sur lequel ils n'ont aucune prise. Enfin, il y aura un lissage. Parce que tôt ou tard, on finit toujours par siffler la fin de la récréation.
1: Il ne les laissera pas détruire la faction.
2: D'accord. D'accord.
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5: Docteur Chouwelta, on ne peut pas remplir de l'eau éternellement dans le tonneau de Danaïde. Et le tonneau est troué, on ne fait que mettre de l'eau dedans. Sans questionner le pourquoi, notre affaire est inopérante.
2: On veut d'abord quel budget? Quel budget?
6: Vous votez quoi là? C'est un cinéma. J'ai appris qu'un opposant a arraché le micro au Premier ministre à l'Assemblée nationale, qu'on impose le projet de loi à l'Assemblée nationale. Il y a certains projets de loi qu'on vote dans la nuit. Vous faites quoi là? Dans un pays où l'endettement est devenu l'endettement de jouissance, les petites recettes qu'on mobilise autour de 3 000 milliards sont détruits par des champagnes, par des belles voitures, par des immeubles partout à Yaoundé.
7: Le cauchemar n'est pas terminé.
6: Vous allez dans les régions, j'étais dans le nord-ouest, j'entre dans les bureaux des administrateurs, je ne vois même pas un ordinateur. Vous voyez même ça en panne.
5: Vous allez ici au commissariat central, vous entrez dans le bureau d'un commissaire. Il n'a pas de télé.
6: J'étais en Balmayo hier.
5: C'est des baraques en bois.
6: J'étais en Balmayo hier. Le commissaire m'a dit que sa machine est en panne. On avait un document, il n'y avait pas moyen d'imprimer. Bon Dieu, c'est le budget de quoi? Dans les régions, c'est vide dans les bureaux.
7: Le silence radio.
6: C'est pas possible. Faisons d'abord l'analyse économique. Le Cameroun a de sérieux problèmes. On a trois politiques macroéconomiques. La politique budgétaire, la politique commerciale et la politique monétaire. Le Cameroun pratique la politique budgétaire et la politique commerciale et pas de politique monétaire. De prime abord, l'économie du Cameroun est déséquilibrée. Maintenant, au niveau des données économiques, des agrégats macroéconomiques, tout est au rouge. Je m'interroge sur la moralité de ceux qui volent le budget. On vole 100 millions ici, 4 milliards là-bas.
7: Les moyens de renverser le pays.
6: On vole l'argent chez les ministres. Ils portent plainte jusqu'à aller au tribunal. Et le président est là, il observe et regarde.
7: Sa cible principale est le parti de pouvoir.
6: Donc, les monstres que le président public a créés, qui votent les budgets à l'Assemblée nationale, c'est la moralité de chacun qui tue l'économie du Cameroun. On va revenir sur les mêmes choses l'année prochaine. Vous ne pouvez pas me dire que quelqu'un est troisième au niveau de l'enveloppe budgétaire et sa voiture, c'est 120 millions. 120 millions. Il est troisième, hein, alors que ses enfants se plaignent là, qu'ils n'ont pas de salaire.
1: Ça se passait plutôt bien. Les choses ont rapidement dégénéré.
6: Il faut effacer ce régime. Non, là, on va aller à l'Assemblée nationale. Quand je dis effacer.
5: Non, à l'insurrection.
6: Non,
5: à la
6: c'est pas l'insurrection. Quand je dis effacer.
7: Il lui ordonne d'arrêter.
6: Le mot est trop fort, mais oui, demandez-moi pourquoi.
5: Utiliser des mots faibles.
1: Ça se passait plutôt bien. Les choses ont rapidement dégénéré.
6: Non, je suis dur. Tous ceux qui nous gouvernent là, en dehors du président de la République, tous là, doivent être dehors.
1: La tension est palpable.
6: Il n'y a pas de route, il n'y a pas d'eau, rien. Tout pour eux et rien pour nous. C'est trop dur, mais c'est la vérité. J'ai circulé dans le Cameroun. Ce n'est que Yaoundé et Douala qui consomment le budget du Cameroun. Ailleurs, c'est le désert.
5: Les mafias.
1: Connaissant leur passé et leur méthode, on a pensé qu'ils voulaient nous emmener quelque part pour nous tuer.
5: On décidé de mettre à genoux le Cameroun. Personne n'aime ce pays, Mathurin Bakoto.
8: N'oubliez pas qu'il y a des gens qui ne veulent pas que ça marche, qui ne veulent même pas qu'il ait la moindre bonne idée, qu'il y ait une moindre intention positive le concernant. Je ne sais même pas si on peut parler de vote du budget. Vous croyez que s'il y a les tensions pendant le vote du budget, vous croyez que c'est pourquoi? Mais ce que je ne comprends pas, c'est que les gens qui savent que ça existe comme ça depuis toujours et curieusement commencent à demander.
5: Ça existe comme ça quand on veut mettre le budget, on leur donne souvent leurs petites enveloppes.
8: Mais justement.
5: Mais quand vous ne donnez pas, parce que quand on vient avec le budget, on leur donne souvent
8: Roger,
5: leurs petites enveloppes.
8: Quand ces deux-là se retrouvent face au Premier ministre, vous croyez que les enveloppes n'ont pas marché?
5: Non, on n'a pas donné.
8: Ah bon? Vous étiez là?
5: On n'a pas donné.
8: Vous étiez trois, vous étiez là.
9: Ils ont refusé les enveloppes.
8: Ah bon?
9: D'après ce que j'ai
8: appris. Ce que vous avez appris. Qui a dit?
9: Parce que rentrer à la maison, on les interpelle. Hein?
8: Laissez ça, monsieur le président. Nous sommes en période de fin de règne et tout est mis.
5: De fin
8: en...
5: de règne, hein?
8: Oui, oui, oui.
5: Ce que les autres appellent le grand soir.
8: Je sais pas. Nous sommes en période de fin de règne.
5: Bon, on verra.
8: Il a 91 ans. Même si c'est comment, il va vers le soir de sa vie. Et les gens se précipitent pour le remplacer.
7: Il a été capable de prévoir ce qui allait se passer.
8: Est-ce que c'est bien le remplacer? Est-ce que c'est le remplacer avec la force? Est-ce que c'est le mettre dehors?
1: C'est un manque de respect flagrant.
8: Ils sont en train de penser, mais c'est

0: une période de fin de règne, qu'on le veuille ou non.
1: Dès lors, Aldi Arco sait qu'il est en danger.
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15: 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Cette rencontre avait pour objectif de permettre à Rinapov Finance SA d'apporter toutes les clarifications utiles sur certains points en suspens relatifs à la décision CAD-05-08-2026-005 du comité d'admission et de développement de la BVMAC, notamment un litige foncier non signalé dans le document d'information. Renapro Finance SA tient à rassurer le public et la communauté des investisseurs que le titre foncier objet du litige est enregistré au bilan 2025, certifié par le commissaire aux comptes à sa valeur d'acquisition de 55 millions de francs CFA en 2011, sans réévaluation, qui représente à peine 0,5% du total bilan au 31 décembre 2025 et qui, de ce fait, n'affecterait que très marginalement la 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A contrario, une décision de justice définitive favorable à Renapro Finance SA améliorerait la situation patrimoniale de la société et donc celle de ses investisseurs après réévaluation du dit actif. Il est important de préciser que le dit litige, qui a fait l'objet d'investigations et d'analyses par les experts en la matière et qui est actuellement porté devant les juridictions compétentes, a déjà connu plusieurs décisions de justice prononcées en faveur de Renapro Finance SA. Au terme de ces échanges, des mesures ont été préconisées en vue de l'accompagnement de Renapro Finance SA sur le chemin de son admission imminente en bourse avec un passage par le compartiment EPME à l'effet d'adjoindre à la société du listing sponsor pendant une période d'au moins 12 mois, conformément à la décision CAD-05-08-2026-005. Renapro Finance SA remercie l'équipe dirigeante de la BVMAC pour son sens élevé de compréhension et réaffirme son attachement aux valeurs d'éthique, de professionnalisme, de transparence et de rigueur qui commandent sa gouvernance et l'amène à poursuivre et consolider son plan de développement au bénéfice de ses actionnaires, clients, mutualistes et partenaires. 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

0: Bonjour et bonsoir, c'est un plaisir comme d'habitude de vous retrouver au campus du Grand Collège du Cameroun dans le cadre de son université d'été de la pensée. Nous sommes une université alternative, un think tank, un grand forum de débat, de discussion et d'analyse de notre microcosme à coups d'opinion et d'arguments politiques et intellectuels. Nous sommes au Cameroun, dans un pays continent en forme de triangle, logé au fond du golfe de Guinée, au cœur de l'Afrique et à équidistance de toutes les destinations africaines. Et en tant qu'Africain, dans ce beau jardin que nos ancêtres nous ont légué, nous voulons aujourd'hui encore questionner la place du Cameroun et de l'Afrique dans le concert des nations. Notre volonté n'est pas de tenter de foutre le feu à la baraque, de saper, fragiliser ou même affaiblir les institutions. Les institutions, de notre point de vue, sont importantes. Et elles méritent d'ailleurs d'être protégées. Si quelqu'un fout le feu à la baraque, on l'attrape. L'université d'été de la pensée du Grand Collège du Cameroun va se dérouler aujourd'hui encore jusqu'à 14h en heure d'Afrique centrale. Le panel est là, le Grand Collège du Cameroun est là. Le professeur philosophe Sijoun Pokam est le doyen du Grand Collège du Cameroun. Il est spécialiste de Machiavel, expert en discours de Paul Biya, disciple de Tindian Poemi. Sijoun Pokam, le doyen, était là le premier au campus, secondé par le docteur Placide Aissi Eto. Nous travaillons avec lui depuis quelque temps pour dresser le diagnostic clair de la situation économique du Cameroun et du continent africain, essayer de démonter les ressorts de ceux qui nous bloquent et travailler à ce que la situation, ou alors ces situations, reviennent à la normale pour projeter le Cameroun et l'Afrique dans la dimension bien méritée qui devrait être la leur et d'ailleurs qui sera la dimension en question arrivera forcément dans les années qui viennent. Et je vais encore vous rappeler aujourd'hui que Dr Placide Aissi Eto est détenteur de deux doctorats en économie de l'Institut politique de Paris, Sciences Po, et de l'Université de Georgetown aux États-Unis d'Amérique. Il est aussi diplômé de l'Institut d'études politiques de Paris dans le domaine du service public. Il a travaillé dans plusieurs institutions financières et il a travaillé au Fonds monétaire international, chargé du Cameroun de 2012 à 2015. C'est une tête couronnée de la pensée économique et nous avons l'honneur et le privilège de l'accueillir ici. Nous continuerons de l'accueillir ici pour travailler à exorciser ces démons qui nous aveuglent. L'autre doyen du Grand Collège du Cameroun, c'est Jean-François Mbenga, vétéran du journalisme et de la communication, enseignant formateur de génération de journalistes et de présentateurs de débats politiques dont il est l'un des précurseurs dans l'espace public. Il est l'un des mes maîtres en la matière. Hein. Mbenga, qui a par ailleurs été un haut fonctionnaire à l'époque, délégué provincial de l'information et de la culture dans plusieurs provinces du Cameroun, on les appelait comme ça à l'époque, les provinces. Il a dirigé les contenus éditoriaux et les programmes à la télévision nationale, à Cameroun Tribune. Il travaille au comité central du RDPC, à la DOPES, pour la communication, le marketing, la publicité, la propagande, la stratégie. C'est un politicien d'appareil, un apparatix du RDPC, sa formation politique. Yaya Bello, d'ailleurs, j'ai failli oublier qu'il est chef traditionnel, Majesté Aminta, dans la Haute-Sanaga, où il occupe en outre les fonctions de vice-président de section. Yaya Bello, universitaire, homme politique, membre du comité central de l'UNDP, est bien assis ici parmi nous. Mathurin Bakoto, ancien banquier, biaïste et cadre du RDPC est là. Docteur Chio Walter, gradué de sciences économiques et de gestion à Yaoundé 2, est là avec nous. Daniel Pone Arimis, homme politique, secrétaire général de l'ADD, fondé par l'homme d'État Gargara Manadi, est lui aussi là. Vous le verrez, d'autres têtes couronnées de la parole et de la pensée pourront nous retrouver ici, à l'instar du professeur Cécile Dolissane Ebossé, enseignante d'université de par le monde, au Cameroun, à Paris, aux États-Unis. Elle est chef de département de littérature noire à l'université de Yaoundé. Hein? Elle a un an de plus aujourd'hui, professeur. Isis a un an de plus aujourd'hui. Joyeux anniversaire à Cécile Dolissane Ebossé, qui pourra, elle a promis, il est fort possible qu'elle nous retrouve ici avant la fin de ce programme. Voilà, d'autres têtes couronnées de la parole et de la pensée vont intervenir par téléphone. Je pense à Pierre Eyok qui est en place. Et même, pourquoi pas, au Cerbère, Pascal Charlemagne, Messanga, Nyamding. Homme politique et enseignant des universités. Pascal Charlemagne, Messanga, Nyamding. Voilà, le décor est planté ici. Je suis Roger Kirk de Kiki, le grand recteur du Grand Collège du Cameroun. À la mise en onde se trouve Ulrich Kemwe. Il est ingénieur de son. Il officie en même temps à la régie d'antenne. Je vois à la régie vidéo Brian Bida, qui vous donne de nous regarder sur YouTube en direct comme si c'était à la télévision. Vous nous regardez dans le monde. Et toujours dans le monde, vous nous suivez en audio sur Play Store. Royal FM sur Play Store. Même si vous êtes à Tombouctou ou alors à New Delhi, sur Play Store en direct, en audio, vous nous suivez. C'est ça la radiovision à forte valeur augmentée. La réalisation est de Claude Yon Honba, la supervision générale du révérend pasteur Emmanuel Noël Bissaï. Et puisque cela est dit, nous allons commencer par prendre le temps sociopolitique qu'il fait là-dedans. Ce 1er octobre, avant-hier, a connu des troubles tout de même en régions anglophones où des sécessionnistes ont cru devoir déclarer l'indépendance de l'Ambazonie et la célébrer. Il paraît qu'il y a des connivences entre quelques membres, quelques maillons du pouvoir central à Yaoundé et ses activistes qui font tourner l'économie de la guerre. Dès qu'ils font comme ils ont fait là, ceux qui sont leurs complices ici, disent au président Paul Biya, donnez encore un peu d'argent, on va continuer à aller mettre de l'ordre. Je vous propose cet élément. J'aime bien vous proposer ces éléments de ces confrères-là parce que je suis un peu formé, enfin je suis entre autres formé par le consortium RFI France 24, aux frais du contribuable européen. Et ce sont mes amis. J'aime bien. Voici mes amis qui ont traité de cette information. Je vous propose de suivre.
1: À Yaoundé, hier 1er octobre, marquait la date anniversaire de la naissance de la République fédérale du Cameroun, une date également choisie par les séparatistes de l'Ouest pour proclamer l'indépendance de l'Ambazonie, entité non reconnue par les autorités et la communauté internationale. Depuis 2017, les séparatistes appellent à des villes mortes. Le 1er octobre, à cette occasion, les autorités camerounaises qui redoutaient des manifestations ont quadrillé plusieurs villes du Nord-Ouest et du Sud-Ouest, plus communément appelées Nozo. Richard Onanena.
2: Entre les sécessionnistes qui célèbrent leur indépendance supposée et l'armée régulière qui interdit tout regroupement dans les départements du Nozo, les populations ont choisi de se terrer dans leur domicile. Arnaud est un habitant de Bamenda, dans le nord-ouest anglophone.
3: Dans les années passées, on attendait les coups de feu. Pendant la journée du 1er octobre, les séparatistes disent on doit fêter. Les forces du gouvernement disent on ne doit pas fêter. Et en tant que révérend, on se cache parce que il y a vraiment la peur.
2: À Bamenda comme à Bouya, hier, l'armée a quadrillé la ville avec des chars sur certains carrefours. Outre les interdictions de regroupement, les militaires ont patrouillé dans les foyers de tension de la région. À Koumba, dans le sud-ouest, Papa Godon, terrifié, n'a pas mis le pied dehors.
4: Ce 1er octobre a été difficile à Koumba. La ville était calme, sans aucune activité. Tout le monde est resté enfermé. Personne n'est sorti en raison de la ville morte. Même les voitures n'ont pas circulé. Je suis resté chez moi, à tourner en rond. Pas de circulation, rien. Le pays ne va pas bien. Le sud-ouest est en proie à de graves problèmes.
2: La crise anglophone, déclenchée en 2016 par un mouvement de protestation des avocats et des enseignants, entre dans sa 10e année. Plus de 6 000 personnes ont perdu la vie, environ 700 000 autres ont quitté la région, selon plusieurs ONG. Richard.
0: Voilà, hein, ce n'est pas en tant que tel un sujet, c'est un prologue, une espèce de mise en bouche. Docteur Sio Walter, hein, vous êtes un fin connaisseur de ce qui se passe là-bas. Vous êtes d'ailleurs un ex-ambassadeur. Vous le revendiquez fièrement. Alors, ça s'est encore passé le 1er octobre.
5: Oui, monsieur le recteur, bonjour, bonjour à tous. Merci de m'avoir invité. Et je suis triste après avoir regardé ces images. C'est du chantage. Ce n'est rien d'autre que le chantage parce que c'est du laisser-faire. Je ne comprends pas depuis 2016, parce que moi j'étais au Grand Dialogue National. J'ai participé à plusieurs démarches pour le retour à la paix dans le nord-ouest et le sud-ouest. J'étais au Grand Dialogue National. Le Premier ministre, j'ai travaillé avec lui, j'ai travaillé avec l'ancien Premier ministre. J'ai envoyé des documents à son Excellence Paul Biya. J'ai assisté à des réunions à la présidence publique. Je suis entré dans un bureau à la présidence publique où les solutions pour la crise anglophone ont été stockées et emmagasinées qui n'ont jamais vu le cabinet du président public. Et celui qui est responsable est un anglophone et c'est celui qui doit transmettre les informations au président Paul Biya pour la crise anglophone a été bloqué par des collaborateurs du président public qui ne veulent pas que la crise anglophone finisse. Alors ce qui s'est passé hier, avant-hier, dans le nord-ouest et le sud-ouest, est coordonné depuis Yaoundé. Et c'est du laisser-faire. C'est des hauts gradés qui commandent le terrain. J'ai discuté avec des éléments qui sont sur le terrain. Ils me disent, parfois on vous dit, allez sur les postes avancés, vous arrivez là-bas, vous êtes piégés. Les ambassadeurs vous prennent. Dès que vous êtes en complément d'effectif et que vous n'êtes pas aimé par les hauts gradés, on vous dit, il faut faire recul par arrière. Dès que vous faites recul, vous êtes piégé par des ambassadeurs. Et puis on dit, on a tué 2 soldats là-bas. On a tué 3 soldats là-bas. On a tué 4 soldats là-bas.
0: Même à Mounia, moi j'aimais bien Mounia. C'est proche de la cité universitaire. Mounia.
5: Oui, bien sûr.
0: Il y a beaucoup d'ambiance le soir.
5: Oui.
0: Moi j'aimais aller rester à Mounia le soir.
5: Bien sûr.
0: Hein, hélas, je ne peux plus.
5: Vous ne pouvez plus. Il n'y a pas seulement Mounia à Boya. Il y a Mounia, il y a Bokwango. Il y a... Non. Après Mounia, il y a Bokwango, il y a Church Street. Et quand vous montez vers l'église du pasteur John T, vers des Mountain Warriors.
0: Sur la colline,
5: il y a des Mountain Warriors. Mm. L'armée connaît que les gars sont dans les montagnes. Mm. Et nous sommes donc en la troisième phase de la crise anglophone. Cette troisième phase, c'est quoi? La troisième phase, c'est que des nouveaux groupes sont créés et commandé depuis Yaoundé.
0: Des groupes de bandits.
5: Bon,
0: alors, voici, hein, vous avez le courage de dire ce que vous dites. Je regarde dans les réseaux sociaux des vidéos d'un ambazonien connu, Nkoron, hein, il s'appelle Nkoron.
5: Non, il s'appelle Dr. Success Nkoron.
0: Sur Success Nkoron.
5: Nous étions à l'aéroport pendant le Grand Dialogue National pour recevoir les réfugiés. À présent, sur place, était le ministre Paul Atangandji, le préfet et les médias qui ont été appelés. Avant le Grand Dialogue National, nous avons ramené des réfugiés. Donc, Dr. Success Nkoron était avec moi quand on a ramené les réfugiés.
0: Alors, il dit, Success Nkoron, que le président était toujours dans des bonnes dispositions. Le délégué général de la Sécurité nationale et d'autres personnalités ont été dans des bonnes dispositions. Mais certaines autres personnes aux alentours du président n'ont jamais été dans des bonnes dispositions. Parce qu'il faut le rappeler. Cette crise a permis à des grands officiers généraux de construire de grosses maisons. Cette crise a permis à des gens de s'enrichir. Parce que le business, ne serait-ce que du repas froid, sardines, pain, eau, ça coûte. Ça coûte ce que ça coûte. Est-ce que tout le monde a intérêt à ce que la crise s'arrête? Ou alors, n'est-ce pas là toujours une manière de se rendre indispensable en faisant du chantage au président pour qu'il n'enlève pas ces gens en disant il faut toujours qu'il soit là pour régler une crise éternelle?
5: Effectivement, monsieur le recteur, c'est du chantage au président Paul Biya parce que ce que Dr. Sosse Koron dénonce est vrai.
0: C'est vrai ce qu'on dit là?
5: Oui. Les réfugiés que nous avons ramenés au Cameroun en 2019, un avait vendu sa bouteille de gaz parce qu'on lui avait promis le recrutement. Après le grand dialogue national, il est ex-ambassadeur, il s'appelait Nambéré. Il est en Allemagne aujourd'hui. Donc j'ai des noms comme ça. Je connais la réalité.
0: Et ce mais comment se fait-il que quelquefois, de l'argent utilisé, les billets d'argent sérieux, utilisés pour payer la rançon vers le Nigeria, se retrouve directement à Yaoundé une semaine après, enfin, au Cameroun? L'argent payé vers le Nigeria rapidement revient ici parce que ce sont des billets sérieux.
5: Deux réseaux, ou appelés deux camps de financement de cette crise anglophone. On a un réseau intra-interne. Intra-interne, vous avez dit quoi? Que des collaborateurs, soit des collaborateurs du président public ou bien des gens à l'État central qui coordonnent la crise anglophone à distance et par derrière contournent avec la logistique pour faire du chantage au président public pour qu'il continue d'avoir les moyens pour finir la crise anglophone ou bien pour que soit ils dégagent du palais et qu'eux-mêmes ils prennent le commandement.
0: Mais alors, même plusieurs grands hommes d'affaires, richissimes hommes d'affaires qui ont du bétail dans cet endroit-là sont en bon terme avec les ambazoniens parce qu'ils payent la... On n'attaque pas leur bétail. On n'attaque pas leurs intérêts qui se trouvent là-bas.
5: C'est ça donc que nous avons appelé le réseau du financement de la crise anglophone extra-endogène. Ah. C'est-à-dire ils ne sont pas dans le NOZO. Certains sont dans le NOZO, certains sont dans le territoire national et sont des hommes d'affaires. On n'attaque pas les bétails, on n'attaque pas les maisons, on n'attaque même pas les familles. Et régulièrement, les gars sont nourris des munitions, des armes lourdes, des armes de guerre et des tenues militaires.
0: Alors, pour terminer, la crise en question a favorisé la naissance de trafic et de commerce en tout genre. On vend des ossements humains, on trafique le tabac, la drogue, le carburant, même des organes humains, et etc.
5: Affirmatif.
0: Beaucoup d'ossements humains partent même de là pour venir à Yaoundé. Les immeubles ont...
5: Oui, on voit des immeubles poussés. Oui. Je suis entré dans le bureau d'un commandant de brigade parce que j'étais en mission. Il faut dire que moi, je suis un sacrifié dans la crise anglophone parce que j'ai fini par ne rien avoir. Les deux premiers ministres que j'ai travaillé ont été récompensés. John Guteva à Boya. Donc, lui m'avait appelé. Je suis arrivé à la primature. On m'a humilié. Après, on m'a donné 40 000 comme le carburant pour rentrer. Moi, j'habitais ma petite chambre à soi. J'ai fait le rapport. Le rapport de 40 pages, j'ai donné au premier ministre Joseph Diongo après le grand dialogue national. Mon rapport a été utilisé pour des récompenses politiques et pour l'argent. Je suis allé à une chaîne un dimanche, j'ai dénoncé et il m'a menacé, j'ai laissé passer. Maintenant, à ce que vous parlez, ça c'est très vrai, parce que le grand dialogue national a été foiré par les réseaux. Le discours du premier ministre à Boya a été orienté par un réseau. Pourquoi? Parce que ce réseau ne veut pas que la crise anglophone s'arrête. Je pleure beaucoup. Je parle aujourd'hui, j'ai mal au cœur pour le président Paul Biya parce qu'il a tout fait, il a mis tous les moyens, mais ses collaborateurs ont foiré le dialogue pour la crise anglophone. Moi, j'ai écrit au président public, j'ai envoyé les noms et les numéros de téléphone de ceux qui envoient les armes dans le nord-ouest et le sud-ouest. Rien n'a été fait. Ce projet a été foiré. Les deux premiers ministres que j'ai travaillé, l'ancien et le présent premier ministre, on a foiré mon projet par les réseaux qui ne veulent pas que ça s'arrête. Et pour finir, j'ai assisté à des réunions à la présidence publique sur la crise anglophone, ça a tout foiré. Qui est à l'origine de ça? C'est un collaborateur du président public. Tant le jour qu'on va l'enlever, la crise anglophone va finir.
0: Ah bon?
5: Oui.
0: D'accord.
5: Oui, c'est ça. Je finis par ça. Et puis, j'ai mal. J'ai mal parce que j'ai tout fait. J'ai fait 6 mois sur une chaise roulante parce que j'ai été blessé par balle par le groupe ADF, Ambazonian Defense Force d'Ayabacho, qui est arrêté en Norvège. J'ai fait 6 mois sur une chaise roulante. Je suis revenu à Yaoundé, je suis allé à la télé. J'ai dit, voilà ce qui est sur le terrain. On est venu m'arrêter. C'est le colonel Atangana qui était au directeur des opérations. J'ai dit, voilà ce qui est sur le terrain. On a dit que j'ai trahi l'armée. La CIMIL est venue m'arrêter. C'était le colonel Jolémil Bankoui. Comme Marion Mela, la CIMIL. Et puis, j'ai dit que bon, Voilà, si vous ne voulez pas la vérité, j'ai donc écrit dossier secret au président Paul Berger, envoyez le nom.
0: Bon, ça va, il ne faut pas qu'on vienne encore t'arrêter tout à l'heure.
5: Non, je n'ai plus peur, puisque je n'ai plus peur, parce que j'ai dit, l'affaire de sessionnistes là, c'est terminé, il n'y aura pas séparation au Cameroun. Et que le débat est clos depuis 1961.
0: Plusieurs leaders ont été arrêtés aux États-Unis, en Norvège. Plusieurs nations occidentales collaborent avec le Cameroun pour arrêter les artificiers et financiers.
5: Je finis par là, monsieur le recteur. Ils ont été arrêtés. Pourquoi la crise anglophone continue? Pourquoi ils ont fêté le premier indépendance l'autre jour? Les voies d'entrée dans les zones où ils ont fêté le 1er octobre, qui revendiquait de 1961. L'armée peut facilement circuler. Pourquoi les hauts gradés n'ont pas appelé les blindés pour dire entrez là-bas et les bombarder? Plusieurs fois, j'ai interpellé le MINDEF que je veux vous accompagner, montrer où se trouvent les embasonniers, moi-même qui est ex-embasonnier, pour que vous les tuiez. Je n'ai jamais été appelé au téléphone pour dire venez nous montrer où ils sont, mon fils. Donc, j'ai dit au président Paul Biya que il y a son fils qui est dans le département du Boyer, région du Nord-Ouest, qui veut montrer où se trouvent les nouveaux groupes embasonniers qui ont été créés. Coordonnées à Yaoundé, pas de financement extra et intra-endogène, pour qu'on ne les bombarder. Il y a trois choses, soit on les bombarde, soit on les arrête, ou soit on les interpelle. Donc voilà ce que j'ai proposé. D'accord. Ça, tu as été foiré par quelqu'un qui a la présidence de la République.
0: D'accord,
5: je souhaite qu'il soit arrêté.
0: C'est pas un sujet. Bon, il y a des gens qui veulent prendre la parole. Ah bon? Faisons circuler. Philosophe de la guerre, professeur Sijoun Poka. Prenez la parole, professeur Sijoun.
6: C'est quoi ce sujet?
0: Le philosophe de la guerre. Là, il y a des connivences. Votre fils Walter dit qu'il y a des connivences.
6: Est-ce que vous, monsieur Kay,
0: oui,
6: quand cette guerre a commencé, on n'était pas ici.
0: Oui, on était ailleurs.
6: Ailleurs, monsieur. Je vous ai dit, attention, une guerre de cette nature, monsieur, avec des pays frontaliers, avec les anciennes rancœurs qui datent de 1972, où on est passé de l'État fédéral à l'État. J'ai dit attention. C'est une guerre. Où va se mêler, n'est-ce pas, les puissances étrangères et tout.
0: Puisque en 61, elles étaient complices de l'assimilation. C'est la Société des Nations, l'Angleterre et la France se sont accordées autour de leurs intérêts sans tenir compte des populations.
6: Ils sont là, monsieur. Oui. Ils financent. Ils financent. Maintenant que c'est connu, parce que ce que nous disions, on disait, ah non, vous exagérez, c'est un truc qui va finir en 2 semaines, 3 semaines, 10 ans. Et il te montre les ramifications partout. Partout, monsieur. On dit que le président des Européens est cité, non, monsieur. Il a fait des rapports. Voilà un citoyen. Tu dis qu'il a peur, tu demandes s'il a peur, pas peur, pour te dire, mais mon Dieu. À cet âge, il doit avoir peur.
0: J'ai demandé qu'il ait peur parce que tu ne lui as pas encore donné un couteau pour se défendre.
6: Mais écoutez, la nouvelle génération qui dit comme ça, là, même si on le tue, que par égard, même s'il meurt naturellement aujourd'hui, on va dire que non, il n'est pas mort naturellement. Il y aura de relais. La relève. Nous disons ici, le président lui-même a dit que quelques-uns sont emparés de l'État. Il faut dire ça. Quelques-uns.
0: Quelques-uns.
6: Donc il le connaît. Quelquefois aussi, nous citons aussi leur nom ici, monsieur. On est en guerre. Donc la question est comment on va s'en sortir.
0: Et ils ont eu l'outrecuidance de défiler le 1er octobre avec un drapeau bleu.
6: Bien entendu, c'est la surenchère, c'est tout ce que tu veux, mais ce n'est pas conduit aussi à une séparation. Est-ce qu'on va accepter?
0: De toute
6: le Cameroun
0: façon,
6: peut être en morceaux.
0: Le Cameroun ne doit pas être mis en morceaux.
6: C'est ça qu'il faut prendre. Oui. Très sérieusement dire, OK, le président de la République, écoute, il pense l'avoir enchaîné définitivement. Mais même s'il le
0: même
6: s'il si l'en
0: fait,
6: monsieur, quoi, il y aura il y aura la révolution. Il y a une réaction. Une réaction qui se fait, mais il y aura la révolution.
0: La contre-réaction, la contre-révolution.
6: D'accord. C'est ça qui va se passer, monsieur Kay.
0: D'accord, Mathurin Bakoto.
7: Merci pour l'invitation. Gloire et louange au Saint-Dessin. Merci pour tous ceux qui nous écoutent. Et bonjour à tout le panel. Roger, le dossier de l'Ambazonie, pour s'il faut l'appeler par son nom, est entretenu par le pouvoir des Yaoundé lui-même.
0: Ah, ils se sont beaucoup enrichis.
7: Oui, beaucoup. Deuxième chose, il y a eu plusieurs fois, eux-mêmes, ces enfants-là ont tenté la réconciliation. Mais c'est le régime de Yaoundé, la présidence de la République qui a refusé. Il y a une partie de l'État qui s'est retrouvée au collège Vogt là-bas, en voilier pour les négociations. La partie de la présidence de la République a dit non. Les gens ont attendu toute une journée. Les Ambazoniens ne sont pas venus. Le monsieur n'est pas sorti de la prison pour aller aux négociations. Donc, aussi, bon, pour ça, nous devons parler. C'est notre travail de parler. Nous le savons. On sait bien de qui il s'agit. C'est une seule personne. Roger, je vais te dire quelque chose aujourd'hui. Le président est manipulé. Il est tenu en otage par des photos. Il y a des gens qui sont prêts à publier des choses le concernant. Voilà la vraie raison. C'est pour ça que tu apprends qu'il y a ceci. Après, il n'y a pas. On dit qu'il y a un remaniement. Il n'y a pas. C'est ça. Il est tenu par ça. Et c'est la technique générale au Cameroun. Je crois que Bello connaît très bien cette technique-là. Bon, maintenant, vous avez des photos, machin. Bon, quand on va brandir ça,

0: On gouverne le Cameroun avec ça. Il faut le dénoncer ouvertement. Parce que sinon, on sera toujours entre les fers de chevaux qu'on ne comprend pas d'où ça vient.
1: D'accord.
0: Mais maintenant, Roger, le Cameroun, j'ai dévoilé. Tout le monde sait maintenant sur quoi on le tient. Maintenant, parce que quand nous dévoilons ici sur ton plateau, ça libère l'espace. Que ce soit pour le pétrole, que ce soit pour l'or, tout est parti de ce plateau-ci. C'est ce plateau-ci qui a parlé de l'or. C'est ce plateau qui a parlé de tout ça. Les vrais faux décrets, c'est le plateau-ci. Comme on dit aujourd'hui, qui libère le Cameroun. Ils n'ont qu'à publier même ces photos. On n'a pas peur. On n'a pas peur de ces photos-là. Qu'ils publient. On ne peut pas tenir un pays en otage par le faux, par le vol. On ne peut pas. 15 000 milliards, et c'est ça qui est connu. Mais mon Dieu, non, il faut que ça s'arrête. Il faut que ça s'arrête. Il faut que ça s'arrête.
1: D'accord, on prend la publicité et puis on revient.
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0: 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The war cannot continue indefinitely. 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
1: Thank you very much. Voilà, Docteur Placide Eto, qui d'ailleurs a un projet politique intitulé Survie Cameroun. C'est ça.
0: Alors, Sauver Cameroun.
1: Sauver Cameroun. Jean-François Mbenga, dans le deal entre l'Angleterre et la France, une bonne partie des Camerounais avaient déjà rallié le Nigeria. Et ils ont pris la partie qui les intéressait. Nous sommes un. Nous sommes tous Camerounais. Quelques-uns veulent profiter de ce moment de trouble pour s'en mettre plein les poches et pour tenir en chantage le pouvoir de Yaoundé. Nous sommes un. Jean-François Mbenga.
2: Merci, Monsieur le Recteur, de me passer la parole. Je voudrais dire bonjour à nos auditeurs. Bonjour au panel. Je voudrais commencer par la situation qui prévaut en ce moment, avant de revenir à la perspective historique. La situation qui prévaut en ce moment est que nous avons deux fronts sur le terrain. Nous avons des complotistes du système, c'est-à-dire des gens qui voudraient en faire une force politique alternative. C'est-à-dire que il faut créer cette plaie, il faut maintenir cette plaie. Vous savez que dans plusieurs pays du monde, nous avons cette plaie politique. Vous en avez en Espagne, vous en avez en France, vous en avez en Somalie, la Somaliland, vous en avez en Inde, vous en avez partout. Donc, il y a cette plaie politique que des complotistes entretiennent pour des raisons de chantage et autres. Donc, nous aussi, nous avons ces complotistes, n'est-ce pas, qui entretiennent cette plaie. Nous avons le deuxième front, c'est que c'est devenu un foyer d'enrichissement illicite, criminel. Un foyer. Vous avez là des anciens combattants qui viennent du Tchad, qui viennent du Congo, qui viennent d'un peu partout, un peu comme l'Est de la République démocratique du Congo, parce que le pays est riche, le Cameroun est un pays riche, et les gens savent que entre le Cameroun et le Nigeria, c'est-à-dire dans cette zone frontalière, il y a des échanges d'argent, des échanges monétaires très importants. Il faut donc être là avec un moyen de pression, faire du chantage au système. Alors, il y a donc ce côté criminel. Je crois que vous avez soulevé ce côté criminel. Lui aussi a soulevé ce côté criminel, c'est-à-dire cet enrichissement criminel qui en a fait une zone de danger. Mais curieusement, il n'y a pas d'antagonisme entre nos complotistes qui voudraient maintenir cette

0: pour des raisons politiques diverses. Et les criminels qui viennent s'installer pour s'enrichir. Alors, donc, je crois qu'il y a là matière à réflexion. La deuxième chose que je voudrais dire, c'est au niveau des comptes rendus des médias. Personne n'a les statistiques exactes de ceux qui sont sortis de ces deux régions qui se retrouvent un peu partout, au Cameroun, au Nigeria et ailleurs. Mais lorsque j'entends quelqu'un dire 6 000 morts, qui a compté ces morts? Hein? 6 000 morts. Donc, il y a des ONG.
1: Il y a des chiffres. Vous avez des ONG qui comptent. Vous avez l'Église catholique qui est là-bas qui compte. Vous avez, attention, les Nations Unies ne peuvent ne pas compter.
0: Monsieur le recteur, ce travail, un travail de recherche, un travail d'enquête, demande beaucoup d'argent.
1: Les organisations de droits de l'homme circulent par là, les Nations Unies s'intéressent.
0: Quelqu'un qui va quitter Bafout dans la nuit pour aller se cacher au Nigeria, on l'a vu. Personne ne l'a vu. Alors, donc, il y a donc ces approximations exagérées, 6 000 ceci, 6 000... Mais je sais qu'il y a un projet de recensement, surtout dans les pays voisins, où l'accès est beaucoup plus difficile, parce que bon, quand alors, tu es en France...
1: Doyen Mbenga, tous de manière tout simplement claire, hein, je vais vous dire, pour envisager, tel que les pouvoirs publics l'ont envisagé, la reconstruction du Nozo, c'est sur la base des chiffres et des détails. Nombre d'écoles brûlées, nombre de ponts cassés. C'est comme ça.
0: J'ai dit
1: il y a l'Institut national d'Assassin's un état des chiffres.
0: C'est des chiffres.
1: Sinon, vous allez reconstruire sur la base de quoi?
0: C'est des chiffres.
1: Affecter des budgets sur la base de quoi? Donner de l'eau potable sur la base de quoi?
0: Donc, je suis d'accord, mais je dis que quand tu es journaliste, quand tu fais un papier là-dessus, il faut y mettre de la nuance. Parce que vous ne revenez pas du terrain. Vous qui faites le papier.
1: Faites donc la politique. Vous ne revenez, vous ne revenez pas du terrain. Mettez la tête dans le sable. Tout est beau, tout est bien, il n'y a rien.
0: Oh là là. Vous puisez dans les informations diverses des ONG, de ceci,
1: non, les infos
0: des voyageurs,
1: les données sont là.
0: Donc, on peut avoir des chiffres approximatifs, mais et lorsque vous faites un papier de journaliste, vous devez y apporter une certaine
1: les chiffres existent.
0: Pour dire que vous ne revenez pas du terrain.
1: Déplacés
0: et que vous êtes allé compter. Mais dites que vous avez fait
1: chamaillez-vous là.
0: Vous avez fait de la
1: les chiffres existent. Là. La situation est dramatique.
0: Vous avez fait de la compilation, vous le journaliste.
1: Oui, on le fait.
0: Vous avez fait de la compilation.
1: On le fait régulièrement.
0: Et dites que c'est approximatif.
1: Le RDPC pense que c'est combien?
0: Pourquoi ça? Qu'est-ce que
1: vous... Oui, mais un parti politique devrait avoir des chiffres. Mais on ne vous accepte, on ne vous permet pas de donner des leçons.
0: Mais non, mais moi,
1: dites ce que vous pensez.
0: Pourquoi
1: raisonner, vous vous instituez en donneur de leçons?
0: Laissez-moi donner des leçons. Point de vue. Laissez-moi donner mon point de vue. Parce que personne n'a les chiffres exacts.
1: Non, on en a.
2: Selon vous, donc.
1: Il y en a des chiffres.
0: Personne n'en a.
1: Il y en a.
0: Personne.
1: L'État même en a.
0: Alors, donc, il ne faut pas soutenir ça.
1: Non, on soutient. L'État en a.
0: Personne n'en a.
1: Non, l'État en a.
2: Au niveau du RDPC, vous avez quels
0: chiffres?
2: Alors,
0: j'ai dit donc, tout à l'heure qu'il y a un projet de recensement.
2: On ne vous accuse pas.
0: Il y a un projet de recensement de tous ces réfugiés-là dans les pays voisins. Ce projet est en cours. Et je l'ai vu. Maintenant, ceux qui sont loin, qui sont dans les pays développés,
1: il revient encore là.
0: Là-bas, c'est plus facile.
1: Il va nous bouffer du
0: temps.
1: Mais c'est vous qui en redisant la même chose.
0: Alors,
1: quelle est votre opinion? Qu'est-ce qui se passe sur le terrain? Quelles sont les solutions?
0: Je vous ai décrit ce qu'il y a sur le terrain.
1: Non, pas du tout. On n'a pas encore suivi.
0: Je vous ai parlé des deux fronts.
1: Vous étiez là-bas.
0: J'ai parlé des deux fronts. N'est-ce pas le front des complotistes et le front de la criminalité internationale? Pour ceux qui veulent s'enrichir dans cette région. Je vous ai donné deux fronts, j'ai structuré. Bon, maintenant, la troisième chose que je voudrais dire pour terminer, c'est que nous avons déjà franchi beaucoup d'étapes. On ne peut pas revenir à partir de la colonisation anglo-français, etc. On ne peut plus revenir sur cette perspective historique.
1: On a mal réglé le problème.
0: Nous sommes aujourd'hui là où nous sommes, c'est-à-dire qu'il y a une politique qui est mise en œuvre pour pacifier le pays. Et des institutions sont en place pour le faire. Maintenant, c'est qu'il y a ce que nous sommes dans le régime du renouveau. Dans le régime de Paul Biya, le Cameroun, l'État, le Cameroun est indivisible. Dans ce régime. Peut-être que demain, quelqu'un viendra dire, je crée une fédération, on va créer 20 États ou 50, ou je ne sais pas combien.
2: La fédération, ce n'est pas divisé. Même la fédération, ce n'est pas une division.
0: Donc, j'ai dit, donc, sous le régime de Paul Biya, c'est l'État.
2: Même la décentralisation,
0: dans le régime de Paul Biya, c'est l'État unitaire.
3: Voilà, dit comme ça, mais hein? Pas que
0: alors, quand on dit État unitaire, c'est avec toutes les conséquences que cela provoque. Alors, donc, c'est pour dire que nous ne pouvons plus revenir sur ce passé-là. Et aujourd'hui, nous voulons avancer parce qu'une politique est déjà mise en branle. Bon, demain, quelqu'un d'autre pourra venir détruire cette politique et dire...
2: Nous, et c'est aussi sur le renouveau que ça a explosé.
1: D'accord. Yaya Bello, avant de vous donner la parole, je voudrais vous indiquer quand même que, y compris mes confrères de la presse internationale, France 24, etc., sont venus. Dans le nos, on fait même des reportages que tout le monde a vu. Moi, j'ai été dans le Septentrion, embarqué avec des journalistes israéliens, français, et etc. On a regardé. Je vous donne des chiffres. 2026, source OCHA et au Commissariat des Nations Unies pour les réfugiés, HCR. Alors, il y a eu plus de 6 000 morts civils et militaires depuis 2017. Hein. L'ONG International Crisis Group estime à 3500 morts côté militaire. Seul l'État ne publie pas des bilans. Pourquoi l'État ne le fait pas? Parce qu'en période de guerre, certaines informations sont classifiées par l'État. Ça, il faut le dire. Déplacés internes dans le Nozo, selon les mêmes sources, 4 493 400 personnes en avril 2026 qui n'ont pas pu rentrer chez elles. Réfugiés au Nigeria. Au Nigeria, plus de 100 000 personnes en 2025 contre 73 000 en octobre 2024. En un an, on a eu 37% de progression. Déplacés totaux au Cameroun. Alors, ça fait combien? Au Cameroun, alors, plus de 790 842, etc., qui vivent sans maison, 475 401 réfugiés centrafricains et nigériens, 2,3 millions de déplacés de force en juin 2026. Il y a des chiffres qui existent. Et ce sont d'ailleurs ces chiffres qui permettent de lancer la reconstruction. Les ponts, les routes, les écoles, les hôpitaux, hein?
3: Des maisons, etc.
1: Parce que l'État met des milliards dans ces endroits-là pour la reconstruction. Venir dire à la radio que les chiffres n'existent pas n'est pas vrai. Même au Vietnam, il y a des chiffres. Le système des Nations Unies, les États font... Si tu n'as pas de chiffres, tu fais de la navigation à vue, tu ne peux rien planifier. Yaya Bello.
2: Oh, monsieur le recteur, veuillez pardonner le doyen Mbenga. Vous savez, il n'aime pas les chiffres. Parce que dès qu'on parlait des chiffres, ils voient derrière une façon de parler du bilan.
0: Mais les chiffres sont choisis.
1: Yaya Bello, vous avez la parole.
2: Voilà. Donc,
0: la
2: petite question que je lui ai posée, c'est que, bon, au niveau du RDPC, quels sont les chiffres qui sont
1: par exemple,
2: à leur disposition.
1: Ils devraient en avoir.
0: Je vous voilà. Ai parlé d'un projet de recensement qui est en
2: cours. C'est un projet, donc ils n'ont aucun chiffre. Hein? Il n'y a pas de chiffre.
1: Ils veulent reconstruire le nôtre.
2: D'accord, ils n'ont aucun chiffre. On a pris acte, ils n'ont aucun chiffre. Okay. Donc, pour ne pas répéter ce que les autres ont dit, moi je veux développer deux concepts que j'ai entendu parler ici, qui sont essentiels pour la compréhension de cette crise. Il y a d'abord le concept d'assimilation et le concept de la forme de l'État. L'assimilation, parce que j'ai entendu beaucoup dire que lorsque le président Paul Biya en 1984, signe un décret pour que la dénomination de l'État du Cameroun change. C'est-à-dire qu'on passe de la République unie du Cameroun à la République du Cameroun. Donc, dans l'esprit et la lettre, ce décret, pour ma part, je l'ai perçu comme étant l'avancée, c'est-à-dire le stade final de l'unification. C'est-à-dire que en 72, l'État est devenu unitaire Parce que si on repart en arrière, les Allemands avaient le Grand Cameroun, avec K. Lorsqu'ils partent, les Français et les Anglais prennent chacune
1: un morceau
2: du Cameroun.
1: Mmh.
2: En 1900,
1: se partage le butin de guerre, butin allemand.
2: Le 1er janvier 1960, la partie française ou francophone du Cameroun prend son indépendance. On parlait de la République du Cameroun. De l'autre côté, le 1er octobre 1961, le Cameroun anglophone devient aussi indépendant. Et le même jour, les deux Cameroun décident de mettre en place un État fédéral. Voilà. Des négociations ont eu, des conférences ont eu lieu. Et le 20 mai 1972, les deux parties du Cameroun redeviennent un État unitaire. D'où donc l'appellation de la République unitaire, la République unie du Cameroun.
1: Et très bien, donc, et les mots, Yaya Bello, les mots valent leur pesant d'or. Quand vous dites assimilation, ça veut dire que la Grande-Bretagne a dit à la France, j'ai pris la partie qui m'intéressait. Tu soumets ce qui te reste, puisque même dans les dom-toms aux Antilles, on a vu la France pratiquer la politique d'assimilation en refusant de tenir compte des différences culturelles et des aspects culturels des autres. C'est ça le problème. Ici, voilà. Il dit qu'on ne va pas revenir dessus. Comment ne pas revenir dessus si les gens se sentent culturellement frustrés?
2: Donc, en 1984, lorsque le président Paul Biya, par décret, je crois que c'est par décret, c'est pas une loi, par décret décide que l'appellation du Cameroun, c'est la République du Cameroun. Pour moi, ce n'est pas une assimilation. C'est le stade terminal de l'unification du Cameroun. C'est-à-dire que on n'a plus besoin de dire aux gens que nous sommes un. Nous sommes un, parce que dans les faits, nous sommes un. Est-ce que donc, depuis 1984, la composante anglophone a été ignorée? Non. Est-ce que la composante anglophone n'a pas été représentative? Non. Elle a été représentative. Donc, pour moi, c'était de la mauvaise foi de dire que depuis qu'on a commencé à appeler le Cameroun République du Cameroun, on a assimilé, on a effacé l'autre composante. C'est faux. C'est de la mauvaise foi pour ceux qui veulent faire qu'il y ait un autre agenda. La particularité, la composante anglophone n'a jamais été minimisée. Bon, on va débattre sur les quotas, sur la rotation, ça c'est un autre débat. Mais cette composante n'a jamais été ignorée. Vraiment, soyons factuels, disons la vérité. Maintenant, l'autre concept, la forme de l'État. La forme de l'État, nous à l'UNDP, nous avons même proposé que nous fassions un référendum. La forme de l'État n'est pas un sujet tabou. Nous pouvons débattre de quelle forme de l'État avons-nous besoin pour une bonne gouvernance et pour un meilleur développement de nos collectivités et de nos populations. C'est un débat, ce n'est pas un tabou. Maintenant, il y a des unitaristes qui pensent qu'on peut, c'est toujours dans l'État unitaire, mais mettre en place une réelle politique de décentralisation, parce qu'on est tous d'accord que il y a encore les avatars de la centralisation qui persistent encore, malgré qu'officiellement, avec même des beaux textes, des textes bien écrits sur la décentralisation, mais sur le terrain, ce n'est pas appliqué. La décentralisation, on a même l'impression que tout ce qu'on a même donné comme avancée et autres sont en train d'être reprises. Vous avez par exemple l'IGS, l'impôt général synthétique, que les mairies percevaient. C'est-à-dire que c'est un assemblage d'impôts, de petits impôts là, que les mairies percevaient, les collectivités territoriales percevaient. L'État rentable a encore repris ça. Au motif qu'il n'y a pas de l'argent dans les caisses de l'État. Donc, vous voyez que le fait même de ne pas implémenter réellement la décentralisation, c'est un problème. Donc, on peut rester dans l'État unitaire décentralisé. Maintenant, si la majorité pense que on peut revenir à un État fédéral, encore qu'on va se poser la question de savoir avec combien d'États, sur quelle base. Parce que l'État fédéral de 1961 répondait à un besoin précis du moment, c'est-à-dire remettre les deux parties du Cameroun francophone et anglophone ensemble. Aujourd'hui, en 2026, s'il faut parler du fédéralisme, ça sera sur quelle base? Combien l'État pour répondre à quel besoin? Encore que beaucoup pensent que...
1: Mais soyons d'accord. Hein. Et là, je rejoins le doyen Mbenga. Quels qu'en soient ces débats-là, disons-nous qu'on ne fout pas le feu à la baraque. On n'a pas besoin de brader le territoire, de casser le territoire, de détruire ce qui nous unit, parce qu'il y a ce débat à mener. Hein? Soyons d'abord d'accord là-dessus et félicitons quand même l'État central de Yaoundé qui n'a pas cessé de ménager des efforts. Parce que la situation, la crise est bien... Hein, il y a eu évolution quand même.
3: Oui, nous sommes à la troisième phase.
1: Oui, on est encore...
4: On a la troisième phase.
1: On a construit déjà des ponts, certaines écoles. Donc, c'est une avancée. Battons-nous pour être d'accord sur ce que... On n'a pas besoin de vendre une partie du Cameroun pour se faire entendre.
2: Monsieur le directeur, je suis totalement d'accord avec vous. Je suis absolument d'accord et je regrette aussi le fait qu'il y ait des bandits, parce qu'il faut dire ça, c'est du banditisme d'État. Des gens qui nous ont imposé une guerre asymétrique par égoïsme, par égocentrisme, juste pour leurs intérêts, des petits hommes. Parce que ce sont des petits hommes. Les grands hommes ont travaillé pour remettre le Cameroun ensemble. Les Ahidjo, les Tandem Mouna, ils ont travaillé. Même M. Paul Biya qui est là, est parmi ces gens qui ont travaillé pour cela.
1: Maintenant, il y a des bandits d'État
2: qui sont au cœur du pouvoir de l'État pour leurs petits intérêts, des petits hommes en fait. L'histoire actuelle ne va même pas retenir leur nom. Je parle de l'histoire future. Bon, permettez-moi de parler comme au quartier. De l'histoire future qui va complètement les ignorer. Parce qu'ils font tout pour que le Cameroun soit morcelé et ça ne se fera jamais. On a payé le prix.
1: Yaya Bello, une petite seconde, s'il vous plaît.
5: Il est 12h.
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1: Yaya Bello, rapidement, soyons brefs parce qu'il y a tellement de dossiers à aborder.
2: Je continue à dire, ces bandits d'État, vous allez construire vos immeubles. Vous allez faire ce que vous voulez, vous allez payer, on tue les gens. D'ailleurs, j'ai perdu un petit frère la semaine passée. Le gendarme Hayatou, c'est mon petit frère qui a été assassiné lâchement à Boya. Donc, beaucoup d'autres Camerounais, jeunes soldats camerounais sont morts comme ça. On a payé le prix fort, le prix fort. Mais nous allons rester un État uni, quelle que soit la forme de l'État que nous allons adopter. Parce que je l'ai dit tout à l'heure et je le répète. Et moi, ma position, c'est que restons un État unitaire suffisamment décentralisé. Parce que là aussi, on peut critiquer l'État central. Bon.
1: Là n'est pas le débat. Vraiment, n'allons pas. Bon, Armis, avançons. On fait le point sur une situation de terrain. Vous, je ne sais pas.
4: Des revendications civiles en 2016, en passant par la pause de l'indépendance en 2017, qui signifie l'enlisement du conflit, pour arriver aujourd'hui à une sédimentation des petits groupes armés qui font l'insécurité dans les zones du nord-ouest et du sud-ouest. Voilà, en une phrase, c'est que comment moi je résume ce conflit-là, ce problème. C'est-à-dire que quand le Cameroun avait la main pour pouvoir apporter des réponses aux problèmes posés par les avocats, le Cameroun a refusé, il a répondu par la violence. La violence est intervenue donc dès 2017 jusqu'à aujourd'hui, cette violence, alors que les leaders qui pouvaient encore et qui étaient considérés comme les porte-parole à l'époque sont tous aujourd'hui embastillés, ne peuvent plus rien, n'ont plus la main sur le terrain. Le véritable problème actuellement, c'est que nous n'avons plus d'interlocuteur, l'État central n'a plus d'interlocuteur. L'État central va parler à qui pour résoudre quel problème, dès lors que c'est le grand banditisme qui s'est installé sur le terrain, les enlèvements, les demandes de rançon, hein, avec des coupures de route pour instaurer des impôts, on ne comprend pas d'où. Donc, c'est un problème, si on ne l'adresse pas comme il est, les solutions ne seront jamais les bonnes et on va toujours continuer comme c'est parti aujourd'hui. Oui, les responsabilités sont là. Certainement, si on veut les désigner, ceux qui sont derrière cet enlisement existent. Pourquoi ont-ils voulu qu'il y ait enlisement? Quels sont les intérêts qu'ils tirent de l'enlisement de cette situation pour qu'aujourd'hui, l'économie camerounaise, qui était fortement dépendante des zones du nord-est et du sud-ouest, soit en même temps mise à mal comme c'est le cas aujourd'hui et que jusque-là, ça ne gêne personne pour qu'on aille véritablement à la résolution des problèmes. Est-ce que c'est les petits bandits maintenant qui sont un tout petit peu partout sédimentés qui peuvent dépasser un État comme l'État du Cameroun? Il est simple de mon point de vue. Protégeons nos frontières.
1: Mais d'ailleurs, je vous relance en vous disant, quand vous demandez que les petits bandits peuvent... Le piège qui s'est présenté en certains moments était que le président de la République demande que l'armée ouvre le feu sur des compatriotes pour qu'on on puisse la traire devant la justice internationale. C'est ça le piège. Ouvrir le feu contre ses propres compatriotes. Ce n'est pas qu'il n'y a pas une capacité. Ici, ils ont fonctionné par l'usure. Parce que on a fortifié toutes les frontières à cet endroit. On a des bases installées là-bas. C'est-à-dire que la brousse, comme on le disait autrefois, est bien contrôlée. Et les bandits ont replié vers la ville. Parce que c'est une crise camerounaise. On ne la gère pas en bombardant des populations. Je ne crois pas. C'est un problème asymétrique. Comment bombarder tes propres populations sans être traduit devant les tribunaux internationaux? Il faut y réfléchir quand on parle de ça.
4: La réflexion est toute faite. La réflexion est toute faite. Contrôlons véritablement nos frontières afin de contrôler le flux des armes qui permettent à ces gens de poser ces actions-là. Et si on n'arrive pas à contrôler nos frontières, il y a un problème. Ces gens ne posent ces actes que parce qu'ils ont des armes pour pouvoir poser ces actes-là. Comment ces armes arrivent à leur niveau?

0: que l'ennemi rentre là, chez vous, on va comprendre votre force.
1: Vous comprenez très bien
0: quand
1: que...
0: Quand on vous dit le problème est asymétrique, n'importe qui peut constituer la menace. Même vos propres enfants peuvent constituer la menace.
1: Monsieur le recteur, si vous l'avez dit et que vous connaissez d'où vient le problème, comment se fait-il que vous ne le résolviez donc pas? Si c'est ma femme qui est le problème, je résolverai le problème au niveau de ma femme.
0: En lui coupant la tête à la matière.
1: Par exemple. Par exemple. Si c'est ça l'une des solutions.
0: En allant vous-même
1: à
0: prison.
1: Si c'est ça l'une des solutions, je lui coupe la tête. Si c'est parce que je lui ai coupé la tête pour que je ne meure pas, on m'envoie en prison, et bien j'irai en prison. Donc le Cameroun va continuer de vivre ce que nous vivons simplement parce que il y a des ONG internationales qui sont venues nous dire ne résolvez pas le problème, laissez les gens mourir. Tous les jours, comme les forces de défense meurent, comme les enfants sortent à peine de la formation de gendarmerie, de police et autres, on les envoie là-bas, ils vont sur le terrain, ils sont abattus, on va commencer, ils vont continuer à mourir, simplement parce que les droits de l'homme vont dire qu'on respecte les droits de l'homme. Les droits de l'homme, c'est de part et d'autre. Même ces bandits-là ont le droit de respecter le droit des autres.
0: D'accord, allez, on va rapidement. Oui, une seconde, s'il vous plaît.
2: C'est pour l'honneur, c'est pour l'honneur et la souveraineté du Cameroun. Je mets à la disposition de l'armée. Mes énergies, toutes mes énergies et mon temps de les accompagner, masquer et les montrer où ils sont pour qu'on les tue.
0: D'accord. C'est votre façon. Vous savez, il y a plusieurs façons de résoudre des problèmes, mais quand vous êtes un homme d'État, ouvrez le feu contre votre propre population. Parce que parmi cette population, vous avez des innocents. Des innocents que ces gens-là utilisent comme un bouclier de chair humaine. Docteur Eto, c'est pas facile. Hein, quelques secondes pour passer à autre chose.
3: The Anglican crisis, as I said, encompasses different demands, and ranging from call from stronger institutional guarantee to greater autonomy to separatist problem. The problem is that it's not just a security problem. It's also an economic problem. It's also a life problem, life-saving problem for some of them. This and economic costs have really cost the region. You have the agriculture have been disrupted, the trade, the transportation, education, almost everything have been disrupted in that region. When you look at ghost town and people have to flee, they got to flee just to save their life and leave behind their houses, their business. We're talking about millions of people without home. We have to find a solution. Today, I would just simply say to our brothers and sisters, French-speaking or Anglo-Saxon-speaking, that today the real challenge is to find a lasting political solution that can restore trust, guarantee the right of all citizens, and preserve peace and Cameroon national territorial integrity. That's what we have to work on all together.
0: Okay, voilà. Nous allons passer à l'autre sujet de cette session de l'université d'été de la pensée du Grand Collège du Cameroun. On a fait le constat de 3 femmes tuées en 8 jours récemment. C'était un ratio d'une femme tuée par jour et on en tuait encore davantage. Et à côté de ça, vous avez des enfants violés, des enfants en bas âge, jeunes filles comme garçons violés et parfois tués. Cela a valu que des organisations des femmes, notamment la Ligue pour l'éducation de la femme et de l'enfant, décident de prendre au mot le président Paul Biya dans la perspective du 6 novembre prochain, l'anniversaire de son accession à la magistrature suprême, lui qui avait promis beaucoup de choses en 2017 aux femmes et aux enfants. Il a même réitéré dans ses dernières adresses à la nation. Pourquoi n'y a-t-il pas une loi contre les féminicides et les violences faites aux femmes et aux enfants? Chaque fois qu'un monsieur a fini d'abattre sa femme, on le met en détention pour quelques jours, il donne de l'argent et on classe ça sur le registre de violence conjugale. Parce qu'il y a pas, les gendarmes et les policiers n'ont même pas d'outils pour régler ce genre de problème. Alors, la Ligue pour l'éducation de la femme et de l'enfant, dans la perspective de la session parlementaire du mois de novembre, vient de donner

0: deux projets de loi aux députés. Il y a toutes des grandes figures importantes au Parlement. Deux projets de loi. Un premier projet de loi sur l'adoption d'une loi contre les féminicides et les violences faites aux femmes et aux enfants. Et d'ailleurs, Mme Chantal Biya a réuni un panel à la présidence de la République il y a quelque temps. Et on l'a vu à la mairie de Yaoundé 7e. La première dame du Cameroun s'investit. Ça veut dire que son époux accorde une oreille favorable et attentive à ce phénomène. Donc, il faut une loi contre les féminicides et les violences faites aux femmes et aux enfants qui doit nommer le féminicide, le viol conjugal, même le viol conjugal. Quelqu'un n'a pas le droit de prendre sa femme de force, même s'il l'a dotée. Hein? Même quand c'est ta femme, tu demandes. Si on refuse, tu ne la prends pas de force. Donc, il faut nommer le viol conjugal. Hein? Le contrôle collectif de toutes les violences physiques, sexuelles, psychologiques et économiques. Permettre des ordonnances de protection et d'éloignement en moins de 24 heures. Organiser une prise en charge et sanctionner sans complaisance. Parce que dans les sociétés occidentales d'où vous venez, on peut dire, hein, monsieur, tu sors de cette maison, tu ne t'approches plus de ta femme et de tes enfants pendant un mois ou pendant 6 mois. Et le juge observe que tu t'es amélioré pour pouvoir rentrer dans ta propre maison. Mais ici, qu'est-ce qui se passe? Un homme finit de boxer sa femme une première fois, elle va au commissariat, on ne prend pas, on prend à la légère. Elle revient une deuxième fois, jusqu'au jour où elle va entrer dans le cercueil, n'est-ce pas? On ne prend pas ça au sérieux, il n'y a pas des outils. Le deuxième projet de loi que la Ligue pour l'éducation de la femme a présenté au Parlement, j'ai eu la chance d'avoir les projets de loi ici, là, c'est l'adoption d'un code des personnes et de la famille au Cameroun. Nous n'avons pas un code de la famille. Ça fait des années que le code est en train d'être examiné. Ce code des personnes et de la famille doit harmoniser le droit civil, le common law, comme vous le disiez tout à l'heure, les coutumes, garantir l'égalité dans le mariage, les biens, la succession, la garde et la séparation quand il y a divorce et qu'il y a des enfants, réduire la dépendance juridique et économique qui enferme certaines femmes dans la violence. C'est ça, c'est-à-dire que voilà les deux projets de loi. Et Madame le ministre de la Femme et de la Famille a organisé une réunion l'autre jour dans son ministère et j'ai vu la Ligue camerounaise des femmes juristes, c'est comme ça qu'on s'appelle, s'insurger parce que dans le projet de loi qui veut sortir du ministère, parce que le ministère veut maintenant rentrer dedans, on parle du genre. Ils veulent inclure la convention de Maputo que le Cameroun a ratifiée, c'est-à-dire faire un côté de la famille qui intègre les minorités sexuelles, c'est-à-dire les LGBT, les homosexuels et tout. Et pourtant, le code pénal réprime les pratiques sexuelles contre nature. Le lobbying que nous faisons est que le code de la famille que nous voulons n'est pas un code qui va, ne soit pas un code qui inclut les homosexuels. Pour faire comme en France, demander aux enfants d'accepter d'avoir pour parents un père et un père, ou deux mamans comme parents. Nous devons regarder ces choses-là, parce que vous pouvez vous endormir un soir, vous vous réveillez le lendemain matin, et vous découvrez que le code de la famille du Cameroun a déjà admis que deux femmes ensemble puissent élever un enfant. Nous avons déjà discuté de cette question au Kabangondo, chez Nana Payon, avec Sinjoun Pokam, Kalalobe et d'autres personnalités à l'époque. Voilà, ce sont des débats importants. Les femmes s'en mêlent, les propositions de loi sont là. Je pense que ce sont des questions qui doivent aussi nous intéresser. Vous avez des ambitions politiques d'auteur et tout. Nous ne sommes pas en Occident. La coutume et nos cultures doivent être prises en compte quand on élabore un code de la famille.
1: D'abord, je voudrais marquer notre tristesse de voir que une de nos sœurs est tuée chaque jour, battue à mort par l'homme qu'elle est supposée aimer. c'est un constat triste. Une femme ne devrait pas être en danger dans son foyer. C'est le cercle de sécurité qu'elle prend. Quand elle épouse un homme, elle choisit l'homme qui soit, disons, l'aime. Donc, ce qu'elle devait ressentir dans un chantier, c'est plutôt la sécurité.
0: La sécurité, la protection.
1: La sécurité, comme on dit.
0: Donc, une femme n'est pas un tantam qu'on vous a donné pour battre.
1: Et il faut qu'ils comprennent ça des deux côtés. Et d'ailleurs, je m'adresse d'abord aux femmes. Vous savez, un homme qui bat sa femme ne l'aime pas. Je sais que beaucoup d'entre vous restent dans des foyers en vous disant « Il me bat parce qu'il m'aime. »
0: Mais je vais vous dire une chose. Vous voulez que je parle où ? C'est le mariage.
1: Je vais vous dire une chose. Il a tendance à escalader. Ça commence par des gifles. Après, c'est des coups de poing. Après, vous avez des bosses. Après, c'est des bleus. Et parfois, on trouve la mort. Ceci que doit être travaillé. Des hommes qui ont besoin d'utiliser la violence pour régler des problèmes conjugaux ont besoin de conseils, de psychologues,
0: de prise en charge.
1: On a besoin dans ce pays d'avoir des psychanalystes, des psychologues qui s'occupent des personnes. Aujourd'hui, beaucoup de gens sont dans le stress. Mais le garde en eux dit, il n'y a pas le stress chez nous. Il n'y a pas le stress chez les Africains. Mais il y a beaucoup de gens qui ont des problèmes mentaux au Cameroun, mais qui ne sont pas diagnostiqués. Donc un homme qui frappe violemment sur sa femme est certainement un homme qui a des problèmes psychologiques qui ne sont pas diagnostiqués.
0: Alors un homme, dans un quartier de Baham, il y a quelque temps, a boxé à mort son épouse parce qu'il avait ramené deux rats, elle a cuisiné, ils ont mangé avec les enfants, mais quand il a demandé qu'on lui apporte encore, il manquait des morceaux. Et il a soupçonné qu'elle ait donné ces morceaux de rat, ces morceaux de viande à un copain ou à un voisin. Pour des morceaux de viande, il a boxé à mort. Sous le regard des gens qui se contentaient de filmer par téléphone et de mettre dans les réseaux sociaux au lieu de voler au secours de cette dame. Vous voyez, pour de la nourriture, on tue une femme à coups de poing.
1: Et là, ça montre deux drames. Premièrement, la futilité de tuer un être humain pour un morceau de
0: viande, un morceau de rat.
1: Mais deuxièmement, il y a un problème national qu'il faut regarder. La disparition de l'apathie humaine. Comment peut-on être devant un monsieur qui est en train de tuer un individu et on prend son téléphone, on filme. Où est passée l'assistance de personnes en danger? Qu'est-ce qui se passe pour qu'un individu puisse voir qu'on maltraite un autre individu et qu'il ne ressente pas la peine que l'autre individu est en train de souffrir devant ses yeux et prendre son téléphone et le filmer? Normalement, la première réaction qu'on doit avoir, ce n'est pas de prendre son téléphone. C'est d'essayer de séparer.
0: D'intervenir.
1: C'est d'intervenir et séparer.
0: De mettre la dame à l'abri.
1: À l'abri. Nous sommes tous des êtres humains, mes chers compatriotes. Vous ne pouvez pas voir une femme battue parce que c'est son mari et vous passez. Vous devez intervenir. Vous devez faire le plus possible pour que cette violence n'escalade pas jusqu'à la mort de cet individu. Et c'est ça qu'on doit revoir. Qu'est-ce qu'une société? Qu'est-ce que l'être humain au Cameroun? Aujourd'hui, peut-être on a oublié qu'est-ce que c'est exactement. Que nous avons tous des liens. Nous avons tous une mère. Quand vous laissez tuer devant vous une femme, vous laissez une maman mourir. Pensez aussi que ça pouvait être votre propre mère. Donc, il faut vraiment des initiatives comme le LEF dont vous parlez. Nous, à Sauver Cameroun, on va se mettre derrière cette initiative parce qu'il faut franchement protéger la femme.
0: Oui. Et vous voyez, on a travaillé ici à internaliser la Convention des Nations Unies contre la corruption et l'enrichissement illicite. Il n'y a pas eu de loi. Les gens volent, détournent, mais ils disent qu'on ne peut pas criminaliser la prospérité des gens. Si nous n'avons pas des outils, des lois, un code de la famille, une loi, on ne pourra pas lutter suffisamment contre les faits décrits.
1: Il faut normalement une loi, un code de la famille, une loi de protection de la femme qui doit être exemplaire et qui devra donner un signal fort à tous ceux qui violentent les femmes. Un homme n'a pas besoin de violenter une femme avec des coups de poing. Sa parole suffit. Si vous faites respecter chez vous, votre parole suffit pour que votre femme vous écoute. Votre femme ne vous écoute plus parce que votre parole ne vaut plus rien.
0: Alors là, la parole ne vaut plus rien.
1: C'est pour ça. Et un homme ne vaut pas avec ses coups de poing. C'est votre parole qui fait de vous un grand homme. Donc, je dis à tous mes frères, faites attention. La femme que vous tapez pouvait être votre propre mère. Vous seriez-vous né?
0: Voilà.
1: Il n'y a pas d'homme sans femme. Donc nous devons protéger nos sœurs, Nous devons protéger nos mères. Nous devons tout faire pour baisser la violence dans cette société. Parce qu'une société moderne est une société qui est pacifique, qui n'a pas besoin de violence pour s'exprimer.
0: Très bien. Le Benga Jean-François.
2: Merci de me passer la parole. Je voudrais d'abord dire deux choses. C'est-à-dire la politique d'émancipation de la femme. Dans tous les secteurs, le président a posé des ponts pour faciliter le passage de la femme du ghetto traditionnel à la modernité.
0: Le président.
2: La politique du président.
0: Traditionnel. Où il y a combien de femmes mais...
2: Alors, nous avons... Prenez tous les secteurs. C'est pour ça que je dis qu'il a posé des ponts dans tous les secteurs pour permettre à la femme de s'émanciper. Vous pouvez me compter...
3: Il y a beaucoup de femmes mères.
2: Attendez, oui, justement. Alors, est-ce que vous pouvez me dire le secteur? Est-ce qu'il y a un secteur où vous ne trouvez pas que les femmes ont connu une évolution? Il n'en existait pas. Bon, donc à ce niveau-là, la femme camerounaise a franchi beaucoup de marches et aujourd'hui, elle est au sommet.
0: Grâce au président Paul Biya.
2: Tout à fait.
0: Combien de femmes députées, combien de femmes maires?
2: Vous pouvez compter, je dis bien, dans tous les secteurs.
3: Non, il y en a.
2: Bon, maintenant, il y a un problème. Un problème socio-économique. Il y a un problème socio-économique. Ce problème socio-économique, c'est le chômage des femmes, c'est-à-dire la grande masse. Parce que quand nous parlons d'élite... Les femmes font partie de l'élite.
0: L'autonomisation des femmes.
2: Nous sommes également au niveau de la masse, c'est-à-dire au niveau de la masse sociale. Il faut d'autres politiques là-bas, c'est-à-dire que, par exemple, le chômage des femmes. C'est l'une des raisons pour lesquelles les femmes se retrouvent dénudées et se mettent au service des criminels.
4: Et les femmes enseignantes continuent là.
2: Dans ce sens que les gens se marient. Les gens se marient, les femmes se marient sans souvent faire de choix. Parce qu'on est en chômage, un homme se présente, il dit « je vous épouse », elle accepte tout de suite, sans aucune conditionnalité. Et l'homme qui vous amène, vous ne savez pas qui il est.
0: Au vu des bonnes dispositions du président Paul Biya, comment est-ce que ces députés, majoritairement RDPC au Parlement, au Sénat, les sénateurs refusent d'adopter une loi pour protéger les femmes que le président Paul Biya aime si bien.
2: Bon, maintenant, pour cette loi-là, puisque vous l'avez soulevé, vous l'avez relevé tout à l'heure, c'est des propositions de loi qui datent de longtemps.
0: Oui, l'ONU Femmes a introduit. Ça dort dans les tiroirs du ministère de la Justice.
2: Tout simplement que il faut opérer une rupture entre la tradition et, comme on dit, et la modernité. Il faut opérer une rupture. Parce que les freins, les handicaps qu'on essaie de recenser dans ce domaine-là viennent plutôt du côté de la masse traditionnelle. Des gens qui sont attachés à la tradition, il y en a partout, dans toutes les communautés camerounaises, il y a la tradition qui prévaut. Vous voyez l'opération, des multiples opérations que ces femmes au ministère de la femme, etc.
0: La tradition n'autorise pas qu'on batte les femmes ou qu'on les tue.
2: Ils essayent de mener des tas d'opérations dans toutes les communautés pour sortir la femme de ces ghettos-là, de ces ghettos traditionnels. Alors, donc, le débat se trouve là. Mais au niveau de l'élite, l'approche a été définie. Et il y a eu effectivement l'impact des femmes élites. Mais est-ce qu'il y a eu également compréhension entre ces femmes élites et la femme rurale, si vous voulez? Alors, est-ce que dans ces deux secteurs, les deux groupes, les deux corps de femmes se comprennent, c'est-à-dire la femme élite et la femme rurale? Alors, l'impact qu'il y a eu, c'est d'abord le premier impact de la femme élite.
0: Donc, pour que l'État régule la société,
2: la femme rurale,
0: il faut que les gens s'accordent d'abord. Mais l'État doit réguler tous les secteurs de la vie nationale.
2: Monsieur le recteur,
0: oui.
2: Nous sommes dans un pays de tradition. Comptez le nombre de rois. Mon ami Sun Jun, quand il va chez lui, il se met à genoux devant qui? C'est pas la tradition, c'est pas le poids de la tradition.
0: Pour tuer les femmes?
2: C'est pas la tradition.
5: Est-ce dans la tradition on tue les femmes?
2: Dans la tradition, nous avons des rois. Ça, ça relève de la tradition. Et les rois ont leur culture ancestrale. Parce qu'ils estiment que c'est ça qui fait leur identité.
0: Non, voilà, vous dites que la femme doit continuer de rester cachée à la cuisine. Bon.
2: Donc,
0: elle ne vient pas au salon.
2: Je parle donc de la femme
0: que c'est
2: rurale.
0: La tradition.
2: C'est pour ça que je parle de la femme rurale. Parce qu'elle est dans ce groupe.
0: Elle ne parle pas. Elle se cache dans la cuisine.
2: Dans ce groupe des femmes, des rois, de notabilité, de tout ça attaché à la tradition. Alors, il y a donc un débat qu'il faut mettre en place avec ces femmes-là. Les autres femmes, la femme élite, les femmes élites sont déjà d'accord. Mais maintenant, les autres femmes sont prises prisonnières par la tradition. Et vous ne pouvez pas me dire qu'il n'y a pas de tradition qui pèse au Cameroun.
0: Merci, doyen. Professeur Sijoun Pokam, avant Yaya Bello, vraiment. Quelle tradition va soumettre, assujettir la femme à rester dans la cuisine, à se cacher, ou alors à être battue comme une chose?
5: Monsieur Kier.
0: Professeur, donc quand tu dotes la femme, tu as doté ta chose.
5: Écoutez-moi très bien. Moi, il y a des confusions avec ça.
0: Vous entendez ce que le doyen Benga a dit? Écoutez-moi
2: très bien. Est-ce que j'invente?
5: Écoutez-moi très bien, monsieur. Écoutez-moi très bien. Vous confondez une chose qu'a analysé un monsieur qui s'appelle Karl Marx et qui a repris pour
2: Karl
5: corriger.
2: Pas
5: tu pas ta gueule, tu te tais, je te dis.
0: C'est le philosophe qui parle.
5: C'est moi qui te parle, monsieur. On n'a pas la même culture. Ils oublient qu'on est passé en rencontrant l'Occident de matriarcat
0: au patriarcat.
5: Un homme qui prend sur lui de taper sur les femmes. Tu as déjà entendu que dans la société dite traditionnelle, tu es chef de quoi chez toi?
0: Il est chef à Mita.
5: Parce qu'on l'a nommé Mita, machin. Tu tapes sur ta femme dans ta situation, t'autorise à.
0: Parce qu'on l'a nommé il chef à Mita, il va taper.
2: Je voulais dire. Monsieur, on est parti. De la tradition chez nous, dans ce milieu rural avec les rois et tout ça.
0: Chez eux, à Mita, on peut taper la femme.
2: Je parle bien de la tradition. Hein? Il faut libérer la femme de cette tradition-là pour qu'on en arrive. À ses lois.
5: Tu peux avoir n'importe qui n'a pas.
0: À Bahamas, il y a la tradition aussi, non, professeur?
5: Il parle comme si on n'était pas en Afrique. Moi, je suis africain, négo-africain.
0: Est-ce qu'il n'y a pas de chef à Bahamas?
5: Pardon?
0: Est-ce que le chef à Bahamas peut taper sur sa femme?
5: À quel titre, de quel droit?
0: Voilà.
5: Il peut même divorcer? Qu'est-ce que ça veut dire, ça? D'abord, c'est un rapport de force, monsieur. Isis dont on parle, monsieur.
0: Oui.
5: Quand on étudie l'histoire d'Isis, là. C'est la mère.
0: La mère.
5: La mère protectrice qui te porte 9 mois.
0: Dans son ventre.
5: Dans son ventre. Donc tu l'adores.
0: Voilà.
5: Tu as rencontré l'Occident et puis tu dis, il peut faire de toi l'esclave, ta femme aussi. Quand nous disons qu'il faut retourner à nos traditions essentielles, c'est pour respect des femmes, des enfants. De poser la question de savoir si oui ou non certains vont avoir une maison, d'autres non.
0: Oui. Protéger la femme et les enfants.
5: Oui, monsieur. Avoir un domicile, une maison, pas voir les enfants traîner dans la rue. Le chômage, c'est voulu le chômage, hein, dans la société dite moderne. La nouvelle génération dit qu'il faut revenir sur le statut de la femme tel que l'avait pensé. C'est ça, notre tradition pour ceux qui s'intéressent à cette question-là. Tu dis que oui, mais tu te lèves, tu tapes sur ta femme. Doter une femme sérieuse va dire qu'en faire.
0: Non, il dit quand tu dotes chèrement, ça devient ta chose.
5: Ça veut dire quoi? Mais c'est d'abord, c'est un jeu d'alliance. Mmh. C'est pour éviter.
0: La guerre.
5: Oui. C'est pour éviter autant que possible la guerre. Sinon, l'autre devient ton objet.
0: La femme n'est pas un objet, une marchandise.
5: Une marchandise, monsieur, c'est tout. C'est ce que je veux dire. Que nos mamans, là. Hein, où nos filles se battent parce qu'il y a un État, n'est-ce pas, qui peut taper sur la femme, qui peut, je ne sais pas.
0: Parce que je comprends là que les traditions de Minta sont différentes des traditions de Bahamas.
5: Écoutez, mais je ne sais pas. Je ne sais pas celui qui me dit ça. Je ne suis pas sûr que si.
0: C'est-à-dire la femme doit se taire, rester à la cuisine quand les hommes parlent au salon. À quelle époque ça? S'ils parlent aux États-Unis, ils peuvent faire ça. Hein? Au contraire, la femme va le chasser de la maison.
5: Je veux dire que,
0: on va le mettre à la porte. Hein.
5: Ce que vous faites, l'alliance, c'est un problème d'alliance. Il faut revenir ici. Ne redisons pas ne soit notre propre histoire, ne soit à cette rencontre malheureuse avec l'Occident qui nous dit...
0: En Occident décadent. Merci, professeur. Yaya Bello.
6: Alors, merci. Je ne vais pas revenir sur ce que le doyen Mbenga a dit. J'ai l'impression qu'il s'est inscrit dans l'art de se tromper toujours. Bon, disons que la question est de savoir pourquoi une montée de violence, particulièrement à l'endroit de la jeune féminine. C'est ça la question. Pourquoi on tue les femmes beaucoup ces temps-ci?
0: On tue beaucoup les femmes.
6: Parce qu'elles ne travaillent pas, elles n'ont pas de moyens. Je ne suis pas d'accord. Parce que récemment, il y a une enseignante qui a été tuée. L'enseignante, c'est un fonctionnaire, non, de catégorie, je crois, A2, de la fonction publique, donc comme un administrateur civil. Donc, je crois que ce n'est pas une question d'argent, mais je crois que quand on fait le diagnostic, on se rend compte juste de la propension à la violence envers les femmes.
0: En fait, il n'y a pas une... Tu sais, si on ne met pas le feu rouge, si on ne met pas le feu rouge, les voitures vont foncer. À vive allure.
6: Oui, avant même de parler même de propositions, disons comme ça, au sens littéraire du terme, parce que si on est au sens technique, ce ne sont pas des propositions de loi. Les propositions de loi au sens technique, c'est des initiatives de loi venant du Parlement, c'est-à-dire un tiers de députés ou un tiers de sénateurs décident de monter un projet de texte pour en faire un projet de loi, une proposition. Ça, c'est au sens technique. Donc ça, c'est ce qu'on a là devant nous, c'est au sens littéraire. Toujours est-il que c'est une proposition de loi. Mais avant même d'y arriver, parlons de ce qui existe. Au Cameroun, je rappelle qu'il y a ce qu'on appelle... Il y a une sanction qu'on appelle la peine de mort. Si en application, on peut toujours l'appliquer. On n'a pas retiré ça de notre arsenal.
0: Donc, si tu bats ta femme, on te condamne à mort?
6: Je dis, il y a un certain nombre d'infractions. En fait, je veux dire par là que c'est l'impunité. L'impunité qui fait qu'aujourd'hui, les gens n'ont plus peur.
0: Est-ce qu'il n'y a pas un complot des hommes contre les femmes?
6: Non, je ne crois pas qu'il y ait une organisation où les hommes se sont réunis quelque part pour dire tuons nos femmes. Non, je crois que c'est la société qui est devenue lâche, disons comme ça, qui est devenue faible, amorphe, et a laissé donc aux gens croire que on peut tout faire sans conséquence.
0: Un morceau de viande disparaît dans la marmite, tu tues ta femme.
6: C'est donc la peur qui a foutu le camp. À côté même de la perte de valeur. Tout à l'heure, le docteur disait ici, est-ce qu'on sait encore ce que c'est que la valeur d'un homme, la valeur d'une vie? Je vois comment les gens meurent gratuitement au Cameroun aujourd'hui. Des gars peuvent sortir de nulle part, ils ont les motos, ils prennent les motos de 50 000 ici volées. Ils marchent, ils agressent les gens, ils tuent. Parfois au quartier, les gens fument le banga et autres. Ils sortent avec les petits couteaux, ils piquent les gens, ils meurent. Donc, il y a l'impunité dans notre pays. Recommençons avec l'application de la peine de mort. Parce qu'aujourd'hui, les gens n'ont plus peur de la prison. La prison ne fait plus peur aux bandits. Remettons déjà ça en place. Maintenant donc, ces propositions, au sens littéraire, propositions de loi, de code de famille,
0: oui.
6: Et une autre proposition de loi pour la protection des femmes, je crois qu'elle est pertinente. Mais maintenant, donc, on revient donc sur le plan politique. Est-ce qu'il y a la volonté politique? Parce qu'on sait qui ont la majorité à l'Assemblée, au Sénat. Mm-hmm. Lorsque une loi ne vient pas du gouvernement, ça ne passe pas. Et lorsqu'une loi même vient du gouvernement, qu'importe ce que l'opposition parlementaire fera, ça passera comme une lettre à la poste.
0: On a Pierre Eyok là, hein. Vous avez chuté tout à l'heure. Allô, Pierre Eyok? Je suis la première, allô?
7: Oui, bonjour, monsieur le recteur.
0: Oui, bonjour, Pierre Eyok. Nous vous donnons la parole.
7: Après tous les panélistes. Monsieur le recteur.
0: Oui, Pierre Eyok.
7: Oui, j'ai encore l'image du professeur, de maître Claude Assira. Qu'on interrogeait dans une émission à la télévision, à la suite d'une décision de justice concernant un jeune homme qui avait tué sa femme à Douala. Et Neto Claude Assira disait, je cite, vous savez, il a astucieusement plaidé coupable. je suis que maître pour le CIA. Il a astucieusement plaidé coupable. C'est-à-dire, l'assassin a astucieusement plaidé coupable. Et parce qu'il a plaidé coupable, il a échappé. Parce qu'il a plaidé coupable, il n'a pas été condamné. Mm-hmm. Voilà la réalité de notre justice aujourd'hui dans ces affaires de maître à
0: Je vous rappelle, Pierre Rayon, que quelquefois, je connais des grands avocats qui ont eu des problèmes avec leurs femmes. Mais comme ils sont puissants, je vous assure, ils ont même arraché les enfants. Ils ont eu gain de cause parce que la puissance des hommes se met au-dessus de la faiblesse des femmes quand il n'y a pas de loi.
7: Oui, surtout cette affaire de crime. Ce crime particulièrement m'avait choqué et je l'avais suivi de bout en bout. Et je suivais M. Claude Assia, je n'étais dans l'incompréhension. Et quand Claude Assia a été interrogé à la télévision le dimanche suivant, je l'ai entendu expliquer, en toute neutralité, que le monsieur a astucieusement plaidé coupable, et c'est pourquoi la justice lui a donné le tarif minimum, c'est-à-dire quasiment la libéré.
0: Après, il a tué quelqu'un. Il a payé un peu d'argent et il est sorti pour acheter une vie.
7: Ça, c'est autre chose. Il a certainement payé un peu d'argent. Et on lui a dit, on lui a suggéré de plaider astucieusement coupable. Monsieur le recteur, nous qui avons des enfants aujourd'hui qui sont en train d'entrer dans la vie active, nous remarquons, et ce n'est pas seulement avec nos enfants, nous remarquons que les filles ont une meilleure réussite sociale que les garçons, de plus en plus. Les femmes ont une meilleure réussite sociale que les hommes. Et ça peut être, et ça crée des complexes, disons-le comme ça, dans beaucoup de couples, ça crée des complexes. Oui, parce que la femme a une meilleure réussite sociale, ça crée des complexes, et c'est générateur de frustrations qui peuvent aboutir à des situations dramatiques pour la personne la plus faible qui comment qu'est la femme.
0: Non, oui.
7: Donc il faut effectivement que la loi règle ce problème de astucieusement plaider coupable qui permet à un individu qui a tué une femme de ne pas aller en prison.
0: D'accord.
7: Il faut que la loi règle ça. Maintenant, sur le

0: à l'école. Mm-hmm. Comprenons-nous bien, monsieur Lester. Nous avons été
1: éduqués différemment.
0: Avec dans des familles normales, mm-hmm. du moins. Nous avons admiré nos parents.
1: Merci,
0: nous
1: avons Pierre Réa.
0: Copier nos parents.
1: Oui, oui.
0: Un enfant d'une mère qui a été élevé par une femme, qui tous les 6 mois a un amant différent. Donc, quel est son modèle?
1: D'accord.
0: Un garçon. Bon, oui, il y a tous ces affaires. Il faut ramener ces choses, l'éducation à la vie familiale, à l'école. La loi, il faut la loi pour éduquer, mais il faut éduquer.
1: D'accord, Pierre Réoc, merci.
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1: Yaya Bello, rapidement, vous chutez pour que les autres
11: oui, prennent la parole. Pardon. Merci, monsieur le docteur.
1: Nous étions en train de faire le constat que le matisme ambiant ici transforme les femmes presque en choses. Ou un objet. C'est pas normal.
11: Oui, nous sommes sur les propositions des solutions. Et on l'a dit, ce n'est pas les idées, les initiatives ou des propositions de législation pour la protection des femmes qui manquent. Mais il manque tout simplement une volonté politique de la majorité parlementaire. Tout simplement pour qu'on ait au Cameroun un code des familles.
1: Mais parce que beaucoup de députés. Plusieurs députés et sénateurs que je connais choisissent les femmes. Hein.
11: Oui, c'est ça aussi. Oui, si la majorité, parce que la majorité, ce n'est pas une personne, c'est un ensemble, c'est un groupe avec de l'influence politique, décidons qu'enfin au Cameroun, on peut avoir un code de famille, qu'enfin au Cameroun, après avoir signé et ratifié plusieurs traités, protocoles, notamment le protocole de Maputo et autres pour protéger les femmes, qu'on peut donc faire que ça devienne. Coercitif, c'est-à-dire qu'on l'a fait sur
1: et les femmes qui font le lobbying disent aussi que on tienne compte de nos cultures et coutumes, c'est-à-dire que la femme t'est donnée quand tu demandes la main d'une femme, on te la donne pour qu'elle apporte la prospérité.

0: elle va t'accompagner, elle va t'apporter des enfants, elle va t'amener à réussir. On ne te donne pas un objet que tu vas aller soumettre et assujettir.
1: Alors,
0: il faut restituer ces choses.
1: Ça me permet donc d'abonder ce que je voulais dire. Pour dire tout simplement que quelqu'un l'a relevé tout à l'heure ici, nos valeurs ont reculé. Aujourd'hui, la femme, j'ai envie de dire, comme au quartier, la femme c'est quoi? Avant, pouvoir, excusez-moi, pouvoir localiser d'une femme avant.
0: Bon, non, on ne dit pas ça à la radio.
1: Une façon de dire, c'était difficile. Mais aujourd'hui, vous avez deux bambins qui causent au téléphone par Facebook. Après, la fille vient se retrouver, elle vit chez le gars. Tu entends qu'un jour, ils ont bagarré. Ils sont ni fiancés, ni mariés. Mais la fille vit chez le gars. Et la fille a ses parents à la maison. Donc, tu as dit que la femme est devenue...
0: Il faut donc codifier,
1: nos valeurs,
0: normaliser
1: non, pour
0: ces
1: dire
0: choses-là.
1: Que même nos familles, nos traditions ont failli en quelque sorte.
0: C'est le phénomène votre fille, émergent.
1: Votre
0: ça
1: fille
0: ça. Il faut les
1: ne peut pas,
0: les
1: vous pouvez pas laisser émergent. Que votre fille quitte la maison sans mariage et pas vivre avec quelqu'un.
0: D'accord.
1: Elle fait
0: on va passer en face rapidement. Moi, je regarde la pendule. La parole à qui veut la prendre, hein? Pour la remise, Daniel. Rapidement.
2: Beaucoup qui peuvent ne pas plaire à certains, mais ce qui est sûr, c'est que la façon dont le problème de la vie entre un homme et une femme est abordé dans notre pays, moi ça m'insurge, je m'insurge contre cette façon de l'aborder parce que c'est opposer deux êtres qui sont appelés à vivre ensemble. L'homme et la femme

0: en lui disant que la femme est sa propriété et qu'il peut en faire ce qu'il veut, alors à ce moment-là, on ne s'étonne pas à un moment donné qu'avec les enfants et les nouveaux produits, les cailloux et tout ça qu'ils prennent, parce que même les adultes le prennent aussi, le banga et consort, qu'à un moment donné, la violence prenne le pas sur la raison et qu'on se retrouve avec des drames comme ceux que nous vivons aujourd'hui de plus en plus. L'incapacité pour l'ensemble à ne pas supporter les affres de la vie, la pauvreté. La pauvreté, là, elle fait partie des phénomènes qui poussent les hommes à être extrêmement violents et irréfléchis quand les problèmes interviennent. Comment est-ce que la tradition jadis, et c'est là où, à ce niveau-là, nous, on a adressé le problème depuis. Dans l'ADD, on a pensé la restructuration de la structure de l'État en mettant en avant une force, la force de la culture, la tradition. Créer un pouvoir traditionnel à défaut de l'autorité traditionnelle qui, dans notre organisation sociétale, a un rôle énorme et un rôle important. Rôle d'éducation, rôle dans la création des lois qui nous gouvernent, rôle dans le règlement, donc les arbitrages de la vie de tous les jours. Lorsque l'autorité traditionnelle n'a plus d'autorité, vous avez l'impression que c'est parce qu'on a dit qu'on va tuer un homme qu'on ne va plus en tuer. Aux États-Unis, ils ont dit, vous avez les armes pour voter, je vous-même, ça empêche qu'on tue tous les jours. Les gens meurent. Mais parce qu'il y a un problème à la base. Le problème, c'est qui sommes-nous? Pourquoi sommes-nous ensemble? Et que voulons-nous faire ensemble pour le plus longtemps possible? Lorsque cette question n'est pas bien adressée à un moment donné, nous nous retrouvons donc avec des gens qui ont l'incapacité à pouvoir supporter le poids et les affres de la vie d'aujourd'hui. C'est la vie moderne qui nous ramène aujourd'hui à faire comme si les tueries que nous voyons tous les jours sont des tueries contre les femmes. Il n'y a pas un complot contre les femmes. Le terme féminicide est un terme discutable. Il n'y a pas un complot des hommes contre les femmes. D'accord. Mais nous avons des individus certainement malades, des individus certainement déséquilibrés, qui à un moment donné justement posent des actes, et ces individus donc se démultipliant, ça pose un problème que la société
1: doit prendre. Aucun domaine de la vie nationale n'échappe à la régulation de l'État. Il faut légiférer là-dessus. Il faut mettre... Vous savez, pour conduire, il y a le code de la route. Hein? Il faut un code de la famille, il faut une loi pour régler ces choses-là.
0: Je suis tout à fait d'accord avec cela. Sauf que dans notre environnement maintenant, ça pourrait même encore en appeler à une autre problématique, celle du respect justement maintenant des décisions de justice. Nous avons ce problème chez nous, où certains se croient au-dessus de la loi. À un moment donné, il y a toute une éducation globale qui doit être mise sur pied où les uns et les autres, le président de la République ne doit pas se sentir au-dessus d'un autre Camerounais que lui. Il est juste au président de la
1: Tani
0: République.
1: Tani Showalter, vous prenez la parole.
2: Oui.
1: Tani Showalter.
2: Oui, monsieur le recteur, le problème est simple. La solution est simple. Dans un État d'un système souverainiste et autoritaire, ce problème aurait déjà été résolu. On devait déjà résoudre ce problème depuis. Donc, il faut ce qu'on appelle la régulation sociale. Il faut passer une loi à l'Assemblée nationale et punir sévèrement les violences contre les femmes.
1: Et les filles.
2: Et des deux côtés, parce qu'il y a aussi les femmes qui sont violentes envers les hommes. Il y a quelques jours, j'ai vu une photo où une femme a versé de l'huile sur les parties intimes de son mari quand il dormait parce qu'ils ont eu une dispute. et le mari est succombé à ses blessures le lendemain et est décédé malheureusement. Mais c'est des cas qui ne sont pas indicatifs après une analyse basée sur le genre pour une punition de l'autre côté. D'accord. Mais pour dire vrai, il faut dire que un bantou ne bat pas sur sa femme. À notre époque, l'époque de nos parents, on nous disait que si vous n'êtes pas d'accord avec votre femme, vous pouvez lui demander de partir. Et le conseil que je donne aux femmes, si votre mari vous gifle, allez lui porter plainte. C'est tout.
1: D'accord, je crois qu'on va marquer une pause. Et si vous le voulez, vous prenez. J'ai dit depuis, j'ai demandé depuis de prendre. Vous faites comme si vous ne voulez pas. Allons-y. Oui, j'ai dit bien depuis.
3: Je crois que le problème de féminicide que nous connaissons maintenant est lié à, est,

0: est liée à la situation de notre pays. Je crois beaucoup plus parce que au Cameroun avant, il n'y avait pas tout ça. Bon, maintenant, quelqu'un l'a dit, la justice est achetée, l'impunité, on fait tout ce qu'on veut, c'est tout ça. Comment vous pouvez tuer votre femme? Vous faites un jour au commissariat, on vous libère. Ça n'a même pas de sens, surtout que vous ne niez même pas que vous l'avez tué. Bon, mais Roger...
1: Et quand on vous libère, ça encourage
0: bien sûr,
1: d'autres.
0: Bien sûr, bien sûr. Je crois qu'il est temps qu'on se ressaisisse, qu'on reprenne nos méthodes, nos traditions, notre culture. On ne peut pas vivre sans femme, on ne peut pas vivre sans homme. C'est Dieu lui-même qui a créé le mariage. Donc, il a créé la femme, il a créé l'homme. Il n'a pas dit qu'il a créé la femme sous l'homme ou bien sur l'homme.
2: Non. À partir de la côte de l'homme.
0: Maintenant, qu'est-ce qui se passe? Oui, si tu veux qu'on aille là-dessus, qu'est-ce que Dieu a dit à la femme quand il a endormi l'homme? Qu'est-ce qu'il a dit à la femme? Tu peux répondre?
1: Non. Allons-y.
0: Bon, donc, la femme est faite pour procréer. C'est la femme qui fait la vie, c'est la femme qui donne la vie. Voici le professeur Sinjoum Poukam. Vous voulez qu'on parte très loin. On sait ce que la femme dans nos traditions. À un moment, vous voyez un papa qui a déjà fait 30, 40 ans avec sa femme, il ne touche même plus à la femme, mais c'est la femme qui décide à sa place. Vous parlez, elle écoute. Monsieur, là, vous croyez que vous adressez à l'homme alors que vous vous adressez à la femme. La nuit, elle dit à son mari que non, comme le monsieur est venu poser ce problème, c'est comme ça que je crois qu'on peut le résoudre. Et on résout le problème comme ça. C'est ce Cameroun-là que nous devons rechercher. C'est ce Cameroun, c'est pas les féminis, quoi. Non, on doit rechercher la paix. Le Cameroun a un problème. Nous sommes déjà en mort cérébrale. Le Cameroun ne vit plus. Ça, il faut le reconnaître. Nous sommes en mort cérébrale.
1: D'accord.
0: C'est tout.
1: Merci, Mathurin Bakoto.

0: Time now, 1 o'clock for sun time.
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0: Voilà, nous sommes de retour en studio après avoir écouté le King de l'harmonica, Sonny Boy Williamson. Nous allons aborder la dernière partie de ce programme et nous allons faire de l'économie. Le Cameroun semble curieusement résolu à accorder sa préférence aux eurobonds. Les eurobonds à 12% du taux d'intérêt. Je préfère aller prendre sur le marché européen à 12% du taux d'intérêt, alors que notre pays disposerait de plus de 5 000 milliards de francs CFA de financement déjà accordés par les bailleurs de fonds. L'argent est là, l'argent chôme et reste largement non décaissé en raison notamment de la maturation des projets. C'est-à-dire que les projets ne sont pas maturés. On a 5 000 milliards qu'on nous a donnés. L'argent dort dans les coffres à Washington, à Paris, à la Banque africaine de développement. Enfin, on a plus de 5 000 milliards. Les gars sont incapables d'aller décaisser ça. Ils sont dans les eurobonds, 12% de taux d'intérêt. C'est suicidaire. On peut se poser des questions. Est-ce qu'on a encore affaire à des individus normaux? Est-ce que nos dirigeants sont des êtres normaux? Comment expliquer qu'un pays qui est confronté à d'importants besoins d'investissement laisse des financements disponibles sans les utiliser pour aller chercher des eurobonds de gauche à droite? Docteur Placide Eto, je vous donne la parole.
1: Bon, je voudrais d'abord apporter une petite nuance importante. En économie publique, il faut distinguer un financement approuvé, un financement signé, un financement disponible et un financement effectivement décaissable. Ce ne sont pas nécessairement les mêmes montants dont on parle quand on parle de la même chose. Donc, un prêt contracté mais non décaissé correspond à une ressource financière engagée juridiquement.
0: Oui.
1: Mais qui n'a pas encore été mise à la disposition de l'État, effectivement.
0: Je vous ajoute que selon la Caisse autonome d'amortissement, au 30 septembre 2025, c'était 5 641,9 milliards engagés, dont 474,7 milliards classés non matures. Il n'y a pas d'études de faisabilité, pas d'études environnementales, c'est-à-dire que le ministre en question, quand on lui dit où est l'étude de projet, il dit que notre pays, le Cameroun, n'a pas de spécialistes pour faire d'études de projet. Mais l'argent est bloqué. C'est ce que... Oui.
1: Donc, il faut que les gens comprennent de quoi nous parlons. Ouais, du point de vue de la gestion de la dette, il faut donc distinguer le prêt contracté, le décaissement, l'investissement public qu'on veut faire avec, le rendement économique, les recettes supplémentaires et puis peut-être le remboursement. Le problème apparaît lorsque la première étape est réalisée, c'est-à-dire qu'on a contracté le prêt, mais le pays reste bloqué avant le décaissement. Pourquoi c'est possible? Cela se traduit généralement par une faible capacité d'absorption de l'investissement public. Donc les projets sont insuffisamment mûrs. Les études sont incomplètes,
0: oui.
1: Les problèmes fonciers, peut-être à acheter des terres, ne sont pas là, oui. Les procédures de marché public, les difficultés institutionnelles ou des faibles capacités d'exécution. Pour moi, un économiste, le véritable indicateur n'est pas seulement combien le Cameroun a réussi à emprunter, mais combien de ces ressources sont effectivement transformées en capital productif et en croissance. Oui. C'est pourquoi un stock élevé de prêts non décaissés peut paradoxalement coexister avec un endettement élevé et un déficit d'infrastructure que nous avons. Donc le pays, le Cameroun, a contracté la dette, mais n'a pas encore obtenu le bénéfice économique correspondant. Mais le phénomène est important pour le Cameroun. Pourquoi? Parce que si on regarde les chiffres selon le FMI, c'est vraiment un problème majeur d'efficacité de la politique économique du Cameroun. Quand on regarde les chiffres, le Cameroun, si on parle déjà seulement l'année dernière, vous donnez des années de des chiffres les plus récentes. Oui. Les plus récentes, mais moi, en tant qu'économiste, je ne veux pas encore les utiliser parce qu'ils ne sont que des projections. Il faut qu'ils soient revus parce que parfois ils sont revus. Donc, je vais prendre des chiffres qui sont déjà confirmés. Mmh. C'est-à-dire que si on regarde en 2025, ces chiffres-là sont définitifs. Le Cameroun avait déjà 4 415 milliards de francs CFA d'engagement de prêts déjà contractés, mais encore non décaissés, principalement auprès des bailleurs multilatéraux. Cela représente une masse financière considérable,
0: colossale,
1: de l'ordre de 12,8% du produit intérieur brut. Donc le véritable enjeu n'est donc pas seulement notre capacité à mobiliser les financements, mais notre capacité à préparer, exécuter et décaisser rapidement les projets auxquels les financements sont destinés. Donc, il y a un problème encore plus important dessus pour les Camerounais, ils doivent comprendre. Il y a particulièrement un problème important, c'est que, je prends les chiffres du FMI, le FMI a estimé que le retard d'exécution, cet argent qui est bloqué, coûte à générer un coût de 123 milliards de francs CFA de frais supplémentaires
0: au Cameroun. Et qui va payer tout ça?
1: Et ajouter à cela le coût d'opportunité. Seulement, donc, c'est environ déjà quelque chose qui pourrait nous faire 0,4% de produits intérieurs bruts chaque année. Donc,
0: mais c'est fou, là.
1: Donc, il faut qu'on comprenne quelque chose. Quand on veut faire de la finance publique, c'est un point très simple. L'argent n'a de valeur économique que lorsqu'il finance effectivement un investissement productif. Si une route n'est pas construite, si une centrale électrique n'est pas opérationnelle, si un projet agricole n'est pas exécuté, le financement correspondant pour d'avoir contraint ne produit ni un emploi, ni une croissance, ni les recettes fiscales dont on attend. Il existe donc un coût d'opportunité très important sur lequel on devra revenir. Le paradoxe est encore plus grand. Lorsque l'on connaît, quand on regarde simultanément, que le pays aujourd'hui a des problèmes de financement. Donc, nous allons rechercher des financements nouveaux et même parfois plus coûteux. Nous avons une situation alors où, d'un côté, nous avons des ressources déjà disponibles concessionnelles relativement avantageuses et on va rechercher des ressources plus coûteuses. Le problème n'est donc
0: pas... Est-ce que ce n'est pas la folie? On est normaux, nous sommes normaux. Voilà. Donc nous sommes des êtres humains.
1: C'est très bizarre
0: parce que... quand je vous entends parler là, je viens de me pincer pour savoir si je suis toujours vivant.
1: Ben oui, parce que le problème, ce n'est pas que nous n'avons pas d'argent. La véritable question, c'est sommes-nous capables de transformer l'engagement financier que nous avons en capital productif? Voilà. Il faut essayer de comprendre pourquoi peut-on rester sur place et se dire, on va avoir des fonds qui sont sur place, mais qui ne produisent absolument rien, excepté le coût que nous devons payer. Mais nous avons des besoins de financement et on va faire d'autres accords sur le marché financier surtout, où on va payer des taux d'intérêt de 10% et de 9,45% comme l'on a fait les deux dernières années, alors que les fonds qui étaient sur place peuvent être utilisés pour des projets productifs. Donc le véritable problème, c'est il faut éviter, on ne va pas chercher un seul responsable sur ce problème.
0: Mais il y a déjà systémique. Des grands responsables.
1: Non, je les vois. Je ne pèquerai pas parce que c'est un problème systémique. Parce que un investissement public efficace doit reposer sur une chaîne. On doit identifier le besoin, étudier la faisabilité, et évaluer économiquement et financièrement.
0: Écoutez.
1: C'est-à-dire que si vous avez raté, je vous ai entendu que quand vous regardez un investissement public, on doit vraiment reposer sur une chaîne. Et on doit d'abord identifier est-ce qu'on a un besoin.
0: Oui.
1: Études de faisabilité, évaluation économique et financière, le choix du projet maintenant, financement donc, et on passe les marchés, puis on va exécuter, on va contrôler et évaluer ce retard. Si un seul maillon est faible, tout le cycle est ralenti.
0: Oui.
1: Et nous avons aujourd'hui des chiffres qui illustrent cette difficulté. Si on regarde seulement le budget camerounais, bon, il y a ce qu'on appelle le BIP, c'est-à-dire que le budget d'investissement public, pour que mes frères nous comprennent, c'est-à-dire que c'est la partie du budget consacrée aux investissements qui doivent augmenter le capital économique du Cameroun, c'est-à-dire que les routes, l'électricité, l'eau, les infrastructures. Bon, le Cameroun a budgété 2026,3 milliards de francs pour ça, pour l'investissement public, c'est de ça qu'on parle. Donc, lorsque le BIP est faiblement exécuté, ce n'est pas seulement un problème comptable.
0: Oui.
1: C'est une partie de la capacité de production et de croissance du pays qui n'est pas réalisée.
0: Oui.
1: C'est-à-dire que si on regarde 2025, le taux d'exécution physique du BIP a été évalué seulement à 64%. Plus précisément encore, cette année, au premier trimestre de 2026, les dépenses d'investissement public n'atteignaient que 45 milliards de francs CFA, soit environ seulement 2,5% des crédits d'investissement public dont je vous ai parlé, qui sont à 2026 milliards. Mmh. Comment, au premier trimestre, on a décaissé que 45 milliards sur cette somme-là? Donc, vraiment, selon, c'est-à-dire qu'il y a un problème d'exécution des projets. Donc, c'est pour ça que des gens comme nous se sont lancés dans l'arène politique. Ce n'est pas parce qu'on voulait faire, c'est parce qu'on regarde que les choses ne sont pas bonnes. Donc, à Sauvé Cameroun, nous, on diagnostique ça de façon...
0: Permettez-nous de suivre. Hein,
1: à Sauvé Cameroun, on diagnostique ce problème de façon très claire. Parce que les difficultés qui concernent la préparation, la sélection, la programmation, les marchés publics, l'acquisition des terrains même pour faire ces projets, et les gestions des contrats et la planification sont les vrais problèmes. Sauvé Cameroun pense que le problème est un problème de capacité d'absorption de l'investissement public. Si on prend, par exemple, n'importe quel projet, on dit, voilà, on prend 100 milliards de francs pour construire une infrastructure routière. Mais l'étude technique n'a pas été suffisamment avancée. Et si le foncier, on n'a pas sécurisé le terrain sur le
0: les campagne, indemnisations.
1: Voilà. Et si le cahier de charges, lui, n'est pas finalisé. Et si le marché public prend trop de temps. Les 100 milliards existent juridiquement.
0: Oui.
1: Mais ils n'ont produit aucun kilomètre de route. Voilà la situation du Cameroun aujourd'hui.
0: D'accord.
1: Donc, c'est pourquoi Sauvé Cameroun défend une idée simple. Le Cameroun doit passer d'une culture de recherche de financement à une culture de préparation et d'exécution des projets. Sauvé Cameroun va constituer un véritable portefeuille national des projets mûrs, avec des études réalisées, des coûts maîtrisés, des terrains sécurisés d'abord, les calendriers précis et les responsables seront clairement identifiés. D'ailleurs, le gouvernement lui-même reconnaît que c'est important parce qu'ils ont déjà mis en place ce qu'on appelle le comité national de maturation des programmes et projets d'investissement. Ouais, ouais. Notre parti, Sauvé Cameroun, encourage cette réforme. Mais Sauvé Cameroun pense qu'il faut aller plus loin. Il faut évaluer les responsables des projets sur les résultats obtenus.
0: D'accord.
1: Numériser le suivi physico-financier, simplifier les procédures et surtout sélectionner moins de projets,
0: oui,
1: mais des projets mieux préparés et réellement exécutables. C'est ainsi que Sauvé Cameroun va faire transformer la dette, notre problème majeur, et les financements dont nous parlons, extérieur en capital productif, en croissance, en emploi et en amélioration de la vie, du niveau de vie de tous les Camerounais.
0: D'accord. Showata, avant Jean-François Mbenga.
2: Oui.
0: Ici au Cameroun, on signe le prêt avant de savoir où passe la route. On vient d'abord d'aller chercher l'argent. Et on vient chercher que, bon, comme on a déjà l'argent, si la route va passer où? Et je le disais tout à l'heure en riant, quand le bailleur de fonds dit apporter l'étude environnementale, le ministre dit qu'on n'a pas de géotechniciens. Puisque c'est ça la non-maturation. Il faut maturer, il faut trouver d'abord, faire les études, tout, avant d'aller chercher l'argent. Mais eux, ils partent, comme ils sont gloutons, ils partent chercher l'argent, et ils viennent donc chercher là où ils vont poser la route. Et quand c'est déjà donc bloqué, personne ne veut signer le décaissement. Ils ont peur du TCS. Personne.
3: Ils ne peuvent même pas signer.
0: Ils ne peuvent pas signer le décaissement.
3: Ils ne peuvent même pas
2: oui,
3: signer.
2: Showata, oui,
3: qui sont ça qu'il faut dire.
0: Qui sont ces gens, qui sont ces gens-là? Qui sont ces gens?
2: C'est les gens qui n'ont pas été formés pour diriger le Cameroun dans le secteur économique. C'est des dirigeants qui n'ont pas été formés. Je souscris entièrement et je suis d'accord avec le docteur Etou Placide parce qu'il a présenté la situation de façon explicite et implicite de l'économie du Cameroun.
0: Et c'est ça notre problème en ce moment.
2: Et tout le monde peut voir, tout le monde peut voir que les dirigeants n'ont pas été formés. Alors, je suis formé, je suis diplômé des sciences économiques de gestion de l'université Yaoundé 2. Et le Fouda qui est là-bas, le professeur Fouda qui est au premier ministère, nous avait appris la macroéconomie qu'au Cameroun, on a un problème de déséquilibre macroéconomique. C'est lui, il est au service du Premier ministre et qui n'a pas pu proposer des modèles économiques appropriés pour la politique économique du Cameroun. Je ne sais pas où
0: mais
2: on va.
0: Mais nous sommes bloqués.
2: Je peux continuer.
0: Il est professeur, il vous a enseigné cela.
2: Ayem Monja, qui est à la présidence de la République, nous a enseigné l'économie à soi.
0: Ce sont eux qui pilotent l'économie.
2: Il est à côté du président Paul Biya. S'il n'a pas pu expliquer au président Paul Biya que voilà le modèle économique, voilà le système économique, voilà la politique budgétaire, voilà la politique commerciale, voilà la politique monétaire, voilà ce qu'il faut faire. Si on peut redresser l'économie, s'il ne peut pas présenter les agrégats économiques qui sont au rouge, au président Paul Biya, où en sommes-nous? Parce que nous sommes dans un régime où le président public n'est pas économiste, le secrétaire général à la présidence publique n'est pas économiste, Le premier ministre n'est pas économiste. Le ministre des Finances n'est pas économiste. Le ministre de l'économie n'est pas économiste.
4: Il n'est même pas économiste.
2: J'ai rejoint dans le docteur et tout placé.
4: Alors,
2: que font-ils là-bas?
4: Voilà.
2: Et les économistes ont demandé et ont proposé au président public de nommer un gouvernement s'il veut redresser l'économie du Cameroun avec des experts. Soit des experts formés auprès du FMI, des experts formés auprès des écoles.
0: Un expert est un expert.
2: Bon, former des experts. Quand moi je parle du FMI, je parle.
0: Ce sont des experts. Oui.
2: Je parle de l'INS. Je parle des facultés de sciences, économie et de gestion.
0: Walter,
2: oui.
0: Je vais vous dire ce que j'ai constaté. Ça, c'est vrai.
2: Oui.
0: Est-ce que vous savez que pour ces gens-là qui nous dirigent là, les frais de mission, les frais de commission, les ateliers pour maturer le projet, leur rapportent beaucoup d'argent pour eux-mêmes, pour eux les séminaires. Pour eux, c'est ça qui est plus important que le projet lui-même. C'est ça.
2: Oui. Je vais prendre un seul exemple. Un seul exemple. Alors, pour la maturation des projets, il se trouve que sur la programmation des budgets d'investissement public dans le Sud, les marchés qui ont été gagnés là-bas pour le ministère des marchés publics descend sur le terrain pour le contrôle. On lui dit qu'il faut éviter le contrôle dans telle ou telle ou telle entreprise parce que c'est l'élite comprador du Sud. Sinon, vous serez épinglé. Alors, ça échappe dans le ministère des Travaux publics.
0: Je vous disais l'autre jour que les mêmes entreprises...
2: Et voilà dans le problème.
0: Les bonnes sont toujours là.
2: Il est interdit. Il est interdit au ministère des Travaux publics, selon lui. Il a dit ça en conférence de presse, voici le journaliste.
0: Non. Est-ce que lui-même est économiste?
4: Non,
2: lui-même n'est pas économiste. Le ministère des Transports, lui-même n'est pas économiste. Alors. Donc voilà le véritable problème que le Cameroun a. Mais je prends un autre exemple. Quand, par exemple, vous avez une salle de classe de 180 élèves avec un seul enseignant, alors qu'il manque d'enseignants, alors que les enseignants sont en chômage, ma mère qui quitte, par exemple, Bamenda pour venir vendre le maïs à Yaoundé, en rentrant, achète le téléphone cellulaire qui est fabriqué en Chine. Quel est le modèle économique que nous avons pensé au Cameroun? Basé sur la consommation. On est sur la consommation et de l'importation. La balance commerciale est déficitaire. Le budget lui-même a des problèmes déséquilibrés. On n'a pas de monnaie. La politique monétaire n'est pas clair, la politique commerciale. Le ministre descend sur les marchés et fixe lui-même les prix. Il n'est pas ministre, il n'est pas économiste. Vous comprenez qu'on est perdu, monsieur le recteur, on est perdu. Donc je chute en disant ceci, nous n'avons pas de modèle économique, on n'a pas un système économique, nous n'avons pas des experts, les dirigeants ne
0: nous
2: sont pas formés.
0: Nous avons des experts en endettement.
2: Je chute pas là. Mon collègue de l'université Yaoundé 2, docteur Yves Mbala Tangana, a écrit un article sur l'endettement de jouissance. Et il a conclu
0: l'endettement de jouissance.
2: Il a conclu en disant que les dirigeants du Cameroun sont plutôt focalisés sur l'endettement de jouissance. Voilà pourquoi nous sommes sur endettement.
0: Très bien.
5: Je voudrais commencer par parler de la quadrature du cercle dans lequel nous vivons. Revenus faibles. Épargne faible, investissement faible, n'est-ce pas, et création des richesses difficiles. Ce qui fait donc que nous avons, à partir de cet exposé du docteur Eto, il y a de la pertinence dans la réflexion. Mais maintenant, il faut savoir qu'il y a dans la finance monde, il y a deux philosophies. Nous sommes des intrus dans la finance monde. Pourquoi? Parce que les mouvements financiers là-bas, le financement des projets et autres, ce n'est pas comme chez nous. Je reviens encore sur le président Paul Biya.
0: Le Burkina Faso vient de commencer à raffiner son or là sur place, dans une usine, construite sous fonds propres. Sans rien prendre à l'étranger.
5: Je reviens sur une réflexion du président Paul Biya lors de son dernier séjour aux États-Unis. Il a regretté l'absence de banques de développement c'est-à-dire pour les crédits longs. Les crédits longs, c'est encore pour nous. Alors que dans le système de la finance monde, ça n'existe pas. Alors c'est pour cela que lorsque nous autres, nous entrons dans cette philosophie-là, pour un financement à moyen terme, la plupart de ces financements, c'est-à-dire pour 4 ans, c'est des financements à court et à moyen terme. Ce qui ne nous convient pas. Nous avons besoin de financements à long terme parce que le protocole d'endettement, le protocole de crédit chez nous prend plus de temps. Comme vous avez dit, il faut du terrain. Nous avons créé la Maxi.
4: Non, ce n'est pas.
6: Donc, vous essayez de nous distraire ou quoi?
5: Donc,
6: on vous dit que nous avons plus de 5000 milliards bloqués.
5: Mais oui, mais pourquoi
6: faute de maturation, vous tentez de nous
5: mener
6: en bateau. Parce que les incompétents sont allés prendre de l'argent sans maturer les projets.
5: Pourquoi se bloquer? Se bloquer pourquoi? Parce qu'ils viennent de vous le dire. Quand vous prenez, par exemple, l'autoroute, l'argent est disponible. Mais est-ce que l'État a déjà accompli le protocole? N'est-ce pas? Alors, donc, il y a des cas, c'est pour ça que je parle d'une philosophie d'endettement. Je parle d'une philosophie.
6: Je parle d'une
5: philosophie d'endettement de qui est la nôtre et qui est difficile par rapport à la finance au monde. Et quand, par exemple, vous parlez des Rome Bond, mais il faut dire ce que vous avez à dire. Vous dites seulement, on a
6: bon,
5: fait.
6: Attendez un peu.
5: Je ne prends pas.
7: Oui, monsieur le recteur.
6: Nous avons un problème de maturation de projet. Pierre Ayoc, allons-y.
7: Voilà le problème de notre pays, monsieur le recteur.
6: D'accord, Pierre Ayoc.
7: J'ai entendu monsieur Mbenga dire que nous avons un problème de financement long, qu'il n'y a pas de guichet de financement long. Ce n'est pas exact, monsieur Mbenga.
6: Voilà.
7: Il y a un projet, il y a des guichets. Toutes les agences de crédit à l'exportation, là, les FMI, vous avez un extrait du FMI sur votre plateau. Depuis la crise financière de 2008, elles ont ouvert des guichets de financement de crédit long, qu'on appelle des guichets de project finance. Si tu suis mes publications, ici couché chez moi au Bili, j'ai levé 200 milliards pour le projet de la Socicam. Seul ici, par un guichet de Project Finance de la Exim Bank India. Mais quelle est la contrainte de ce guichet? La contrainte, c'est que le projet doit être monté, entièrement monté. La bancabilité juridique, financière et technique doit être analysée par des experts.
4: Mais voilà,
7: avant qu'on donne la non-objection.
4: Voilà ce qu'il a dit.
6: Mais nos ministres ne sont pas des experts, ils n'analysent rien.
5: Les guichets là sont ouverts.
6: Lui veut les couvrir.
5: Qui ouvre les guichets?
7: Et quelle est la facilité? La facilité, c'est les guichets subventionnés par les États.
5: Vous savez ce que ça
7: fait? Les guichets où on va en faisant n'importe quoi, ça passe, on ouvre, on donne l'enveloppe de préparation de projet. Les fonctionnaires consomment, après on engage l'État. Voilà. Ces États s'en foutent. Les guichets qui sont subventionnés par les États permettent à ces États de contrôler nos pays. Parce que c'est des instruments de contrôle en termes d'influence de ces États, notamment dans les négociations aux Nations Unies et tout ça. Mais les vrais guichets de développement sont les guichets de Project Finance. C'est des taux qui ne sont même plus, c'est des taux de 5%, taux fixe. Donc, fixe 5% à 15 ans. Mais le projet doit être monté et structuré.
6: Bravo, bravo Pierre Ayoc. Pierre Ayoc, bravo et merci. Merci Pierre Ayoc. Allons-y pour suiter.
5: Vous avez parlé de la maturation des projets. Ça, tout le monde est d'accord là-dessus. On a encore des problèmes là-dessus. Et c'est pour cela qu'un comité a été mis en place et lui, il vous en a parlé.
6: Bon, maintenant, un comité encore pour consommer des budgets.
5: Maintenant, l'endettement privé. L'endettement privé, quand vous parlez des rebonds et tout le reste, c'est des endettements privés. Et là-bas, il n'y a pas de guichet pour les pays sous-développés qui ont besoin de financements longs. Hein? Et s'il y en a, c'est des financements qui coûtent cher. Hein? Alors, donc, quand on parle donc des guichets, nous connaissons le guichet de la Banque mondiale. Nous connaissons le guichet du FMI. C'est avec ces deux banques-là
6: nous,
5: que
6: moi,
5: nous...
6: je connais le guichet. C'est avec Exim ces deux Bank banques. China.
5: Bon, voilà. C'est,
6: on a fait c'est, de, Exim Bank pas, India.
5: Non.
8: Et ce n'est pas privé.
5: C'est ouais. pas la même chose.
8: Oh là là.
5: Ça, c'est des je c'est parle des guichets, de, les banques qui ont un caractère multilatéral. C'est le FMI et la Banque mondiale. Voilà les deux banques avec lesquelles nous travaillons. Et nous connaissons les guichets qui sont dans ces banques, soit pour la petite industrie, soit pour les grands projets, etc. Bon, donc, ce que je voudrais dire, c'est que, n'est-ce pas, dans la philosophie actuelle de la finance au monde, et nous, par rapport à nos faiblesses d'épargne, parce que les pays asiatiques ne font pas la queue là-bas. Les pays asiatiques ne font pas la queue au FMI ou bien à la Banque mondiale parce qu'ils ont une épargne très puissante.
6: D'accord.
5: Alors nous, on n'en a pas.
6: Okay.
5: Ça veut dire qu'on doit tout demander de l'autre côté.
6: On vous a compris. D'accord, merci.
5: Donc c'est pour dire quand même qu'il y a une nuance entre emprunter de l'argent sur le marché mondial et emprunter de l'argent dans...
8: Roger.
6: Moi, tu n'en bats quoi, toi, allez-y.
8: Oui, Roger.
5: La FMI, la Banque mondiale.
8: C'est ce
5: deux approches.
8: Ce que mon ami Pierre Yoc... Ce que mon ami Pierre Yoc vient de dire est le substrat de ce qui doit être fait. Il n'y a pas de commentaire à faire. Roger, nous avons un problème. Tu as parlé de Robond. Là, c'est la fin. Commençons par le début. À quel moment on ne monte plus les dossiers au Cameroun? C'est la question que tu dois nous poser. Depuis combien de temps on ne monte plus les dossiers au Cameroun? Tous les jours, on dit les mêmes choses ici avec Mathias. Planifier, Roger, un dossier de la route, disons, Bafia-Ndiki. Il faut d'abord que les gens aillent sur le terrain. C'est ce qu'on appelle l'organisation. On voit combien de ponts on va mettre, combien de ponceaux on va mettre.
6: On commence à te faire le barrage de Lompanga. Après, on tombe sur les avenants.
8: Voilà.
6: Sur les avenants.
8: On ne fait que
6: qu'ajouter de l'argent. C'est quoi ce système?
8: C'est ça la première étape qui n'est pas faite. Et Kodok, en mourant, avait dit ça au président. Qu'il reste seulement deux planificateurs à qui il a donné deux ans. Il faut former les planificateurs.
6: Mathurin, vous avez toujours la parole. On va prendre Laurent, monsieur Kouangangé au téléphone. Allô?
8: Oui.
9: Bonjour, monsieur Kieng.
6: Bonjour.
9: Je suis obligé d'intervenir dans votre émission.
6: Oui.
9: Pour vous dire ceci. Mm-hmm. En fait, ce problème de maturation de projet résulte de ce que nos ministères n'ont pas de capacité à élaborer les projets.
6: Très bien.
9: Voyez-vous, en 2000, lorsque le programme PPTE a été mis en place et que des experts ont été recrutés, nous avons passé une année, pour écrire un manuel de procédure. Ce manuel de procédure écrit, validé par le PNUD à l'époque, nous avons implémenté dans tous les ministères techniques des cellules PPTE où nous avons été amenés à former les responsables dans ces ministères pour l'élaboration des projets. Ceci a bien fonctionné, je vous dis, ceci a bien fonctionné sans aucune difficulté jusqu'à l'arrivée du ministre Issimi Meunier qui, comme une folie, a complètement démantelé le processus PPTE, a démantelé les cellules dans les administrations et nous avons manqué aujourd'hui des experts. Nous ne pourrions pas, monsieur Thier, ce problème de maturation, on ne pourra pas, si on ne remet pas dans les administrations techniques des experts formés pour l'élaboration des projets et programmes, nous n'allons pas nous en sortir.
6: D'accord.
9: Voilà, je voulais apporter comme
6: contribution. Merci beaucoup. Les ministres, dès qu'il faut aller chercher de l'argent, les ministres eux-mêmes prennent l'avion. Ils partent. Pas d'espère. Pas seulement chercher l'argent.
8: Roger.
6: Oui.
8: Je connais un peu le monsieur Kouongambé.
6: Oui, gagner en temps. Hein,
8: oui, oui, oui, je le connais un peu.
6: Parce qu'on n'aura plus assez parce de temps.
8: Il n'y a pas un problème de PPTE. Il y a un problème des projets. Il n'y a pas un problème PPTE. Un projet, on n'a pas besoin de PPTE pour un projet.
6: Il, avait, on a, il a géré 1000 milliards de fonds PPTE que les gens ont pris.
8: Il est de la famille Ali Bandolo.
6: Il y avait 1000 milliards de projets.
8: Voilà,
6: 1000 milliards.
8: Voilà. C'était déjà fini, non? C'était déjà monté. C'est le frère d'Henri.
6: Ils ont pris de l'argent, ils ont fait disparaître.
8: Je le connais, c'est le frère d'Henri.
6: D'accord, on va passer la parole. Parce que prenez capitaliste. Laissez Henri Bandolo. Allons dire dans son
8: affaire. Mais justement, j'ai dit que quand il s'est mêlé là, il s'est mêlé pour rien. Tout ce qu'on demande, c'est.
6: Il y avait 1000 milliards de fonds PPT.
8: Depuis 2011, que ce problème de planification des projets se pose. Monsieur Sauvé Cameroun. Tout est arrêté à partir de 2010. C'est là où un géographe arrive. Il est ministre de l'économie. Un géographe. Il se met à emprunter l'argent jusqu'à aujourd'hui. C'est ça le problème. Aucun dossier. Vous parlez de Eurobond. Aucun dossier qui part. Tu conçois de la conception à la réalisation d'un dossier. Montrez-moi un seul dossier. Parce que vous vous parlez seulement, il y a un problème de conception de dossier, il y a un problème de planification de dossier, il y a un problème de programmation.
6: Professeur,
8: nous sommes bloqués sur quoi? Parce que...
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6: Professeur Sijoun Pokam, nous serons contraints de déposer des plaintes contre certains Camerounais pour refus de développement.
18: Monsieur Kek.
6: Oui, professeur.
18: Dans tout ce que vous avez dit, je retiens, je pose d'abord une question. À qui ça profite?
6: Voilà.
18: Cet endettement dont on parle et qui ne produit aucun effet. un contrat, c'était au nom du peuple du Cameroun, oui ou non?
0: Quatrième génération, ils vont payer.
18: Oui ou non? Même la génération actuelle. Et la question, c'est que faire? Quand vous me dites qu'il n'y a pas d'expert, il est expert.
0: Oui, voilà, voici l'expert.
18: Il travaille dans une structure entre les mains desquelles on a confié notre destin, ceux qui sont censés nous représenter, à commencer par le premier magistrat du Cameroun, c'est-à-dire le président de la République. Est-il au courant? Et que fait-il de cette bande-là qu'il a fabriquée? On va continuer comme ça?
0: Nous sommes malchanceux.
18: Je veux dire que ce n'est pas des experts, des intelligents qui manquent. Ça se confond ici. On dit, je pose ma question, c'est qui va rembourser cette dette? Combien on va trouver ça où?
0: Ouais.
18: Ça, c'est la question que je pose.
0: Très bonne question, professeur.
18: C'est tout. Pour le reste, voilà.
19: Oui,
0: rapidement.
19: Il apparaît très clairement que le système, notre système de financement doit être lié au système de gestion, justement, des projets. Et le système de gestion de projet, il y en a, les autres ont fait le travail ailleurs, il y en a qui existent par foultitude, on peut choisir ceux qui sont. Mais ce qui est certain, c'est que le chemin de gestion des projets est presque le même, un tout petit peu partout, il suffit d'être strict. Mais ici, par rapport au système de fonctionnement du Cameroun, on a compris qu'il ne faut plus intégrer le financement, là je veux dire l'étude du projet dans le financement du projet. On laisse l'étude du projet au pays et les financiers attendent avec leur argent que la planification et tout le reste puisse leur être défini. Comme ça, ils peuvent mettre leur argent. J'ai l'impression que c'est notre manque de sérieux qui amène maintenant au fait que les financements, on peut nous les donner parce que nous sommes un pays viable, mais à un moment donné, dans le management interne, le système de corruption mis en place est tellement développé qu'à un moment donné, l'argent des autres ne vient plus parce qu'ils ne veulent plus perdre. Voilà.
0: Yaya Bello.
20: Il faut dire les choses de façon simple. La vérité, c'est que ceux qui nous dirigent n'ont pas le souci de développer le Cameroun.
0: C'est ça.
20: Ils ont seulement des agendas personnels, s'enrichir, faire de la jouissance, construire des routes, construire des grosses maisons, acheter des grosses voitures, aller investir.
0: Multiplier les maîtresses brunes.
20: Voilà, aller prendre
0: des copines. Lancer.
20: Voilà, métis et la... c'est tout. L'intérêt du Cameroun, ce n'est pas le problème.
0: Et il
20: problème.
0: Paraît que ces filles brûlent et lancent les gifles souvent. Hein.
20: Ces filles métis. Écoutez, nous avons des belles filles ici au Cameroun, très brunes. On n'a pas besoin d'aller prendre des métis.
0: D'accord.
20: Ça, c'est, on appelle ça quoi là? C'est un complexe.
0: Docteur Eto, qu'est-ce qu'il faut pour finalement parvenir à décaisser ces 5000 milliards? Parce que l'argent est bloqué. Et cet argent risque de nous coûter plus cher que prévu.

0: était de 18,7% seulement, mais certains projets avaient déjà atteint des niveaux très élevés. C'est le cas de Prolac, qui était déjà à 100% de décaissement, Pulca, 99% de décaissement, et PDST n'était qu'à 70%. Cela veut dire que il y a une chose très importante, ça démontre quelque chose de très important. Le problème n'est pas l'impossibilité de décaisser, c'est la capacité à préparer et exécuter correctement les projets. Donc, c'est-à-dire que nous, on constate que le stock de financement contracté, mais non décaissé, reste important et reflète notamment des procédures lourdes, une préparation insuffisante des projets, des incitations faibles pour les responsables et des difficultés dans l'exécution physique même du projet. Donc, Sauvé Cameroun regarde ça et s'est dit, bon, nous, on propose franchement une démarche en quatre étapes simples. Premièrement, faire un audit exhaustif des financements engagés, c'est-à-dire que projet par projet, ministère par ministère, bailleur par bailleur. Deuxièmement, il faut classer les projets en trois catégories. Ceux qui sont immédiatement décaissables, ceux qui nécessitent une correction technique ou administrative,
1: on corrige, voilà.
0: Et ceux qui sont plus, qui ne sont plus économiquement viables.
1: On laisse,
0: troisièmement, mettre en place une cellule de pilotage de haut niveau avec des objectifs trimestriels de décaissement et un suivi physique et financier numérisé. Et quatrièmement, lorsqu'un projet n'est plus viable, il faut avoir le courage de le restructurer ou simplement l'annuler le projet plutôt que de maintenir indéfiniment un engagement financier improductif. Et je voudrais terminer avec un principe de bonne gouvernance. Un financement non décaissé n'est pas encore un investissement. Et un financement décaissé mal exécuté n'est pas non plus un bon investissement. Donc, à Sauvé Cameroun, notre ambition doit être d'aller plus loin. Chaque franc CFA mobilisé doit produire un actif, un service public, un emploi, de la croissance et à terme, des recettes qui permettent à l'État de rembourser ses dettes.
1: Bravo.
0: C'est cette chaîne que nous voulons voir mettre au Cameroun. Financement, investissement, production, croissance, recettes, remboursement. C'est là le cœur de notre politique finance publique à Sauvé Cameroun.
1: D'accord. Merci.

0: Allô, allô. Auditeur au téléphone. Oui, Teguia, Wafo, bonjour.
1: Oui, bonjour. Ah, je voulais vous parler du PPE. Monsieur Koua a raison, mais on ne va pas s'attarder là-dessus. Pour obtenir le PPE, Monsieur Kodok, au ministère de l'Agriculture, échoue. Monsieur Kodok, au Minepat, échoue. La troisième fois, le président y va et c'est la Banque mondiale qui met le prébap dans le PPTE. Et le PPTE passe du premier coup. Là où ils avaient échoué trois fois, le président dit donner une prime de 1,5 milliard à M. Teguia parce que c'est un brave Camerounais. Je n'ai jamais rien vu.
0: D'accord, Teguia, vous savez qu'on a beaucoup parlé du prébap. On a beaucoup, vous savez qu'on a passé des années.
2: La planification écologique est morte.
1: L'Union européenne et l'AFD. Oui,
0: merci, Teguia. Allô, allô.
2: Tous les 5 ans.
3: Allô.
0: Oui, Madame Diana. Bon après-midi. Comment vous allez?
3: Non, on ne sort rien.
0: D'accord, prenez la parole, Madame Diana.
3: Oui, je t'en prie. C'est la crise du nozo. C'est compliqué parce qu'on sait tout ce qui a été élaboré pour mettre un terme à cette guerre qui semble ne jamais s'arrêter. Tout simplement parce que, vrai, il y a des personnes à l'intérieur qui alimentent cela avec sur le carreau plus de 6 000 morts selon l'ONG. Women Watch Watch et plusieurs autres avec des milliers de personnes déplacées. Et puis c'est cela l'économie de la guerre ou encore l'industrie de la guerre, des financements captés, des armes achetées et puis du sang versé. Donc du moment où ça profite à une minorité, il n'y a pas de problème, on ira comme ça. On se souvient encore du fiasco du Grand Dialogue qui n'a pas produit du fruit parce que voilà, la région.

0: les deux régions n'ont pas été reconstruites. La situation pour ces populations est assez critique parce que voilà, il y a un programme de statut spécial et puis bon, c'est pas accepté. Donc, c'est à nos dirigeants hein, de faire vraiment la comptabilité de ce que c'est apporté au Cameroun devient et vraiment essayer de faire taire ces armes-là parce que c'est pas sérieux et une véritable réconciliation. Voilà, il y a des revendications, la décentralisation, si c'était même déjà appliqué, je pense que ça devait vraiment soulager, voilà, pour promulguer la loi en 2024 dessus la décentralisation et vous n'appliquez pas c'est cela. Donc, on ira toujours comme ça. Bon, si les violences faites aux femmes, bon, c'est de façon que moi j'évalue la situation. Nous sommes dans un monde de violence. Voilà, la violence s'accentue et puis bon, pour se défouler, on est vers le plus faible. Et le plus faible, c'est la jambe féminine, c'est les hommes. C'est pour cela qu'il y a une recrudescence de violence basée sur le genre féminin et sur les enfants. Parce que ce sont les plus faciles à attraper, des proies. Donc, il faut véritablement protéger. Voilà, on préserve toujours le plus faible. Il ne doit pas faire l'objet vraiment de prédation. Ce n'est pas normal. Donc, on a tellement de psychopathes dans la société, il faut rééduquer.
1: Merci.
0: Donc, c'est un peu cela.
1: Allez, bon week-end, Madame Diana. Allô?
2: Oui, Monsieur le recteur, bonjour. Oui. Monsieur Etoundi.
1: Monsieur Etoundi, bon après-midi, prenez la parole.
2: Merci beaucoup. Je voudrais parler un peu des féminicides. Vraiment, personne n'aimerait que un être humain meure, beaucoup plus même sa vie. Vraiment, personne ne voudrait. Mais il faut aussi sensibiliser la femme elle-même. Nous nous externalisons de plus en plus et voilà pourquoi tout ceci arrive. Dans nos coutumes, vraiment, l'homme était, la femme était soumise à l'homme. Et ça, c'est la recommandation de Dieu. Voilà. Ensuite, lorsqu'on est... lorsqu'on est... comment dirais-je, on est avec un lion, on sait que non, on doit tout faire pour que le lion ne nous dévore pas quand même. Il faut que nous nous éduquions pour que les lois ne changent personne en tant que tel. C'est l'éducation qui change les gens. Et si la femme est bien éduquée, l'homme est bien éduqué, les familles prennent en main l'éducation, je pense qu'on n'aura même plus besoin de loi. L'éducation fera tout. Voilà, je ne vais pas monopoliser l'antenne.
1: Monsieur Etoundi, bon week-end. Allô?
3: Monsieur?
1: Oui.
3: Bon après-midi à toi.
1: Bon après-midi, Dibril. Bienvenue, vous avez la parole.
3: Oui. Nous sommes victimes à peu près de ce que la société nous propose. Toutes les féminicides sont dues à la condition pittoresque que la société camerounaise vit. Quand vous voyez les gens qui ne peuvent pas s'en sortir et qu'à moins de coups, ils agissent, ils deviennent seulement tués. C'est souvent dû à des conditions de vie extrêmes qui poussent les gens même à réfléchir négativement ou à avoir des violences inutiles au point de prendre des filles à des nobles citoyens. Vraiment, nous sommes arrivés à un niveau de la société où ce n'est même plus explicable. Et tout le problème de nos projets, tout ce qui concourt au bien-être de la société, tout était raté. Et comme tout cela arrive, voilà, ça nous envoie seulement dans des choses que vous voyez là. C'est le déclin de la société. Et qui alors pour réguler ce genre des hommes que nous voyons? Des politiciens, criminels, voleurs qui pillent notre République et qui envoient leurs citoyens à la morgue, comme disait Cabral Libye dans votre générique. Nous sommes arrivés là-bas. C'est désolable, Roger. C'est vraiment désolé. Quelque de voir que des Camerounais arrivent à tuer les femmes.
1: Merci Dibril. Merci bien. On va prendre le dernier auditeur. Allô?
4: Bonjour.
1: Oui, bon après-midi. Comment vous vous appelez?
4: Norbert Doudia.
1: Nous vous écoutons, monsieur.
4: Merci beaucoup. Merci à vos préparés. Bonsoir à tout le monde là-bas. Je voudrais apporter un peu un son de cloche un peu différent aussi pour défendre aussi les hommes parce que On n'a pas bien défini le terme violence dans tous ses aspects. On voit seulement la violence du point de vue physique. Mais je vous assure, les femmes, je ne suis pas quelqu'un qui aime les femmes. Hein. Il m'est arrivé plusieurs fois de défendre les femmes violentées. Mais je vous assure que nous, les hommes, nous subissons une certaine violence sournoise. La violence de la femme est sournoise parce qu'elle physiquement n'en donne pas, mais elle fait ça sagement et sournoisement. Combien de nous se sont suicidés à cause d'une femme? Personne n'en parle. Combien d'hommes ont été mis en faillite et abandonnés dès que tu n'as plus rien dans la poche à cause d'une femme? Ce ne sont pas des temps de violence. Qu'est-ce qu'on appelle violence en réalité? Les gens qui ont le verbe, les gens qui savent bien parler le français, peuvent développer un peu le canal que j'ai donné là. S'il vous plaît, je n'ai pas beaucoup de français dans la bouche.
1: D'accord.
4: Mais je vous assure que les femmes sont sournoises. Avec leur violence, elles sont sournoises. Tu fais avec une femme, parce que ça donne, c'est bon. Après, tu t'abandonnes. Tu la poses même dans les études. Tu la prends derrière comme ça. Tu la poses dans les études. Dès que devient quelqu'un, elle commence à gérer avec les avocats et autres. Tu deviens rien. Ce n'est pas de la violence psychologique. Ce n'est pas, je ne sais pas, les gens qui parlent bien parlent le français.
1: D'accord, on va leur demander.
4: Dans une autre façon,
1: merci, hein.
4: Avant.

0: nous allons une fois encore souhaiter un très joyeux anniversaire à Eric Christian Kwam, éditorialiste de sport à la radio des auditeurs qui souffle sur une bougie de plus. Le président Aimé Cyprien Olinga du Parti Unifié Républicain qui a un an de plus aujourd'hui aussi. Le professeur Cécile Dolissane-Ebos qui n'a pas pu nous retrouver ici qui a un an de plus. Et madame Billon Pauline de la Ligue pour l'éducation de la femme et de l'enfant qui a un an de plus. Le réseau euro-africain de recherche sur les épopées va se réunir à Yaoundé dans le cadre du 11e congrès de ce réseau-là, du 18 au 20 octobre prochain, ici au palais des congrès de Yaoundé, sur le thème d'épopée, instrument de transmission de la culture, de l'histoire et de l'histoire dans les sociétés contemporaines. Je vais vous remercier de nous avoir accordé votre attention depuis 10 heures ce matin. Merci à nos équipes techniques et de production. Merci au Grand Collège du Cameroun. Nous allons mettre un terme à cette émission ici, mais la rediffusion interviendra à 2 heures du matin. Si vous voulez bien la suivre, ou alors vous irez sur YouTube pour vous délecter de la variété et de la qualité des programmes de Royal FM, la radio des auditeurs. Moi, je m'en vais. Lui, il arrive. Lui, c'est Bill The Rock. Il va prendre ce fauteuil pour vous dérouler le samedi du transporteur. Bill The Rock, bon après-midi.
1: Bon après-midi, monsieur le recteur. Bon après-midi à tous les panélistes.
0: Qu'est-ce qu'on a en menu?
1: Ben, écoutez, conducteur d'engin, conducteur de moto, conducteur de taxi, conducteur de bus, conducteur d'engin, bon, bref.
0: Tous les conducteurs.
1: Oui, conducteur, c'est un métier. Sauf qu'on constate que chez nous, eh bien, c'est un métier oublié. Alors, question, pourquoi?
0: D'accord. Allez, très bonne émission.

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0: est 14h.
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Vous écoutez la radio, chers auditeurs, vous faites bien. Il est exactement 14h passées de 3 minutes dans ce studio. Eh bien, très heureux de vous retrouver dans le cadre de notre rendez-vous des samedis, le samedi des transporteurs. C'est un moment d'analyse, un moment d'expertise, de décryptage de l'actualité du transport dans notre pays. Le samedi des transporteurs, c'est avec des experts, mesdames, messieurs, qui défilent sur notre plateau et apportent leur vision, leur lecture, évidemment, et leur regard de la chose du transport au Cameroun. Et pour cet après-midi, je suis en compagnie de Romuald Ekoumé qui assure la mise en onde. Derrière les caméras, Brian Bida, pour la plateforme digitale. Coordination centrale de Dugrogier Kiegeki, qui est avec à la conception et supervision générale le révérend pasteur Issa Emmanuel Noël. Je suis avec vous jusqu'à 15h55. Alors accrochez-vous à vos transistors, mesdames, messieurs, tout de suite, pour démarrer, rendons grâce à Dieu.

0: so. 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
16: par devoir de transparence. Renapro Finance SA porte à la connaissance du public et de la communauté des investisseurs de ces dernières IPO qu'elle a participé en date du 17 septembre 2026 à une séance de travail au siège social de la Bourse des valeurs mobilières de l'Afrique centrale, BVMAC en abrégé, à Douala, sous la présidence de M. Louis Bangantolo, directeur général de la dite institution. Cette rencontre avait pour objectif de permettre à Renapro Finance SA d'apporter toutes les clarifications utiles sur certains points en suspens relatifs à la décision CAD/05-08-2026/005. Du comité d'admission et de développement de la BVMAC, notamment un litige foncier non signalé dans le document d'information. Renapro Finance SA tient à rassurer le public et la communauté des investisseurs que le titre foncier, objet du litige, est enregistré au bilan 2025, certifié par le commissaire aux comptes à sa valeur d'acquisition de 55 millions de francs CFA en 2011, sans réévaluation, qui représente à peine 0,5% du total bilan au 31 décembre 2025 et qui, de ce fait, n'affecterait que très marginalement la situation patrimoniale de Renapro Finance SA en cas de décision de justice défavorable. A contrario, une décision de justice définitive favorable à Renapro Finance SA améliorerait la situation patrimoniale de la société et donc celle de ses investisseurs après réévaluation du dit actif. Il est important de préciser que le dit litige, qui a fait l'objet d'investigations et d'analyses par les experts en la matière et qui est actuellement porté devant les juridictions compétentes, a déjà connu plusieurs décisions de justice prononcées en faveur de Renapro Finance SA. Au terme de ces échanges, des mesures ont été préconisées en vue de l'accompagnement de Renapro Finance SA sur le chemin de son admission imminente en bourse avec un passage par le compartiment EPME à l'effet d'adjoindre à la société du listing sponsor pendant une période d'au moins 12 mois conformément à la décision CAD/05-08-2026/005. Renapro Finance SA remercie l'équipe dirigeante de la BVMAC pour son sens élevé de compréhension et réaffirme son attachement aux valeurs d'éthique, de professionnalisme, de transparence et de rigueur qui commandent sa gouvernance et l'amène à poursuivre et consolider son plan de développement au bénéfice de ses actionnaires, clients, mutualistes et partenaires. 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

0: Voilà, Haruna et Pierre est bien présents cet après-midi. C'est comment le frangin?
1: Je vais bien, bien.
0: Le professeur Haruna
1: très
0: qui
1: bien
0: est avec
1: même.
0: Nous, ouais, ça fait plaisir.
1: Merci à tous ceux qui nous écoutent.
0: Je vous en prie.
1: Les bons et les mauvais, tout ça, on va faire avec.
0: Ah, ça.
1: Un bonsoir particulier, n'est-ce pas, à madame la déléguée des transports de la main fourrée à Famba.
0: Ah, ok.
1: Oui, qui nous a reçu, n'est-ce pas, jeudi.
0: Oui.
1: Lors de la rencontre, n'est-ce pas, de sa prise de contact et les nouvelles.
0: D'accord.
1: Et les collègues, nous étions ensemble. Mm-hmm. Bill.
0: Oui, mon gars.
1: Le Camerounais.
0: Oui.
1: Ils sont tous nés de la même famille.
0: Comment ça?
1: Si je vous dis ce que mes collègues disaient de moi là-bas.
0: Hein? On dit que quoi? Tu es méchant.
1: Ils ont demandé à la dame que prochainement que je ne participe pas à ces réunions.
0: Comment ça?
1: Parce que je ne suis pas promoteur d'une auto-école.
0: Ok.
1: Ça oui, quand j'ai commencé, tu sais qu'Aruna Sabouz là, ça ne se fait même quand il n'a pas la force là.
0: Ça veut dire
1: quand j'ai commencé à tirer sur eux, c'est dans les responsabilités que vous trouvez sur la voie. Nous sommes responsables. Hein. Je vous assure, les accidents que vous voyez là, nous sommes dedans. On est complices. Imagine que dans les auto-écoles, n'est-ce pas?
0: Oui.
1: L'enseignant, c'est le premier fils du promoteur, oui. Qui n'a même pas aussi ça pas eu de formation. Il a 21 ans. Oui. Il n'a même pas un permis de 2 ans. Vous comprenez un peu?
0: Oui.
1: On ne peut pas ne pas dire ça.
0: Non, on doit
1: et
0: le
1: si
0: dire.
1: On a dit, ça fait quoi?
0: On doit le décrier.
1: Mais comment? On me dit que je ne dois pas parler de ça. Oh, prochainement, ne me prenez pas, je vais aller mourir.
0: Non, c'est
1: et quand je lui ai dit que je non seulement pas que je suis formateur, je suis transporteur, je connais tout le range du transport, je suis taxi, je suis allé à la mairie m'enregistrer.
0: Vraiment.
1: Si je ne viens pas ici, je vais pointer ailleurs. Ouais. N'est-ce pas? Un bon jeune petit manqué de l'équipe.
0: Merci jamais. Beaucoup. Merci beaucoup, Haruna. Il est avec nous cet après-midi et ça fait toujours du bien. Le pro! Ah ben oui, le pro est là pour ce matin, cet après-midi. Le pro, comment? C'est comment?
2: Oh, je suis là, Bill.
0: La petite famille.
2: Comme d'hab. Le Seigneur m'accorde le super renouvelé.
0: Absolument, oui.
2: Pour essayer de débattre avec vous sur RFM.
0: Je vous en prie.
2: Moi, c'est encore un honneur partagé de trouver nos camarades.
0: Absolument.
2: Les panélistes qui sont à la coutume avec nous dans les débats.
0: Ah, ça.
2: Et je pense ici aux transporteurs qui sont scotchés cet après-midi. Je leur dis beaucoup de courage. Beaucoup ont pensé qu'à la rentrée scolaire, ça allait être facile.
0: Non.
2: Mais je vous assure que c'est plutôt compliqué.
0: C'est très compliqué.
2: Au-delà de la clientèle qui n'en a pas, les embouteillages aujourd'hui ont fait son bonhomme chemin. Et c'est pas facile de remplir la ville. Parce qu'aujourd'hui, tous les quartiers sont embouteillés. Il n'y a pas un seul endroit où on peut passer aisément parce que c'est compliqué. C'est compliqué, donc vraiment, sans compter les clients qui payent 100 francs partout. Et chacun qui pleure, la rentrée scolaire est là. Mais les bars sont pleins. On voit les bars pleins. On consomme beaucoup de bières.
1: On
2: voit les fours des ports se vider. Quand vous faites un tour à la carrière, Madagascar, Flamenco, vous voyez au moins 25 fours de ports. Entre 15h
0: et
2: 23h, vous voyez, tout est vidé. Tous les petits quartiers, coins et recoins sont ouverts de débits de boissons.
1: Oui.
2: Tout le dos bas, les boutiques, centres de coiffure, des beautés, qui sont des bars.
0: C'est plein dans les auberges.
2: Les boutiques également, qui on vend du pain au chocolat, c'est les bars. Il y a toujours 3-4 chaises où on peut consommer un peu de bière. On ne sait plus à quel sens se vouer, c'est très compliqué.
0: Où va-t-on?
2: Bill, cher Bill. Non, on ne sait plus. Si c'est la vie qui est chère, si c'est nous-mêmes qui nous compliquons notre manière de vivre, vraiment, c'est un millimélo qui par fini, dérange. Ça dérange. On a mis à tous.
0: D'accord, merci beaucoup, le pro. Bien que le pro, il est avec nous cet après-midi. Martial, bon après-midi, mon frère.
3: Bon après-midi à toi, Bill. Je vais profiter pour dire bon après-midi à mes co-discutants. Je ne veux pas oublier ceux qui s'occupent de la console technique, ceux pour qui nous sommes audibles cet après-midi. Je ne veux pas oublier de saluer le PCA et de lui envoyer toujours mes encouragements. Parce que sans lui aussi, vraiment, on ne serait pas là aujourd'hui en train de parler. Et vous voyez donc que la beauté de ce studio a permis à ce qu'il y ait cette concurrence-là dans la ville. De telle manière à ce que c'est chaque chaîne de radio maintenant qui s'arrange à tout faire pour que son studio soit aussi beau.
0: Okay. Wow.
3: Donc, la concurrence est de taille là-dehors. La concurrence est bien. Je vais saluer ceux pour qui nous sommes là, les acteurs. C'est-à-dire que de tous les segments de transport, rural, périurbain et rural, interurbain et urbain.
0: Je vous en prie.
3: Je ne veux pas oublier de saluer tous ceux qui croient en nous. Et tous ceux qui tirent quand même des leçons sur ce que nous disons ici chaque après-midi de samedi.
0: Je vous en prie.
3: Vivement que cela les aide. qu'ils prennent toujours ce qui est bon et qui peut les avancer dans la profession, et qu'ils rejettent ce qui est négatif, mais qu'ils ne nous rejettent pas. Parce que d'ailleurs, nous sommes tout simplement choisis par toi, Bill. Je vais saluer Michel et Martial du côté de Madison.
0: Je vous en prie.
3: Sans oublier le fan club. Le fan club Samuel et ton fils du côté de la basse cour Totan Kundongo.
0: Je vous en prie.
3: Merci. Je vais saluer un père. Il était pompiste à l'époque en Kundongo. Mais dommage tout simplement, Bill, parce que dans sa retraite, il est devenu aveugle.
0: Ouais.
3: Vraiment un type merveilleux, franchement. Et quand il était pompiste, à chaque fois, on se moquait de lui. On lui disait, pourquoi tu ne cherches pas à être gérant? Il disait plutôt que lui, il dépasse les gérants, même comme il est pompiste. Mais c'est à la fin qu'on a compris cela.
0: Ah, oui.
3: Il nous suit, il est quelque part ici à Mimboman. En fait, si je le salue, c'est parce qu'il a envoyé des nouvelles par quelqu'un qui est venu me dire que Père John a demandé que je te dise qu'il t'écoute chaque samedi.
0: Ça fait du bien.
3: À Royal FM. Donc, je profite, je sais que c'est tellement qu'il a à l'écoute, je profite pour lui dire bon après-midi et que la nouvelle est vraiment arrivée.
0: D'accord. Merci beaucoup. Avant de présenter le président, allons prendre d'abord cet autre auditeur. Allô, bon après-midi.
4: Biroc.
0: Ah, c'est le patriarche maréchal Thomas Massoc.
4: Oh, vraiment, je vous écoute sur la montagne sacrée. J'ai fait une glissade, je suis sur une béquille en ce moment dans la montagne sacrée.
0: Oh non, c'est pas juste. Mais qu'est-ce qui s'est passé?
4: Ah, je ne sais pas ce qui m'est arrivé hier en début d'après-midi. Mais je suis là, la grande famille m'assiste, mais j'écoute la grande maison royale depuis le lever du jour.
0: Dieu est grand.
4: Merci je beaucoup. Salue grandement et majestueusement mon frère Martial.
0: Je vous en prie.
4: Il sait de quoi je parle. Je ne veux pas faire le Congo ça.
1: Nous, on a compris.
4: Je suis là, mais c'est la douleur.
0: D'accord, ça va aller.
4: Tu vois, quand on prend un peu les urines de lion et puis une glissade, ça m'a amené à vivre ce que je ne devrais pas vivre.
0: Merci beaucoup.
4: Mais
0: merci.
4: La grande famille Massoc est à l'écoute, ils sont tout autour de moi.
0: Merci beaucoup.
4: Parce que si je ne suis pas là,
0: c'est chaud.
4: Je pars avec tout.
0: Merci, patriarche. Merci. Bon, et puis prompte guérison. Cet après-midi, mesdames, messieurs, il est encore là. Il est parmi nous. Malgré ses multiples occupations, pardon, mais Spahi se donne quand même la minute pour venir nous éclairer de son expertise et de toutes ses connaissances sur le plan, évidemment, n'est-ce pas, du transport dans notre pays. Le président Ondoa, il est avec nous une fois de plus. Bon après-midi.
5: Bon après-midi, Bill. Bon après-midi à mes co-discutants. Bon après-midi à toute l'équipe technique, celle qui est en place et celle qui est partie et sortie. Bon après-midi à tous nos camarades et surtout, véritablement, que ceux qui ne se sont pas encore fait enregistrer, qu'ils fassent tout. Parce que ce que mes oreilles entendent à partir de mardi, là, ils ne savent pas comment ils vont faire. Parce que si tous les.
0: Président, je vous donne la parole. Allez-y directement.
5: Si
0: engagez.
5: Engagez,
0: lancez.
5: Tous les commissariats centraux sortent le mardi, comme cela est annoncé. Je ne sais pas.
0: C'est pour quoi faire, président?
5: C'est pour

0: syndicats, oui. Président du syndicat, il y avait certains qui disaient que non, il faut aller mollo. Mais on dit que non, vraiment.
1: Cette fois-ci, non, il faut frapper le point sur la table.
0: Bon. Mais sauf qu'il y a un problème. Il y a un problème dans cette la digitalisation parce que j'ai enregistré depuis hier et même encore ce matin des camarades qui se sont fait enregistrer, certains pour le 26 août, certains, bref, depuis 3 semaines. Jusqu'à présent, ils n'ont pas reçu, puisque le code QR doit arriver par WhatsApp. Ils n'ont pas reçu jusqu'à présent. Ils sont même allés, certains sont repartis, on a donné une autre date. Jusqu'ici, ils n'ont pas. Bon, maintenant, ce contrôle qui veut à tout prix et à tous les prix sortir mardi, le 6, c'est là comment ça va se passer, d'autant plus qu'au moment de l'enregistrement, on ne vous donne aucun élément. C'est-à-dire qu'après l'arrangement qui justifie qu'effectivement vous vous êtes fait enregistrer, même si le code UR ne sort pas. Bon, je me dis, à un moment donné, il faut qu'on sache que nous sommes tous Camerounais et vraiment, c'est pas déjà facile vraiment de joindre les deux bouts. Et le but étant, parce que ce que mes oreilles ont entendu sur le terrain cette semaine m'écœure véritablement, parce que même en ce qui concerne l'IGS. Il y a des camarades qui veulent payer, mais non pas. Il y a même un camarade qui a payé le trimestre dernier. Yaoundé 2 a mis sa voiture en fourrière qu'il ne devrait pas. Il fallait qu'il paye tous les trois trimestres. Or, il était aux impôts. Si les impôts, le centre des impôts avait jugé qu'il ne devrait pas payer seulement un seul trimestre, ça aurait été mieux qu'on ne. Lui donne pas, ne prenne pas son argent et lui donner l'impôt de bien. Maintenant, on se demande qu'est-ce qu'on veut. Alors, à ma connaissance, le responsable des impôts avait dit c'est cas par cas et en plus, tout ce qu'ils veulent, c'est amener les citoyens à payer progressivement, à comprendre qu'il faut participer, mais pas sous cette forme-là. Donc, il y a ces deux choses-là qui me dérange un peu. Bon, malheureusement, les acteurs eux-mêmes sont des personnes que vraiment, quand tu veux te mettre en colère, finalement, tu te dis, est-ce que ça vaut même la peine? Parce que quand tu vas dire que bon, voilà, telle ou telle chose, ils se plaignent.
1: Ils sont les premiers à disparaître.
0: Mais lorsqu'il faut faire des choses, bon, ils veulent que
1: on fasse tout pour eux.
0: Et ça aussi, c'est vraiment la difficulté sur le terrain. Et ça, je suis assez dérangé depuis que mes oreilles ont entendu, parce que déjà, depuis quelques jours, je crois le 23, j'étais à l'hôtel de ville pour le lancement du BRT, que le maire de ville. On a vu les chauffeurs qui étaient déjà alliés. Ça veut dire que les gens s'y intéressent déjà. Mais qu'on permette à ces gens, déjà même ceux qui ont déjà été enregistrés jusqu'à présent, la majorité, je peux dire, parce qu'on parle de plus de 15 000. Mais lorsque nous voyons sur la voie publique, on ne voit aucun numéro qui atteint déjà 5 000.
1: Non.
0: Donc, ça voudrait dire qu'à un moment, il y a un problème au niveau de la délivrance chez eux là-bas. À un moment même, je crois, il y a 2 semaines, cette plateforme avait des problèmes. Et eux-mêmes, ils ont dit que pour le moment, les enregistrements sont suspendus jusqu'à nouvel ordre. Effectivement, bon, maintenant, pourquoi mobiliser tous les centres pour dire que non, ils veulent lancer le plus tôt possible, je ne sais pas. À la fin, on se demande qu'est-ce qu'on veut. On veut que les gens se mettent en règle ou alors.
1: On veut te donner la parole. Aruna, c'est quoi le truc?
2: Oui, non, je ne suis pas en train d'arracher la parole. C'est parce que moi-même, il faut souvent s'approcher pour comprendre les vraies réalités, n'est-ce pas? Donc, je veux qu'on partage ça. Lundi, j'y étais pour m'enregistrer.
1: Là-bas?
2: À la communauté.
1: À la communauté de
2: Oui.
1: À l'hôtel de ville.
2: Oui.
1: OK.
2: Quand j'y arrivais donc, il y a, n'est-ce pas, les dossiers constitutifs. Il y a d'un côté ce qu'il faut pour le chauffeur et d'un côté ce qu'il faut pour le véhicule. Bon, je suis venu en tant que chauffeur.
1: Oui.
2: Alors, là-bas, on demande au chauffeur le permis.
1: Oui.
2: Non. Là, d'abord, celle-ci, la CNI. Après, le permis.
1: D'accord.
2: Après, l'autre aussi, voilà les pièces
1: nécessaires. Non, l'autre aussi, on n'est pas à la télé.
2: Non, la capacité, non.
1: Très bien, non, la capacité, il faut le dire.
2: Ça fait combien, ça
1: première
2: fait
1: chose, la carte nationale d'identité.
2: Oui.
1: Ensuite, le permis.
2: Le permis.
1: Et en troisième position, la capacité.
2: Maintenant, le badge.
1: Ah, le badge.
2: Oui.
1: D'accord aussi.
2: Vous comprenez?
1: Donc, quatre pièces.
2: Il faut 4 pièces.
1: D'accord.
2: Et maintenant, quand on va même t'enregistrer, comme il a entraîné, on va encore te donner une autre pièce d'identification.
1: D'accord.
2: Donc, le problème, c'est
1: une autre pièce d'identification pour ton QR code.
2: Oui.
1: All right. D'accord.
2: Ça veut dire que le taximan, n'est-ce pas, pour

0: fais le transport maintenant en tant que taxi, il faudrait au moins avoir 5 identifications. Je sais même si pour entrer à l'ENAM, on enregistre les pièces comme ça.
1: Tu sais, le problème que tu as trop soulevé là, on va en parler. Restons un peu d'abord sur la possibilité au moins de s'offrir ce QR code.
0: Non, c'est parce que maintenant, alors, je l'ai dit que, ok, et une autre condition, la voiture que tu conduis.
1: Elle a quoi la voiture que tu conduis?
0: Ouais, on m'a demandé la carte grise de la voiture que je conduis.
1: C'est normal, oui.
0: Attention, oui. Ce sont deux identités différentes. Demandez-les si tous ceux qui conduisent le taxi, le patron même le connaît, les voilà, ils vont te dire. Le taxi est une activité libérale. Je conduis quand j'ai mes papiers, n'est-ce pas?
1: Oui.
0: Et le patron, il a sa part de responsabilité. Il ne doit même pas avoir un contact entre lui et moi. Maintenant, si j'ai même la voiture de camarade, on doit.
1: Oui.
0: Il décide de finir avec moi. Oh, je suis connecté à lui. Voilà Marcia qui a aussi sa part de voiture. Il veut le chauffeur. Je serai en chômage pour rien. Vous comprenez un peu bien. C'est pour ça que l'identification, là, était mieux que ça se fasse par le propriétaire. C'est-à-dire que je suis l'employé de Martial.
1: Oui, oui.
0: Il m'identifie.
1: Okay.
0: Jusqu'à la CMPS. C'est-à-dire qu'il me doit un salaire. Okay. Le numéro qu'il va me donner va me servir, le numéro de mon enregistrement également.
1: Donc,
0: à la
1: tu aurais souhaité que le QR code soit une affaire des propriétaires.
2: Effectivement, c'est une affaire des propriétaires.
1: Ah, mais alors, qu'est-ce que les chauffeurs vont leur faire là?
2: Non, le problème du camarade Haruna, c'est qu'il ne voudrait pas qu'on associe. On associe le chauffeur et le véhicule.
0: Oui,
2: c'est deux entités. C'est-à-dire que je suis un professionnel, je mets en contribution ou alors je mets mon expertise contre. Donc maintenant, pourquoi on me lie obligatoirement avec.
1: La voiture.
2: Alors, nous avons moins de véhicules et plus de chauffeurs.
0: Un taxi, c'est au moins deux chauffeurs. Et à la fin, donc, il me demande de venir avec une carte grise.
1: Oui.
0: Pour le véhicule dont je suis supposé conduire, n'est-ce pas? Oui. Comme je voulais arriver à la fin,
1: oui.
0: J'ai fait appel à mon frère, il m'a envoyé sa carte grise dans le Soronk aussi,
1: oui.
0: N'est-ce pas?
1: Oui.
0: Et j'ai complété donc mon dossier. Et on me dit, comme il a dit, j'ai laissé le numéro.
1: Et on t'a donné le QR code.
0: On m'a donné quand?
2: Il va attendre.
0: On m'a dit que je dois attendre. Je suis en train d'attendre.
2: Il doit attendre. Et il y a ceux qui sont passés avant lui, qui depuis le 26, ils continuent d'attendre.
1: Nombreux sont ceux qui nous ont appelés ici dans le cadre de cette émission, dans le cadre de l'émission que je fais souvent en semaine, le transport à la une, pour justement s'interroger sur ce qui se passe concrètement à l'hôtel de ville. Il semble que là-bas, à un certain moment, il y a eu un problème sérieux avec Internet.
2: Oui.
1: Et les dames qui sont là, malheureusement, ont un comportement des plus. Qui nous inquiète. C'est des personnes très mal élevées. Pardonnez-moi, Seigneur, je ne suis pas encore passé par là.
0: Je suis allé là-bas,
1: les informations qui me parviennent laissent tout simplement entendre que les dames là, normalement, elles ne méritent pas d'être là-bas.
2: Elles frustrent tout le monde.
1: Voilà, les frustrations sont terribles et elles sont là vraiment juste pour essayer, pour insulter et bon, alors, Björk le pro.
0: Non, j'ai fini. Mais quand il n'y a pas un bureau, hein.
1: C'est en route.
0: La véranda, il n'y a pas un bureau. Quand on parlait même d'Internet, là. Chacun a son choron comme l'autre ici, là. Et c'est là-bas que ça se passe. Vous n'êtes pas dans un bureau. Mais Bill, il y a une chose là qui m'a rendu vraiment très nerveux.
1: Oui.
0: Nous n'avons pas de roue, Bill. Il y a les trous partout. Mais allez à la comité voir les engins de travaux publics là-bas. Parquet
1: là-bas.
0: Je dis parquet là-bas. Il n'y a rien qui manque pour faire le. C'est parquet là-bas, Bill. On meurt ici pour rien. Je ne comprends pas l'histoire.
1: Bon. Ok. C'est bon. Merci
0: c'est
1: beaucoup.
0: C'est bon, ça va pour moi.
1: Björk le pro.
3: Je pense que c'était mon coup de gueule.
1: Non, le président a sûrement anticipé.
3: Oui, il a anticipé. Et il a des choses intéressantes. Sauf que je vais parler autrement.
1: Oui, allons-y.
3: Je vais faire autrement parce que ce que moi-même j'ai vu là-bas. On vient de crier le camarade Haruna. Laisse croire qu'on est dans un
1: cafarnaüm.
3: Oui, hormis ça, c'est une arnaque qui est en train de continuer son bon chemin. Et si on ne commence pas à dénoncer, ça va être très grave. Parce que derrière ça, il y a nos camarades présidents nationaux qui sont là. Je ne voulais pas écorcher, mais je suis obligé de dire cette vérité.
1: J'aime le pro.
3: Quand déplaise à celui-là qui pense qu'on est là pour lui faire plaisir. Et vraiment, quand je viens ici, quand on me tire sur moi, j'en assume les conséquences.
1: Bien entendu.
3: Donc, je voulais simplement remarquer que cette anarchie mise en place à la communauté urbaine va faire souffrir beaucoup de nos camarades.
1: Pourquoi tu
3: penses ça? Pour ceux-là qui souvent nous insultent, que nous syndicalisons, on les a vendus la peau moins chère au gouvernement. Et il est l'heure d'assumer vos conséquences, chers camarades, vous qui nous écoutez, parce que ce qui se passe là-bas, vous savez, on est en train de faire plaisir. Le camarade président national a parlé, il a bloqué. Il faut dire la vérité.
0: Ah, il a bloqué.
3: Le monsieur qui a créé
0: l'affaire là, le QR code,
3: oui. C'est un business.
1: Pardon.
0: Sénégalais.
3: C'est un business.
1: C'est un Sénégalais.
3: C'est un business.
1: Oui.
3: Et la communauté urbaine a bien voulu faire. En insistant dans le sens.
1: En fait, la communauté a voulu bien faire.
3: Il a voulu bien faire. Oui. Avec, parce que, vous savez, depuis fort longtemps, nous avons décrié le manque de plateforme de travail,
1: oui,
3: permettant aux transporteurs et aux syndicalistes de pouvoir donner le nombre de taxis dans la ville de Yaoundé.
1: Exactement,
3: et au Cameroun.
1: Oui. Identifier tous les chauffeurs taxis quand même, oui.
3: Et parce qu'on dit que le parc automobile,
1: oui,
3: c'est un machin.
1: Exactement.
3: Parce que le fond est vide.
1: Exactement.
3: Il fallait donc chercher des moyens, des voies et moyens pour, oui, pouvoir permettre à ces transporteurs, aux syndicalistes, de pouvoir savoir le nombre de personnes qui travaillent dans ce corps de métier,
1: oui,
3: et,
1: oui,
3: combien de véhicules qui sont en circulation,
1: oui,
3: dans le transport humain par taxi.
1: Oui.
3: Et voyez-vous, l'erreur que nous avons eue, c'est que, bon, un homme d'affaires,
1: oui,
3: s'est impliqué
1: dans cette histoire.
3: Il a bien fait de faire son projet.
1: Oui.
3: Quand vous parlez de mobilité verte,
1: oui,
3: et il a mis en place dans ce système de travail avec le comité urbain, le, oui, maire de la ville, où les syndicats sont associés, sauf qu'il y a beaucoup de manquements.
1: Beaucoup trop.
3: Alors, tu vois, je vous parle.
1: C'est ça, bon.
3: Nos camarades, y compris moi-même,
1: oui,
3: nous sommes en pleurs. Quand le président annonce que le contrôle a été informé, d'ailleurs, je suis au courant,
1: à partir de mardi.
3: Un contrôle répressif.
1: Dans la répression des mardi.
3: Justement,
2: on va commencer. J'étais même très répressif.
3: Voilà. On va commencer mardi. On s'interroge. Parce que jusqu'en date d'hier, et même ce matin, des chauffeurs sont par milliers en train de chercher comment faire pour avoir le QR code. Ne parviennent pas, non seulement la plateforme qui complique, mais également la réception là-bas n'est pas bonne.
1: Ouais,
3: et des deux, plusieurs, comme il a si bien cité, ont dans leur téléphone, on a dû attendre qu'on voit envoyer dans leur téléphone, mm-hmm, le message, mm-hmm, à WhatsApp, le code QR. Mm-hmm. Alors, jusqu'ici, plein n'en ont pas encore. Et maintenant, ils ont un anarch et de corruption.
1: Oui, oui, ça veut dire que les gars.
3: Maintenant, qu'est-ce qui se passe? Vous arrivez, vous êtes nombreux. Maintenant, il y a des jeunes, des dames là, qui sortent, ils viennent vers vous. Et ils se disent, bon, comme toi, tu es pressé, comme tu es nombreux.
2: Yeah.
3: Voilà comment ça se passe.
1: Oui.
3: Laissez chacun des 2 000.
2: Wow.
3: Mm-hmm. Des 2 000 francs, vous revenez à 15 h 16 h. Et pour vous, ça va aller vite. On va pouvoir mieux vous servir que les autres. Malheureusement, ceux qui payent même les 2 000 francs ne sont pas encore nullement informés de la procédure, même comme il a expliqué Kamala Aouna. Parce qu'ils se disent, bon, comme j'ai mon dossier, et j'ai mes papiers, je vais arriver. Et parfois, ils arrivent, on dit, bon, voilà les conditions à remplir.
1: Oui.
3: 2 000 francs, ils viennent entrer le matin.
2: Oui.
1: Je te dis.
3: Le soir, on ne rembourse plus 2 000. C'est pas un vomi.
1: C'est bien.
3: C'est pas un vomi.
1: Merci.
3: Il vous dit, mais est-ce que c'est pas un vomi? J'ai pris 2 000 francs le matin pour t'aider. Heureusement, tu n'as pas ça. Alors, le chauffeur n'a pas été informé au départ que voilà les conditions à remplir.
1: Exactement. Voilà ce qu'il faut. Il faut,
3: on se rend compte que plusieurs sont aux abois. Parce qu'ils se font anarquer, pensant que le soir, quand ils viendront, ils n'ont que leur code de QR pour aller tirer le document et aller coller sous la portière. Alors, non seulement nous avons indiqué que même le document en lui-même qu'on colle sous la portière laisse à désirer.
1: Oui, c'est un document
3: une fois
1: que tu as lavé deux ou trois fois,
3: voilà,
1: c'est fini.
3: Donc on a oublié de supplier le laveur, s'il te plaît, quand tu fautes la voiture là.
1: Ne touche

0: pour mieux coller.
1: Pour mieux coller,
0: ça devient un carton scotché.
1: Exactement.
0: Ça devient maintenant une histoire de bricole. Donc, on n'est pas différent des documents qu'on a saisis à Citadia et on a classifié à 300 voire 500 francs. Alors, ça devient très, très compliqué. Donc, il fallait le dire. Parce que je pense que la répression là va être très compliquée.
1: Il paraît que si le président en parle.
0: Nous
1: là,
0: aussi, on a dit aux camarades aussi de se préparer.
2: Ouais.
0: Parce qu'en réalité, oui, bien sûr.
2: Oui,
0: bien sûr, bien sûr. Nous sommes là pour le dire.
1: Oui, oui.
0: Il faut qu'il se prépare parce que ça sera très dur.
1: Ça va être très compliqué.
0: Parce que vous savez, la répression est souvent très. Vous savez, les gens nous ont beaucoup insultés quand nous avons été déposés aux valises à la DGI, et y compris la milliard de Dieu, on criait sur, on parlait et tout. Je leur ai dit, j'entrais pour voir. Je veux prier qu'on fasse notre émission parce que là-dedans, je suis entré. Ils sont en train d'écouter.
1: Oui, oui, oui.
0: Et j'aime quand on m'écoute parce que je veux dire la vérité.
1: Je vous en prie.
0: Et d'abord aussi, il y a une grande corruption qui sévit à l'actuel.
1: Pardon.
0: La nard des soins, 9 000, 15 000, 2 000, 5 000. Je veux le dire parce qu'ils savent, même en réunion, quand je suis en réunion, je dis, je suis habillé à votre habit, mais quand je suis là, c'est pour vous dire la vérité qui vous mérite. Parce qu'on ne vient pas, c'est dans un corps de métier tué.
1: Quand même.
0: Ou finit le peuple. Pour ceux qui veulent s'arrimer,
1: oui,
0: vous empêchez qu'ils s'arriment. Et il y a des gens qui sont mis en avant-garde pour estorquer, torpiller les transporteurs qui veulent s'acheter leurs droits.
1: Je vous assure.
0: C'est des voies civiques. Donc, au-delà de payer les impôts, maintenant, il y a donc alors cette assiette qui est mise là.
1: Oui.
0: Vous devez remplir comme autrefois on le faisait. Si bien on ne le dit pas, ça veut dire que je suis dans un contrôle ou dans une mairie ou dans un service pour plaire à des individus dont je n'ai pas. Je ne sais pas comment dire, je n'ai pas des milliers à gagner là-bas. Parce que beaucoup de nos camarades disent, bon, président Bior, on te connaît quand tu es au dia aux impôts, ça veut dire que tu es riche. Parce que c'est la maison des impôts. Mais or que l'homme là, il n'a que dalle.
1: Hein? Donc l'histoire de
0: je vais me boulot à la dalle dans le ventre. C'est-à-dire je vais avec la famine travailler parce que j'estime que je vais faire ma part de devoir en tant que syndicaliste.
1: Citoyen.
0: Et non seulement agent d'appui de la DGI, parce que vous avez dit la dernière fois ici, nous avons des compétences. On doit les vendre pour pouvoir travailler avec nos camarades et assainir la profession. Pour ceux qui pensent qu'on est là, c'est parce qu'on vient des anarchistes. Donc, il y a des choses qu'on va redire, même sur la plateforme de QECO encore, et également au niveau des impôts. Où,
1: le DGS,
0: ça se passe.
1: On doit revenir là-dessus.
2: Justement, j'ai eu un camarade qui est passé, il m'a appelé ce matin, je lui ai dit, OK, qu'il me retrouve au bureau à 10h, et il est arrivé. Et ce qui m'a éclairé, ce camarade a payé son IGS.
1: Mmh. Oui.
2: Mais il se trouve que le véhicule était dehors. Lui aussi, il est rentré à la maison le matin. Quand il sort, il oublie.
1: Oui,
2: il est interpellé par ses agents. Il dit OK, ah, désolé, j'ai
1: oublié.
2: Il est allé à la maison. Quand il revient,
1: oui.
2: Son dossier était déjà en fourrière comme d'habitude. Et on lui demandait de payer
1: 25 000.
2: Il a dit, mais je ne viens pas d'ailleurs. Regardez vous-même l'heure, même s'il fallait, et même regardez la date
1: quand
2: sur
1: l'heure.
3: C'est pas aujourd'hui.
2: On dit il faut payer. On se demande finalement qu'est-ce qu'on veut.
1: Alors,
2: il ne faut pas pousser les gens
1: à la colère.
2: Bill,
1: à la colère, oui.
0: Le président évoque là un autre problème dont j'ai omis. Il a parlé d'un véhicule mis en fourrière pour un trimestre. Et nous avons vécu ça dans nos différentes réunion et même le contrôle. Parce qu'il savait que la loi de 2026 qui entre avec le système de IGS, système informatisé, IGS, ou alors général, synthétisé, oblige aujourd'hui le transporteur qui exerce depuis longtemps à payer du premier trimestre au quatrième trimestre.
1: Ouais.
0: C'est-à-dire janvier, février, mars font un trimestre.
1: Oui.
0: Avril, mai, juin font deux trimestres. Juillet, août, septembre font trois trimestres. Octobre, novembre, décembre font quatre trimestres. Alors, comme les camarades se plaignent de ne pas vouloir payer, comme c'est dans la contrainte des contrôles d'obligation, alors ils vont déclarer leur un trimestre. Ce qui dérange, comme a semblé dire le président, c'est qu'on arrive aux impôts, on vous donne d'autres payent 9 000 les poussières, d'autres payent 11 000, d'autres payent 13 000, d'autres payent 25 000.
1: Ouais.
0: Mais maintenant, il y a un problème.
1: Oui.
0: Nous découvrons également nous-mêmes que dans ce système de paiement de l'IGS, le moment où on parlait de défaut de connexion.
1: Oui.
0: De connexion.
1: Oui.
0: Nous avons découvert là-dedans également qu'il y avait eu une manie. Ça a été fait aussi à dessein.
1: Donc, cette interruption, n'est-ce pas, de connexion.
0: Ça a été fait aussi à dessein. Pourquoi? On constate également que ça a été fait à dessein parce qu'on passait tout de suite
1: au
0: deuxième trimestre avec la.

0: pénalité.
1: Vous permettez.
0: La pénalité déjà entrée en jeu.
1: Bien, une seconde, la pub.
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3: The time is 3 p.m.
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0: vous écoutez la radio, chers auditeurs, vous faites bien parce que, bon, bien entendu, c'est le samedi des transporteurs. Le pro, tu sors avec. Tu étais en train de nous expliquer la grosse arnaque qui est autour, n'est-ce pas, de cette histoire de l'ISG.
1: De l'IGS, là. Oui. Donc, je voudrais dire aux camarades d'être très prudents. Ceux qui vont déclarer un trimestre seront frappés, seront soumis à des infractions et seront mis en fourrière.
0: Je jure.
1: Donc, à ne pas se tromper, l'année est 4 trimestres. La différence entre les véhicules nouvellement mis en circulation sont ceux qui sont en date de 6e mois, 7e mois, qui paieront peut-être 2 trimestres ou 3. Ceux qui sont entrés en circulation 9e mois paieront 2 trimestres ou 1 trimestre. Mmh. Parce qu'en réalité, nous avons soumis lors de nos réunions le contrôle de carte grise et mise en date du mois en cours qui permet qu'on a donné 2 semaines, 1 mois. De ne pas mettre un véhicule neuf entré en circulation nouvellement pour les impôts ou alors pour le trimestre en cours. Mais il doit payer le trimestre en cours. Mais les taxis et les cartes grises que nous avons observées, les assurances, cartes bleues, licences établies en janvier ou établies en 2025, sont soumis aux 4 trimestres de payer. Alors, comme beaucoup, parfois sur le coup de la répression, on a mis le véhicule en fourrière, on dit allez vous mettre en règle, venez vous libérer. Alors, ils vont payer parfois un trimestre.
0: Mais...
1: Alors, quand ils vont payer les 1 trimestre, nous, on n'est pas surpris qu'aux impôts, on les vend les 1 trimestre sans les imposer les 2 trimestres passés.
0: C'est pas normal.
1: Donc, l'usager qui va en payer, ça a quitté son impôt, se dit enfin que je me suis servi.
0: C'est quoi ça?
1: Mais arrive encore, on dit mais vous avez payé un seul trimestre. Donc, maintenant, on a soumis les contrôles répressifs. Maintenant, ils sont en train de prendre ceux qui ont payé le premier trimestre. Et d'ici le 15 qui arrive là, maintenant, il faut payer le troisième trimestre.
0: Non, mais attendez, il faut vraiment que.
1: Donc, c'est un problème très sérieux qu'il faut le dire
0: il faut absolument
1: à nos camarades d'éviter de se retrouver dans des conditions-là.
0: Il faut que les présidents des syndicats se réveillent. Vraiment, président.
1: Sauf que ce que vous oubliez, et que les camarades ne savent pas, c'est que plusieurs leaders syndicaux ont donné leur aval.
0: Pourquoi on en arrive là?
1: Mais je vous dis la vérité. Est-ce que je viens flagonner ici? Je dis bien, à l'heure actuelle où nous avons, il y a plusieurs, même sous confédération,
0: qui ont donné leur mot d'ordre.
1: Je dis bien jusqu'au niveau des impôts.
0: D'accord, merci beaucoup.
1: Jusqu'au niveau des contrôles.
0: C'est bon, merci. Président, vous vouliez dire un truc parce que Martial.
2: Je disais par rapport à. Puisque le maire de ville, je me souviens, le maire de ville avait retiré le badge parce qu'il dit que c'est encore en contentieux.
0: Voilà.
2: Bon, je ne sais pas, comme le camarade Rouen vient de souligner, quand on
0: demandait encore le badge
2: là-bas,
0: c'est compliqué.
2: Bon, je ne comprends pas.
0: Mais
2: le maire de ville a dit pour le moment,
1: j'annonce en badge.
2: Parce que ça devait bloquer déjà au niveau du ministère des Transports, l'histoire de badge.
0: C'est compliqué,
2: c'est même suspendu.
0: Suspendu
2: donc,
0: jusqu'à présent.
2: On va,
0: le badge sort encore maintenant, d'où le
2: on ne sait pas. Donc, si on impose encore le badge, à la fin, on se demande est-ce qu'on voudrait vraiment que les gens s'enregistrent ou pas. Donc, aujourd'hui, vraiment.
0: Il y a vraiment un problème.
2: Ce que je comprends, mais que j'insiste, pourquoi on veut à tout prix lancer les contrôleurs? Puisque aujourd'hui, ils étaient au moins censés travailler aujourd'hui et demain pour s'ils veulent véritablement, si le but c'est d'identifier les gens. Mais ils n'ont rien fait, mais ils sont pressés à organiser, à circuler toute la ville.
0: C'est une battue très, très, très dans la
2: Depuis très longtemps, nous avions demandé qu'on sorte pour lutter contre les
1: choses.
2: On nous a dit qu'il n'y a pas d'éléments. Maintenant, tous les commissaires veulent se mobiliser. Tout simplement pour le code
0: de culture. Chers auditeurs, s'il vous plaît, patientez quelques minutes, je vous en prie. Ouais. Je veux vous donner la parole, chers auditeurs. Patientez une seconde, Martial, sur cette question.
3: Bon, je sais que je vais vous dire quoi, Bill. Moi, vous savez que les choses de ce pays-ci, à un moment donné, nous parlons tout simplement parce que la bouche est ouverte. Mais sinon, nous nous connaissons dès l'avance comment ça se comporte. Et puis, vous savez, les gens viennent toujours d'ailleurs pour nous rappeler que nous devons faire un certain nombre de choses ici chez nous. Et ce qui me gêne, c'est que la compétence est toujours étrangère. Comme si ici au Cameroun, nous n'avons pas de compétence pour nous-mêmes faire un certain nombre de choses. Le maire, moi je vous l'avais dit ici la dernière fois, le maire a suffisamment beaucoup à faire. Mais il laisse ce que lui doit faire pour venir déranger les gens. Je ne dis pas que ce n'est pas important que le taxi ait le numéro de portier. Mais Bill, nous circulons même dans quelle route? La ville même est comment? Vous vous souvenez que Timé Evouna lui-même avait dit être déçu de ce maire. Parce qu'il pensait que la continuité et la relève sera effective. Mais véritablement, il s'est rendu compte qu'il s'est trompé. C'est-à-dire que, et que tous ceux qui l'ont même plébiscité se sont trompés. Alors, comme le président Ondoa vous l'a dit tout à l'heure, moi je me souviens quand même qu'un temps ici, on a voulu les hommes en tenue pour lutter contre le transport clandestin et on avait dit qu'il n'y en avait pas. L'effectif était pléthorique et qu'on ne pouvait pas vraiment déployer les éléments qui étaient là pour les contrôles sur la voie publique. Mais vous voyez, aujourd'hui, on vous dit que pour un numéro de portier, où nous savons très bien que l'opérateur est étranger, on vous dit qu'on va traquer les gens qui n'ont pas le numéro de portier. Ce numéro de portier lui-même, qui n'obéit pas à certaines normes. Ouais. Moi, j'ai vu certains hier sous la pluie. Et vous voyez même l'état de ce numéro de portier. Ça va mettre combien de temps? Quand ça sera désuet, est-ce que comment est-ce que quelqu'un prouvera donc qu'il a un numéro de portier en bonne et due forme? Quand vous voulez quand même faire quelque chose, faites quelque chose de durable, quelque chose qui peut subir les intempéries de tout genre. Mais vous voyez, ils font quelque chose comme ça pour qu'à un moment donné, ça se dégrade et puis vous commencez encore à chercher à aller s'aligner pour refaire l'autre. Moi, je pense tout simplement ici que le métier de taxi et le secteur de taxi est abandonné à lui-même. Quand j'ai dit qu'il est abandonné à lui-même, vous ne pouvez pas faire ça aux mototaximènes. La preuve, c'est que le Minat avait donné un mois ici aux motos, mais il n'en a plus jamais parlé. Les motos, la simple vignette qui coûte 2000 francs, ils n'en ont pas. Déjà, même des gars qui n'ont pas de carte nationale dans des pièces personnelles, comment ils peuvent faire avoir les papiers de la moto? Ce n'est pas possible. Pourquoi le secteur-là est abandonné et le secteur-là fait comme il veut? Pourquoi ce n'est que dans le secteur de taxi que véritablement chacun sort son muscle? Le maire a mieux à faire au Cameroun et à Yaoundé. Et pourquoi est-ce que le maire regarde seulement le numéro de portier? Est-ce qu'il nous a fait le bilan des voitures? C'est-à-dire qu'il avait mis un spécimen de voiture là qu'il voulait voir dans la ville de Yaoundé. Est-ce que la campagne de ce spécimen-là, de taxi-là, est finie? Est-ce qu'il nous a fait le bilan? Si ça a marché tel qu'il voulait? Non. Il saute là-bas et puis maintenant, il se retrouve au niveau des numéros de portier. Ce n'est pas normal, en fait. Mais Bill, moi, je dis tout simplement que, comme Biok vous l'a dit, les chauffeurs, les présidents des syndicats, qui véritablement, c'est-à-dire, devaient être ceux-là, c'est-à-dire qu'avant qu'on impose quoi que ce soit dans le domaine de taxi, il devait d'abord tamiser et voir la rentabilité, le bien, comment on appelle ça, c'est-à-dire que la portée de la chose. Pourquoi est-ce qu'on met ça? Le bien fondé. Voilà, c'est le bien fondé de la chose. Comment est-ce que ça doit se passer? Ainsi de suite. Mais vous voyez que eux, vous vous souvenez, on en avait discuté ici avec l'histoire de l'impôt libératoire et le stationnement. Quand le président de la République avait, sur un décret, divisé de moitié l'impôt libératoire et le stationnement, on a refusé d'appliquer ça. Et or, normalement même, dans un pays qui fonctionne normalement, on annule d'abord le décret présidentiel avant même d'aller créer l'IGS qu'on a créé là. Là, on est sûr que le décret, parce que jusqu'à preuve le contraire, le décret présidentiel est encore valable. Oui, oui. Il reste valable. Tant qu'il n'est pas annulé, il reste valable. Mais vous voyez, on met ça de côté, on crée l'IGS et maintenant on vient l'imposer aux gens. Il y a aussi un problème de communication dans notre pays. Les gens ne communiquent pas. Oui. On met un truc sur pied. Ça dit que c'est dans les radios comme ça que les chauffeurs de taxi viennent connaître véritablement la portée de la chose. Exactement. Qu'on leur impose. Est-ce que c'est normal? Et vous savez, un temps ici, même le ministre a prorogé cette histoire de IGS pendant longtemps. Justement, pourquoi? Parce qu'à un moment donné, eux-mêmes, ils ne comprenaient réellement pas la portée de ce qu'ils voulaient mettre en place. Alors, moi, je dis tout simplement que nous sommes dans un pays, nous voulons les avancer, mais on ne doit pas avancer dans l'anarchie et dans le désordre. Parce que tout ce que nous voyons là en a tout l'air. D'accord. Nous, on ne dit pas qu'on refuse de faire les papiers, mais on dit quand même que on doit faire les papiers dans les normes de l'art et puis on doit même savoir pourquoi on les fait. Et le retour, la rentabilité des papiers que nous payons. Pour sortir, Haroun a dit quelque chose de fondamental. On ne doit pas mélanger le patron et le chauffeur dans un même panier. On devait s'arranger à tout faire. Si le monsieur le maire veut connaître combien de chauffeurs il y a dans la ville,
4: On fait donc un truc pour les chauffeurs, tout simplement.
0: Voilà.
4: Et maintenant, si on veut connaître le nombre de véhicules, on fait aussi un truc pour les véhicules. Et là, c'est les patrons maintenant qui viennent donc faire.
2: Mais
4: si on mélange les deux dans un même
2: parti, ça devient compliqué. C'est ce qui était prévu, mais on ne sait pas pourquoi, au final.
0: Très bien, oui.
5: Maintenant, je l'ai dit que moi, je n'ai pas la voiture. Enrichissez-moi alors quand vos véhicules vont, vous allez me donner.
4: Et puis, laisse un peu, je finis par là.
0: Oui,
4: mais je finis par là, en fait. Je finis par là pour dire que c'est aussi le méli-mélo ou le désordre qu'il y a dans l'IGS. Parce que l'IGS, on te dit, c'est sur la déclaration des revenus. Mais c'est le patron qui a les revenus. Mmh. C'est lui qui a le chiffre d'affaires.
6: Non, non, non.
4: C'est sur la déclaration du chiffre d'affaires. Mais comment le patron, lui, ne parle pas de... Mais c'est le chauffeur qui est toujours placé devant pour acheter même l'IGS.
0: Bon, allez, c'est normal. Chers auditeurs, allons-y. Hein. Je vous donne la parole. Allons-y déjà. Allô, bonjour.
7: Bon après-midi, Grandville.
0: Bon après-midi. C'est Monsieur Propre, certainement.
7: Oui, oui.
0: Je vous en prie. Propre. Merci beaucoup. Allons-y, Monsieur Propre.
7: Bon après-midi à tout ton panel.
0: Je vous en prie. Merci, merci beaucoup.
7: Monsieur Martial, tout le monde, le président.
0: Je vous en prie.
7: Grand.
0: Oui, très grand.
7: Mais moi, je veux être sincère avec vous.
0: Allons-y.
7: Vous comprenez?
0: Allons-y.
7: Moi, je suis... Vous me connaissez pas, particulièrement. Je crois que nombreux là, en studio, là, ils me connaissent.
0: Bien sûr.
7: Vous comprenez? Grand Bill. Nous, les taximens, on se plaint depuis combien d'années?
0: Dites
7: oh, les clandestins. Oh, les ceci. Oh, il faut qu'on lave le linge sale d'abord en famille, avant d'aller dehors. Mon grand Bill,
0: oui, mon grand.
7: Moi j'ai dit, n'est-ce pas,
0: oui.
7: Grand Bill,
0: oui.
7: Voilà un, je peux dire quoi, on a mis une plateforme dehors, depuis les gens partaient faire gratuitement, moi je l'ai fait gratuitement,
0: mm-hmm.
7: Vous comprenez,
0: oui,
7: je l'ai fait gratuitement, et c'est là que ma voiture ne peut pas effacer, il faut que tu comprennes une chose, que les gens viennent aussi informer les gens, il y a le papier, ils sont partis tirer, vous comprenez, oui. Là, ils sont partis chercher le moins cher, une, deux semaines après c'est effacé, vous comprenez,
0: oui.
7: Pour moi je suis la voiture là depuis, c'est pas effacé, j'ai payé l'IGS, vous comprenez, Grand
0: oui,
7: Bill,
0: oui.
7: Mais comme ma voiture est nouvellement, j'ai payé le droit. Vous comprenez?
0: Je vous en prie.
7: Ceux qui sont partis avec moi, comme je vais vous expliquer, c'est comme ça.
0: Mais
7: il faut que les gens aillent.
0: Monsieur Propre.
7: Les gens aillent, on leur explique.
0: Monsieur Propre.
7: Vous comprenez? Oui.
0: T'as-tu à payer ça dans quelle mairie?
7: Yaoundé. Yaoundé premier.
0: Yaoundé premier. C'est-à-dire oui. À l'hôtel de ville?
7: Oui.
0: Ok, d'accord.
7: Vous comprenez?
0: D'accord,
7: Grand
0: c'est noté, oui.
7: Je vais dire ceci. Moi, j'aime toujours. M'informer, vous comprenez?
0: Je vous en
7: moi, j'ai dit, nous ne voulons pas tout au même moment. Voilà un truc qu'on a commencé à faire, on a mis sur pied, peut-être pour trier d'abord parmi nous. Parce que nous, quand on d'abord confiance Grand Bill.
0: D'accord.
7: Les chauffeurs de taxi, on a trop de problèmes.
0: D'accord.
7: Vous comprenez?
0: D'accord.
7: Donc maintenant, je vais conclure Grand Bill, permets-moi s'il te plaît.
0: Conclure parce qu'ils sont déjà ils attendent, oui.
7: Oui, je vais conclure Grand Bill, permets-moi s'il te plaît. Maintenant, j'ai dit ceci, il faudrait que, arrimons-nous d'abord, on voit la suite. Les gens maintenant, il y a les trous.
0: D'accord.
7: Il y en aura toujours les trous. Mais on doit avancer.
0: D'accord. Merci beaucoup. Allô, bonjour.
8: Monsieur Bizot.
0: Oui, le Guy Alain, merci d'être là cet après-midi.
8: Bonjour à votre riche panel.
0: Je vous en prie, merci beaucoup.
8: Je voudrais demander à Vitrine, il parle comme s'il était le patron des clandestins dans la ville de Yaoundé. Parce qu'il est inadmissible que le maire de ville dise, vous, Vitrine, vous dites, non, on ne peut pas faire ça. Parce que vous, monsieur le maire, vous n'avez pas fait ci, vous n'avez pas fait ça. Ça se pose aussi de voir que vous êtes à la radio. Dans aucun pays, ça n'existe. Nous écoutons la radio. Vous allez dire maintenant, le président du syndicat dit que marchez comme ça, vous le huissiez. Vous allez dire non, ce sont les posteurs. On les paye le taxi avec des millions de francs. On ne peut pas les obéir. Maintenant, monsieur le maire dit, faisons ça. Vous critiquez, vous dites comment le maire nous envoie faire les papiers s'il n'y a pas de route. Pendant le maire nous envoie faire les papiers, pendant qu'il n'a pas cassé tous les quartiers de Yaoundé, vous appreniez votre travail au maire et vous aussi les leçons au maire. C'est un problème là. Il faut vous arrimer. Voilà M. Prof qui appelle. Il vous dit, lui, il a fait ses papiers. Arrimez-vous d'abord, Grand Bill.
0: D'accord.
8: Vous savez,
0: non.
8: C'est que je constate des taximans. Ils ne sont même pas un peu solidaires ni cohérents.
0: D'accord.
8: Donc, je vous le dis, ce sont les gens que je côtoie. J'ai proposé ici qu'on peut faire une association des taximans de la ville de Yaoundé. On peut avoir que Wilfried est le président des taximans de la ville de Yaoundé.
0: Je vous en prie.
8: Et tous les taximans peuvent adhérer. Lorsque nous avons déjà présenté un président des taximans dans la ville de Yaoundé, les présidents des syndicats vont marcher.
0: Merci.
8: Qu'est-ce que vous faites pour que ça change dans votre domaine?
0: Merci.
8: Bonne émission à vous.
0: Merci mon frère, merci pour cette contribution. Bonjour.
9: Allô?
0: Oui.
9: Oui, bonjour, monsieur. Bonsoir, monsieur.
0: Bon après-midi. Vous êtes
9: L'homme en cavale.
0: Je n'aime pas ce genre de nom. Vous êtes monsieur?
6: Oui, monsieur Tessier.
0: Allons-y, mon grand, je vous écoute. Merci. Oui. Merci d'être là.
6: Je voulais intervenir par rapport à ce numéro de portière.
0: Allons-y, mon grand, je vous écoute.
6: Oui. Depuis, je suis passé par la radio quand je disais que j'allais pour le numéro de portière depuis le 3.
0: Oui.
6: Jusqu'aujourd'hui, je n'ai jamais eu le numéro de portière.
0: Hein?
6: Jusqu'aujourd'hui, ça fait un mois. Depuis le 3 que je suis. D'abord, à l'IGF, deux personnes étaient dans la Ferranda.
0: Jusqu'à présent.
6: Je suis revenu. Le troisième jour que je suis parti de la radio, je me suis rendu là-bas.
0: Oui, oui.
6: Et on m'a arrivé. On me dit, on me donne un numéro d'aller attendre. Dans deux semaines. Les deux semaines sont passées. J'ai écrit, on dit écrivez, n'appelez pas.
0: Je jure.
6: J'ai écrit, pas de réponse. Deux fois, pas de réponse. Lundi dernier, je me suis rendu là-bas physiquement. Je leur ai posé la question. Parce qu'en ce moment, ils me demandent est-ce que j'ai déjà payé l'impôt. Je vous ai dit l'impôt quoi. Je leur ai dit non, que je n'ai pas encore payé l'impôt. Ils me disent que j'allais payer l'impôt. Je suis allé payer donc l'impôt. Et l'impôt lui-même ne sort pas. On dit que ça dans la nuit. Jusqu'à hier, je suis allé à 12h. Je suis allé à 12h. Je n'ai pas joué l'impôt. Mm-hmm. Demain, on dit qu'on doit aller. On doit aller chercher la courrière là. Que ferais-je à cette situation?
0: Mon Dieu, merci. Merci.
6: Ce numéro de portière, comme vous avez quelqu'un là-bas, quand vous voyez un numéro de portière, si quelqu'un a un. Il va faire comment pour faire la tournée?
0: Merci. Merci beaucoup, mon grand. Merci vraiment d'être passé par là cet après-midi. Allô, bon après-midi. Oui.
10: Bonjour.
0: Bonjour, mon grand.
10: Bonjour à tous les invités.
0: Je vous en prie.
10: Je vais commencer à dire que ce qu'on a dit samedi passé qu'à Tarambala et Claire, ce n'était pas quelque chose de stable. Parce qu'il y avait là-bas, dans Nambala, l'ancien mec qui est mort là.
0: Oui.
10: Donc, on a venu dégager les gens le lendemain, ils sont revenus jusqu'à maintenant que je te parle là. Donc, c'est ça qu'il s'agit.
0: Je vous en prie.
10: Par rapport au numéro de portier là, si les mairies ne sont pas prêts à quelque chose, ce n'est pas bien de commencer et commencer à nous tuer. Derrière encore. Nous ne refusons pas d'avoir les impôts. Ça fait presque un mois. On me parle toujours de réseau a monté, réseau est descendu. Et on refuse de nous donner ce numéro sans que tu n'as pas l'impôt. Et ils existent que tu n'as pas payé au moins 7 semaines d'impôts. Alors qu'on est à la fin de l'année. Ils insistent que tu n'as pas des trimestres, on ne te donne pas les impôts. Tu n'as pas l'obache, on ne te donne pas les impôts. Les bâches sont où? Les bâches qu'on a fait dernièrement, jamais sorti. On va fabriquer les bâches pour aller se identifier. Comment le chauffeur a quoi à chercher dans mon monde? Que s'il n'y a pas le BMI, il n'y a pas la capacité, il n'y a pas l'obache, on ne va pas identifier. On a tout d'abord la voiture ou le chauffeur. On ne comprend pas. Mais jusqu'à là, on court derrière eux. Ils prennent tout ça et pas mettre à hauteur de ville. On a combien de mairies à Yaoundé, plus de 7, si je ne me trompe pas. Mais on prend tout, on peut installer à hauteur de ville. On est là-bas chaque jour. J'ai trouvé un collègue hier, il m'a dit qu'il est venu là-bas à 5 heures pour sortir à 5 heures. J'ai demandé, moi, je suis parti.
0: Je vous assure.
10: On me dit qu'ils sont dehors, je veux carrer. Il n'y a pas de problème. Parce que là, maintenant, tu veux expliquer quoi à la police? Il va dire que non, parce qu'on doit maintenant de la police. Quand ils vont sortir le 6 à 10, normalement, ils sont là. Ce n'est pas nos fautes. On ne refuse pas d'avoir des impôts. On ne refuse pas d'aller enregistrer. Mais vous prenez tout, vous pouvez aller mettre à hauteur de ville.
0: Mais
10: on va aller rester là-bas toute la journée. Tout le mois, on est là-bas. C'est pas normal.
0: Merci.
10: C'est pas normal.
0: Merci beaucoup, Poutou. Merci beaucoup, on se calme pour tout qu'on ne met pas les organes cet après-midi. Allô, bon après-midi.
10: On doit mettre les organes. 20 000.
0: Oui, mon grand.
10: Bon après-midi.
0: Bon après-midi. Hey, ça va?
10: Non, c'est Yvan Trésor qui vous appelle. Ça va très bien, grand.
0: Ok, Yvan Trésor, merci, allons-y.
10: Bon après-midi à vous, Clérice Panel, et à tous les camarades qui sont passés.
0: Merci, mon frère.
10: Nous ne sommes pas hors la loi, mais on doit aussi dénoncer ce qui se passe.
0: Naturellement.
10: Okay. Ouais, nous sommes les parents des familles. On doit nourrir nos familles, on doit envoyer les enfants à l'école. Il est hors question qu'on puisse passer presque toute une demi-journée
8: à l'hôtel des villes pour se faire enregistrer grand ville. Vous voyez que après les gens vous disent que c'est l'heure de pause, ils tournent le dos, ils partent parce qu'il faut faire passer les dés de banque. Il y a une corruption derrière tout ça, grand ville.
0: Ouais.
8: Je vous assure, venez voir comment on garde les véhicules, on aligne les voitures du côté de l'hôtel des villes. Vous arrivez, vous voyez une longue queue. Vous perdez toute une demi-journée en train d'attendre peut-être que ça va jouer à votre tour. Après, vous faites comprendre que c'est l'heure de la pause. Vous voyez un peu ce manque à gagner. En 2024, vous avez fait payer même les impôts. Mais ça tourne au vinaigre. Les traitements ne sont pas aussi les cobayes. Qu'on va seulement dire qu'on sort, on mange les agents. Nous vivons aussi dans le social ici dehors. Le travail n'est pas totalement facile. Il y a les routes qui sont tellement gâtées dehors. Tu pars quelque part, tu gâtes ton amortisseur. Le temps de les pneus qui se sort. Vraiment, c'est tellement compliqué.
0: Merci
8: la répression qu'ils disent qu'ils vont sortir là, nous sommes de tout cas avec eux. Qu'ils sortent, nous allons comprendre juste que nous sommes en aventure dans notre propre pays. Nous sommes aussi des Camerounais.
0: Merci.
8: Donc vraiment, c'est merci. Déplorable. Bonne émission à vous.
0: Merci très cher. Allô, bon après-midi. Oui, Guy Alain qui revient.
11: Je reviens là. Je reviens pour dire ceci, M. Bill.
0: Je vous en prie.
11: Vous savez, le maire de ville est le patron de la ville.
0: Je vous en prie.
11: Ça veut dire que c'est notre patron à nous tous.
0: Bien sûr.
11: On ne dit pas au patron, si tu ne fais pas ça, je ne fais pas ci. Et là, on se comprend. Vous comprenez?
0: Je vous en prie.
11: Vous savez, les revendications que nous, les gens, amènent au niveau de la radio, ça change certaines situations sans même que vous ne soyez au courant.
0: Bien sûr.
11: Parce que ces autorités écoutent la radio.
0: Je vous en prie.
11: Il y a des fois, parfois, on fait des constations ici à la radio. Le lendemain, les choses changent.
0: Absolument.
11: Donc, c'est une façon de comprendre que je ne peux pas dire ceci. Si vous le maire, vous ne faites pas ça, non, c'est pour ça, j'appelle ça, c'est de la réponse. D'abord, c'est vrai que je voulais être ici. Bonne émission à vous.
0: Merci, mon grand. Merci pour cette contribution. Hein. Merci d'être passé par là ce matin, cet après-midi. On va prendre cet autre auditeur. Allô, bon après-midi.
12: Oui.
0: Oui, très grand. C'est de la part de?
12: Oui, c'est Jacques.
0: Pardon?
12: Jack,
0: comment vas-tu?
12: Je vais bien, Jack,
0: ça évolue?
12: Tout doucement, grand ville.
0: Dieu est grand, Dieu est grand.
12: Bon après-midi à Martial en studio, bon après-midi à Mdolo, bon après-midi au conseil Aruna. Hein.
0: Merci mon frère, merci beaucoup.
12: Grand ville.
0: Oui, grand.
12: Il faut dire que le maire fout dans le sac, hein. Lui-même, il a bien échoué sur ce qu'il a mis sur pied. Il faut le dire, grand bill. Ça ne veut pas dire que... J'ai déjà le numéro, grand bill. Même si j'ai déjà payé. Parce que nous, on est toujours prêts à payer. Vous comprenez, grand bill?
0: Je vous en prie.
12: Mais quand nous payons, nous essayons de voir comment ça se passe sur le terrain. On comprend que ça ne va nulle part. Vous comprenez? Parce que cette histoire des numéros de portière, là, vous allez voir le maire lui-même et ses agents qui sont passés bien après. Ils ne vont plus en parler. C'est passé comme les bails se passent d'habitude, grand-mère. Moi, j'ai des... C'est quelle histoire qu'on ne prend

0: prêcher comme les bases de grand bis. Parce qu'on dit que c'est pour lutter contre le grand banditisme et en réduisant le nombre de taxis dans la ville de Yaoundé. Les mêmes nous ont communiqué qu'ils ont déjà arrêté au moins 15 000 taxis grand bis. Quand je regarde sur la voie publique, je n'ai même pas encore vu le numéro 1000. Je n'ai pas encore vu. Et entre temps, on met les numéros de on enregistre les véhicules, on enregistre les chauffeurs. Les chauffeurs enregistrés là, c'est pourquoi faire.
1: Voilà.
0: C'est ce que je vous assure, grand. Ils ne peuvent pas réellement enregistrer tous les chauffeurs dans la ville de Yaoundé. Et maintenant, qu'est-ce qu'ils donnent pour identifier alors donc les chauffeurs?
1: Question.
0: Parce que les numéros, c'est pour coller sur les portières. Bon, les chauffeurs qu'on a réunis là, Zambie, qu'est-ce qu'ils les identifient? Moi, je ne sais pas.
1: Merci.
0: Donc, c'est pour cela que je chute en disant que le maire lui-même va mourir dans son propre crime. Bonne émission.
1: Merci pour cette contribution cet après-midi. Merci d'être passé par là, oui. Non, je vous reviens, s'il te plaît, les gars. Laissons d'abord les auditeurs parler. Allô?

0: Bien, vous avez certainement constaté, chers auditeurs, et bien qu'il y a eu un arrêt, c'est dû évidemment, n'est-ce pas, à nos amis de Socadel. Voilà, donc Socadel fait son travail, nous on fait le nôtre. Je crois que les auditeurs étaient en train de nous parler de la situation qu'ils vivent en ce moment, n'est-ce pas, au niveau de l'hôtel de ville. C'est assez préoccupant. Assez préoccupant. On va encore prendre trois, et puis on passe la parole pour sortir de cette émission. Parce que même la thématique dégagée aujourd'hui ne va malheureusement pas, et même jusqu'à la semaine prochaine. Allons-y, bon après-midi.
1: Merci, grand bonjour.
0: Oui, mon grand, c'est de la part de...
1: Oui, c'est Cédric qui a la parole.
0: Cédric, je vous en prie. Merci, Cédric, allons-y.
1: Et un bonjour particulier à M. Biogloprof.
0: Le Biogloprof.
2: Merci, voilà. Merci, Cédric.
1: Voilà. M. Bill.
0: Oui, grand.
1: Nous, les chauffeurs de taxi, nous, on est trop têtus. Pourquoi on est trop têtus?
0: Non.
1: Moi, je préfère même que la répression la sorte même à dire. Parce que mes collègues se plaignent du fait que depuis un mois, ils n'ont pas pu avoir une nouvelle portière. Monsieur Bill, moi, je suis parti m'enregistrer à la mairie. On était 3-4 chauffeurs de taxi. Je passais tout le temps à l'hôtel de ville. Il y avait moins de 10 chauffeurs. Maintenant, comme on voit donc la date limite arriver, on se presse maintenant. Pourquoi? Parce que je dis, on ne croyait pas. On ne croyait pas. Maintenant, comme on est dans le premier qu'on a dit, il doit avoir le contrôle, on dit maintenant. Monsieur Bill, avant, on s'enregistrait même sans donner l'impôt à toi, même si tu n'avais pas de papier, tu t'enregistrais et les numéros de portier sortaient. Quand on a mis l'impôt libératoire en place, ils ont maintenant commencé à étudier qu'il faut le souscrire complet. Si la carte grise n'est pas à ton nom, tu viens avec la carte du patron, on doit enregistrer le nom qui est sur la carte et on doit enregistrer le nombre de chauffeurs. S'il y a un chauffeur, on enregistre un chauffeur. S'il y a deux chauffeurs, on enregistre les deux chauffeurs. Maintenant, si le dossier n'est pas complet, même s'il y a un papier qui manque, ton numéro de portier ne peut pas sortir. Ça ne peut pas sortir. Donc, si mes collègues se plaignent là, avant, il n'y avait pas la séance. Maintenant, comme il y a la séance, tout le monde se plaint. Ok, merci, je reste à l'heure.
0: Merci pour cette contribution. Allô, bonjour.
3: Oui,
0: bon après-midi.
3: Oui,
0: très grand.
3: Oui, s'il te plaît, il y a un des panélistes à lui. Est-ce qu'il y a une explication qu'il voulait donner là? Parce que moi, j'ai payé un trimestre d'impôts synthétiques là.
0: Oui.
3: Bon, quand il a essayé d'expliquer les modalités de paye, bon, je n'ai pas bien saisi. S'il pouvait faire ça pour nous les auditeurs.
0: Modalités de paye, nous?
2: Le paiement.
0: Oui.
2: Donc, je l'ai dit.
3: C'est ça ma préoccupation.
0: Ok. Merci.
2: Oui. Je l'ai dit, l'année, c'est de janvier à décembre.
0: Oui.
2: Donc, vous payez un trimestre qui va de janvier, février, mars.
0: Oui.
2: C'est un trimestre.
0: Oui.
2: Avril, mai, juin, deux trimestres.
0: Oui.
2: Juillet, août, septembre, trois trimestres.
0: Oui.
2: Octobre, novembre, décembre, quatrième trimestre. Maintenant, on commence à contrôler le premier trimestre en avril. Après consommation de l'impôt, on va à la répression. La deuxième chose aussi, également, les trois mois plus tard, on fait la même chose. Donc, et j'ai dit tantôt qu'on va aller d'ici le 16 octobre, nous sommes aujourd'hui le 3 octobre,
0: oui.
2: D'ici le 16 octobre, on va revendiquer le troisième trimestre.
4: Exact.
2: Celui qui a payé le premier trimestre, le deuxième trimestre va aller en fourrière. Alors, on va présenter le troisième trimestre qui va être payé. Ce n'est pas payé, c'est sa mise en fourrière.
0: D'accord.
2: Quatrième trimestre, on va le vérifier en janvier. À partir du 15 janvier au 16 janvier, quand on va vérifier le quatrième trimestre.
0: Okay.
2: Donc, pour celui qui va payer un an,
0: oui.
2: Il déclare c'est un an une fois et qu'il y a un problème.
0: D'accord.
2: Et il y a un constat également que pour ceux qui payent en trimestre également perdent. Je vais leur expliquer la vérité parce que on a fait un constat de paiement. Quand vous payez la TDL, la taxe sur le mal local, y compris les documents fournis,
0: oui.
2: Comme vous voyez comment ça se passe en machine, les 133 francs, les 1000 ceci, les 1000 cela, font augmenter les montants. Ceux qui ont payé hier au premier trimestre ont payé 11 875 francs. Ceux qui ont payé deux trimestres ont payé 23 000 et poussières. Alors aujourd'hui, comme le système dérangeait et ils ont fait mes dessins, alors il y a des pénalités qui augmentent de 4 000 francs par trimestre si vous ne payez pas le premier trimestre. Donc pour les mairies qui ont fait le suivi du paiement sans les impôts, j'allais dire, qui ont vendu les impôts aux transporteurs ou aux usagers de la route, qui ont vendu, aujourd'hui sont entrés en phase de pénalité.
0: D'accord.
2: Quand vous venez en payer un ou deux ou trois trimestres, ça entre avec des pénalités. Et ils sont surpris de voir les montants exorbitants. C'est-à-dire que quelqu'un d'autre a dit j'ai payé 23 000, l'autre paye 29 000 francs deux mois, deux trimestres.
0: Wow.
2: Parce que les pénalités sont entrées

0: agressivité, parfois c'est cette façon-là qui n'est pas bonne et qui permet ici à ce qu'il y ait des remous et des grincements dedans, comme on dit souvent. Parce que normalement, le secteur de transport, même quand on veut le moderniser ou alors on veut le digitaliser, il faut d'abord qu'on commence par mettre les choses en place, tout en tenant compte du fait que vraiment, si c'est sur le plan numérique qu'il n'y ait véritablement pas de problème d'Internet. Et que de l'autre côté, qu'on passe par une certaine communication pour que nous tous, nous soyons au même niveau de compréhension.
1: Oui.
0: Mais quand on commence à mettre la charrue avant les bœufs, à un moment donné, il y a toujours des remous. Personne ici ne refuse de payer les impôts. D'ailleurs même, c'est les impôts qui nourrissent véritablement notre administration et notre État. Mais il faudrait quand même qu'on se dise une chose. Un État qui ne peut pas créer et qui ne vit que sur les impôts, à un moment donné, vraiment, la population qui doit payer ces impôts-là
2: se sent
0: asphyxiée.
1: Ah, oui.
0: Alors voilà pourquoi nous disons que Monsieur le maire qui est là, parce que quand nous regardons par exemple les à côté de ce qu'il est en train de faire, c'est parce que d'un, on se rend compte que l'opérateur même qui est derrière cette histoire-là est étranger. C'est comme si c'est les étrangers qui nous disent comment nous devons fonctionner dans notre pays. Et c'est eux. C'est un peu comme vous voyez l'histoire de la carte nationale d'Antébile. Je n'ai jamais été d'accord avec ça. D'accord avec ça pourquoi? Parce que les étrangers ont notre fichier identitaire. Et ce n'est pas normal. C'est eux qui contrôlent notre fichier identitaire. Alors que nous avons des grands informaticiens au Cameroun qui peuvent faire l'affaire. Mais pourquoi on ne peut pas leur faire confiance? On prend plutôt notre fichier identitaire, on donne aux étrangers. Et là, les gens vont venir nous dire que oui, c'est trop bien, c'est ceci, c'est cela. Alors, nous disons tout simplement que la situation qui est là, vraiment, ce n'est pas une très bonne situation. Parce que déjà même, il faudrait que M. le maire dise ce qu'il recherche même trop derrière ça. Et regardez très bien, je vais toujours prendre l'exemple de la carte nationale d'identité. Avant que ce qui vient de commencer à sortir là, vous savez, les cartes en carton, Bill, c'était que tu vas là maintenant, là, on te sort ta carte en carton, on met ton nom dans le registre et le numéro de la carte. Là, tu as la carte nationale d'identité. Mais combien de temps, avant qu'on ne vienne maintenant avoir les cartes en 48 heures, combien de temps on a fait avec les récépissés dans nos poches? Tout ce qui doit être informatisé a toujours eu ce problème dans notre pays. Je ne comprends pas pourquoi. Alors que nous savons très bien que, vraiment, si on veut, on peut. Mais alors, dans quel contexte nous le faisons? C'est pour ça que vous voyez que les gens sont en train de pleurer. Et ce que Bioc est en train d'expliquer là, vraiment, si vous partez maintenant payer un trimestre, les gens vont même vous donner un trimestre, ce qui est même déjà passé. Vous allez penser peut-être que vous avez payé, parce qu'actuellement nous sommes en octobre et presque à la fin d'année. Donc normalement, quand vous partez payer le trimestre, exigez le dernier trimestre, parce que vous le payez pour que maintenant en janvier, vous commencez véritablement avec une nouvelle année.
1: Surtout que mais si vous m'assieds, ça te coupe, s'il te plaît. Surtout que dans la mention des impôts, il n'y a pas mentionné premier trimestre, deuxième trimestre ou troisième trimestre.
0: Voilà. Ça veut dire qu'eux vont donc tenir compte que ça, c'est le premier trimestre qu'on vous a vendu, qui est passé très longtemps avant. Alors, moi, je dis tout simplement que, à un moment donné, essayons de faire des choses normalement. Parce que moi, je me rends compte que, et puis quand on vient nous dire qu'il n'y a pas de bureau, on vous reçoit sur la véranda avec les téléphones portables. Ça ne donne rien de sérieux dans ce qu'on est en train de faire. Parce que normalement, il fallait qu'il y ait un bureau où vous arrivez même, Bill. On vous fait asseoir confortablement. Maintenant, vous attendez qu'on vous reçoive pour qu'on prenne. C'est comme ça que ça se passe. Et ça fuse du sérieux quand c'est comme ça. Mais vous venez là, c'est parce que moi, je vous ai dit, tout ce qui concerne le taxi a toujours été comme ça. Bill, regardez même. Quand moi, je regarde même le système de ramassage qu'il y a là-dehors, le système de vieux taxi même qu'on a là, c'est vrai, le contrôle va sortir pour quelques temps. Mais il ne sera pas là pour tout le temps. Il faut qu'on se le dise. Ça veut dire que quoi? Ça veut dire que ça va se passer comme ça se passait antérieurement, où ils sortent peut-être de 9h jusqu'à 15h. Les gars aussi qui n'ont pas fait ça, ils restent carrément chez eux. À partir de 16h, tu vois que la ville est déjà embouteillée parce que tout le monde est sorti donc à ce moment-là pour chercher à faire. Et entre-temps, les qui vont même dire aux autres que le contrôle est dehors. C'est toujours les mêmes chauffeurs de taxi qui vont dire aux autres qu'ils sont à tel endroit, ils sont à tel autre endroit et ainsi de suite. Les gens vont éviter les zones où ils seront. Mais je dis tout simplement qu'on n'a pas besoin d'en arriver là. Chaque personne devait savoir

0: que si je dois mettre un taxi dehors, voilà ce qu'il me faut. Je pars là où il faut le faire, je le fais et je mets mon taxi dehors. Moi, le chauffeur qui doit conduire le taxi, voilà ce que je dois avoir. Je vais tranquillement, je m'acquitte de ce qui y a lieu de m'acquitter et je viens faire mon taxi. Mais maintenant, quand on est dans l'embrouille totale, dans le méli-mélo, ou alors ce gars qui était en train de dire que depuis qu'il a fait ça, il n'a jamais eu. Quand le contrôle va donc sortir, lui, il aura quoi pour prouver aux gens-là que je n'ai pas le numéro de portière. On va l'arrêter et le mettre en fourrière, alors qu'il a payé depuis et il ne parvient pas à avoir son numéro de portière. Donc moi, je pense qu'eux aussi, dans leur lenteur, là, d'ailleurs même, bon, attendons de voir ce contrôle avant de croire qu'il va sortir. Alors, parce que je suis sûr qu'on peut toujours dire qu'on prorouge. Et puis, tous ces gens-là, pour sortir par là, tous ces gens-là qui n'ont pas ça, le jour que le contrôle sort, assiégez-moi la mairie. Vous leur dites que nous, on a fait depuis, on n'a pas. Donnez-nous ça pour qu'on aille travailler. Et ce manque à gagner, là, qui va payer ça?
1: Alors, Président, pour sortir de cet entretien cet après-midi, je vous donne la parole. Au regard, bien, de tous ces manquements depuis le débat, depuis le début du processus, c'est vous qui nous dites que c'est mardi. C'est à partir de mardi, là, que la répression risque d'être violente et brutale. Alors, au stade où on en est, qu'est-ce qu'on va faire? Que conseiller à tous ces chauffeurs taxi qui aujourd'hui, malheureusement, n'ont pas pu entrer en possession de leur numéro et qui risquent d'être complètement à la merci de ces prédateurs?
2: À mes camarades chauffeurs de taxi, je donnerais plutôt un conseil à la mairie de la ville et son équipe. Parce que pour le moment, tout n'a pas été mis en place pour que tous les camarades puissent s'enregistrer à temps. Et même, ils ont annoncé dans certains forums que la plateforme a des soucis. Mais sauf que même lorsque ils ont pu régler ces soucis, ils n'ont plus informé pour qu'on redise aux camarades que la plateforme qui a connu des soucis. On a aussi associé l'IGS. Et le même GIS aussi allait, le même problème, parce que vous savez, de janvier, février, le ministre des Finances, vous convenez avec moi, on en a dû reporter. Pourquoi? Parce que la plateforme avait des problèmes.
1: Et jusqu'aujourd'hui, n'a pas encore donné la date.
2: Si la plateforme a des problèmes, les gens ne peuvent pas. Et si quelqu'un a son argent, il veut payer, il attend deux semaines, trois, mais quand même, il y a des urgences. Absolument. Il gère cet argent. Maintenant, lorsque la plateforme, entre guillemets, puisque à présent, ça fait pratiquement plus de 6 jours que la plateforme des finances, ça ne fonctionne pas, puisque j'ai des camarades qui sont... D'autres même voulaient payer une fois le quatrième trimestre, mais c'est bloqué. Or, ils ont lié l'enregistrement avec l'IGS, ce qui n'était pas au début. Parce que si le but, c'est premièrement d'identifier le chauffeur, le nombre de chauffeurs à Yaoundé et le nombre de propriétaires, je pense qu'on devrait s'appuyer sur la licence de transport ou alors tout court, pour avoir les formations et les capacités pour les chauffeurs. Ça devrait aller vite. Et en plus, à l'hôtel de ville, ils auraient déployé minimum 15 à 20 tables pour les enregistrements. Or, je vois, il y a peut-être deux petites tables où il y a 3 ou 4 personnes et il fallait enregistrer plus de 30 000 chauffeurs. Et aujourd'hui, le processus, et même ils sont conscients qu'il y a plusieurs camarades qui se sont fait enregistrer, mais à ce jour, n'ont pas encore leur code QR. Oui. Et de plus, lorsqu'ils ont mis ce code QR, ils devaient aussi prévoir, peut-être ils devraient prendre des dispositions pour que ça soit imprimé avec beaucoup plus de sécurité. Ouais. Ça veut dire que la qualité y soit. Exactement. Donc tous ces éléments-là n'ont pas été préalablement réunis. Oui. Mais bon, on a dit OK, il faut lancer. Aujourd'hui, les gens sont en train de s'enregistrer. Et moi, je ne vois pas la nécessité, pendant que les gens s'alignent pour s'enregistrer, qu'on entre, qu'on vienne mardi pour faire un contrôle répressif. Moi, je dis non.
1: C'est très dangereux. Bien qu'on va sortir.
3: Oui, pour sortir.
1: Parce que c'est vous qui êtes sur le terrain.
3: Oui, pour sortir, donc, simplement dire aux transporteurs, aux camarades, et savoir que nous sommes comme nous sommes. Hein. On nous appelle les illettrés, des moins que rien. On nous a qualifié Tarsiman. Alors, on est Tarsiman, on sait qu'on ne peut pas avoir un bureau climatisé, on ne peut pas avoir un bureau responsable, on ne peut pas avoir un endroit où on nous reçoit. Donc, sachons qu'on est déjà des personnes maudites. Parce que si on ne le dit pas, on n'est pas sérieux. Parce que si le transporteur n'est pas respecté par les usagers, on se plaint chaque jour. on nous paye 50, 100 francs, on nous appelle vaurien, sale taximan, machin, tout ça, illettré, tu as fait que l'école pour aider un taxi. C'est pareil qu'on fait au gouvernement. Alors, observez-vous même comment on vous reçoit dans une ville de la ville. J'ai suivi quelqu'un dire que le maire de la ville est le maire de toute la ville et des populations. Vous vous trompez. Il ne faut pas dire ces mots comme ça. Ces maires ne me commandent pas.
2: Tout à fait.
3: Je peux changer de métier. Dieu dit, monsieur, vous êtes qui, allez, vous êtes qui là. Il ne faut pas nous insulter en radio. Faut pas nous insulter. Nous, si nous, on est vrai. Je vous dis la vérité, vous devez savoir.
1: Absolument.
3: Alors, on n'a pas tassé, moi, on ne peut pas insulter. Comment on le fait là. On n'a pas vu, on n'a pas vu les gens dans un métier comme celui-là. Nous,
2: il est le patron nous, des autres maîtres.
3: Nous, autres autrement. Maîtres mais il est le maire des autres maîtres. Il n'est pas le maire des Bjork ou le maire de Tassiman que je suis. Non, non.
1: Merci.
3: Alors, je voulais, il fallait qu'il corrige cela, cela.
1: Pour ce qui est, s'il te plaît.
3: Alors, je voulais conseiller. Je voulais dire d'ailleurs à l'un d'eux, c'est Nico, mes camarades présidents nationaux, qu'il va falloir revoir le maire. Pour repousser cette date de répression, pour permettre aux transporteurs de compiler,
1: de se faire enregistrer
3: et d'éviter d'être cassés.
1: Absolument.
3: On ne gagnerait rien à voir nos frères souffrir dans les. Parce que je sais ce qui va se passer.
1: Oui.
3: Vous savez la fameuse histoire de Centro.
1: Oui.
3: On a mis sur pied un combo de châssis, véhicule en châssis.
1: Ouais.
3: On a parlé beaucoup de millions de francs, ça a déjeuné là-bas. Oui. Dès qu'on prend une taxi, on met en fourrière, c'est 25 000. Alors si on prend 1 000 taxis, ça fait beaucoup d'argent.
1: 25 000
3: non, on sait pourquoi ils ont annoncé il y a la répression
1: voilà.
3: Mardi.
1: Ouais, ouais.
3: Ils n'ont pas dit, pour ceux qui n'ont pas encore fait ceci,
1: non.
3: On peut repousser pour un mois ou deux mois.
1: Jamais, non.
3: Parce qu'on sait déjà ce qui va se passer. Les centraux sont appelés pourquoi ? Parce qu'ils vont concentrer toutes les délégations de forces vives pour pouvoir mettre à mal les transporteurs.
1: Oh là là.
3: Donc nous plaidons ici pour que toute la manne qui est mise en place pour la réussite de ce projet reporte la date de butoir pour permettre à ce que nos camarades continuent de se mettre en règle et là on pourra parce qu'il faut pas se tromper, je suis pas là, on sort une année blanche cette année-ci a été une année difficile pour Camerounais, les élections n'ont pas été faciles, l'entrée scolaire n'a pas été facile et maintenant on va en fin d'année où nos enfants, petits-fils et les petits-fils vont devoir avoir à dire aux parents de payer leur cadeau de Noël, vont fêter Jésus-Christ, leur naissance et autres, dont des grâces passons à toutes ces choses-là.
1: Et puis, il y a également eu...
2: Ça a été fait, sauf que les autres mairies n'ont pas collaboré, parce qu'il y avait beaucoup de
1: manquements
2: aussi.
1: Oui, également, n'est-ce pas, de ce côté-là.
2: En fait, c'est l'Union européenne, la GR, qui sont à la manœuvre. Bon, maintenant, on se dit... Bon, c'est lui qui finance et il t'impose ce qu'il veut. C'est de ça qu'il s'agit.
0: Bill, très rapidement.
1: S'il te plaît. Les gens là, Ebel.
0: Je vous avais dit ici qu'on était venu verser les pavés au carrefour Instigue là et que les gens volaient même ces pavés là. Mais ils sont venus depuis hier là. Ils font un travail quand même. C'est vrai qu'aujourd'hui, ils ont barré à la montée et quelque part en bas là.
1: Ils sont en train de faire les boulots.
0: Il pleut. Et il est en train de voir correctement. Donc vous voyez que
1: au moment de
0: faire le travail, on ne le fait pas. On laisse encore traîner. C'est vrai, on avait dit non, il fallait d'abord finir avec le problème d'électricité et tout, avec les câbles qui devaient passer en dessous. Mais les gars ont fini de travailler depuis. On a laissé encore la partie se creuser. On a laissé les gars voler les marées.
1: En tout cas,
0: notre problème, c'est que l'endroit soit quand même
1: très bien. Merci beaucoup. Merci d'être passé par là. Ebel Bella Samari, good afternoon.
4: Good afternoon, Biz de Rock. Biz de Rock.
1: Topics on reality.
4: Yes, I will bring three scenarios because what we want to discuss today on topics on reality, a subject you master so well. Dollar Day 11, Kwabang, coming towards Mimbuman. I was standing beside a lady who saw a taxi and said, moi, je ne peux pas monter dans la localité de taxi ici.
1: Pourquoi?
4: When I got in, the taxi man got it and he said, quel type de taxi que vous voulez à Yaoundé quand le route n'est pas bon? Dans the mayor of Moua came out with a project to construct one of the biggest stadiums in the northwest region, in the municipality of Moua.
1: Yes.
4: And the moment the project was born on social media, everybody asked him, where is the route where people will pass to go to their big stadium?
1: C'est ça la vérité.
4: In return, he came and said that it is not his responsibility as a mayor to construct roads
1: pour arriver là-bas.
4: Hein? Because it is a national stuff. Now we want to look at elections that is coming this month. We are going to have elections in Cameroon.
1: Yes.
4: What should be the priority of the people choosing their mayor or their elected councillors? What are you going to be demanding from them?
1: Très bonne
4: Looking
1: question.
4: At the state non, of roads demandes,
1: les demandes
4: in
1: sont
4: our country.
1: Elles sont
4: hein?
1: Merci
4: so,
1: beaucoup.
4: That is what we are going to be discussing.
1: C'est pour tout à l'heure, là.
4: The issue of roads in Cameroon.
1: Topics, of topics in reality, c'est avec Emel Bella Samari. Je vous remercie, mesdames, messieurs, d'avoir été des nôtres tout au long de cet après-midi, malgré, évidemment, n'est-ce pas, eh bien, cette pluie et puis Socanel qui a fait le boulot tout à l'heure. Merci également à l'équipe de production supervisée par le révérend pasteur Bissa Emmanuel Noël. Merci, professeur Ouna. Merci beaucoup, hein. Merci Martial. Président, vraiment merci infiniment. Bien que le pro, on va dire un garçon formidable. Mesdames, messieurs, j'étais là, je suis parti, alors on ne s'est pas vu.
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1: Il est 18h.
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0: Et messieurs, bonjour et bonsoir. Selon l'heure à laquelle vous nous recevez, vous écoutez la radio des auditeurs, la radio Royal FM. Les portes de la chapelle s'ouvrent pour la messe politique du samedi soir. Deux militants du mouvement pour la renaissance du Cameroun ont écrit au sous-préfet de Yaoundé 4e cette semaine. Ils ne s'accordent pas sur la tenue de la convention nationale extraordinaire de cette formation politique prévue pour le 17 octobre 2026 au siège du parti à Yaoundé. Les deux ne sont peut-être pas tous militants puisque l'un est ancien membre du directoire. Il revendique toujours d'être militant encarté du mouvement pour la renaissance du Cameroun. Il s'agit bien de Willy Mengue, tandis que le second est vice-président du mouvement pour la renaissance du Cameroun. Il s'agit bien de Maître Emmanuel Sim. Willy Mengue exige l'interdiction de la convention nationale du mouvement pour la renaissance du Cameroun, une convention pourtant autorisée par le sous-préfet de Yaoundé 4e depuis le 28 septembre dernier. Le récépissé, voudrait dire, a été brandi par le ministère de l'administration territoriale comme le trophée de la liberté d'expression et de manifestation dans notre pays. Mesdames, messieurs, ce soir, nous allons donc marquer un arrêt sur les enjeux autour de la Convention nationale extraordinaire du MRC entre questions de légalité et dissension. Le débat s'ouvre sur la radio. Nous parlerons aussi de la transhumance politique qui fait rage dans les formations politiques au Cameroun. À la veille des élections municipales et législatives, le mercato se poursuit. Il y en a qui quittent leur formation politique, des formations politiques qui ont fait deux des élus. C'est le cas de Nouran Fouting qui a claqué la porte du Parti camerounais pour la réconciliation nationale. Elle évoque d'ailleurs des raisons de tribalisme interne au sein de cette formation politique. Mais ce jour, nous allons nous interroger. Quel impact de la transhumance politique sur le fonctionnement des partis politiques à la veille des élections municipales et législatives? Les nouvelles destinations politiques sont-elles toujours le bon choix? Mesdames, bonjour. Messieurs, bonjour une fois encore. Bienvenue à la messe politique du samedi soir sur la radio.
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nom de baromètre politique Romuald Ekoumé, qui est également à la régie d'antenne, mais aussi à la réalisation avec Brian Bidao, cadrage vidéo, et au prolongement numérique Boris Landry Tedogmo. La coordination éditoriale est assurée par Ebel Bellasamari. Coordination centrale, Roger Kiek de Kiki, c'est le directeur général de Royal FM, avec le révérend pasteur Bissa Emmanuel Noël à la supervision générale. Je suis Jean-Marie Anaba JMA. Les codes d'accès pour l'instant pour vos contributions par SMS ou par WhatsApp, vous allez formuler le 673-02-96-29, SMS et WhatsApp. Nous avons un deuxième numéro qui reçoit uniquement les SMS, c'est le 695-08-36-34, 695-08-36-34. Les appels interviendront vers la fin de l'émission, vers 19h30 ou 20h par là, au 671-38-42, 671-38-42, 671-15-73-21. 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Parmi ces produits, la mutuelle d'assistance et de solidarité qui est à son acte 7 qui se prépare et qui sera clôturé vers la fin d'année 2027. Mais avant d'y arriver, la Masso a aussi accouché un nouveau produit puisque nous sommes à quelques heures de la rentrée académique. Nous vous parlons de la Masso Bourse Académique en quelques minutes juste derrière.

0: 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Lorsque la nouvelle année Masso commence, vous pouvez donc bénéficier de ces avantages-là. Mais à côté, nous vous le disions, il y a désormais un produit aussi, puisque nous sommes en pleine rentrée académique. Vous qui avez des bacheliers dans vos maisons, vous qui êtes un citoyen qui n'avait pas achevé sa formation quelque part parce qu'il était pris par d'autres occupations de la vie, l'école ne finit pas. 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Et si vous êtes tiré au sort, je rappelle que vous pouvez être tiré au sort pour votre nom propre, ou alors si vous êtes tiré au sort, vous allez simplement donner le nom du bénéficiaire, qui peut être votre enfant, qui peut être votre partenaire, conjoint, et que sais-je encore, donc quelqu'un que vous voulez aider à se faire former. La formation en question, c'est pour le cycle BTS, cycle licence, gratuitement, zéro franc CFA. Et ça peut aussi être une formation qui vous permet de repartir de là avec une certification. Cela s'appelle formation professionnelle dans plusieurs domaines qui sont disponibles dans ces instituts universitaires, à l'instar de l'Institut universitaire Bissaye. Vous avez donc jusqu'au 15 octobre 2026 pour être à jour de vos contributions dans le Fonds de solidarité de la Masso Bourse Académique. Le 17 octobre, soyez parmi les premiers qui seront choisis par la main de Dieu. 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Et la Masso va s'occuper du reste avec cet institut-là et vos études seront financées pendant le cycle licence au BTS à zéro franc CFA. Donc, ce sont les autres mutualistes qui vont supporter. Parce que quand on dit à zéro franc, vous dites que c'est quoi? Vous faites la sorcellerie là-bas? 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Ce sont leurs 26 000 qui vont soutenir la pension, les frais de stage et tout ce qui va avec pour votre enfant pendant les 3 bonnes années. 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Et nous allons donc vous accompagner avec un break publicitaire et on va accueillir nos invités qui sont déjà installé dans ce studio.
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15: 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Par devoir de transparence, Renapro Finance SA porte à la connaissance du public et de la communauté des investisseurs de ses dernières IPO qu'elle a participé en date du 17 septembre 2026 à une séance de travail au siège social de la Bourse des valeurs mobilières de l'Afrique centrale, BVMAC en abrégé, à Douala, sous la présidence de M. Louis Bangantolo, directeur général de la dite institution. Cette rencontre avait pour objectif de permettre à Renapro Finance SA d'apporter toutes les clarifications utiles sur certains points en suspens relatifs à la décision CAD/05-08-2026/005 du comité d'admission et de développement de la BVMAC, notamment un litige foncier non signalé dans le document d'information. Renapro Finance SA tient à rassurer le public et la communauté des investisseurs que le titre foncier objet du litige est enregistré au bilan 2025, certifié par le commissaire aux comptes à sa valeur d'acquisition de 55 millions de francs CFA en 2011, sans réévaluation, qui représente à peine 0,5% du total bilan au 31 décembre 2025 et qui, de ce fait, n'affecterait que très marginalement la situation patrimoniale de Renapro Finance SA en cas de décision de justice défavorable. A contrario, une décision de justice définitive favorable à Renaprov Finance SA améliorerait la situation patrimoniale de la société et donc celle de ses investisseurs après réévaluation du dit actif. Il est important de préciser que le dit litige, qui a fait l'objet d'investigations et d'analyses par les experts en la matière et qui est actuellement porté devant les juridictions compétentes, a déjà connu plusieurs décisions de justice prononcées en faveur de Renaprov Finance SA. Au terme de ces échanges, des mesures ont été préconisées en vue de l'accompagnement de Renaprov Finance SA sur le chemin de son admission imminente en bourse avec un passage par le compartiment EPME à l'effet d'adjoindre à la société du listing sponsor pendant une période d'au moins 12 mois, conformément à la décision CAD/05-08-2026/005. Renaprov Finance SA remercie l'équipe dirigeante de la BVMAC pour son sens élevé de compréhension et réaffirme son attachement aux valeurs d'éthique, de professionnalisme, de transparence et de rigueur qui commandent sa gouvernance et l'amène à poursuivre et consolider son plan de développement au bénéfice de ses actionnaires, clients, mutualistes et partenaires. 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

0: Voilà, merci de faire confiance à Royal FM et à l'émission Baromètre Politique. Nous allons accueillir le panel qui est déjà bien installé, un panel qui accueille aujourd'hui des anciens, mais aussi au moins un nouveau visage et une nouvelle voix. Ça, c'est l'effort que nous faisons tous les samedis, d'accueillir au moins un nouveau visage ici ou une nouvelle voix. Ou une voix que vous n'avez pas écoutée depuis des années ou des mois. Alors, nous allons introduire pour la toute première fois le professeur Yves Mbono Samba, qui a décidé de nous rendre visite. Il est maître de conférence de Yaoundé 1. Mais au-delà de sa casquette d'universitaire, nous l'accueillons dans Baromètre Politique avec sa casquette politique également, parce qu'il est président de la Dynamique pour le changement du Cameroun. Professeur, monsieur le président, bonsoir, bienvenue à Royal FM, bienvenue à Baromètre Politique.
1: Bonsoir à vous, bonsoir à tout le panel et bonsoir à nos auditeurs.
0: Alors, vous allez bien, professeur ?
1: Ça va.
0: Peut-être on va, avec vous, on va vous accueillir tout à l'heure avec le communiqué du professeur Jacques Famindongo, qui rassure pour ce qui est de la dette due aux anciens, la prime de recherche pour la modernisation de la recherche. Mais déjà, la dynamique pour le changement du Cameroun, comment elle va, cette formation politique ? Et c'est quoi son actualité ?
1: C'est une jeune formation politique qui est en train de s'implanter. Nous sommes déjà sur un certain nombre de régions. Nous avons déjà des militants très actifs sur le terrain. Ce qui est quand même assez bien parce que ça fait depuis fin mai que notre parti est légal. Vous savez que quand vous faites ces choses-là, il faut le faire dans la légalité. Donc c'est depuis fin mai que notre parti est légal et que nous avons donc officiellement commencé nos activités. Le parti se porte bien, il est en plein essor. Et nous espérons pouvoir challenger aussi au niveau des municipales législatives à venir.
0: Alors, peut-être vous demandez, en tant qu'enseignant, comment préparez-vous la journée des anciens demain ? Il y en a qui parlent du boycott, mais beaucoup plus, comment préparez-vous la rentrée académique qui est annoncée pour le 5 octobre prochain ? Je pose cette question parce qu'il y a non seulement le boycott de la journée de demain, annoncé par certains syndicalistes, mais il y a toujours d'autres syndicalistes qui ont la dent dure contre le professeur Jacques Famindongo, malgré les communiqués bien écrits qu'il publie ces derniers temps. Morceau choisi, le tout récent, qu'il a d'ailleurs publié, je crois, il y a 24 heures, donc c'est hier précisément, le communiqué qui rappelle que depuis hier, dont l'allocation financière spéciale du deuxième trimestre 2026 est entièrement apurée. On parle de 5 499 042 864 francs CFA. Donc, ça a été totalement apuré sur le reliquat de l'allocation prudentielle spéciale pour la modernisation de la recherche universitaire pour le deuxième trimestre qui était donc de 2 363 920 000 francs CFA. Donc, ça a totalement été apuré, disais-je, le 2 octobre 2026. Alors, c'est vrai, le professeur Jacques Famindongo félicite également les anciens chercheurs des universités d'État pour leur maturité. J'imagine que vous faites partie des matures et que vous n'êtes pas en grève dès lundi prochain. Professeur, vous partagez la page de la grève est-elle tournée chez les anciens que vous êtes?
1: Ben, ça, on va le voir lundi. Mais déjà, il faut savoir que cette grève n'aurait même pas dû avoir lieu. Je suis particulièrement assez déçu par les collègues qui ont appelé à cette grève. Pourquoi ?
0: Vous êtes déçu par vos
1: très
0: collègues ?
1: Déçu, oui, très déçu.
0: Vous n'êtes pas dans la solidarité du corps ?
1: Non, je suis déçu. Et ça fait depuis des semaines que je leur dis d'ailleurs ouvertement. Au mois d'avril, lorsque nous avons constaté déjà un énorme retard, je suis allé, après avoir demandé à ses collègues, n'est-ce pas, qu'est-ce qui se passe ? Je suis allé moi-même au ministère de l'enseignement supérieur, au cabinet du ministre, m'enquérir de la chose. Les collaborateurs du ministre m'ont montré l'état des dossiers. Le ministre d'État avait fait le travail en temps et en heure. C'est-à-dire, toutes les décisions, ne se demandant le paiement, avaient été envoyées en temps et en heure au ministre des Finances. Je suis allé au cabinet du ministre des Finances. Tout avait été aussi fait en temps et en heure. Alors, quand je vois ça, je me dis, certainement, c'est au niveau des procédures administratives qui suivent qu'il y a problème. Mmh. Et ça fait depuis 2010 que nous avons commencé à avoir des petits retards. J'ai donc ressaisi une fois de plus les responsables de ce syndicat. Je leur ai dit, écoutez, ça commence déjà à être trop grave. Faisons une grève illimitée, n'est-ce pas, avec comme motif que nous réclamons un audit administratif de ces procédures. De sorte que, qu'on voit là où ça coince, là où ça grippe, pour que nous puissions faire des propositions pour que ça ne grippe plus, pour que ça ne coince plus. Vous savez ce qu'ils m'ont répondu? Non, on ne peut pas faire cette grève-là. Parce que la loi dit que les grèves illimitées sont interdites. C'est bizarre parce que depuis août, depuis fin août, le peuple est témoin. Ils appellent à quoi?
0: Une grève illimitée. Sans préavis. Il me semble que celle-ci...
1: Oui, c'était sans préavis. Et en plus, ils appellent à la grève illimitée. Alors, question, est-ce que la loi a changé entre-temps? Vous voyez la malhonnêteté des gens.
0: Donc, ils choisissent les grèves.
1: Oui, mais écoutez, vous me dites en avril que les grèves illimitées sont illégales. Vous venez me dire, fin août, que grève illimitée. La loi a changé. Non. En plus de ça, j'avais, depuis, je vous dis depuis 2010, je ne fais que leur dire, demandons la mensualisation de cette allocation. Parce que ce n'est pas des primes, ce sont des...

0: ne joue pas avec les nerfs des collègues comme
1: mais
0: ça.
1: Mais pourquoi ils reçoivent la sympathie de, d'autres enseignants d'université?
0: Parce qu'ils ne disent pas la vérité. À la base, ils disent une chose, au sommet, ils en rencontrent d'autres. Mmh. C'est cette malhonnêteté-là qui m'a fait prendre mon bâton, le pèlerin, concernant cette affaire, pour dire aux collègues, vraiment, cessez de vous faire embarquer dans, comme on dit chez nous, la course des moutons. Mmh. Il y a le mouton de devant, lui, il court, il sait où va. Les autres suivent seulement. Mmh.
1: Donc,
0: ne soyons plus comme ça.
1: Chers enseignants, ne suivez pas les moutons lundi. Allez dans les amphis.
0: Ce d'autant plus que, moi, par exemple, j'ai reçu la deuxième tranche cette nuit. Mmh. Donc
1: vous avez du frais cette nuit.
0: Non, je suis très heureux. C'est-à-dire que le boutiquier au quartier, il me regarde lui pareil. Depuis d'accord. Aujourd'hui, je suis un peu insolent.
1: Alors, Patriarche François Bikoro, bonsoir.
2: Bonsoir.
1: Je vous vois sourire. Quand on entend ça, c'est du patriotisme ou c'est la sincérité? Ou alors, comme lui, il a reçu un peu cette nuit, ou alors il fait partie de ceux qui partent prendre un peu à l'immeuble ministériel numéro 2 là-bas. De temps en temps.
0: Pas du tout, pas du tout.
1: Pour être contre les grévistes.
0: Non, pas du tout.
1: Alors, la position du professeur Mbono Samba, c'est une position citoyenne. Le pays va mal. Et d'ailleurs, le professeur Jacques Femme Ndongolo dit dans son communiqué que la situation macroéconomique du pays, même au niveau international, nous traversons des difficultés. Le ministre des Finances s'est battu. On a quand même apuré cette allocation-là, ce qu'on appelle prime. Est-ce qu'on peut se dire que la rentrée sera sereine, rentrée académique?
2: La question est un peu difficile à cerner, dès lors qu'elle a un lien avec la science, la recherche. Logiquement, ce serait attendu que les chercheurs cherchent pourquoi le pays a des problèmes. C'est un axe de recherche. Et ça rassure le citoyen dont nous sommes que ces gens qui prennent notre argent chaque jour pour aller chercher doivent aussi chercher pourquoi on a des problèmes. C'est important. Mmh. Ça pose le problème justement de l'éducation, du système éducatif dans notre pays. Et ça s'irradie dans le corpus sociétal et social. Vous voyez quelqu'un, il est employé d'une moto-taxi et il grève parce qu'on dit que le carburant est cher. Alors que la personne qui doit gréver, c'est le propriétaire de la moto. Lui, il fait son job, il tient compte du fait que le carburant était 300 et il a payé à 500. Il greffe ça sur ce qu'il remet au patron. Vous trouvez dans votre métier la presse où vous faites les mêmes revendications que les propriétaires des médias. C'est-à-dire que toi, ton problème, c'est que tu as fait 8 heures de travail.
1: Et que tu sois payé.
2: Tu ne veux pas savoir ce que le reste fait, il doit te donner ton argent à la fin du mois. Et il faudrait que tu t'assures que le travail que tu fais permet à ton employeur d'avoir cet argent. Donc, moi, ça me cause un vrai problème. Mais il est évident quand même que je viens de me rendre sort d'un dé au village. J'ai deux enfants enseignants d'université. Ils ne m'ont pas renseigné qu'ils ont déjà payé. Il y a un gars de l'autre.
0: Je les ai vendus.
2: Donc, ça me rassure qu'il y a quelque chose qui peut entrer dans la cagnotte pour ce que nous avons perdu l'autre jour. Mais ça me rassure aussi parce que si ce type de personnage de haut niveau commence à être hypocrite avec la famille. La famille, l'État, c'est une grande famille. Ça crée un sérieux problème. Mais je me rassure quand même qu'en leur sein, il y a des gens qui comprennent cela mieux. Vous savez que notre pays aujourd'hui est un peu comme une nasse où se trouvent les mille pattes des crabes. La plupart du temps, là, quand le crabe veut simplement gratter la tête, les mille pattes croient que c'est pour les lacérer. Et la nasse commence à bouger. Les pouvoirs publics doivent pouvoir savoir qu'est-ce qui fait bouger la nasse? Mais si on dit seulement c'est parce que tout le monde est fâché, ça crée un problème. L'État a dit qu'il va donner l'argent pour la recherche. Vous devez aussi demander à l'État, comme vous l'avez demandé un audit. Mais il y a aussi un audit sur les produits de la recherche.
0: On va y revenir, s'il vous plaît.
2: Un audit sur les produits de la recherche. Parce qu'ailleurs, les produits de la recherche permettent de régler les problèmes de financement de la recherche.
0: Tout à fait. On va y revenir.
2: Donc moi, je crois que notre système éducatif est beaucoup plus... je ne sais pas si je peux utiliser cette expression ici. C'est-à-dire que les gens se comportent beaucoup plus comme les fonctionnaires, ceux qui n'ont pas fait les humanités. Vous êtes des gens qui réfléchissez pour que le pays avance. Quand je vois les réserves qui ont été aménuisées avec Boko Haram, avec la guerre inutile nord-ouest-sud-ouest, on regarde le flanc est avec Balaka et Sereka, et tous ces grands chercheurs qui font le faux vin, le faux whisky, vendent les ossements humains,

0: pour s'enrichir, je me dis que quelque part, il y a un moment où on devrait comprendre que l'État a des difficultés. Mais si l'État lui-même ne fait pas un effort pour expliquer la situation dans laquelle il se trouve, il y a de fortes chances qu'il y ait des connivences pernicieuses entre ceux qui font ce travail-là et l'État. Moi, j'ai lu la lettre de M. Famdongo. Dans le principe, Famdongo n'est plus concerné. Il a bien dit le ministre des Finances. Moi, je suis souvent gêné, et bon, peut-être parce que les gens se lavent le jour de la pluie. En fait, on se lave parce qu'on est sale. Quand on veut régler les problèmes du pays à l'aune d'une élection, c'est souvent très compliqué parce que les gens utilisent ce genre de petits problèmes pour régler d'autres problèmes qui n'ont rien à voir avec le problème dans lequel ils se trouvent. Moi, je crois qu'il faut faire un effort pour qu'il y ait un dialogue permanent. Moi, ça me gêne que le professeur Mbono Saba prenne celui d'aller voir le ministre de l'enseignement supérieur. Je crois qu'il y a des CCU, des histoires comme ça là où, en dehors de poser les problèmes académiques purs, il faut savoir poser un certain nombre de problèmes pour que, au moment de la survenue du retard, que chacun soit mu par le fait qu'il y a retard parce qu'il y a ceci, parce qu'il y a ceci. Parce qu'on peut aussi vous dire que quand il n'y avait pas des problèmes économiques, le système, la problématique était la même. C'est pour ça que moi, je soupçonne un peu que quelque part, ça coince dans les questions pernicieuses entre les gens qui...
1: Il faut savoir pourquoi ça coince.
0: Voilà, donc votre dites là, je ne crois pas qu'il pourra venir parce que vous allez vous rendre à l'évidence qu'on a payé à 3h du matin une jeune dame qui a 45 000 francs à la fin du mois et payé des millions aux gens. Tout à fait. Alors que la banque existe.
2: Vous avez soulevé beaucoup de problèmes.
1: D'accord, professeur Bruno Samba, vous placez un dernier mot, on va accueillir les autres.
2: Non, on va revenir un peu plus tard. Non, sur.
1: Allez-y une fois, parce qu'on va aborder d'autres sujets.
2: Oui, sur les résultats de la recherche, j'aimerais dire qu'il y a des raisons aussi qui font que je suis très remonté contre ce syndicat, c'est que ça fait depuis 26 ans, notez bien depuis 26 ans, que j'ai proposé trois choses lors des CCP. C'était à l'époque le ministre Mbara, qui était notre ministre, quand on avait commencé les négociations salariales à l'époque. Je leur ai dit, première chose, comment le peuple nous perçoit. Parce que c'est le peuple qui nous paye nos salaires. L'État n'est pas un dieu. C'est l'argent du peuple qui nous paye. Donc, un, nous devons rendre l'université propre. C'est pour ça que j'ai proposé qu'il y ait un code d'éthique et de déontologie. Ce syndicat s'y oppose jusqu'aujourd'hui. J'avais rédigé le texte. Le texte a été reçu en la forme administrative en 2002. Il refuse aujourd'hui qu'il y ait un code d'éthique et de déontologie qui a pour but d'assainir les comportements des universitaires. Vous-même, vous êtes au courant de tous les abus que les universitaires font vis-à-vis des enfants. Un des derniers abus qui nous coûte très cher, vous avez parlé de l'impact que nous avons, du négatif que nous avons sur le pays actuellement, parce qu'il y a eu, il y a quelques années de ça, monnayage de thèse de doctorat PhD. On est obligé de fermer l'accès au PhD. Maintenant, quand on ouvre, les mêmes vont s'asseoir parce que la procédure est telle que ce sont les enseignants qui doivent proposer comment on doit faire. Les mêmes, en tant que longtemps les enseignants sont allés s'asseoir, ils ont limité le nombre de places en thèse PhD à 600 par an. Nous avons chaque année des dizaines de milliers d'enfants qui soutiennent leur master. On a une véritable saignée aujourd'hui de nos ressources humaines. Il faut savoir que ça limite aussi la carrière des jeunes enseignants. Parce que pour accéder à certains grades dans notre corps de métier, il faut avoir encadré des thèses de doctorat. Tous ces jeunes enseignants sont en train de partir au Canada, saigner des ressources humaines. Ça, c'est la conséquence du refus il y a 26 ans de ça, jusqu'à aujourd'hui, de ce code. Deuxième chose que j'avais proposé, et je crois que le patriarche sera très content là-dessus, j'avais dit, si vous voulez qu'on augmente nos salaires, il faut que nous donnions quelque chose en échange. C'est du donnant. Donnant. Moi, j'ai fait mes études supérieures à l'étranger. Là-bas, j'ai vu mes enseignants au moins deux fois par an adressés à une structure spéciale. Un rapport sur l'état de la nation. Deux points dans ce rapport. Voici les problèmes que j'ai détectés, voici les solutions que moi, en tant que technicien, je propose. Voici les potentialités que j'ai détectées, voici ce que moi, en tant que technicien, je propose pour qu'on puisse valoriser, capitaliser ces potentialités. Vous voyez, là-bas, quand il y a un problème, ça se résout assez vite. C'est parce qu'il y a ce genre de structure. Vous savez ce qu'ils m'ont répondu? Que c'est parce que je veux que Paul Biya réussisse. Ils ont dit miette. Je leur ai dit, Biya va mourir, comme on va rester. Et si Biya encore au pouvoir pendant 30 ans, vous aurez causé un préjudice énorme à ce pays. Et j'avais proposé d'ailleurs...
1: Donc, depuis qu'ils revendiquent là, Paul Biya a échoué.
2: Non, c'est, je vous dis juste, j'avais proposé que à coller à cette loi, cette structure, qu'on accole une loi, qu'on propose que soit accolée une loi qui dit que lorsque toute structure qui qui dépend de l'argent public a des besoins en expertise.
0: Voilà.
2: Au lieu de se tourner vers l'étranger, elle se tourne vers ce bureau spécial,
0: c'est tout.
2: N'est-ce pas? Le bureau spécial lui envoie tous les laboratoires qui interviennent dans cette spécialité. Lui, maintenant, il fait un appel d'offres. Ça allait faire quoi? Ça allait faire que l'argent qui part à coût de beaucoup de milliards à l'étranger allait plutôt aller où? Dans nos universités. Nous aurions aujourd'hui des universités hyper équipées.
0: Mmh.
2: Et il faut aussi savoir que quand les collègues se plaignent de leur niveau de revenu, le niveau de revenu ici allait être énormément amélioré. Pourquoi? Les textes, moi je parle des textes, allez vérifier. Les textes disent que quand une équipe de recherche a eu une salle de recherche et que ces recherches ont été rémunérées, pratiquement la moitié revient à l'équipe de recherche, aux individus.
0: Mmh.
2: Qui ont fait la recherche, une partie au laboratoire, une partie au département, une partie à la faculté, une partie au rectorat. Donc, la question même du financement des universités allait être en très grande partie résolue. Je vous prends simplement un petit exemple. Avec des estimations, je dis ici, des estimations extrêmement basses. Estimons au jour d'aujourd'hui, hein, parce qu'à l'époque, c'était encore, on était un peu plus de 2000 enseignants, seulement. Aujourd'hui, nous sommes 8000 enseignants, d'accord? Pour les 8000 enseignants en question, disons 200 milliards, c'est une estimation très basse, 200 milliards que l'État devait amener à l'étranger. 80%, parce que ça, ça devait faire partie de la loi. Au moins 80% devait aller dans les universités. Mettons 80%, ça fait 160 milliards. 160 milliards, arrondissons à 50% pour les équipes de recherche, ça fait 80 milliards. Nous sommes 8 000 enseignants, ça fait 10 millions par personne. En tant que maître de conférence, je n'ai même pas 9 millions de revenus annuels. Si maintenant ces 10 millions, je les avais, je serais pratiquement à 20 millions. Est-ce que je me plaindrais de mon niveau de vie? La réponse est clairement non. Donc, nous pouvons très bien, avec de telles approches, faire d'une pierre plusieurs coups. Un, ça va permettre que nos chercheurs soient plus affûtés, plus compétitifs. Le rayonnement de nos universités et nos chercheurs à l'international serait plus fort. Deux, on va résoudre les problèmes du pays. Je vous prends deux exemples pour de ce qu'on aurait pu faire si ça avait existé. La falaise de Tcham, que tout le monde connaît, ça s'est effondré. Est-ce que vous savez, moi j'étais vice-doyen à l'époque à la faculté des sciences à l'université de Tcham. Est-ce que vous savez qu'il y a une de nos collègues qui avait fait en cette époque-là, j'y étais de 2005 à 2013, elle avait fait des études à cette époque sur la falaise de Tcham. Et à l'époque, on était encore en train de construire cette route. Elle a fait des études sur la stabilité de la falaise. Elle a démontré exactement l'endroit où il y a eu l'accident. Elle a dit, ici, il peut y avoir catastrophe. Et pour empêcher cette catastrophe, je vous jure, moi, quand j'y pense toujours, j'ai l'âme aux yeux, elle avait dit, il suffit d'introduire des tuyaux de PVC à telle profondeur, à tel endroit, à tel endroit. Les tuyaux de PVC, ça faisait un montant total de quelques millions qu'on mettait en avenant au projet qui était déjà en cours.
0: Et elle n'a pas été écoutée.
2: Mais si... Comment les autorités allaient savoir qu'elle a fait ces travaux, puisque la structure en question, elle aurait recueilli ces travaux et l'aurait fait féconder, parce qu'il faut savoir une chose, c'est que cette structure spéciale-là allait avoir aussi comme mission de prendre tous ces travaux, les faire connaître au niveau de la présidence. Je parle des structures qui existaient à l'époque, évidemment, on adapte à les structures aujourd'hui. La présidence, le gouvernement, l'Assemblée nationale et les communes. Ça, c'était les structures d'époque. Aujourd'hui, on y ajouterait les régions, n'est-ce pas, et le Sénat.
0: D'accord.
2: Hein? Ça aurait permis que nous soyons vraiment participatifs au développement du pays. Vous voyez, si ces travaux avaient été sûrs, un avenant de quelques millions serait un contrat de plusieurs milliards.
0: Et ça nous éviterait cette catastrophe. Et je rappelle qu'on vient de construire là-bas, il me semble, affaire à 4 milliards de francs CFA.
2: Voilà. Vous avez l'entrée de Douala. À l'entrée de Douala aujourd'hui, les gens font 4-5 heures de temps sur place. Ça aurait pu être évité. Parce que le problème là, ce n'est pas que, comme c'est un gros quartier, que...
0: Donc nous avons des vrais étudiants et des vrais chercheurs, mais on ne les exploite pas.
2: Parce que...
0: Et on n'exploite pas les fruits de leur recherche.
2: Voilà. Il manque ce qui va permettre que ces fruits-là aillent vers le peuple.
0: D'accord.
2: Et ce même syndicat s'y oppose. Vous comprenez pourquoi?
0: Donc ce sont les anciens qui tuent les anciens.
2: Ce sont ces syndicalistes-là qui s'y opposent.
0: D'accord.
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6: Time now, na 7 o'clock for evening.
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1: Voilà, retour à l'antenne et nous allons accueillir Amaniye, qui est politologue jurisconsulte, par ailleurs président du MOREP, le mouvement républicain. Monsieur le président et politologue et jurisconsulte, bonsoir, bienvenue.
10: Bonsoir Jean-Marie Anaba, bonsoir à tous nos auditeurs et bonsoir à tout le panel.
1: Alors, la question de la rentrée académique peut vous préoccuper, même si le politologue que vous êtes et jurisconsulte pourrait interpréter une attitude de la femme politique appelée Nouran Fotting, qui a adressé une lettre, une missive à l'honorable Cabral Ibdi le 26 septembre dernier, avec pour motif ou objet la démission du Parti Camerounais pour la Réconciliation Nationale. Alors, elle dit qu'elle refuse que l'appartenance communautaire devienne un critère de légitimité politique ou qu'un citoyen puisse être considéré comme étranger dans une partie de son propre pays. C'est une question de conviction, de dignité et de fidélité à l'idée qu'elle se fait donc de la République. Alors, c'est un morceau choisi de cette longue lettre-là et je rappelle que Nouran a été clair dans sa communication qu'elle dépose ses valises au sein du Pacte social pour la gouvernance, le PSG, avec la volonté, dit-elle, de contribuer davantage d'action et à un impact concret au service des Camerounais. Alors, Nouran, qui claque la porte du Parti Camerounais pour la réconciliation nationale, alors sa démarche était légitime au-delà, parce qu'il y en a qui ont critiqué et qui disent qu'elle a versé du venin sur Cabral Ibdi. Je rappelle que la réponse du porte-parole du président national, Anne Fegonde-Noir, est laconique. Madame la députée, le Parti Camerounais pour la Réconciliation Nationale accuse réception de votre lettre de démission et des affirmations sidérantes qu'elle renferme à adresser à son président national. Le 26 septembre 2026, l'OPCRN, par la présente, vous dit bon vent. C'est tout. Réaction.
10: Disons que je tiens d'abord à vous remercier de la confiance que vous m'avez encore accordée, ainsi que tous les autres qui sont sur le plateau. Je ne sais pas à quel titre je vais intervenir concernant Madame
1: Nouran
10: Molu Hassana. Mm-hmm. Elle a un nom. Elle a un nom, Nouran, c'est le nom des Arabes. Elle s'appelle Molu.
1: Nouran Molu Hassana.
10: Elle s'appelle Molu.
1: Épouse Fouting.
10: Voilà, je crois que c'est mieux comme ça. Je ne sais pas à quel titre vous voulez que j'intervienne parce que...
1: Non, choisissez vous-même.
10: Nous n'avons pas l'habitude de nous intéresser ou bien de parler des affaires internes de certaines parties politiques.
1: Non, intervenez comme un homme de science.
10: Ah, ok. Bon, j'espère que... j'espère que parce que là,
1: oui, c'est un parti politique.
10: Je suis tellement embarrassé que bon... Au fait, il y a un principe en matière de liberté publique, dont la liberté d'association, la liberté de réunion, de manifestation. Si on revient à la liberté d'association, il y a une liberté. Et même lorsque vous lisez un peu la législation sur les partis politiques, on dit que l'adhésion à un parti politique est libre. La démission est aussi libre. Ça, c'est sur le plan du droit en matière de politique, du droit public. Je vous en prie, en matière de liberté publique. Mmh. Alors, je veux souligner que j'ai lu le contenu de sa lettre et j'ai compris qu'elle avait peut-être un amour pour ce parti politique. Mais je ne veux pas me mettre à la dénigrer.
1: Mmh. Elle dit qu'elle a reçu des attaques à la suite d'une invitation de la première dame, que c'est ça qui l'énerve plus.
10: Oui. Parce que dans notre pays, on a habitué les gens à croire que la politique...
1: signifie ne pas aller au palais.
10: Oui, c'est l'inimitié, alors que la politique, c'est l'adversité. D'ailleurs, quand vous lisez certains auteurs, on vous rappelle que la politique, c'est la parlementarisation. Avec pour caractère le fait de respecter l'autre, de ne pas le mettre en prison, par exemple. Le fait de comprendre qu'il n'est qu'un adversaire. Bon, s'il fallait... faire, n'est-ce pas, étalage de tous ceux qui vont au palais. Je ne sais pas si elle est la première à aller au palais présidentiel. Mm-hmm. Suivez mon regard. C'est vrai qu'Abraham Lévy, je l'ai connu quand on était étudiant à l'université. Je crois que je l'ai souvent vu au palais, à la télévision. Donc, sauf si peut-être, je peux perdre peut-être la mémoire ou bien
1: mon téléviseur. Il ne veut pas que les autres aillent au palais.
10: Mon téléviseur. Donc, il y a cette liberté en elle d'aller là où elle veut. Ou encore de s'épanouir autrement. Cependant, notre cabinet a mené une petite enquête sur la destination de Madame Nouran Molu, épouse.
1: Vous parlez du PSG. Poutine.
10: Oui, elle va au PSG. On a mené une enquête. Mm-hmm. Et le PSG, c'est...
1: Ce n'est pas le Paris Saint-Germain.
10: Oui, le PSG, c'est un parti politique.
1: C'est le pacte social pour la gouvernance.
10: Le PSG, c'est un parti politique où milite son mari. Nous sommes posés beaucoup de questions. Vous savez, Jean-Paul Sartre, quand on le lisait dans les mêmes salles, on disait qu'il y avait un bourgeois odeureux qui, à un moment donné, était en concurrence avec Hugo, le jeune Hugo Barine. Hein, Hugo Barine. Et un beau jour, on nous a rappelé que le jeune Hugo Barine aurait tiré sur le bourgeois odeureux. La grande problématique qu'on posait à l'époque dans cette littérature, c'était de savoir, le jeune Hugo Barine, a-t-il... est-ce un crime politique ou un crime passionnel? Je me pose la question. Parce que lorsque elle quitte le PCRN, c'est vrai, elle a avancé des arguments. Pour quelle destination? Et on nous dit que dans son nouveau parti, c'est là où son mari
1: serait vice-président.
10: Serait vice-président.
1: Et elle a occupé désormais le poste de responsable des femmes.
10: Ah, responsable des femmes. Mmh. Donc, dans le même parti.
1: Donc, président de l'organisation des femmes du PSG.
10: Voilà. Donc, est-ce donc un nouveau parti?
1: Donc le couple est parti au PSG.
10: Le couple est parti dans le même parti politique. Mm-hmm. Donc on sait donc que ce qu'on peut donc constater sur l'histoire politique, notamment des partis politiques au Cameroun, c'est que il y a comme une certaine permanence des partis conjugaux qui émergent.
1: Les partis conjugaux.
10: Conjugaux. Mm. Mais vous avez constaté, il y a un parti politique qui a une base politique quelque part vers un fleuve qu'on appelle le Noun. Après le passage du mari à Trépas, père à son âme, c'est son épouse qui a pris la place. Vous allez voir le nouveau parti qui essayent de suivre les pas, peut-être voudraient aussi s'inspirer de Madame Daïsala. Madame Daïsala. Parce que nous avons eu à traiter ce dossier dans d'autres recherches. Madame Daïsala, après le décès de son mari, s'est battue. Peut-être pour suivre les pas de Madame Patricia Ndamjoya. Et maintenant, nous avons un troisième cas, Madame Nouran Moulu, qui rejoint son mari. Donc, ces arguments peuvent être peut-être objectifs dans un certain sens. C'est vrai que dans le contenu, je trouve beaucoup à dire, mais le temps ne nous permet pas. Cependant, s'il faut avancer tous ces arguments, qui me semblent des arguments fondés quelque part, pour aller rejoindre le parti du mari, on aurait certainement dit, mais tu aurais dû y aller tout simplement, peut-être par respect pour ton mari, puisque dans la famille, notamment dans le foyer conjugal, il n'y a pas de démocratie. Et nous sommes dans nos cultures, c'est vrai, nos cultures sont critiquables, dans ce qu'on appelle le patriarcat. C'est le mari qui est le chef de famille, dont je comprends mal. Je comprends mal que la femme soit au PCRN et que le mari soit au PSG. D'ailleurs, elle n'est pas la première pour finir là-dessus. Dans le même PCRN, la porte-parole de Cabral Libi, pas du PCRN.
1: De Cabral.
10: Cabral Libi.
1: Anne Fégonnoy.
10: Très bien. J'étais surpris lorsque nous avons mené une enquête de sociologie politique de me rendre compte que il y a un compatriote qui vit à l'étranger qu'on appelle Maître Timbane Bono. Oui. Que lui n'est pas au PCRN. Mais je me suis posé beaucoup de questions. C'est quel genre d'homme, en fait, entre guillemets. C'est quel genre d'homme. Comment est-ce que...
1: Et il critique Cabral à tout moment.
10: Il critique Cabral à tout moment. Et d'ailleurs, en 2025...
1: Il ne critique pas sa femme, mais Cabral.
10: Oui, en 2025, Maître Timbane Bono, qui est le mari de Madame Noah, qui est porte-parole de Cabral Libi, s'était affirmé en candidature. Sur Internet, il disait qu'il est candidat à l'élection présidentielle. L'élection présidentielle, bien après, on n'a vu aucune trace de dossier, nous étions sur le conseil constitutionnel. Donc, on s'est posé des questions de savoir, mais lorsqu'il sera candidat à l'élection présidentielle, le mari, et que son épouse sera porte-parole de Cabral Libi, dans le même foyer conjugal, comment ça va donc se passer le soir en préparation de la campagne électorale? Vous êtes donc protégé par un mari? Mais vous, le lendemain, vous lui dites que le lendemain, moi j'irai faire campagne électorale contre toi. Car moi je suis avec Cabral Libi. Moi je n'ai pas compris tout cet embryon, j'ai pas compris. Mais comment?
1: Donc la démocratie conjugale.
10: Moi je n'ai pas compris tout cela parce que ça me paraissait absurde. Que Madame Anne Fégonnoy, qui est très féconde.
1: Est-ce qu'elle est toujours son épouse vraiment? C'est vrai, il y a un militant du PCN qui peut.
10: Vous me demandez.
1: C'est vrai qu'on ne fait pas un débat sur sa vie privée, oui. Mais il me semble qu'ils ne sont plus ensemble. Ils ne seraient plus ensemble. Ils sont mariés?
10: Oui.
1: Ils sont toujours ensemble?
10: Oui. Donc.
1: Ah, d'accord.
10: Bon, pour conclusion, on ne peut que saluer d'accord. La liberté qu'il y a dans ce foyer-là, du maître Ibarre Bono. Parce que. Je doute fort que beaucoup d'hommes acceptent cela, que dans la maison, il y ait des sifflets discordants et qu'on fonctionne normalement. Et on rationne normalement, on achète les habits à la femme et autres. Elle milite plutôt pour l'adversaire.
1: On paie même les cotisations du parti.
10: C'est ça qui m'étonne.
1: Paul-Éric Baumé, bonsoir, bienvenue.
11: Bonsoir Jean-Marie.
1: Alors, je préfère vous accueillir à chaud parce que vous êtes du Parti Camerounais pour la Réconciliation Nationale. Alors, Nouran vous a fait quoi? Posons la question comme au quartier. Elle dit que le simple fait qu'elle ait reçu une invitation de la première dame, vous avez commencé à moucharder, à écrire des choses contre elle sur la place Internet. Et elle vous dit qu'elle n'est pas de cet avis-là. Elle préfère rejoindre, disait Ramanié, son époux. Le PSG.
11: Je veux d'abord dire que dans la lutte qui est celle du changement, aucune contribution n'est de trop. Donc, le fait que Anne Fégonnoy soit du PSN et que son mari soit de notre bord répond déjà à votre question que le PSN est un parti d'ouverture, où ce n'est pas une secte pernicieuse, où on est obligé, lorsqu'on intègre, on ne peut plus sortir. nous rendre libres de penser ce qu'elle veut. Mais je pense qu'au PCN, il y a un organe statutaire, le CS, le comité d'éthique et de surveillance, qui est là pour ce genre de problème. Pendant qu'elle était militante, elle ne s'est jamais plainte. Peut-être qu'elle a porté sur elle, qu'elle a pris sur elle, et que c'est maintenant le moment de qu'elle décide de parler. Nous, personnels, nous avons eu cette bonne chance.
1: Mais est-ce que c'est une grosse perte pour le PCRN? On sait
11: tout,
1: quand même.
11: Tous les militants,
1: même financièrement, je crois qu'elle fait partie de ces personnes qui ont bien financé le PCRN en 2020.
11: Tous les militants du PCRN, Jean-Marie, je peux vous l'assurer, sont importants. Et maintenant, depuis pratiquement 2020, tous les financiers du PSN sont partis. Dès que quelqu'un qui t'ont dit...
1: C'est quoi le problème? C'est Cabral le problème?
11: C'est les autres qui estiment que, mais malgré ça, nous continuons à vivre.
1: Si vous avez perdu vos mères...
11: Dès que quelqu'un démissionne du PSN, on dit que c'est lui qui finançait. Mais on a considéré que tous ces financiers-là sont partis, mais le PSN continue. Et quand il dit, bon, généralement, je ne sais pas comment...
1: C'est le RDPC qui finance maintenant?
11: Ça dépend. Tout le monde est libre de dire. Mais moi, c'est que je vais... En tant que simple militant du PSN, je cotise 2000 francs par an. Et ce sont ces 2000 francs-là qui finance au parti. Lors de la campagne, nous avons lancé une quête où nous cotisons 1000 francs par militant chaque semaine. C'est avec ça qu'on a pu faire la campagne. Maintenant, il y a ces locations qui sont, les financements qui sont alloués par l'État qui nous aident. Maintenant, bon, vous savez, le PCN fait vendre. Le PCN sur le beurre, ça veut dire que quand il y a quelque chose au PCN, il faut qu'on en parle. Ce n'est que de bonnes guerres. Hein, et ça fait respirer le PCN. Qu'on parle de nous en mal ou en bien, nous sommes habitués. Vous savez, quand on est cabal et billet et qu'on est sorti de nulle part, sans un nom, on n'est arrivé là où il est arrivé, on forcément que des envies. Et comme j'ai l'habitude de le dire lui-même, on a un dicton chez nous, les Bassas, qui dit qu'on ne lance pas les cailloux sur un safoutier qui n'a pas de fruits. C'est normal qu'on lui lance des pierres, c'est normal qu'on trouve à redire sur sa manière de faire. On ne peut d'ailleurs pas pleurer à tout le monde. Après, même le créateur.
1: Vous n'encadrez pas bien les cabris. Pourquoi les cabris s'en vont?
11: Même le fils du créateur qui est venu sur cette terre, si vous nous. Pour nous sauver, entre parenthèses, pour nous sauver, n'a pas fait une entité combien de fois un être humain. Et maintenant, on ne peut pas, dans tous les parties du monde, mon cher frère, Jean-Marie Naba, il y a des problèmes. Ce n'est pas une exclusivité du PCN. Maintenant, dit qu'on encadre, on n'encadre pas. Bon, moi, je suis au PCN depuis pratiquement 7 ans. Je ne repose jamais au PCN. Je me sens à l'aise au PCN. Il y a des gens qui sont au PCN, ne se plaignent pas. Maintenant, si Nouran a trouvé qu'il y avait à redire, elle est libre de parler. On ne va pas la museler. Donc, venez commencer à dire ceci ou à dire cela, ça n'est pas notre problème. Nous espérons seulement que là où elle est partie sera bien. Et que, les Camerounais pourront la publicité.
1: D'accord. Le patriarche, on va vous donner la parole après leurs interventions. Alors, Simon Metsenge, tout en vous disant bonsoir, merci de vous installer aussi. Il y a quand même le fond, si vous avez lu cette lettre de Mme Molu, épouse Fotsing, vous constaterez qu'elle dénonce quand même quelque chose de grave, la violence qui s'est installée dans les états-majors des formations politiques au Cameroun, même en interne. Hein. Elle dit à ses camarades, ses ex-camarades que voilà, vous m'avez insulté, vous m'avez attaqué pour avoir posé un acte républicain de répondre à l'invitation de la première dame. Mais d'autant plus qu'une démission à la veille des élections municipales et législatives pour quelqu'un qui était jusque-là député d'un parti et qui aurait dû compter pour la force de cette formation politique pendant les nouvelles élections. C'est vrai, il y a une redistribution des cartes en interne pour quelqu'un qui va devoir prendre sa place si jamais le PCN s'engage encore à aller à ces élections, comme c'est d'ailleurs le cas. Comment on fait? Cette transhumance politique doit avoir un impact et peut-être ça profite au RDPC.
12: Non, je pense que c'est normal dans le commun des partis politiques. Vous savez que pour RDPC, on a souvent vu ça. On a vu le cas Polaya Abiné qui a créé un parti politique.
1: Les gens sont chez libres. Vous, d'autres s'en vont, ils reviennent même.
12: Les gens sont libres de choisir un parti politique qui les accueille. Bon, on peut peut-être regretter que généralement, lorsqu'on quitte, on doit toujours garder ce qu'on appelle la réserve. Parce que si on est resté dans un parti politique
1: pas beaucoup comme
12: durant
1: ça.
12: 5 ans et que ce un parti vous a porté.
1: Et que Cabral a fait de vous une cabraliste député.
12: Non, ce n'est pas Cabral, c'est le parti. Vous savez, le parti est au-dessus des hommes. C'est-à-dire que temps normal, et qu'un parti a fait de vous un élu du peuple, pas n'importe lequel, un député de la nation, il mérite du respect. Donc parfois, même si on est énervé, on préfère garder ça pour soi.
1: Et le parti vous a introduit voilà. Dans toutes les mangeoires.
12: Non, c'est un peu cela. Mais je voudrais, Jean-Marie, si tu le souhaites bien, je voudrais revenir sur ce sujet, sur les syndicats, justement. Vous savez, il faut quand même aujourd'hui dénoncer la politisation des syndicats. Vous savez,
1: par qui?
12: La politisation des syndicats. Nous tous devons dénoncer cela. Parce que c'est quelque chose, on en parle sur les plateaux, mais cette politisation a déjà créé des dommages irréversibles au Cameroun. Vous savez très bien que les syndicats des enseignants et des avocats ont été littéralement politisés au nord-ouest, au sud-ouest.
1: Tout à fait.
12: Nous avons 6000 morts aujourd'hui. C'est quelque chose de très grave. Généralement, vous voyez, le CINES, par exemple, vous savez, les enseignants sont ceux qui tirent la société par le haut. Et donc, aujourd'hui, ce qu'on attend d'eux, c'est de sortir un peu de ce carcan politicien et de faire ce que la nation attend d'eux. Voyez-vous, on a souvent remarqué, moi j'ai suivi lors de avant la campagne électorale, de dire la période de pré-campagne électorale, vous avez vu des enseignants qui, à mon avis, à la télévision, présentaient des thèses inimaginables pour soutenir un camp politique. C'est-à-dire des thèses scientifiques.
1: Et ils sont du CINES, quelques-uns.
12: Et écoutez, et nous sommes tous dépassés. Écoutez.
1: Dit qu'il ne veut même plus rencontrer Famille.
12: Quand même, il y a des enseignants, des élèves, des étudiants qui vous regardent. Vous leur dites quelque chose à l'amphi, et il suffit que vous soyez dans un parti politique, que vous dénaturez tout ce que vous avez dit à l'amphi. C'est très grave. Donc, à un moment donné, il faut que l'État sache mettre de l'ordre dans les syndicats. Et que l'opinion, parce que moi je prends ici l'opinion à témoin, si les syndicats, loin de défendre les syndicats et les corporations, surfent sur le politique, c'est très grave. Aujourd'hui, on accuse le RDPC, le pouvoir, d'avoir créé une guerre au nord de ce, mais on ne comprend pas une chose. C'est que lors des débats avec les syndicats, tout ce que les syndicats ont demandé, l'État le leur a donné. Sauf que, plus les jours passaient, plus ils surfaient sur le politique. D'autres même vous disent que nous voulons le fédéralisme. D'où vient-il qu'au lieu de parler de ce qui concerne les syndicats et autres, vous en soyez en train de réclamer une doléance politique. Encore que, il y a des partis fédéralistes qui étaient aux élections et qui ont été déboutés, tel le SDF. Et tout cela a amené ce qu'on voit aujourd'hui. Donc, il faut bien que cela, et ça interpelle aussi les enseignants, c'est vous qui les votez. On ne vote pas les hommes politiques à la tête des syndicats. Ce qu'on vote, ce sont ceux-là qui sont capables de faire évoluer la profession.
1: Mais en 2025, Simon, on a vu le Calamo, je crois bien, un regroupement des syndicats. Hein, ils ont signé une convention avec un parti politique officiellement, le SDF. Voulez. Et ils nous disaient que c'est même dans le syndicalisme qu'on fait la politique. Que c'est, peut-être c'est ça, que vous ignorez. Non. Mais comment vous voulez, voulez-vous que les syndicats ne soient pas politisés dans notre contexte?
12: On parle une chose. L'État évolue comme le corps humain. Dès que deux entités du corps humain commencent à faire la même chose, c'est une pathologie. Faut faire très attention. Vous pouvez être proche d'un parti politique qui défend, ou du moins qui défend, qui améliore au mieux votre mode ou bien vos conditions de travail ou autre. Ça peut se comprendre. Mais lorsque vous surfez déjà sur un pan politique, là c'est très grave. Je prends un cas de figure, vous parlez du CINES aujourd'hui. Mais on nous demande, voilà 5 milliards pratiquement qui vont partir. Le syndicat n'est pas seulement là pour réclamer, mais aussi à ce qu'on appelle la correction fraternelle au niveau des syndicats. L'État vous réclame aujourd'hui que les 5 milliards là,
1: ça va où?
12: La recherche,
1: où sont les fruits de la recherche?
12: Vous apportez quoi? Moi j'ai souvent l'habitude de dire que les intellectuels, les universitaires surfent sur les brevets d'invention, que les hommes politiques surfent justement sur la gestion de la société. ça irait mieux pour tout le monde.
1: D'accord. Et lui, il chasse souvent les démons quand il arrive ici, parce qu'il est pasteur. Patrice Siméon Vaumont, j'ajoute pasteur à côté, même si vous allez prendre la parole en tant qu'analyste sociopolitique. Bonsoir, bienvenue. Vous choisissez la politisation du syndicat des enseignants à la veille d'une rentrée académique avec notre argent qui s'en va, comme celui qui a été enterré à la falaise de Tchang il y a quelques jours avec la mise en service de la route de ce côté. En même temps, Nouran, les cabris s'en vont et tournent le dos à Cabral. Ça s'explique par quoi? Et la question de la transhumance politique, est-ce qu'elle apporte toujours du bien quand on quitte une formation politique à la veille pour aller dans une formation politique qu'on ne connaît pas? On y va parce que c'est le mari, l'époux qui est là-bas, ou alors on y va par conviction idéologique?
13: Je voudrais bénir déjà l'Éternel pour la grâce qu'il m'accorde d'être debout. Je lui dis merci pour la même grâce qu'il accorde à tous ceux qui sont autour de ce panel et à ceux qui nous écoutent à la maison. Je voudrais célébrer l'Éternel également pour celui qui est le représentant, n'est-ce pas, qui représente notre État, celui que j'appelle le César camerounais. Quand j'ai salué le César camerounais, je voudrais vous dire merci de l'invitation que vous nous servez cet après-midi. La réalité, ce que je voudrais dire ici, c'est ce que je voudrais dire.

0: toutes nos excuses. Vive Sokadel, vive la République. Alors, Patrice Siméon, vous étiez en train de faire une démonstration de comment on arrive au PCRN.
1: Oui.
0: Que c'est une affaire de 11 millions de
1: c'est
0: citoyens.
1: C'est 11 millions de citoyens qui est la racine des députés que nous avons aujourd'hui au PCRN. Il faudrait qu'on soit au moins pour permettre à ce qu'il y ait traçabilité et vérité sur un certain nombre de choses. C'est le mouvement 11 millions de citoyens qui n'était pas au départ un mouvement politique. C'était un mouvement citoyen dont la volonté était ici de mobiliser une grande majorité de jeunes à s'intéresser à la politique. Parce que le temps était arrivé justement de voir les choses bouger. Et des jeunes se sont mobilisés au travers de ce mouvement-là qu'on appelle le mouvement 11 millions de citoyens. Et le mouvement 11 millions de citoyens avait signé une convention avec le parti Univers pour aller à l'élection de 2018. Il faut savoir, quand on parle du mouvement 11 millions de citoyens, on parle là de 2017. 2017, avec ce qu'on va appeler ici les membres fondateurs, ils en font partie. Parce que quand on va parler du 11 millions, et 11 millions justement, en 2018, on parle à l'élection présidentielle. Cette fois-là, c'est avec le parti Univers. Parce que le mouvement citoyen ne peut pas aller à une élection. On a besoin de l'investiture d'un parti politique pour aller à l'élection. Et alors, après l'élection de 2018, 11 millions et Univers se gâtent. Et 11 millions a un projet de bâtir, d'avoir un instrument politique. Parce qu'il faut savoir ici que le parti politique est un instrument politique qui nous permet d'aller conquérir le pouvoir. On ne peut pas avoir le pouvoir si on n'a pas cet élément politique. Donc, c'est comme aller décider de manger sans avoir la cuillère. On a besoin de la cuillère. On a besoin d'un élément qui permet à ce que la nourriture parte de l'assiette vers la bouche. Et le parti politique est justement cet élément-là qui nous permet d'aller prendre le pouvoir. Et ils avaient la volonté de bâtir un instrument politique qu'on appelait les citoyens. C'était ça à la base. Et les citoyens avaient fini de déposer des dossiers au Minat. Et il voulait justement que ce parti-là soit validé, sauf que le parti n'a pas été validé. Et l'élection présidentielle, l'élection législative et municipale, allant vite, il fallait trouver une solution. C'est d'ailleurs pour cela, je crois, en mai 2019, ils sont allés prendre le parti politique qu'on appelle le PCRN. Et à ce moment, ils sont allés à l'élection présidentielle, à l'élection législative et municipale. L'euphorie, la joie, la dynamique de ces jeunes-là qui voulaient le changement, ils ont suivi le mouvement 11 millions de citoyens qui partaient utiliser le PCRN. Et c'est comme ça que les cellules du mouvement 11 millions de citoyens sont devenues les cellules du PCRN. Là, ça permet à ce que les gens puissent comprendre. Alors, c'est comme ça que Nouran devient donc député. Nouran devient député parce que le mouvement 11 millions, qui était un mouvement, avait une identité et un visage charismatique qui était qui Cabral Libi. Alors, quand des gens disent que Cabral Libi a fabriqué Nouran, ce n'est pas vrai. C'est un mouvement de jeunes qui se sont levés avec un visage qui était déjà connu des uns et des autres. Qui était qui? Cabral Libi. Parce que Cabral Libi également entrait dans le jeu politique. Comment vous faites pour aller composer le bac ensemble? Et puis des gens disent que mon enseignant s'appelle tel, alors qu'on a fait le bac tous au même moment. On a obtenu tous le bac au même moment. Ils sont allés tous à une élection municipale et législative et ils ont été élus parce que c'était des jeunes qui avaient une volonté de changement, qui voulaient voir des choses bouger. Cabral Libi fait partie des visages, mais Cabral Libi n'est pas celui qui a fabriqué Nouran. Cabral Libi n'a pas fabriqué les autres députés. Non! C'est le mouvement 11 millions de citoyens. Mmh. C'est ce mouvement des jeunes-là qui avaient envie de faire quelque chose.
0: Alors, est-ce que l'attitude des militants du PCRN qui est dénoncée dans la lettre de démission de Nouran Moulu est une attitude républicaine quand même? La première dame vous sert une invitation et puis vous êtes indésirable à l'intérieur du parti. Alors que Ramani disait qu'il voit souvent Cabral à la télé. De temps en temps.
1: Voilà, mais là il faut savoir que la citoyenneté active est différente du fait d'adhérer à un mouvement citoyen. Et maintenant les gens qui ne sont pas enseignés à ce qu'on appelle la citoyenneté active, qui se retrouvent dans des mouvements, peuvent confondre un certain nombre de choses. Un citoyen en mouvement est actif parce qu'il connaît ses droits et ses devoirs. Et il connaît également les droits et les devoirs des autres. Le fait de ne pas être d'accord, c'est légitime et c'est normal. Et en démocratie, on ne peut pas tous être d'accord, sauf si on confond la démocratie à la dictature ou au parti unique, où il faut avoir une seule version. À ce moment-là, on ne va pas comprendre que l'autre accepte d'aller où toi tu ne pars pas. Nous ne sommes pas obligés. C'est-à-dire quoi? Si la première dame, qui est une figure républicaine, qui n'est pas une figure qui représente un visage d'un parti politique lambda, elle porte le nom de maire de la nation. Alors, si elle invite une députée de la nation qui représente un visage politique, et cette dernière arrive parce qu'elle répond à l'appel d'une maman qui est la mère de la nation, en quoi c'est mauvais? Sauf si on a un enfant mal éduqué. C'est un enfant mal éduqué et mal élevé quand ton père va lui dire « Viens me serrer la main, me dis bonjour. » L'enfant va dire « Je ne viens pas. » Parce qu'il y a des mauvais tontons à côté. C'est un enfant mal éduqué. C'est pour cela que je disais, en 2019, quand on a dit à Cabral Libi de prendre l'invitation et d'aller au palais, il a dit qu'il ne partait pas. J'avais dit que c'était un enfant mal éduqué, mal élevé. Pourquoi? Pourquoi? Parce que si ton père t'appelle, il te dit, je prends un exemple, tu es à l'intérieur, tu dis que je ne viens pas, et tu dis que je ne viens pas ou dehors. C'est être insensé, manquer de sagesse. On a deux façons de répondre. Je reçois l'invitation, je reste tranquille. On ne me voit pas, c'est une réponse. Mais aller se placer en route et dire que j'ai dit que je ne pars pas, parce que là-bas, il y a les délinquants, il y a les bandits, il y a tout ça, c'est pas... En fait, on comprend également que c'est de la jeunesse. C'est lié au fait qu'on soit jeune.
2: Mais c'est après, lié il est également parti,
1: au fait qu'on ne comprend pas l'environnement.
2: Et après, il est
1: si
2: parti.
1: Si finalement on est parti, ça signifie que si rien n'a changé, c'est que c'est nous, finalement, qui est... Notre position n'était pas la bonne. Mais on a gagné en sagesse. Et c'est pour cela ici que je pense que la Nouran a beaucoup plus fait jouer la fibre humaine et décidé d'aller à la rencontre de la mère de la nation. Ce qui était bien. Ça signifie que si vous avez vu Nouran partir d'abord en première et personne n'est mort, le parti n'est pas mort, et que le président également est venu, ça signifie que Nouran a montré la voie quelque part. Pour dire que vous ne pouvez pas vouloir aller être président de la République. Aller gérer une république si vous ne respectez pas déjà celui qui incarne, n'est-ce pas, cette république-là. Pourquoi? Parce que le manque de respect que vous affichez à celui qui est là actuellement vous retournera le manque de respect. Parce que c'est ça la sémence. Vous ne pouvez pas semer les arachides et vouloir récolter les cacao. Ça ne marche pas comme ça. Alors, la transhumance politique, je sors par là. La transhumance politique en période électorale, nous sommes en plein ce qu'on appelle l'angara politique. Oui, on appelle ça l'angara politique.
2: L'angara politique,
1: oui,
2: ça veut dire quoi?
1: L'angara politique. L'angara politique, en fait, l'angara, c'est quoi? C'est un marché saisonnier qui arrive dans les villages en période où il y a le cacao.
3: Les jeunes filles apparaissent.
1: Voilà.
2: D'accord, donc, gardez un peu l'angara politique. On va prendre l'angara de la publicité là pour quelques secondes.
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0: Alors, chutez, Patrice Siméon va monsuivre l'Angara politique. Donc, c'est la saison, dites-vous.
1: Oui, et vous savez, je me présente comme le dernier griot d'Afrique et j'ai la grâce d'avoir un patriarche ici que, à qui j'ai, avec cette identité-là, cette manière de présenter les choses à l'africaine. Moi, ça m'a beaucoup marqué. Le concernant, par exemple, Papa Bikoro, qui, il faut avouer, c'est là que, à l'époque, quand j'avais mes 25 ans et qu'elle criait souvent à la radio, les gens pensaient que j'étais un vieux. Mais à 38 ans aujourd'hui, je pense que j'ai fait du chemin. Et quand je parle de l'Angara politique, c'est pour que ceux qui sont au Cameroun puissent comprendre. C'est normal qu'il y ait des mouvements, c'est-à-dire que des gens partent d'un village à un autre parce que l'Angara se déplace. Donc quand l'Angara se retrouve, comme on est en train de présenter l'élection de 2027, c'est normal qu'il y ait des mouvements. Pendant l'élection présidentielle, on a vu l'Angara politique, on a vu certains hommes politiques sortir du gouvernement, d'autres aller s'attacher à d'autres sortir d'un parti politique pour se jeter à l'eau, aller entrer dans un autre parti politique pour essayer d'avoir l'élection. C'est l'Angara politique et c'est normal. Donc transhumance en période électorale, véritablement, c'est en fait tout le monde cherche son intérêt. Parce que la politique, c'est aussi ça. La politique est un jeu d'intérêt. Et à l'intérieur, il y a des enjeux qui vont au-delà parfois de notre propre personne.
0: Est-ce qu'on fait toujours les bons choix? C'est l'une de mes questions. Si quelqu'un sort d'un parti pour rejoindre son époux, est-ce qu'on aura la même statut qu'au PCRN qui a pris... C'est vrai, vous me direz, le PCRN, personne ne connaissait le PCRN il y a quelques années.
1: Tous les calculs se font, tous les calculs et toutes les alliances se font dans l'ombre. Ce que vous voyez, en fait, n'est qu'une mise en scène. Parce que même si pour que le PCRN puisse avoir 5 députés, la mise en scène a été faite, mais le véritable jeu s'est joué ailleurs. Et justement, celle qui allait saluer la première dame avec un sourire, on a vu que quand on regardait le visage de ces deux femmes, c'était un visage rayonnant. Et tout le monde sait qu'on ne peut pas saluer le visage de cette mère-là pour rien. Quand on salue cette femme-là, on sait que généralement, elle est généreuse. Mm-hmm. Peut-être aussi, ça peut être aussi la raison. Parce qu'on a dit que...
0: Donc, elle est fan du PSG, Paris Saint-Germain.
1: Non, j'ai dit que l'histoire que les gens-là se sont gâtés, c'est l'histoire, les gens-là se sont gâtés peut-être comme quand elle allait saluer, elle est rentrée, elle a dit qu'elle n'a rien vu, elle n'a rien entendu. Comment tu n'as rien vu, comment tu n'as rien entendu, alors qu'on sait tous que quand on arrive dans la maison-là, il y a les choses. Peut-être ça peut aussi être ça. Maintenant, le PSG, il a parlé de la démocratie des couples. Il a parlé
0: démocratie conjugale.
1: Démocratie conjugale. Et là, nous sommes en pleine démocratie conjugale. Et nous devons savoir ici également que la loi dit que c'est l'homme qui détermine le lieu de résidence des époux. Alors, si le mari est... au PCRN, la femme doit se retrouver au PCRN. Moi, je ne suis pas d'accord pour on dit que madame est porte-parole au PCRN et monsieur est dans notre parti. Non. Je dis non. Pourquoi? Parce que simplement, l'homme et la femme font un. Sur le plan spirituel. Alors, vous ne pouvez... Il n'y a pas de démocratie dans le lit. Ça n'existe pas. Dans la maison, il y a la dictature contrôlée et maîtrisée, acceptée. C'est l'homme qui donne la direction. C'est pour cela qu'il est tout à fait normal et maladroit même. Je dis maladroit qu'on me dise qu'il y a une femme qui est porte-parole d'un président. Et puis, son mari est dans un autre parti politique. Ça ne se passe pas. Et ça ne se dit pas. Ça ne doit pas se dire. Bill Clinton était dans un parti politique. Sa femme également était dans le même parti politique. Barack Obama est dans un parti politique. Sa femme est dans le même parti politique. Nous avons Adamu Ndamjoya dans le même parti politique. Sa femme est dans le même parti politique. Alors si les gens veulent diriger le Cameroun, qu'ils commencent par mettre de l'ordre dans leur foyer sur le plan politique.
0: D'accord.
1: Pourquoi? Je termine par là. Parce que si vous n'arrivez pas à convaincre votre femme de votre projet politique, je ne pense pas que c'est la nation tout entière qui va vous suivre dans votre projet politique. Vous commencez à convaincre madame, parce que l'homme a la vision, mais la femme a en elle une partie
0: donc,
1: de la vision qui
0: leaders,
1: permettra à l'homme d'arriver où il
0: veut. Vous voulez dire quoi? Nos leaders savent convaincre les épouses d'autrui je ne veux pas arriver dans leur partie. Ils n'arrivent pas à convaincre leurs propres époux. Non, je pose juste une question. Je continue le pas.
1: Je ne suis pas là-bas.
0: C'est l'Angara politique.
1: Je ne suis pas là-bas.
0: Quelqu'un va-t-il répondre à cette question? Alors, Patriarche Tafo Bikoro, je vous donne quelques deux minutes pour rebondir. Vous leviez le doigt tout à l'heure.
2: Vous savez, quand on a dépassé nos 60 ans, j'ai parcouru pratiquement l'Afrique et l'ensemble des plateaux de télévision et radio du Cameroun pour demander qu'on nous pardonne. Nous d'une certaine génération. Le logiciel n'a pas été bien expliqué. Notre logiciel, parce que formaté par les écoles coloniales, c'est celui de créer la confusion dans l'esprit. Quand vous prenez d'abord l'affaire de opposant irréductible, opposant à Paul Biya, opposant historique, opposant renvoie à quoi dans le subconscient d'un enfant de 14 ans? Vous ne pouvez pas vous saluer un jour. Mais lui, il sort d'Europe. Il sait que là-bas, on dit de façon très doucereuse, gauche, droite.
1: Allez-y.
2: Gauche, droite. Hein? Socialiste. Libéraux. C'est parce que les générations se suivent. Nous sommes, la politique est une question de logique générationnelle.

0: Patriarche, voilà. Bon, Socadel nous a encore lâché, heureusement que le groupe est là. Nous pouvons rester au groupe hein, jusqu'à la fin.
1: Alors, et ça conforte la logique de transhumance politique. On nous a donné une transhumance électrique. Que ça conforte. Quand une situation ne marche pas à gauche, on va chercher
0: on va
1: à droite.
0: Chercher à droite.
1: J'étais disant que comme nos générations se sont accumulées, les autres ont la chance qu'après deux générations, on change de leadership. Nous, nos générations se sont accumulées. Vous avez donc nous qui avions 20 ans, aujourd'hui nous avons 60 ans, 65 ans, ceux qui avaient 10 ans ont 50, 55 ans, les gens qui étaient accompagnés pour bien ont les 80, 80 ans. Les deux premières générations se disent que dans leur subconscient, qui aura après Paul Biya, eux. Donc, ils recrutent des enfants à qui ils disent, non, ce n'est pas bon de saluer Paul Biya, ce n'est pas bon de saluer ceci, vraiment, alors que lui, il a accompagné Paul Biya depuis 60 ans. Donc, dans le mercato politique, il faut faire attention aux bancs. Les gens vous disent, ne saluez pas tel, vous voyez que je ne veux pas parler de communautarisme. Les jeunes des années qu'a décrit tout à l'heure le pasteur Mbom, ils n'étaient pas des politiciens. Il faut d'abord le dire. C'était des jeunes d'une génération émergente qui lisaient les mauvaises choses qu'on disait à France 24 et tout, donc ils disaient tout et rien, changement pour changement. Et puis ils ont eu la merveilleuse idée et la conjoncture qui leur a permis que l'idée soit bonne. On va au pouvoir avec une idée du pouvoir, et on en sort avec une idée du pouvoir. Il aurait fallu que nous les accompagnions pour leur expliquer que eux et Cabral Libi ne sont plus des vadrouilleurs de quartier et de rue. Ils sont devenus des gestionnaires de notre pays. J'entends souvent des gens, ils ont les mairies, disent nous sommes opposants. C'est pas possible. Et ça, c'est les politologues qui gâtent ce syllogisme-là. Parce que la mairie est une entité politique qui a un territoire, une population et un gouvernement. Si vous êtes majoritaire à la mairie, vous n'êtes pas opposant. C'est pour ça que dire les histoires de fabriquer opposant, opposant. Quelqu'un à la mairie dit qu'il est opposant. Vous ne pouvez pas être opposant. Parce que vous avez pu avoir l'assentiment d'une population, d'un territoire, avec un gouvernement précis. Au sein de la mairie de Douala 5e, il y avait des opposants, il y avait des gens de pouvoir. Parce qu'ils étaient tous mélangés. C'est une question d'éducation politique. Et vous allez remarquer qu'au fur et à mesure qu'on avance, il y a une petite maturité qui arrive. Il peut arriver qu'à cette époque, parce que les vadrouilleurs, vous ne pouvez pas mentir ici, le parti politique PCRN a commencé à voir les militants qui étaient élus. Le reste, c'est des vadrouilleurs. Excusez-moi l'expression. Vous les voyez dans les réseaux sociaux, ils disent n'importe quoi, n'importe comment, parce qu'ils ne savent pas encore qu'ils ont déjà une formation politique dans laquelle le débat peut avoir lieu. Ce qui est arrivé à Nouran, parce que ça aussi, il faut le dire, ce n'était pas le parti politique. C'était les vadrouilleurs du PCR qui sont dans les réseaux sociaux. Et c'est la même chose pour tous ceux qui disent qu'ils sont opposants là. Vous laissez n'importe qui venir parler à votre nom, ils n'ont pas de carte, ils n'ont rien, et tout, et tout, et tout. Mais c'est des jeunes, ça les frappe. On oublie toujours qu'avant d'être politiquement marqué, on est professeur d'université. On est médecin, on est avocat. Si maintenant, parce que vous êtes politiquement marqué, vous faites courir la logique selon laquelle vous ne devez pas saluer celui qui n'est pas dans votre parti politique. Si vous êtes médecin, vous soignez qui finalement? Puisque le type qui arrive n'est pas de votre parti politique.

0: Il y a un problème d'éducation. Et c'est de notre responsabilité. Mmh. Ce n'est pas la responsabilité des jeunes. Vous allez le voir au Sénégal. Ils ne se rendent pas encore compte que c'est les autres qui doivent être leurs opposants. Ils ont des comportements de rue. Un président de la République, un président de l'Assemblée nationale qui s'engueule comme s'ils étaient encore au meeting. Parce qu'on ne les a pas accompagnés. Nous, les parents, quand vous nous prenez le pouvoir par une logique institutionnelle, nous aussi, on vous prend comme des ennemis. Donc, il est temps que l'ensemble de la nation se réveille pour savoir que la logique générationnelle est une logique de continuité. Et les seules personnes qui sont les muezzins de cette histoire, c'est les enseignants. Je suis désolé, je le dirai toujours tant que vous êtes en face de moi. Changer de logiciel d'éducation. L'éducation jacobine a ses logiciels qui ne s'adaptent pas aux nôtres. Dans les villages, il n'y a pas le mot opposant. Il y a beau-frère, il y a tante, il y a cousin. Tant que vous n'enlevez pas ça à la logique des enfants qui se cherchent, ça va nous gêner. Ça je termine par là. Moi, mes deux enfants dont je vous ai cité tout à l'heure, ils sont du PCN. Deux enseignants d'université. Je n'arrive pas à faire un débat avec eux. Parce qu'ils ont toujours... Vous avez à tout manger. Je me pose la question, mais la politique que vous voulez faire... Donc, si on vous laisse le pouvoir demain, vous allez vider tous nos greniers pour les vieillards qui vont rester et tout et tout. Donc, accompagnons la génération, qu'on le veuille ou pas, Dieu fait le remplacement automatique.
1: D'accord.
0: Continuez à mettre les quatre pieds.
1: D'accord,
0: au lieu de venir dire que les enfants ont fauté, au lieu de leur dire qu'attention, Nouron était une brillante femme d'affaires. Tu crois pas ça? Ça n'a pas beaucoup changé.
1: Pas encore.
0: Moi, je la vois dans tous les ministères. Peut-être vous, les gens qui sont les réseaux, je n'ai pas vu ça. Ils ont seulement vu pour Chantal Biya. Mais elle est dans tous les ministères. Tous les opposants, entre guillemets, sont dans tous les ministères parce qu'ils ont des activités qu'ils avaient avant. La politique, c'est une chose qui les permet, à notre avis, d'avoir des corrélations avec les autres qui ne pensent pas la même chose que vous.
1: D'accord. Alors, avant le professeur Mbono Samba, d'abord pour Éric Baumé, vous qui êtes du PCRN, vous avez voulu réagir. Vous êtes d'accord avec Patrice Siméon Vopon déjà sur la démarche. Il retrace là la genèse du PCRN avec 11 millions de citoyens. Vous n'allez pas refuser cela. Et il dit que Cabral n'a pas fabriqué Nouran. Nouran n'est pas cabraliste, comme vous dites chez vous que vous tous vous êtes des cabralistes.
2: C'est assez simpliste, hein, Jean-Marie. Je fais une image. Hein. On a, en 2020, on enlève Cabral du PCRN. On demande aux gens d'aller voter
1: au PCRN.
2: Comme pas qu'ils partent voter le PCRN, je ne sais pas qu'est-ce qui aurait été élu. Quand vous parlez, je vous ai laissé parler. Nous sommes entre gens sensibles, des gens civilisés. Donc, si quelqu'un vient, on ne dit pas que Cabral a fabriqué, Cabral ne peut pas fabriquer un être humain, étant lui-même un être humain. Mais je dis, mais j'ai souvent entendu sur dessus que les maîtres formaient des maîtres. Ça veut dire que si les gens sont des députés, des conseillers municipaux, des maires aujourd'hui au PCM, c'est grâce à Cabral Bi. Qu'on le veuille, qu'on l'aime pas. C'est ce qui est. Parce que si Cabral Bi quitte le PCM, qu'il va à l'UPC, ces gars-là vont accompagner. Nous allons accompagner Cabral Bi à l'UPC. Donc, venez dire que Nouran est...
1: Donc, c'est d'abord l'homme avant l'idéologie.
2: L'homme est venu avec le fédéralisme communautaire. Il l'a prouvé. Et les gens ont épousé le fédéralisme communautaire. Nous sommes convaincus. Si je suis militant du PSN, c'est parce que je suis convaincu par le fédéralisme communautaire.
1: Donc, c'est pourquoi c'est ça que vous avez transformé au communautarisme
2: maintenant,
1: que dénonce Nouran.
2: Permettez-moi de dérouler, Jean-Marie. Permettez-moi de dérouler. Dans tous les parties du monde, il y a le bon et le moins bon. Ça veut dire qu'il y a des gens qui ne comprennent même pas ce que la politique, comme le livre de
3: les vadrouilleurs.
2: Ça veut dire que les gens qui sont dans un parti politique ne lisent pas les tests du parti, ils ne connaissent même pas l'idéologie du parti. Moi, j'ai des camarades, parfois, je les suis.
3: Ils savent pas que la première dame n'est pas
2: demande du PCRN. Ils demandent au président de raisonner comme quelqu'un qui était de l'extrême gauche. Ça veut dire qu'il faut bavarder comme parti, il faut bavarder sans savoir même pourquoi on le fait. J'ai des camarades qui pensent que être maire, pas des camarades, des amis, des frères qui pensent que être maire, être député, être ministre dans ce pays, si c'est l'affaire d'autres personnes, ça veut dire que il faut demeurer quoi, Bayam Salam ou je ne dis pas que ce n'est pas normal, mais pour eux.
3: Donc ils disent que Cabral ne doit pas accepter si on le nomme, c'est ça?
2: On n'en est pas là. Le gouvernement, à chaque fois je le dis sur les plateaux, le gouvernement appartient à tout le Cameroun. Ce n'est pas l'affaire d'un parti politique. Ça veut dire que vous avez le droit de devenir ministre. Vous avez le droit de devenir ambassadeur. Vous avez le droit. Ce n'est pas pour d'autres personnes. C'est le gouvernement du Cameroun et c'est pour tous les Camerounais. Donc, venez ici là.
3: Mais pourquoi Cabral refuse
2: à... Kaplan n'a jamais refusé d'être ministre, mais Kabbal a posé ses conditions. Sans lui donner le ministre, qu'on laisse dérouler le fédéral du comité sur ce ministère. Voilà pour ça. Là, voilà, voilà,
4: ça
2: bloque.
4: Ça, personne
2: donc,
4: ne peut.
2: Maintenant, vérifier. maintenant, c'est un parenthèse. C'est pas, c'est pas, c'est pas, c'est pas.
4: Faut rester dans le débat.
2: C'est pas le débat. J'étais en train de dire ceci pour, concernant la
3: transhumance
2: pour la transhumance, que le fait que Kabbal, que des gens viennent sur un plateau dire que si tel a été élu, c'est pas sa force personnelle, bien pas le mouvement 11 millions. Le mouvement 11 millions, nous sommes en Afrique. Il faut qu'on se dise des vérités, soit un peu froid. Oh, la scène politique au Cameroun est tribalisée. C'est pas, faut pas qu'on se demande. Quand nous essayons d'aller dans les villages, partout et tout, il y a des gars qui ont voté Kabbal. Moi, je suis Nyonke. Il y a des gars qui votent Kabbal, pas parce qu'ils aiment le PC, pas parce que pour avoir les bazar. Il y a des gens qui vont voter Madame Adamoun Damdjoua parce qu'elle est Bamoun. Je suis dans une zone de chasse, je suis conçu dans la Mofa Famba. Il y a des gens, on a tel problème, mais les PC font fait le 100% parce qu'ils estiment que le président de la République est leur frère. C'est ne pas le reconnaître. 100% à l'ESM. Non, effectivement, c'est comme ça que quand le président fait 100% à l'ESM, non, c'est pas le président. Ça veut dire qu'il y a quelqu'un qui représente le président, et parfois c'est cette personne-là qui est leur frère, c'est lui qui le vote. Parce que le président est représenté par cette personne. Donc, venez aujourd'hui dire que des gars qui sont des maires, des députés, mais attendons, voilà 2027 qui arrive, hein, d'autres ont démissionné. C'est pas avant nous, il y a des gens, il y a le maire de Macac qui a démissionné, il y a le maire de Matom qui a démissionné, ils ont créé les partis, ils sont alors en train de la mature présidentielle, le PSN a continué son chemin. Les prochaines élections arrivent dans béton, nous verrons bien. Comme c'est le PSRN qui n'est pas bien.
3: Donc, Nouran a rejoint la majorité présidentielle aussi.
2: Non, je ne parle pas de Nouran.
3: Non, c'est une question.
2: Je parle du maire de Matak et le maire de.
3: Apparemment, ceux qui quittent le PSRN partent plus dans la majorité présidentielle. C'est
2: non,
3: ça?
2: Ceux-là, je ne dis pas que tous parlent de la maîtrise. Nouran n'est pas parlé. Nouran est au PSR. Et nous continuons à faire d'avoir. C'est normal.
3: D'accord. Ok, professeur Bono Samba, vous prenez la parole et puis Ramani.
5: Deux secondes. C'est que le patriarche, apparemment, c'est vrai que les enseignants ont une forte responsabilité. C'est pour ça que, vous voyez, quand je vous ai parlé tout à l'heure du code, ce code-là allait nous amener à éduquer les enfants.
4: Tout à fait.
5: Alors,
4: à mieux les éduquer.
5: Oui. À leur montrer l'exemplarité et ce que doit être, n'est-ce pas, un homme qui se veut. Vous savez, quand je prends les enfants dès la première année de l'université, je leur dis, ne me racontez pas que vous êtes des étudiants. Parce que vous n'êtes pas des étudiants. Vous êtes des cadres. Baccalauréat, c'est déjà cadre. Dès la première année, vous êtes cadre subalterne. Ça veut dire qu'il vous revient désormais d'encadrer, c'est-à-dire de diriger des petites équipes. C'est ça, cadre subalterne, jusqu'à Bac plus 2. Licence, cadre moyen. Master, cadre supérieur, au même titre que doctorat. Tous là, vous êtes appelés à être les leaders de la société. Vous devez donc changer le comportement et la façon de voir. Vous voyez, des choses comme ça, ce sont des choses que nous devons, effectivement, et je suis tout à fait d'accord avec le patriarche, enseigner à nos enfants. Qu'est-ce que c'est qu'un cadre? Comment doit se comporter un cadre? Quelle est la vision qu'un cadre doit avoir par rapport à la société? Vous ne pouvez pas encadrer des gens si vous rejetez certains. Simplement. Et un cadre va accepter la contradiction. Un cadre, voilà, des choses comme ça, ça semble rien du tout, mais quand on voit les conséquences ensuite sur les adultes qui deviennent, celui qui n'a pas reçu cette éducation-là, c'est lui qui va dire « je suis opposant à tel ». C'est lui qui va dire « il est là », comme le patriarche disait, « il est maire, il dit « je suis de l'opposition ». De quelle opposition? Je suis maire, c'est maintenant moi qui dirige. Alors, il y a aussi, si vous le permettez, une assez mauvaise compréhension des textes républicains. Vous avez des gens qui ne savent pas quelles sont les attributions exactes d'un maire. Pourtant, il est maire. Parce que notre monde politique souffre aussi de cela. Les gens ne prennent pas la peine de lire. Quelles sont les attributions et les attributs d'un élu? Si je suis maire, quelles sont les attributions et les attributs d'un maire? Qu'est-ce que c'est qu'une mairie? Qu'est-ce que c'est qu'une région, etc. aujourd'hui, si vous me le permettez, moi je suis assez amusé quand j'entends les gens se plaindre de ce que le ministre des Finances a ramené l'unicité des caisses par rapport aux mairies. Ils s'en plaignent alors que les mairies, quand vous lisez les textes, les maires peuvent créer des entreprises. Les mairies peuvent être de véritables centres de développement social. Le changement que nous voulons, ce n'est pas forcément billet doit quitter les Toudis. Pour l'instant, la majorité des Camerounais l'a placé là-bas, encore pour 7 ans. Si nous voulons le changement commence d'abord par qui? Par chacun d'entre nous. C'est là que le changement commence. Comment je vois mon pays? Les gens, la plupart du temps, voient le pays à travers l'État a dit que. Mais toi, tu dis quoi? Vous voyez, les gens, ils jettent les ordures en route. Ils ne savent pas que ça, là, c'est contre le changement. Hein. Vous voyez, quelqu'un qui est élu maire, il attend tout de l'État. Les 15%. Mais attention.
1: Alors qu'il a les marges de manœuvre que la loi lui donne.
5: Il peut créer des sociétés qui rapportent des sommes considérables.
4: Pour les administratifs.
5: Et ces sociétés-là, tenez-vous tranquille, répondent du droit privé. C'est-à-dire qu'il n'y aura pas moyen pour le ministre des Finances de venir mettre sa main dedans, dire je récupère ceci, parce que ce sont des sociétés privées à capitaux publics. Mmh. Donc, vous voyez, il y a ce manque d'éducation. Mmh. Et c'est vrai, la faute, je suis enseignant, et ça fait toujours mal pour moi de le dire, la faute nous revient en grande partie. Nous n'avons pas éduqué nos enfants à regarder qu'est-ce qu'il y a autour de moi, qu'est-ce que je peux faire avec le peu que j'ai. Je termine en prenant un exemple sur le qu'est-ce que je peux faire avec le peu que j'ai. Vous avez aujourd'hui dans des mairies rurales, le vent est passé, ça a arraché le toit. On commence à voir comment le délégué peut écrire, pour écrire, pour qu'on vienne le mettre le toit. Quand je regarde ça, je dis, mais monsieur le maire, la tronçonneuse aujourd'hui, neuve, coûte 80 000 francs. Ne me dites pas que vous manquez de bon essence. Avec voilà les arbres qui sont là dans vos forêts. Il y a des arbres qui ont le bois de charpente. Dans les forêts communautaires de la mairie. Mais abattez un arbre, vous faites les lattes pour refaire la charpente. Vous avez besoin de table-banc. Voilà ça. Vous avez besoin de portes et de fenêtres. Voilà ça. Vous pouvez maintenant solliciter les parents pour acheter quelques tôles et un kilo de clous. Vous voyez un peu. Et on vous dit que les enfants ne peuvent pas aller à l'école. Voilà, c'est ce manque de vision.
1: Mmh. Mais est-ce que vous enseignez cela dans les académies que vous créez dans les partis politiques, au-delà du champ scientifique?
5: Avant même d'être...
1: Vous êtes leader de parti politique, la dynamique pour le changement du Cameroun.
5: Je l'enseigne, c'est même d'ailleurs l'un des grands axes de notre...
1: C'est quoi le positionnement idéologique du parti?
5: Nous sommes national-libéral. Mmh.
1: D'accord. Vous n'êtes pas de la majorité présidentielle parce que vous.
5: Je ne sais pas ce que vous appelez une majorité présidentielle. Je dis, si vous me permettez d'y répondre.
1: D'accord.
5: N'est-ce pas? Je dis ceci. Ce que nous appelons opposition, je ne suis pas d'accord. Je suis tout à fait d'avis avec
1: le patriarche.
5: Je n'aime pas ce terme. Être dans ce que vous appelez l'opposition, en fait, c'est quoi? C'est être une force de proposition.
4: C'est tout.
5: Alors, quand le gouvernement fait quelque chose de bien, dire oui, ce que vous faites là est bien, mais on pourrait peut-être améliorer en faisant ceci. Voyez un peu. Ce n'est pas de s'asseoir et d'insulter matin, midi, soir. Quand il y a quelque chose qui ne va pas, c'est de savoir dire. Il y a ceci qui ne va pas. Nous pensons que voici peut-être une solution qui pourrait améliorer les choses.
1: D'accord.
5: Et il y a une particularité, si vous me permettez de chuter là-dessus, il y a une particularité dans certaines formations politiques ici, c'est que rien ne va. Mais vous n'entendez pas une seule, je dis proposition. Une demi-proposition sur ce qu'on devrait faire pour arranger le rien ne va. Ça, c'est vraiment, moi, j'ai...
1: C'est du fédéralisme communautaire.
5: Moi, je...
1: D'accord. Alors, on va y aller rapidement parce qu'on va prendre les auditeurs aussi. Simon Mochenge.
6: Je voulais dire que si 40 ans, je crois 30 ans ou 36 ans plus tard, nous continuons à avoir à cheminer, du moins à diriger nos partis politiques suivant le prisme communautaire, c'est très grave. Et cela, tout ce que nous disons là sont des conséquences d'un prisme communautaire. Si vous dites à quelqu'un que vous mettez en avant une communauté.
1: Je vote elle parce que c'est mon frère.
6: Naturellement, comme la communauté n'est pas au pouvoir, alors les autres communautés sont des communautés opposantes. Ça crée un repli identitaire et vous pouvez imaginer la suite. Okay. Il faut se dire une chose. Pourquoi il est, même imposé par le MINAT qu'un parti politique soit adossé à une idéologie qu'il doit appliquer? Moi, je pense... Non, parce que je ne pense pas. Le RDPC est un parfait exemple. Moi, je vais vous dire...
3: Dynamique pour le changement.
6: Je vais vous dire, quand vous voyez, vous pouvez être d'accord avec moi que pour l'affaire de la suspension de vos confrères de Vision 4, de la télévision 4, le RDPC est contre. Pourquoi? Parce que le RDPC est un parti libéral, mais à visage humain. Parce qu'en fait, nous faisons la promotion de l'entrepreneuriat privé. Trois choses.
4: C'est la seule chose qui peut nous sauver quand même.
6: Trois choses. Un État démocratique régulateur, la promotion de l'entrepreneuriat privé et le devoir de solidarité. Et donc, que un communicant soit du nord, du sud, de l'est ou de l'ouest va vous dire non. On aurait pu sanctionner les journalistes, mais permettre à la société de continuer de fonctionner. J'étais à Vision 4 dernièrement, ou peut-être trois mois plus tard, pour l'affaire Faubert. J'étais derrière Faubert, parce que c'est un capitaine d'industrie camerounais.
4: C'est tout.
6: Ça ne se discute pas. L'affaire de Dangote, de l'autre en Afrique du Sud, nous sommes derrière.
4: Même,
6: parce que
4: Diego Palace,
6: voilà, il s'agit de nos fleurons. Parce que c'est ça notre démarcation idéologique.
7: Mais est-ce que vos
6: maintenant,
7: gouvernements, vos camarades de parti la comprennent ce que vous...
6: Bien sûr.
7: Pourquoi ils font ça?
6: Bien sûr, je vais vous dire pourquoi. Bien sûr. Quand vous regardez aujourd'hui, qu'est-ce que les partis, qu'est-ce que le RDP ça a fait de mieux? C'était de créer une multitude d'entreprises dans le privé. Le groupe Royal FM est né de quoi? C'est la promotion de l'entrepreneuriat privé.
7: Mais vous créez des entreprises pour les tuer après?
6: Non.
7: Par le redressement
6: non,
7: fiscal?
6: Non, vous n'êtes pas mort depuis.
7: Et des sanctions?
6: Non, vous n'êtes pas mort depuis. Ce que je voudrais dire, c'est que cette génération doit sortir de l'esprit colonialiste que nous avons hérité. C'est-à-dire que je vais adhérer à un parti politique parce que c'est la famille, parce que c'est ceci, parce que c'est cela. Non. Moi, je suis journaliste. Étant au RDPC, je me bats pour deux choses. Par exemple, pour qu'on crée un office privé des médias privés, pour se partager la redevance audiovisuelle.
4: Par exemple.
6: Parce qu'en réalité, si nous sommes un parti libéral, donc qui est, avec un État régulateur, il est inconcevable que des médias publics qui bénéficient de la redevance audiovisuelle fassent concurrence de la publicité avec les médias privés.
3: Tout à fait.
6: Ça, c'est notre... Et donc, de ce fait, moi, du RDPC, j'ai dit, ça ne marche pas comme ça. Il faut bien que, si nous allons dans la concurrence, soit vous leur donnez la redevance audiovisuelle et on supprime les régies qu'ils ont mis en place, parce qu'en réalité, c'est nous qui devons faire. Ce sont les médias privés qui doivent seuls faire la publicité. Vous voyez qu'à un moment donné, on n'est plus dans la logique de ce que, vous le voyez peut-être du sud, et que vous êtes du centre, vous êtes du nord. Non. Il y a une idéologie qui nous permet d'avancer. On doit la soutenir.
3: D'accord.
6: En tout cas, nous devons être dans cette
3: Simon Mutsenge, rapidement, Ramani. Hein?
8: Oui, j'aimerais souligner juste que peut-être que nous sommes sur ce tableau ou bien sur cette table pour tuer certains concepts. Je dirais que le concept d'idéologie a sa place, mais ce n'est pas une place universelle. Parce que quand des studios de Tracy parlent de l'idéologie, de la science des idées, c'était un ensemble de réflexions que les gens menaient pour la société présente et la société future. Et lorsque nous sommes dans le monde d'aujourd'hui, d'ailleurs, en science politique, la science politique moderne, on parle de plus en plus de la fin des idéologies. C'est-à-dire que de plus en plus, les gens s'alignent par rapport à la nécessité ou à la résolution de leurs problèmes. Ils ne cherchent pas à savoir si vous êtes de gauche, de droite ou du centre, puisque ce sont les trois grandes familles idéologiques. Et les gens ne vont pas seulement voter pour l'idéologie, parce qu'il y a les principes et les faits. Hein? Autrefois, on disait non, il fallait s'aligner sur les idéologies pour aller voter. Aujourd'hui, les électeurs sortis des urnes vous disent autre chose. J'ai voté pour tel parce qu'il est catholique. J'ai voté pour tel parce que c'est une femme, pas un homme. Donc, il n'est décrit nulle part d'ailleurs. Il n'y a aucune science qui s'embrasse bien qu'il s'embrase par la dogmatique, il n'y a pas de dogmatique. Genre, tu entends souvent les gens dire non, il fallait qu'ils aillent voter pour l'idéologie. Non, c'est pas ça. Les gens ont leurs problèmes. Ils savent pourquoi est-ce qu'ils votent pour tel ou de tel. Et aussi, on ne peut pas supprimer le concept d'opposition. Non, l'opposition est normale en démocratie. L'opposition va toujours exister. On ne peut pas supprimer ça, ni des livres, ni des faits. L'opposition existe. L'opposition, c'est quoi? C'est la contrariété.
6: En Afrique,
8: c'est
6: la contradiction. Pourquoi aux États-Unis, il n'y a pas d'opposition?
8: Donc, c'est la contrariété où l'opposition, donc, le mot opposition a son rôle. Parce qu'on peut s'opposer sur le plan de l'idéologie, effectivement. On peut s'opposer sur le plan des opinions, ce qui est normal. On peut s'opposer sur le plan des programmes, ce qui est normal. On ne peut pas supprimer un soir ici que ce mot ne va plus exister, que ça ne veut rien dire. Ça a un sens. Parce qu'en l'absence de l'opposition, nous retombons dans la dogmatique et le monolithisme que nous avons décrié, même dans l'histoire politique du Cameroun, en disant que non, l'opposition, le thème, ce terme a un sens. Je chute en disant que, concernant Madame Nourane Molu, il y a une deuxième portée, ne serait-ce qu'au niveau juridico-politique, qu'on peut retenir, notamment concernant la question du mandat impératif nul. Vous savez, ça a fait l'objet de beaucoup de...
7: Est-ce qu'elle part avec juridique. Tous les avantages du PC?
6: Un débat entre collègues à l'université, c'est pas un débat juridique.
8: Alors,
6: entre collègues d'université.
8: Oui, le débat ne concernait pas seulement les enseignants. Ça concerne tous ceux qui réfléchissent sur ces questions. Moi, les étudiants pouvaient en débattre.
7: Que devient Noura depuis qu'elle a démissionné?
8: Voilà, donc,
7: c'est ça la question.
8: C'est ça. Parce que, puisque nous sommes
6: député
8: là...
6: Député PSR, nous recherchons la
8: portée juridico-politique pour la gouverne de nos auditeurs, puisqu'ils nous écoutent aussi à la maison.
7: C'est pour les éduquer.
8: Alors, ce qui fait que le débat sur le mandat impératif nul que nous avons suivi était... un débat un peu dans la boue. Pourquoi? Parce que les gens nous ont donné l'impression que mandat impératif nul veut dire que tu peux vendre ton mandat à qui tu veux, tu peux céder à ta femme ou à ta troisième épouse.
6: À la cousine.
8: Oui, donc des gens ont créé des droits imaginaires.
6: Tu peux payer une bière avec ça.
8: Oui, oui. Donc, des gens ont attribué de façon impropre, puisque le titre et la science sont deux choses différentes. On peut avoir le titre, surtout en Afrique noire. Il y a pour les titres sur le champ politique, on mélange même les titres avec la vie politique. Non, vous pouvez avoir des titres académiques, mais la vie politique, c'est autre chose. Les gens décident de ne jamais faire de vous un conseiller municipal. Donc, au Cameroun, on a ce problème. Donc, qu'est-ce qui va se passer? Puisque nous avons tous compris que le mandat impératif nul, parce qu'il faut parler du mandat impératif nul, ça veut le mandat impératif nul que Nourane va garder son siège à l'Assemblée. Parce que le débat, on dit tout mandat impératif. Non, il faut dire mandat impératif nul. C'est ce que la loi, d'ailleurs, a consacré. Ça veut dire que, désormais, Nourane Molu demeure députée de l'Assemblée nationale, mais elle n'est plus membre du parti qu'on appelle PCRN.
7: Est-ce que ces avantages...
8: Voilà, c'est là où j'en
7: viens. Toujours PCRN.
8: C'est là où j'en viens. C'est là où j'en viens. Il y a des avantages de portée individuelle ou personnelle, à savoir les traitements qu'on donne à chaque député. Elle les aura. Il y a des indemnités, ce qu'on appelle les indemnités de mandat. Elle les aura. Il y a ce qu'on appelle les indemnités de session. Elle les aura. Ça, ce sont des privilèges personnels du parlementaire. Cependant, s'il y avait par exemple un groupe parlementaire du PCRN, les privilèges reviendraient donc au bureau du groupe parlementaire, parce que la loi dit qu'un groupe parlementaire a un bureau avec des avantages, Jean-Marie Anaba. Parfois, il n'y a pas seulement de l'argent, il y a même domicile, chauffeur et autres. Comme
6: ça qui énervait les gens contre Cabral Déby.
8: Les membres. Alors,
6: dès qu'ils ont vu la voiture sur le
8: bureau. Je suis donc en disant que le mandat impératif qui est nul a donc ses privilèges. Donc, on ne peut plus maintenant lui demander de rendre des comptes concernant son siège, sauf si le parti politique, de manière interne, décide de mener une enquête. Je ne sais pas comment elle gérait les fonds qu'on lui remettait. Je ne sais pas si elle était à jour de la comptabilité. Parce que, vous savez, un parti politique vous amène à l'Assemblée nationale, on ne passe pas par une autre voie. ni aucune autre voie.
4: Mais elle a conçu de très grands lampadaires à l'ouest.
8: Oui, alors, c'est à ce niveau qu'on doit débattre. Est-ce que tous les micro-projets reçus en tant que député...
4: Non, elle a dit qu'elle est députée de la nation.
8: En tant que député. En tant que député. Okay. D'abord, on n'est pas député élu par la nation. On est député, on est élu dans six conditions et on est mis à la disposition de la nation.
4: C'est ça que j'ai demandé que vous enseignez à nos enfants.
8: C'est le grand débat qu'on a eu en droit constitutionnel entre Sieyès et Jean-Jacques Rousseau. Parce que Jean-Jacques Rousseau était pour le mandat impératif. Il disait que le mandat impératif, c'est que si vous êtes élu, vous devez appliquer uniquement ce que les électeurs ont demandé. Deuxième conséquence, si vous êtes élu, à tout moment, vos élus devraient vous débarquer de l'Assemblée. Ceux du mandat impératif ont dit non, vous ne pouvez pas à tout moment enlever des gens des sièges comme ça. Le mandat impératif est nul, ça veut dire qu'une fois que vous êtes élu, vous passez à une autre dimension. C'est une dimension d'irrévocabilité par les électeurs, d'irrévocabilité par votre propre parti. Donc même si votre parti vous exclut, vous gardez d'ailleurs la jurisprudence Abine. Paul Aya Abine, il a gardé son parti. Il a gardé son mandat et il a créé son nouveau parti. Mm-hmm. Et pour chuter, les membres de l'Assemblée nationale portent le titre de député. J'ai d'ailleurs écrit, j'avais fait une lettre libre au président du Conseil constitutionnel. Et d'ailleurs, ça a été publié dans un journal. Au Cameroun, on continue à appeler les membres de l'Assemblée nationale honorables. Il n'y a aucune loi. C'est ce que nous avons étudié. J'ai écrit beaucoup là-dessus. Parce que dans le pays, la flagornerie tue aussi notre champ politique.
3: Donc il n'y a pas de 13.
8: La flagornerie tue. Le fait que les gens se font appeler majesté, roi, seigneur, nous devons aussi combattre cela. Si nous éduquons les enfants, nous éduquons dans la vérité. Depuis, nous menons ces combats. Malheureusement, nous ne sommes pas nombreux.
3: Vous l'avez dit qu'ils appellent les députés.
8: Les membres de l'Assemblée nationale portent le titre de député. C'est écrit dans la loi. Voici la loi des députés.
3: Donc, quand on dit député,
8: on ne saurait à tous les carrefours se faire appeler président parce que vous avez donné des bières aux gens. Les gens ont vu son président se faire appeler seigneur. Et nous continuons dans ce chantier de la vérité.
4: Système jacobin.
8: La science ne poursuit pas le vrai. Elle va poursuivre quoi ?
4: Système jacobin.
3: D'accord, merci. Alors, nous allons marquer un petit arrêt avant de prendre les auditeurs. D'abord, pour saluer le professeur Elvis Ngolé, auditeur privilégié de l'émission Baromètre politique. Il me l'a fait savoir encore, je crois, avant-hier, qu'il est toujours à l'écoute. Il m'a également annoncé, et je dois le dire à la radio, parce qu'il m'a envoyé l'image du prix, qu'il a reçu un prix, le prix spécial du dynamisme politique et de l'excellence dans le management, l'engagement pour la paix et l'éthique patriotique de la décennie 2015-2025. C'est l'étoile d'or. Et il est le coordonnateur de l'Académie du RDPC. Le prix lui a été décerné par le Club Afrique de l'émergence. Donc, félicitations à l'auditeur fidèle de Baromètre politique, le professeur Elvis Ngolé, qui est membre titulaire du comité central du RDPC et coordonnateur de l'Académie du Rassemblement démocratique du peuple camerounais. Alors,
6: l'ERP de Coupé Manengoumba.
3: Voilà, il faut préciser qu'il est chef de délégation permanente départementale du Coupé Manengoumba également. Donc, félicitations, grand prof. Je crois que Simon et moi, nous allons célébrer le prix dans la nouvelle semaine là-bas au comité central. Au comité central. Non, on viendra célébrer le prix au comité central.
4: Mais je n'entends pas les invitations des gens qui sont sur le plateau. Avec ça, vous ne pouvez pas gérer un pays.
3: Non. On viendra au comité central. Pas pour aller à Dero et DPC. Pas pour aller à Dero et DPC. Parce que les gens nous ont dit ici qu'on ne doit pas saluer.
9: Dès qu'on voit quelqu'un qui n'est pas de notre parti, on dit « Oh, il est parti,
3: il est parti, dîner. »
9: Non, moi, c'est la camarade. Bon, du moins.
3: Je leur dis que moi, je serai au comité central lundi.
4: Non, lundi, je serai.
3: Sans tenue du parti et DPC.
9: Même avec la tenue du parti.
4: Non, il n'y a pas de problème. Non. La bière que l'on boit et la nourriture qu'on mange n'a pas de visage pour nous.
9: Le RDPC est un parti de rassemblement. Tout le monde peut...
3: D'accord. Alors, cette semaine, une des preuves que Elections Cameroun, en tant qu'institution qui gère les élections au Cameroun, est prête,
1: pour avis à, aux leaders de partis politiques et militants des formations politiques. Et l'ECAM est prête pour les élections municipales et législatives. D'ailleurs, tout a déjà été bouclé là-bas et même la présidence est bien informée de ce que l'ECAM est prêt. Je peux le réitérer encore aujourd'hui pour avoir mené une enquête tout au long de cette semaine. Donc, jusqu'à l'heure où nous parlons, il y aurait élection au Cameroun en 2027. Mais il y a d'autres petits soucis qu'il faut régler pour que l'élection se passe bien concernant l'ECAM. Ça, je vais vous en parler la semaine prochaine. Je garde d'abord ça au frais. Et quand je l'ai dit comme ça, ne m'appelez pas après l'émission qu'il s'agit de quoi. Il y a des petits soucis sur l'ECAM qu'il faut régler. Et il faut les régler, monsieur le président de la République, rapidement. Parce que, après enquête, les Camerounais veulent que l'élection se tienne. Et je suis de ceux qui pensent que si c'était pour des calculs politiques, l'ONDPC aurait dû organiser l'élection au lendemain de la présidentielle. Parce qu'il y avait des formations politiques dites de l'opposition qui n'étaient pas prêtes. S'il fallait vraiment la majorité que vous recherchiez là, c'était là. Maintenant que le pays chauffe...
6: Le RDPC ne triche jamais.
1: Non, je...
6: On va au front.
1: Je dis que je donne mes conseils comme ça gratuitement à la radio. Mes stratégies, je les donne comme ça gratuitement. Oui, je dis que quand ça chauffe comme ça, il faut bien réfléchir pour organiser l'élection et battre les Paul Éric Mbome à ces élections. Mais le moment où vous devriez les battre et avoir déjà les sièges libres déjà partout. Parce que quand ils ne présentent pas les listes dans certaines circonscriptions, l'ONDPC remporte là-bas facilement.
6: Même là, les présidents remportent toujours.
1: Maintenant qu'ils auront plus de... Ils ont eu le temps de se préparer, préparer la liste, préparer, recruter même des gens et tout ça. Hein. Il fallait organiser l'élection là, après la présidentielle.
6: Le RDPC n'est pas un parti de tricheurs.
1: Donc, que M. le Président accepte que l'ECAM organise l'élection, parce que l'ECAM est prêt. L'une des preuves que l'ECAM, en tant qu'institution, est donc prête, c'est qu'il y a eu une session du conseil électoral qui a tablé sur le budget de ces élections-là et la dotation spéciale qui est souvent donnée au conseil électoral. Et le président du conseil électoral nous l'a réitéré que ils sont organisés de telle sorte qu'ils attendent la convocation du corps électoral. Mais celui qui a le dernier mot, vous le savez, c'est le président Paul Biya. Et je puis vous dire que quand j'essaye de mener mes enquêtes, le président Paul Biya lui-même voulait que l'élection soit organisée après la présidentielle. Mais il y a des gens là qui sont plus royalistes que le roi. Quand ça ne les arrange pas, ils proposent autre chose. Laissez le président organiser, convoquer le corps électoral. Hein? Laissez le président. Et il n'y a pas un problème d'argent. Je réitère encore à la radio, mais écoute, il n'y a pas un problème d'argent des élections au Cameroun. Non, il n'y en a pas. Le budget, vous connaissez là où on vote le budget des élections.
6: L'Assemblée nationale a justement...
1: Simon Mutchenge.
6: Ah, justement,
1: question aux journalistes que vous n'êtes pas l'homme politique. On vote le budget des élections.
6: Écoutez, on vote le budget des élections à l'Assemblée nationale. Parce que ce budget-là...
1: Vous avez zéro sur non, permettez-moi d'évoluer.
6: Attendez. Anaba. Le budget, attendez.
1: Je lui dis qu'il a zéro sur moi.
4: J'ai dû assister à deux fois.
6: Je pose une question.
4: En fonction de ce qu'ils ont connu l'année passée, le budget... Le nombre d'électeurs.
1: Simon Mutchenge, mais volume, on va parler des auditeurs.
4: Ah, okay.
6: Je pose une question.
1: J'ai dit que je garde le reste pour la semaine prochaine.
6: N'est-ce pas l'État? Et comment l'État peut donner un argent dont il n'a pas budgétisé avant?
10: Je rappelle que c'est le ministère des Finances qui défend le budget de l'ECAM.
1: Très bien.
6: Merci.
10: Sur le plan du droit camerounais.
6: Merci.
1: Où?
10: Il y a un représentant de l'ECAM qui va au ministère des Finances.
1: D'accord, permettez-moi d'évoluer.
10: Alors, attendez, si on dit non, moi, il faut que je parle donc. Si on dit non.
1: Bon, essayez de parler, on évolue.
10: Dans les lois électorales du Cameroun.
1: Les lois,
10: je parle bien des lois électorales du Cameroun, ce n'est pas une opinion. Dans les lois électorales du Cameroun, c'est le ministère des Finances qui délègue un agent, un représentant, et avec un représentant de l'ECAM.
1: D'accord.
10: Pour aller défendre le budget.
1: D'accord, donc, merci pour la science.
6: Où à l'Assemblée nationale.
1: D'accord, merci pour la science. Ça, c'est la science. Ça, c'est la science. Maintenant, on va revenir après. Et je vous ai dit que c'est la semaine prochaine que je vais parler des problèmes des élections. Avec tout ce que je réserve, je ne peux pas tout dire aujourd'hui. Maintenant, ne m'appelez pas trop en semaine. Donc, je vais faire toute une émission la semaine prochaine sur comment les élections se préparent au Cameroun. Parce que je suis de ceux qui pensent qu'il faut que ces élections-là aient lieu. Mais il y a des petits soucis qu'il faut régler.
11: dans les jours qui viennent avant l'organisation, la convocation du corps électoral. Alors, cela dit, nous allons marquer un break pour écouter le président du conseil électoral, le docteur Inou Abrams Egbert, dans un morceau choisi qui sonne comme des signaux d'une organisation effective de l'élection au Cameroun en 2027. À tout de suite.
12: Le bon fonctionnement de notre institution repose à cet égard sur une collaboration harmonieuse entre ces différents organes, mais et dans le respect des responsabilités et des attributions de chacun au sein de notre architecture institutionnelle. Honorables et distingués membres du Conseil électoral, les consultations électorales de 2025 ont permis à notre institution de consolider son expérience et de renforcer ses capacités opérationnelles. Dans le prolongement des ajustements apportés au calendrier électoral, les prochaines élections législatives et municipales constituent désormais une échéance majeure à laquelle nous devons nous préparer avec sérieux. Leur organisation simultanée dans les 58 départements et les 360 communes avec un même corps électoral représente un défi important. Ils appellent une préparation rigoureuse, une logistique adaptée, une mobilisation soutenue de l'ensemble de nos équipes, notamment à travers notre réseau de plus de 36 000 bureaux de vote. C'est dans cette perspective que nous aurons à examiner les avant-projets du budget d'élection, de l'élection de Cameroun et de la dotation spéciale du Conseil électoral pour l'exercice 2027, ainsi que les projets de budget relatifs aux prochaines élections législatives et municipales. Nous examinerons dans le même temps la situation de l'exécution du budget en cours et devra nous permettre d'apprécier le niveau de mobilisation des ressources et d'en tirer les enseignements utiles pour la fin de l'exercice 2026 et la préparation de 2027. C'est pour ces raisons que, de mon point de vue, la préparation de ces échéances soit autant que possible doit commencer suffisamment tôt. Il nous faut anticiper les besoins, identifier les contraintes et veiller à ce que les moyens disponibles soient en adéquation avec les exigences du processus. Les enseignements de nos expériences récentes, comme ceux que nous tirons de nos échanges avec nos homologues et nos partenaires, doivent continuer à nous aider et à améliorer nos méthodes. En définitive, notre démarche peut se résumer en trois mots: anticiper, préparer et corriger à temps.

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1: Et l'une des grosses actualités de la semaine, au-delà de la démission de Nouran Molu, épouse Fotin du PCRN, c'est aussi cette guerre de correspondance. Hein. Le sous-préfet de Yaoundé 4 souffre en ce moment. Le MRC n'empêche qu'il dorme bien depuis quelques jours. Depuis qu'il a décidé, je ne sais pas si c'est lui aussi, c'est le Minat, parce que j'ai vu pour l'une des rares fois la page Facebook du ministère de l'administration territoriale postée en première position le récépissé des déclarations de réunion publique accordée au mouvement pour la renaissance du Cameroun. Donc, vous pouvez vérifier hein, sur Facebook, tapez ministère de l'administration territoriale. C'est posté là-bas depuis des jours. Je ne sais pas quelle est cette communication, alors que c'est un sous-préfet qui a pris sur lui d'accorder ce récépissé-là, mais le ministère a fait des publications dessus. Alors, des jours après, on croyait que c'était la sérénité pour que la convention du mouvement pour la renaissance du Cameroun se tienne le 17, mais elle est hypothétique parce que Willy Menge, ancien membre du directoire du MRC, a décidé de saisir le sous-préfet, à peu près comme Okale Bodé l'avait également fait l'année dernière, en disant au sous-préfet, « Monsieur le sous-préfet, nous avons des problèmes internes et voici depuis septembre 2025 que je dis comment on doit les régler. » Voilà comment ils ont biaisé. Et le bureau qui convoque la convention, là, on dit que c'est un président national qui convoque la convention. Hein? C'est son initiative. Et on n'a pas de président national qui vous a saisi donc pour une convention alors qu'on n'a pas de président national. Ce sont les questions de Willy Menge à monsieur le sous-préfet en lui disant que cette affaire que vous engagez là, il y a risque de troubles à l'ordre public. Donc prenez vraiment, lisez bien les documents et il a servi les documents au sous-préfet. Alors Maître Sim s'est dit, Willy Menge ne peut pas nous faire ça. Lui aussi, il a écrit au sous-préfet. Pour lui dire que Willy Menge qui te parle là n'est plus militant du MRC. Nous l'avons exclu. Voici la décision. Et voilà une décision de justice qu'il a déboutée il y a quelques jours. Donc, vraiment, qu'il ne parle plus de nos affaires. Bon, qu'est-ce qu'on fait? Nous attendons l'arbitrage du sous-préfet de Yaoundé 4 qui est silencieux. Est-ce qu'il va revenir sur le récépissé pour le rapporter? Qu'est-ce qui va se passer? D'ailleurs, on a un juriste en studio et politologue qui pourra dire un mot là-dessus. Mais je rappelle à nos auditeurs que nous avons invité un militant du MRC. Certainement, il a reçu instruction de ne plus venir parce qu'il est candidat de l'une des listes en compétition. Donc, il y a deux listes finalement. Au départ, c'était trois. Il y a deux listes qui sont en compétition. Ça fait que s'ils acceptent bien, on ferait une émission spéciale convention du MRC la semaine prochaine. Parce que là, je ne le vois pas. Donc, on ne va pas faire ce débat. Chacun dira un mot dessus s'il le veut bien, si vous avez encore un peu de temps, parce qu'on va d'abord prendre les auditeurs. Mais on ne manque pas de dire à Carole Prudence Tienche bonsoir pour qu'elle nous brosse en quelques trois minutes de quoi il s'agit dans cette affaire qui a été entendue cette semaine.
2: Bonsoir Jean-Marie Anaba. Il est dit de ce qui est hypothétique, ce qui est basé sur l'irréel. Une supposition qui pousse à l'imagination ou même à l'anticipation. Demander si l'autorisation de la convention du MRC et ses péripéties fait d'elle une convention hypothétique, sans hésitation, au regard des éléments probants. La convention extraordinaire du mouvement pour la renaissance du Cameroun est bien réelle et autorisée. La date et le lieu sont connus samedi 17 octobre 2026 de 8h à 20h au siège national du dit parti politique à Odja, dans le 4e arrondissement de la ville de Yaoundé. Une autorisation qui a été délivrée le 28 septembre 2026 par le sous-préfet du même arrondissement suite à une déclaration déposée le 23 septembre de la même année par Roger Justin Noah, secrétaire général adjoint numéro 1, à la suite des démissions le 8 septembre 2026 du président Kamto et du premier vice-président Mamadou Mota. Le MINAT ayant notifié le 19 août 2026 le refus de reconnaître la convention du 21 décembre 2025 qui avait réélu le premier à 95,44%. La non-reconnaissance du MINAT et l'injonction de ce dernier à se conformer a été respectée au risque d'empêcher le MRC à participer aux législatives et municipales de 2027. Si nous pensons que, sur le plan administratif, la convention du MRC n'est pas hypothétique, il est à noter qu'à la suite du récépissé délivré par le sous-préfet de l'arrondissement de Yaoundé 4, Willy Mengue, exclu du parti en juin, a contesté son exclusion devant la cour d'appel du centre et a même saisi le même sous-préfet en septembre 2026 pour demander l'interdiction de la convention. Il évoque comme raison des risques de troubles à l'ordre public dus aux tensions internes. Et pour lui répondre, qui mieux que Maître Emmanuel Sim, troisième vice-président, dans sa réponse de deux pages du 30 septembre 2026 adressée aussi au sous-préfet de Yaoundé 4, porte à sa connaissance la décision du 29 juin 2026 qui exclut Willy Mengue pour trahison et l'ordonnance de référé du TPI de Yaoundé et Kounou du 17 septembre 2026 qui s'est déclaré incompétent face à la demande du concerné. La différence entre 2025 et 2026, c'est que la convention de 2025 n'a pas été validée. La preuve, le dépôt de déclaration est fait pour le 29 novembre 2025 et le 27 novembre de la même année, le sous-préfet de Yaoundé 4, Akondi Elvis Barangwen, sort un arrêté d'interdiction pour menace grave de troubles à l'ordre public suite à la lettre déposée par Okala Ebodé. En 2026, contrairement à ce dernier, Willy Mengue a dû passer par le TPI des Kounou, puis la cour d'appel. Même dans l'hypothèse, la vigilance est une arme. Relâcher sa concentration sur l'objectif fixé permet, avec stupeur, de comprendre que son alter ego ne dort jamais. Il est pis, prêt à donner le coup de grâce. Excellent samedi. Et à samedi, Jean-Marie Anaba.

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1: Alors, permettez qu'on demande à ceux qui écoutent, qui peuvent appeler et qui voulaient appeler, qu'ils peuvent appeler déjà la main sur le cœur. Hein. On s'excuse pour les minutes qu'on n'a pas respectées sincèrement. Alors, ça sonne 6-71-15-73-21. Allô? Allô?
2: Oui, Eugénie Royal.
1: Oui, Constant Simo, militant du MRC. Tes camarades ont fui le débat.
2: Convaincu et convaincant. Ce n'est pas la première fois que vous avez parfois les membres du RDPC qui fuient le débat. Ils peuvent avoir des soucis. Ils peuvent avoir des imprévus.
1: D'accord.
2: Donc voilà, vous savez, les gens du MRC sont des républicains.
1: D'accord.
2: Allons
1: droit au but. Allons droit au but sur les premières thématiques. Allons droit au but.
2: Oui, le Jourdain, en réalité, en ce qui concerne Mouran, il faut le dire, en réalité, ça devient très très compliqué d'être dans un parti où vous avez une dynamique qui est celle de faire changer le pays, mais que le parti pour lequel vous militez est plutôt ailleurs. Quand vous avez des gens qui sont là pour des intérêts particuliers, qui sont là pour chercher quelque chose qui n'a rien à voir avec cette ambition, mais il est déjà plus important de marcher, tout simplement. Donc, c'est de ça dont on souffre, ce genre de parti d'opposition qui est très là, qui sont là juste pour accompagner le RDPC dans la destruction du pays, qui sont là pour jouer le jeu malsain de la RDPC. Qui est tout simplement de détruire ce pays totalement. Il faut quitter cette partie-là pour ne pas être complice de la déchéance au lendemain des comptes dont on attend tous ceux qui sont dirigés à vouloir détruire totalement ce pays. Donc moi, je pense que je salue cet acte-là.
1: Ok, merci.
2: Et je pense que forcément, on a construit le pays avec
1: cet acte-là. Allez, bon samedi. Allô, sur la 2. Non, on l'a perdu. 6-40-61-38-42. 6-71-15-73-21. Allô?
3: Oui, monsieur Anaba.
1: Oui, Ibrahim, vous êtes au rond-point express. Bonsoir.
3: Merci. Bonsoir à vous, cher grand frère. Vous savez, bonsoir à vos invités. Vous savez, monsieur Anaba, peut-être que on a dit beaucoup de choses, mais je vais intervenir sur le dernier sujet, parce que le sujet que vous avez mis sur la table. Vous savez, je suis souvent dépassé par le comportement de certains membres du MRC. On a souvenance, une vingtaine de hauts cadres du SDF avaient été chassés, mais ils n'ont pas porté plainte au SDF. Ils ont parlé, mais ils ont laissé. Vous avez les grandes personnes comme Sana qui ont été chassées du RDPC, mais ils n'ont pas porté plainte. Mais Willy Menger, vous avez encore il y a cela quelques mois, Willy Menger, quand vous entendez défendre Maurice Kamto et le MRC sur les chaînes, je ne vais pas nommer une chaîne de télévision ici, vous ne pouvez jamais imaginer que le monsieur pense se tourner comme ça. Mais Willy Menger, le mariage c'est le fossé. On t'a dit qu'on ne te veut plus là-bas. Quitte-nous, mon frère. Pourquoi tu veux gâter le parti de autrui? On t'a dit qu'on ne te veut plus là-bas. Mais mon frère, là, non, vous dites que tu quittes.
1: Non.
3: Tu quittes de là. Après, je suis à ce niveau-là. Apprenez de ce qui s'est passé devant vous, notamment au SDFO et aussi au RDPC. Là où on a chassé les gens ont dit que vous ne nous voulez plus chez vous. On pardonne alors. S'il y a quoi à forcer à rester au MRC, sauf si vous ne voulez pas seulement faire la sorcellerie.
1: Ok. Laissez Willy Menger. Allô? Willy Menger dit que le MRC est sans président.
4: Bonsoir.
1: Donc, qui a convoqué la convention alors que la convention est l'initiative d'un président? Allô?
4: Bonsoir, Maria là-bas.
1: Oui, comment je vous appelle?
4: C'est Paulin Yamari.
1: Oui, Paulin, allons-y rapidement.
4: C'est pour ça ton panel. Yamari, moi, j'ai intervenu au sujet du MRC.
1: Oui.
4: Moi, je vais la même chose que mon gars vient de passer. Tu ne peux pas. Tu ne peux pas porter plainte en justice. On te chasse. On te dégoûte.
1: Mais on l'a chassé comment? Il est encore à la cour d'appel. Hein. On l'a chassé comment? Le tribunal s'est déclaré incompétent. On ne l'a pas chassé.
4: Il doit se comporter comme le professeur, mais en grand homme. Quand il y a un parti, tu n'es pas pas parce que tu as saboté le parti. Je dis que Willy Mengel, c'est un petit homme.
1: Allô, je sais que là-bas c'est comme l'envoûtement parfois. Donc ne l'insultez pas, non, il n'est pas sur ce plateau, ne le qualifiez pas de petit homme. Soutenez votre parti tranquillement sans le traiter de petit homme.
4: Je vais pas la rue se prouve, parce que moi je suis un partisan du MRC. Donc si on t'a chassé, laisse, ta vie n'était pas le MRC. Mais c'est donc si le 50 n'a pas besoin de 50 qu'on l'a exclu du.

0: Rapidement.
1: Mais je veux simplement dire, à un moment donné de la vie, même au tennis, quand on perd, on se salue. Ouais, ben. Mm-hmm. Sinon, c'est parce que là, je veux voir les pauvres dans la rue. Donc, quand quelqu'un dit qu'il ne veut plus de toi dans un mariage, hein, que divorçons, à un moment donné, acceptons que nous y ayons été ensemble, aujourd'hui, on peut être ensemble. Tu peux me chercher ailleurs. Donc, pour dire à me dire, même les autres, s'ils doivent faire comme M. Gandhi, il a été très grand. Hein? Quand on a dit qu'on le met de côté, il a respecté le code. Hein? Il s'est mis de côté tranquillement, sans nuire qui le soit. Ouais, ben, il est libre, il veut créer son parti. Il peut adhérer dans un autre parti. Il est plein d'arguments, c'est M. David Calé. Vous voyez? Et aussi, on respecte les règles de toute partie, M. Anaba. Mmh. Je peux revenir, si mal positionné, je peux revenir.
0: D'accord. Bon samedi à vous. Vous ne jouez pas avec votre parti. Hein? Alors, je vois ça sonne là. On prend peut-être un dernier. Alors, on va aller vite. Hein? Patrice Simeon Vomor.
2: Vous avez à dire sur cette affaire du MSC.
3: Du quoi? Du MSC. Mais vous savez, moi, j'ai dit au MSC depuis 2018, 2019. Ils ont décidé de faire la politique hors de l'endroit où la politique doit se faire. Ils se sont tellement emmêlés les pédales que longtemps, ils ont passé le temps à passer à... Ils ont beaucoup passé le temps à être des chômeurs politiques. Des gens qui sont entrés dans le désert politique. Et vous savez que quand vous êtes dans le désert, parfois, quand le soleil vous frappe, vous commencez à confondre tout. Quand l'épervier vient passer, vous voyez, vous pensez que c'est l'avion. Donc, toutes ces choses-là ont fait en sorte qu'il y a un certain nombre de choses, les gens s'en mêlent les pédales. Vous vous rappelez ici, dans cette émission, j'avais dit que Maurice Kamto, le fait qu'il soit arrivé au MSC en prenant la tête après la venue du Manidem, j'avais dit que c'était du pilet qu'il préparait. C'était du pilet. Et ces pilets-là, la personne qui est censée voir si le pilet, c'est le pilet paume, ou le pilier banane, ou c'est le pilier plantain, a dit que lui n'a jamais vu une convention. C'est-à-dire qu'il a dit que lui n'a jamais vu une convention. Et j'ai également expliqué au professeur qu'il n'avait pas besoin d'être président pour pouvoir permettre au MSC d'aller conquérir des voix, d'aller à la conquête. Parce qu'un véritable leader, le leadership n'est pas un leadership de position. C'est un leadership de service. Et une personne qui est un véritable leader amène les autres à épouser la vision. Il transmet la vision, enseigne la vision et amène les autres à comprendre qu'il peut mourir, mais la vision doit demeurer. Et tout grand bâtisseur bâtit de cette manière. Et aujourd'hui, les gens continuent à penser en fait que le Cameroun est un pays qui a besoin de Messie. Non, le Cameroun n'a plus besoin de Messie. Le temps des Moïse et des Jésus est passé. C'est-à-dire que des messies qui vont arriver et qui vont conduire un peuple quelque part, non. Aujourd'hui, le Cameroun a besoin des messies et des Moïse. Pourquoi je parle des Moïse et des messies? C'est-à-dire que des Moïse qui se réunissent et qui se lèvent des 360 communes du Cameroun. Des Moïse qui se lèvent parce qu'ils ont une vision de leur communauté, de la zone où ils sont nés, de la vue du développement. Vu de cette manière-là, vous verrez en fait que le MSC et les mouvements politiques camerounais auront une démarche différente. Ils ne verront plus à un être humain, n'est-ce pas, le visage absolu du parti. Mais ils verront le parti qui est porté par un visage un temps et qui sera porté par un autre visage un autre temps.
0: D'accord.
3: Et ce qui se passe aujourd'hui avec le MSC, c'est parce qu'on a dit Kamto ou rien, seulement Kamto, après le parti D'accord. n'existera pas. Et aujourd'hui, Muli Menge vous dit que pour convoquer
0: la convention,
3: c'est l'initiative du président. Sauf que il y a un président qui était président par intérim, qui était resté là, qu'on appelle Mamadou Mota. Normalement, Mamadou Mota devait démissionner avant de... Il devait convoquer, n'est-ce pas, la convention avant de démissionner. À ce moment-là, il serait simplement dans les textes du parti. D'accord. Maintenant, quand Willy Meng attire l'attention du Minat, le Minat voulait d'abord montrer franc jeu. Vous avez demandé pourquoi le Minat est parti poster

0: pour dire que nous avons validé notre travail. Mais entre eux là-bas, ils ne s'entendent pas. Et moi, ma responsabilité est de maintenir l'ordre. À ce moment-là, allez d'abord vous entendre et pensez d'abord l'unité comme le Rassemblement démocratique du peuple camerounais a un parti uni et c'est une bonne chose.
1: D'accord. Alors, Ramani, une minute pour placer un mot de droit dans cette affaire.
2: Je dirais simplement que la réponse que je vais donner, c'est à l'endroit de Maître Sim, qui est juriste avocat, parce qu'il y a les juristes notaires, hein, il y a les juristes huissiers de justice. Oui, parce qu'on fait croire parfois aux gens, on confond avocat et juriste. Juriste notaire, juriste huissier de justice, juriste avocat, ainsi de suite, sont des juristes. Mmh. Et parmi les juristes, il n'y a pas que les avocats qui font le droit. Mmh. Même le juriste.
3: Les avocats sont les praticiens.
2: Voilà, moi je suis juriste conseiller juridique, donc je n'ai pas besoin d'aller à une école d'un collègue juriste avocat. Voilà, donc c'est comme ça, parce qu'au Cameroun, on croit que dès qu'un juriste avocat a parlé, alléluia, pas du tout. C'est sur sa correspondance que je vais dire quelques mots. La réponse que le juriste avocat Sim a donnée à Willy Mengue, j'ai trouvé en cela deux problèmes graves. Un, moi, je voudrais rappeler à Maître Sim, avec tout le respect, que les actes d'un organe de parti, que ce soit le directoire ou la commission, ne sont pas les décisions de justice. Deuxième des choses, l'exclusion qui est prononcée dans un parti politique n'est pas une loi ni une décision de tribunal. Ça veut dire que quand, dans un parti politique, vous dites que vous avez exclu un membre, cette exclusion ne vaut pas loi. Ça veut dire qu'il a le droit d'aller se plaindre au tribunal. Donc le fait que Maître Sim écrive en disant
3: au sous-préfet que le type qui vous parle là n'est plus avec
2: nous. Oui, donc l'exclusion prononcée dans un parti politique n'a pas valeur d'une décision de justice.
3: Okay.
2: C'est la décision de justice. On connaît la jurisprudence Jean-Marie Le Pen en France. Jean-Marie Le Pen avait été exclu de son parti politique. Après, au tribunal, le juge a ordonné que Jean-Marie Le Pen soit réintégré. Donc, pour l'instant, Willy Mengue et autres...
3: A encore droit à la parole
2: et n'est pas encore exclu définitivement s'il n'y a pas d'acte
3: de justice.
2: D'accord. Donc, il demeure membre du MSC.
3: Voilà, parce que les auditeurs du MSC disent que Willy Mengue ne doit plus parler de leur parti politique. Allez, dommage. Alors, je vais vous remercier, professeur Mbono Samba, d'être passé nous rendre visite. Hein.
4: C'est moi qui vous remercie.
3: Revenez-nous hein, de temps en temps, quand vous avez une minute.
4: Hein? Ce sera avec plaisir.
3: Surtout quand le ministre Famen Ndongo et le MINFI vous donnent un peu de carburant pour votre véhicule. Vous pouvez venir à la radio sans souci. Revenez-nous de temps à ta partie. Je t'en prie, merci.
5: Non, ce que vous ne saviez pas, c'est que ce monsieur porte un nom mythique et mystique dans la cosmogonie de ceux qui ont travaillé pour ce pays. Mbono Samba, le dérivé moderne de Mbengame Bono. L'homme qui est mort a été fusillé pour avoir dit aux Allemands, vous n'aurez pas le Cameroun. Je crois pour qu'on te respecte, il vaut mieux que tu irradies cela. Vous avez vu qu'il a un comportement qui n'est pas celui de Néo Fit qui est arrivé sur le plateau et raconte. C'est pour ça que je lui dis qu'au moment de partir ici, comme le faisait ma mère, Madeleine Mbono Samba. Parce que quand on t'enlève au lycée des Amalima et Bolongban, elle t'est récupérée dans son collège gratuitement qui était tout à côté.
3: D'accord.
5: On ne peut pas entendre parler d'autant de millions dans la poche d'un type qui est aussi... et nous dire qu'on va se séparer comme ça.
3: Vous dites qu'il a eu du frais.
5: Voilà.
3: Il a dit cette nuit.
5: Nous avons des habitudes ici.
3: Voilà. D'accord, merci Simon. Merci d'être venu.
6: On va parler des
3: éminents. Voilà, il a compris.
7: Alors,
3: Simon, c'est terminé. Il n'y a plus de débat.
5: La régie va vous couper. Toi, c'est lundi seulement. On sera là. Que tu le veuilles ou pas.
3: Sur le professeur Elvis Golengole.
8: C'est
3: terminé. Allez, merci pour le Rick Bonnet. Alors, la radio s'arrête ici pour Baromètre Politique, mais elle va continuer. Merci à la grosse équipe de production encadrée ici par Roger Kiek-de-Kiki, le directeur général, avec une supervision générale du révérend pasteur Bissa Emmanuel Noël. Je suis Jean-Marie Anaba. Si le Seigneur le veut, je vous retrouve demain. 18h-20h55 avec le docteur Fridolin Ké. Nous allons parler de la rentrée académique et la grève des enseignants. Le CIPRES joue-t-il contre le CINES? C'est le thème. Alors, nous, on va se séparer en se disant qu'on va vous retrouver samedi prochain, mais la radio va rester entre les mains de la princesse de l'Éternel, qui va nous conduire dans des mélodies divines. Bonsoir, Anne-Priscille.
6: Bonsoir, Jean-Marie Anaba. Bonsoir également à votre aimable panel.
3: Alors, vous proposez quoi aux auditeurs dans quelques minutes?
6: Dans quelques minutes, nous allons proposer aux auditeurs de pouvoir méditer sur les personnes ou alors les choses qui sont habilitées à louer l'Éternel. La thématique, c'est que tout ce qui respire loue l'Éternel, qui dans la création est appelé à louer Dieu. Donc, on va essayer de voir ça avec les experts en studio.
3: D'accord. Mesdames, messieurs, c'était Baromètre Politique. C'était la messe politique du samedi soir. Les portes de la chapelle se referment. À samedi.

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1: Bonsoir, princes et princesses de l'Éternel. Bienvenue à cette nouvelle édition de votre programme Mélodie Divine, l'émission qui amène la présence de Dieu dans votre domicile et partout où vous vous trouvez. Vous êtes où en ce moment? La présence de Dieu va vous localiser si simplement vous êtes connecté sur Royal FM et sur Mélodie Divine. Vous allez tout au long de cette émission retrouver vos programmes habituels, vos rubriques habituelles. Il s'agit de Au cœur de la louange, Parole à la loupe, La clé spirituelle, Le chantre à l'honneur, Ton refrain préféré et Dans les profondeurs de l'adoration. Est-ce que vous êtes déjà confortablement installé? Nous, on va commencer la thématique de cette soirée. Que tout ce qui respire loue l'Éternel dans la création, qui est appelé à louer Dieu. Vous avez écouté la question. Que tout ce qui respire loue l'Éternel, qui dans la création est appelé à louer Dieu. Nous allons échanger dans ce studio avec le pasteur David Nyambal qui est déjà là. Ce sera pendant la rubrique Parole à la loupe et aussi le grand message que le Seigneur a réservé pour vous dans la clé spirituelle. Il est déjà confortablement installé dans ce studio, toujours ponctuel, toujours à l'heure. Lui, c'est le pasteur David Nyambal qu'on ne présente plus. Vous avez l'habitude de l'écouter ici à Royal FM, d'écouter ses avis. Je rectifie, sans pas ses avis. C'est l'inspiration divine du Saint-Esprit sur la parole de Dieu. C'est très important de le savoir. Bonsoir à vous, Papa Pasto.
2: Merci, la princesse Anne.
1: Comment vous allez?
2: Je vais bien par la grâce de Dieu.
1: Toujours en forme pour servir le Seigneur.
2: Toujours jusqu'à ce que la mort me prenne, jusqu'à ce
1: amen,
2: que le
1: amen,
2: Seigneur nous rappelle
1: amen.
2: À lui. Nous sommes des vaillants soldats pour Christ. Et si nous sommes nés, c'est parce que Il a voulu que nous soyons là. C'est par pure grâce que nous sommes comptés parmi les vivants. Vous voyez, on dit dans la science qu'il y a plus de 10 millions de spermatozoïdes qui sont en bataille pour qu'un seul sorte, et, ou parfois deux, ou parfois quoi. Et nous, par grâce, on est sortis deux. Et Dieu a fait grâce que nous voyons le jour, que nous soyons
1: des
2: parmi
1: jumeaux.
2: Les vivants.
1: Ça, donc, vous n'avez pas cette information.
2: Vous savez pas.
1: Wow.
2: Vous pouvez croiser mon jumeau, retour m'avait vu.
1: Ah bon, il fallait justement que nous ayons cette information. Superbe, c'est très très intéressant. Nous rendons grâce à Dieu pour cela.
2: Je rends grâce à Dieu encore pour l'honneur que mes choix. Merci encore de m'inviter sur ce merveilleux plateau. Ça montre l'estime que vous avez vis-à-vis de moi. Vous avez corrigé tout à l'heure. Nous sommes inspirés par le Saint-Esprit. Ça ne vient pas de nous. D'ailleurs, comme l'a dit l'apôtre Jean, que le Seigneur croisse et que nous nous diminuons. Nous venons simplement représenter son royaume sur ces plateaux. Et je bénis le Seigneur pour le papa qui nous permet d'être là, le révérend, l'homme de Dieu, le pasteur Emmanuel Noël, Isaï. Mes révérences envers sa famille, ses collaborateurs. Je salue tous les hommes de Dieu qui véhiculent le message de Dieu dans les antennes et surtout dans cette radio-là, 88.4 Royal FM, la radio des auditeurs. Je dis salut tous les auditeurs qui nous suivent. Vous savez, nous sommes en période de FIFA, les Lions sont en train de jouer, mais nous avons choisi la bonne part. Donc nous souhaitons bon courage et bonne victoire, si Dieu le veut, à nos valeureux Lions indomptables. Je salue ma famille, mon épouse qui écoute, mes enfants, et je suis encore honoré d'être là ce soir.
1: Nous saluons particulièrement votre épouse, parce qu'elle vous accompagne au quotidien dans cette œuvre ministérielle. Bonsoir à toi, je suis sûre que tu es connectée, tu nous écoutes.
2: Elle est connectée. C'est mon écoute critique. Donc, lorsque je rentre, elle me dit ce qu'il fallait dire, ce qu'il ne fallait pas faire. C'est ça, c'est elle qui m'améliore. Donc, vous savez, quand vous avez une telle personne, vous êtes
1: honoré. C'est votre aide.
2: C'est mon aide, bien
1: L'aide.
2: Sûr.
1: L'aide. Gloire à Jésus.
2: Je rends grâce à Dieu pour... Nous avons fêté nos 13e anniversaire. C'était le 21 septembre. 13 ans déjà de mariage.
1: 13 ans de mariage.
2: Non,
1: wow.
2: Je suis pas un jeune marié. On s'est marié très jeune. Mm. Donc, je rends grâce à Dieu pour ce qu'elle a fait.
1: Mais vous n'avez pas l'air, ni vous, ni elle, de faire les 13 ans de mariage.
2: Pas du tout. Et déjà, je l'ai connue. Elle était jeune. Je l'ai connue. Elle était encore en troisième. Mm. Donc, ça fait longtemps. Si on parlait, on parcourait toutes les années. On est à 20 ans.
1: Waouh. Gloire à Dieu.
2: Parce que je l'ai attendue. J'ai attendu. Et lorsqu'elle a été prête, j'ai fait ma demande.
1: Waouh. Nous bénissons le Seigneur pour cela. Il nous a aussi rejoint dans ce studio. Hein. Lui, c'est quelqu'un qu'on ne va pas présenter parce que vous le connaissez. C'est quelqu'un que vous aimez particulièrement parce que vous avez souvent écouté ses mélodies inspirées du Seigneur. Quelqu'un qui vous a fait tellement danser avec « Je m'envolerai ». Vous étiez tellement... Jusqu'à aujourd'hui, cette chanson n'a pas fini de faire le buzz. C'est une chanson lorsque on l'annonce en cérémonie ou à l'église, c'est tout le monde qui se lève pour danser. Et même les mondains en ont pris et ils ont fait ce qu'ils ont fait avec, que le Seigneur leur pardonne. Mais véritablement, c'est un tube, un véritable tube. Quand je parle ainsi, vous savez de qui je suis en train de parler. Il nous a honorés ce soir. Il est bel et bien là. Lui, c'est Junior Belinga. Bonsoir à vous.
3: Bonsoir, Anne.
1: Comment vous allez?
3: Bien, par la grâce de Dieu, merci. Et toi?
1: Ça va très bien, merci. Ouais. C'est un plaisir hein, pour nous de vous avoir dans ce studio de Royal FM. Ce n'est peut-être pas la première fois, ou c'est la première fois?
3: Non, la troisième fois.
1: Voilà. Ouais. Il a toujours répondu présent lorsqu'on le sollicite et nous bénissons le Seigneur pour cette détermination à porter le nom de Christ partout où il est sollicité. C'est un plaisir pour nous de vous avoir ce soir. On espère que le week-end et la semaine se passent bien.
3: Oui, le plaisir également partagé. Dieu veille, tout va bien.
1: Gloire à Jésus. Alors, la thématique de ce soir, que tout ce qui respire loue l'Éternel, qui dans la création est appelé à louer Dieu. Pasteur, pour revenir à vous d'entrée de jeu, on sait qu'il y a la rubrique Parole à la loupe et puis la clé spirituelle. Mais qu'est-ce qu'on peut déjà dire aux auditeurs qui nous écoutent en ce moment?
2: Bien, nous voulons simplement dire que c'est une thématique qui est la bienvenue, parce qu'il faudrait qu'on ancre dans les méandres de la parole de Dieu pour comprendre, ou bien pour comprendre la profondeur de ce que Dieu attend des hommes, ou bien de l'humain. Et votre thématique, c'est global. Dieu veut globaliser déjà. Vous savez, le psaume 150 dont vous faites référence de ce verset, est le dernier psaume. C'est le dernier psaume du livre des psaumes. Et ce n'est pas de manière anodine. C'est pas de manière anodine que ce psaume a été placé en dernier lieu. Vous savez, les psaumes, parfois, ce sont des prières. Mm. Ce sont des requêtes, des lamentations. Mais ce psaume, c'est pas un psaume de prière. C'est un psaume de célébration. Mm. C'est pour dire que souvent, il est attribué au roi David. Mais lorsqu'on fait l'étude théologique, ça nous renseigne que c'est un psaume qui est inspiré du Saint-Esprit, mais qui a été développé par l'école de David. Parce que David était un orchestre, un chef d'orchestre. Il avait toute une école de musique. Et donc, c'est dans cette école que ce psaume a été inspiré par le Saint-Esprit et a été, chanté par les Lévites, par ceux qui étaient appelés à servir dans le temple. Donc, il y a deux manières d'apercevoir ce psaume. Quand vous parlez de tout, Dieu veut d'abord parler de la création, parce qu'il est l'auteur de toute la création. Lorsque nous lisons le livre de psaume 19, on nous parle que les montagnes, les collines, les arbres fruitiers, les animaux et les cèdres et tout puissent adorer le nom de Dieu. Nous voyons donc que même la nature adore Dieu. Donc, c'est le premier plan. Mais Dieu n'attend pas simplement l'adoration inconsciente, parce que la nature, c'est l'adoration de la création. Mais il y a une adoration consciente où Dieu...
1: Papa, parce qu'il est en train de pousser, il est en train de pousser. Non, tout à l'heure.
2: Donc, je voudrais simplement dire que Dieu attend, ou bien Dieu veut que tout le monde le loue, parce qu'il est le créateur. Il est celui-là qui nous a créés.
1: Amen, amen. Le temps est donné, hein. Mais on va quand même prendre aussi l'avis de notre invité Junior Belinga sur cette thématique, que tout ce qui respire loue l'Éternel, qui dans la création est appelé à louer Dieu. On sait que vous louez déjà le Seigneur. Mais s'il y avait un ou deux mots à dire sur cette thématique, vous diriez quoi?
3: Moi, ce n'est pas long, c'est simple. Que tout ce qui respire loue le Seigneur. Je crois que c'est dans le psaume 150. Si je ne me trompe pas, c'est normal. Tu dois louer Dieu s'il t'accorde le souffle de vie. C'est la moindre des choses. C'est normal que tu puisses louer Dieu. Moi, j'attire souvent l'attention de mes frères jeunes qui vivent la vie en plein temps. Je leur dis souvent que mais si vous n'avez pas Dieu avec vous, vous avez qui? Qui d'autre? Les gens comme nous, comme ça, nous, on ne compte que sur Dieu. On n'a que lui. Donc, on a toutes les raisons de le louer. Donc, rien ne pourra m'empêcher. C'est la raison d'ailleurs pour laquelle moi j'ai chanté, je m'envolerai. Pour louer mon Dieu, rien ne peut
1: quoi qu'il en soit, rien ne peut vous empêcher de louer Dieu. Gloire à Jésus. Alors, on va présenter la grosse équipe de production de ce soir à la présentation. Je suis la princesse de l'Éternel, hein, Anne-Priscille Koubiteb, à la régie d'antenne, à la mise en onde et même à la réalisation de cette émission. C'est le vieux, le DT, Romuald Ekoumé, qui est là ce soir avec nous. Vous avez également la régie vidéo Alain Kwekam, à la coordination éditoriale Ebel Bella Samari, à la coordination centrale, le directeur général de Royal FM, Roger Kieg de Kike. Supervision générale est assurée par le révérend pasteur Emmanuel Noël Bissaï. Et vous savez que pour coordonner toutes les équipes et tout le personnel, c'est le Saint-Esprit, le glorieux Saint-Esprit, hein, par l'entremise du Seigneur Jésus-Christ. Nous bénissons le Seigneur pour cette émission et nous vous prions de vous installer confortablement en recevant la présence du Saint-Esprit dans votre domicile, dans votre voiture. Je ne sais pas où vous vous trouvez en ce moment, mais recevez, déroulez le tapis rouge à l'Esprit de Dieu avec ce titre « Esprit de Dieu règne » chanté par Grace Jotan. On écoute, on adore, on accueille le Saint-Esprit.

Seigneur, notre Dieu, notre roi, notre Père, Père d'Abraham, d'Isaac, d'Israël, nous te couronnons, roi des rois, en ce moment. Merci pour le privilège que tu nous accordes d'être comptés parmi les vivants. Seigneur, nous nous sommes levés avec plusieurs qui ne sont plus au milieu de nous, mais toi, tu nous as fait grâce. Nous sommes infiniment reconnaissants, tu as été avec nous dans nos allées et venues, tu nous as

0: ceux qui sont même branchés sur leurs appareils numériques. Seigneur, même nous qui sommes dans la salle, ô Dieu, prends total contrôle. Que tu croisses et que nous diminuons.
1: Amen.
0: Seigneur, laisse transmettre ta parole au travers de nous. Fais de nous des vases d'honneur afin que ton peuple soit encore guéri ce soir. Tu dis que tu sortis ta parole et as guéri les malades. Qu'un cœur assoiffé soit étanché.
1: Amen.
0: Que quelqu'un qui est rabaissé soit relevé. Amen. Que quelqu'un qui souffre dans le cœur soit apaisé. Et permets, Seigneur, pendant que nous serons là pour parler de toi, que tu te manifestes par ton Esprit Saint que nous avons appelé. Nous te rendons grâce pour cela au nom de Jésus que nous avons prié et rendu grâce. Amen.
1: Amen, amen. Nous rendons grâce à Dieu et nous croyons qu'il prend le total contrôle de tout au nom de Jésus-Christ. Nous allons prendre les bonnes nouvelles de la maçon.

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0: nous excusons hein, pour cette coupure là due certainement au retour de Eneo Focadel hein, qui a l'habitude de nous faire ce genre de tour. Mais bon, on va continuer avec l'Amasso. 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
17: 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Il est important de préciser que le dit litige, qui a fait l'objet d'investigations et d'analyses par les experts en la matière et qui est actuellement porté devant les juridictions compétentes, a déjà connu plusieurs décisions de justice prononcées en faveur de Renaprov Finance SA. Au terme de ces échanges, des mesures ont été préconisées en vue de l'accompagnement de Renaprov Finance SA sur le chemin de son admission imminente en bourse avec un passage par le compartiment EPME à l'effet d'adjoindre à la société du listing sponsor pendant une période d'au moins 12 mois, conformément à la décision CAD/05-08-2026/005. 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
0: Alors, princes et princesses de l'Éternel, voici

Chers auditeurs, vous savez que cette émission est la vôtre. Hein. Vous pouvez nous appeler au 640 61 38 42 ou encore au 671 15 73 21. Si vous êtes en train déjà de louer Dieu, en train de danser pour la gloire du Seigneur, faites-le nous savoir en appelant justement via ces codes d'accès. Je reprends le 640 61 38 42 ou encore le 671 15 73 21. On danse au rythme de Georgette Quince. Christ m'a libéré.

Êtes-vous malade? Avez-vous été guéri par le Seigneur Jésus-Christ? C'est le moment de manifester votre reconnaissance à Dieu. Vous avez certainement écouté son témoignage lorsqu'elle est passée à cette émission. C'est une musique qui a été inspirée à la suite d'une guérison miraculeuse. Un puissant témoignage que le Seigneur lui a donné. Elle n'est pas restée sans rien faire.

Elle a dit, il faut véritablement marquer cela et elle a sorti cette chanson. Donc, je ne sais pas quelle est votre position en ce moment. Si vous êtes malade ou vous avez été guéri par le Seigneur Jésus-Christ, rendez-lui grâce. Et si vous êtes malade, croyez, il est le Dieu qui guérit. On écoute encore un bout avant de passer à autre chose.

0: au téléphone sur la une. Auditeur au bout de la ligne, bonsoir.
1: Bonsoir, Anne-Christine Kobitek.
0: Mamie, comment vous allez ce soir?
1: Bonsoir. Je salue tout le monde en studio.
0: La Rémy des Boys, merci, merci infiniment. Vous êtes connecté au Royal FM.
1: Que le Seigneur soit loué. On doit lui louer pour sa bonté, pour sa grâce.
0: Amen,
1: beaucoup de gens sont sortis avec moi hier, mais en route, ils sont restés. C'est par la grâce du Seigneur que je suis sorti vivant.
0: Wow.
1: Donc, il est le Alpha et l'Oméga. Il est la clé de la vie.
0: Amen, amen.
1: Donc, on doit lui louer avec tout notre cœur. Je vous remercie en studio.
0: Merci infiniment. C'est aussi un témoignage de ce que le Seigneur a fait pour vous. Nous bénissons le Seigneur pour cette grâce, cette protection qu'il vous a accordée. On va continuer à louer le Seigneur.
1: Amen.
2: Alléluia. Jésus est le même hier, aujourd'hui et éternellement.

Au téléphone sur la 2. Bonsoir à vous. Allô, sur la 2, bonsoir. Il est parti. Vous pouvez revenir à tout moment. Hein.

0: sur les deux, bonsoir.
1: Bonsoir, Anne-Christine.
0: Oui, comment on vous appelle?
1: C'est Gabriel.
0: Gabi, est-ce que vous êtes en train de louer le Seigneur?
1: Je suis en train de louer, je suis en train de chanter là.
0: Amen. Vous dansez aussi, il faut danser, hein? Il faut faire des pas de danse. Pour la merci gloire de Jésus.
1: Bonsoir, tout le monde qui a suivi avec vous.
0: Merci beaucoup, Gabi. Continuez à danser, à louer le Seigneur. Il est bon de louer le Seigneur.
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0: Après le Cameroun, nous faisons escale en RDC avec le chanteur Azaf du Ciel qui chante « Jésus m'a libéré ». On écoute et on danse.

train de faire le bal à terre. Le bal à terre, c'est la danse. On danse pour le Seigneur Jésus-Christ. On est libéré. Il nous a fait tellement de bien tout au long de la semaine. Il faut danser. Il faut louer le Seigneur. Il faut danser pour lui. Et le chanteur Azaf du ciel est un artiste gospel, hein, très engagé, très zélé pour le Seigneur. Il est l'auteur de plusieurs titres, hein, que vous connaissez certainement. Le grand, la grandeur d'un homme, le secours divin, l'envol de l'aigle. Et également aussi la danse des aigles que vous aimez bien. On écoute et on fait le pas de danse. On danse, on danse, on danse.

on danse. Si tu danses bien ce soir, bien-aimé, je peux te dire quelque chose. Le Seigneur va te localiser. Le miracle que tu attends dans ta vie, la bénédiction que tu attends dans ta vie, ce soir, le Seigneur te la donne. On va danser, localiser avec Colombe Merveille. On écoute ça. Est-ce que tu es prêt pour danser? Eva, Eva, Eva.

Est-ce qu'on loue à la maison? Est-ce qu'on danse? Vous savez, de côté de la Côte d'Ivoire, quand il faut vraiment célébrer le Seigneur, on prend les mouchoirs, hein? On prend le mouchoir et puis on balance à gauche, à droite, à gauche, à droite. Est-ce que tu as ton mouchoir? Est-ce que tu es en train de le balancer à gauche, à droite, à gauche, à droite? Dans les bacs, depuis le début de cette année, hein, la chanson fait déjà son bout de chemin avec plus de 3 millions, autant pour moi, sur YouTube et plus de 18 likes. C'est une chanson qui mérite véritablement de nous amener dans les profondeurs du Seigneur, parce que vous savez, le Seigneur nous localise. De fois, même quand nous ne prions pas, quand nous ne lui demandons pas, il nous fait grâce. Il va vers nous, il vient vers nous et nous fait du bien. On danse. Nous sommes délocalisés ce soir.

0: Quand on est localisé, il y a la victoire. Et quand la victoire est là, on doit la célébrer. On va célébrer la victoire que nous avons reçue du Seigneur tout au long de la semaine et même la victoire que nous attendons, hein, avec cette chanson Victoire chantée par Rema Loseke. On écoute.
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0: Chers auditeurs, princes et princesses de l'Éternel, nous espérons que vous avez eu véritablement le temps pour louer, adorer Dieu, que vous avez transpiré pour la gloire de Dieu parce qu'il sait nous faire du bien. Et lorsqu'il nous a fait du bien, j'ai aimé à l'introduction de cette émission, notre invité Junior Bellinga disait que si c'est seulement le souffle de vie que nous avons reçu, ne serait-ce que pour ce souffle de vie-là, nous avons le devoir de louer l'Éternel. Et j'espère que vous l'avez fait ce soir. On va mettre fin à cette séquence pour prendre une autre rubrique, c'est Parole à la loupe.
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0: Avec comme thématique que tout ce qui respire loue l'Éternel, qui dans la création est appelé à louer Dieu. Voilà la question centrale, hein, chers auditeurs. Vous pouvez également participer à cet échange parce qu'au niveau de Parole à la loupe, nous essayons ensemble de comprendre les vérités bibliques, nous essayons de cerner ce que dit la parole de Dieu via la thématique du jour. Et la thématique, je pense que vous avez eu l'habitude, et deux fois même vous avez dit cela dans vos conversations, que tout ce qui respire loue l'Éternel. Qu'est-ce que vous comprenez par ce passage du psaume 150? Et maintenant, qui dans la création est appelé à louer Dieu? Vous allez également nous dire. Mais dans ce studio, il est là l'homme de Dieu, le serviteur David Nyambal, serviteur de l'Éternel. Il est là pour répondre à nos questions. Et même si vous avez des préoccupations à la maison, vous pouvez également appeler pour poser vos questions. On va commencer, hein, déjà, Papa David, on va commencer avec cette première question-là. Essayez de nous donner le contexte dans lequel ce verset a été dit vous l'avez dit en début d'émission, par David, le roi David, qui était chantre de l'Éternel également.
2: Oui, je le disais de prime abord que le psaume, c'est un psaume de célébration. Il n'a pas été écrit dans un contexte de guerre ou de larmes ou de lamentations comme les autres psaumes. D'ailleurs, à partir du psaume 145, nous voyons que c'est la célébration simplement. Et je vous ai dit que ce sont les Lévites, les fils d'Aaron qui célébraient ce psaume. Ce psaume vient du fait de la seconde construction du temple de Jérusalem. Lorsque nous lisons Esdras, nous voyons le roi Cyrus qui dit au peuple d'Israël de monter, de rentrer à Jérusalem, reconstruire le temple qui a été détruit. Donc c'est après la construction de ce temple, après avoir rebâti le temple de l'Éternel, que ce psaume a été écrite. Et ce psaume était célébré à chaque fin de messe, à chaque fin de célébration. Donc c'est le contexte de célébration, de consécration du temple, du second temple de l'Éternel. Donc c'est pas un psaume de lamentation comme je l'ai dit. C'est juste dire les merveilles de Dieu, c'est exprimer la reconnaissance de ce que Dieu a fait à son peuple, à ceux-là qu'il a choisi. Donc voilà le contexte principal de ce psaume 150. Et je disais que c'est tout. Dieu veut que tous ceux qui respirent, quand on parle de tout, on parle du souffle, de ceux qui ont le souffle, ceux qui ont la vie, ceux qui ont la respiration. Je vous ai lu le psaume 19 qui parlait des collines, qui parlait des montagnes, qui parlait des arbres fruitiers, qui parlait des cerfs, qui parlait des animaux et même des rois, des hommes. Donc Dieu voudrait que toute sa création en fait, le loup, le célèbre, le célèbre. Voilà en prime abord comment le contexte de ce psaume.
0: C'est vrai que dans votre réponse, on peut déjà quand même avoir des éléments pour cette autre question. Vous connaissez certainement le cantique qui dit tous les matins, les oiseaux chantent. Attendez, c'est peut-être mieux de chanter. Tous les matins, les oiseaux chantent élogieux. Et toi, pourquoi ne loues-tu pas ton Dieu? Vous connaissez ce cantique?
2: Je connais, j'ai entendu parler déjà. Je ne sais pas mimer, je n'ai pas bien appris le cantique. Mais j'ai déjà eu à écouter.
0: Vous confirmez que ces paroles sont vraies? Les oiseaux louent le Seigneur.
2: Mais c'est ce que je suis en train de dire. La parole de Dieu, elle est vraie. Je vous ai parlé du psaume 19 qui exprime ou bien qui définit comment Dieu voudrait que tous ceux qui respirent louent l'Éternel. Cette parole est vraie. Ce ne sont pas des mensonges. Les oiseaux chantent, non?
0: Les oiseaux, on peut admettre encore que les oiseaux chantent parce que on écoute leur son, le son qu'ils émettent régulièrement. Maintenant, les arbres, est-ce que
2: les arbres avec leur feuillage, les feuillages chantent. Les mères chantent avec le bruit des eaux, et ainsi de suite. Les animaux, chacun a son cri. On a appris les cris des animaux, c'est une manière de chanter. Je vous ai dit que les animaux ou bien la création loue Dieu par instinct ou bien par création. La création elle-même loue Dieu par tout ce qu'elle représente. Mais Dieu attend plus l'adoration de l'humain parce qu'elle est consciente, elle vient d'une décision personnelle où tu as le choix de le faire ou de ne pas le faire. Et c'est ça la véritable adoration, celle qui vient de la liberté en fait de choix, celle qui vient du cœur, celle qui vient de la reconnaissance de ce que Dieu a fait pour nous. Donc, la création, quand on dit tout doit louer Dieu, c'est vrai, mais Dieu attend plus la création de l'humain, de l'homme qu'il a créé.
0: Si je vous ai bien compris, ça veut dire que les oiseaux, les animaux, les feuilles, les arbres, etc., leur louange est une louange
2: instinctive.
0: On n'a pas besoin de leur demander de manière naturelle, de manière générale, de manière même permanente, puisque il suffit que le vent passe pour que le feuillage des arbres commence à émettre un certain son. Dès lors que cela est fait, cela est dit, est-ce que véritablement, je sais pas, j'ai de la peine à penser que lorsqu'on définit par exemple la louange, j'ai de la peine à croire que c'est toujours la louange.
2: Vous voulez quel genre de louange? Les oiseaux chantent pour Dieu.
0: Très souvent, vous,
2: il y a des gens, il y a des personnes qui écoutent aussi, hein, les voix ou bien la parole des animaux. Nous avons eu des cas où des gens ont écouté ce que les animaux disent. Ça veut dire qu'il y a quelque chose que Dieu a mis en eux qui exprime également leur reconnaissance envers leur créateur. Donc, nous, c'est parce que Dieu a mis en nous l'esprit, Dieu a mis en nous l'âme qui correspond véritablement à une conscience propre à l'homme. C'est-à-dire que tu reconnais ce que tu fais de bien ou de mal. Tu as le libre arbitre de choisir de faire ou de ne pas faire. Mais Dieu attend de tout homme, de tout être vivant, la célébration. Et c'est pour ça que je dis que nous, on a parlé à la première thématique, la louange même c'est quoi? La louange c'est pas simplement le chant. La louange même c'est la vie que Dieu nous donne. Il nous a créé à son image, à sa ressemblance. C'est une louange. C'est une représentation permanente, je dirais, de Dieu. Ça doit déjà nous amener à adorer Dieu, comme le chantre l'a dit tout à l'heure. Simplement, le souffle de vie, c'est une louange. Simplement, la parole. Nous avons vu le cas de Bartimée, qui n'avait pas la vue. Et qui, lorsqu'il a vu Jésus, il ne lui a pas demandé l'argent. Il ne lui a pas demandé le voyage. Il ne lui a pas demandé le mariage. Il lui a demandé la vue. Vous voyez donc que la vue que nous avons, c'est une louange pour Dieu. Vous voyez, beaucoup de choses entrent en compte parlant de louange. Maintenant, quand on parle de louange, donc, parlant de chant, si vous voulez qu'on parle de louange comme chant, les oiseaux chantent, les mères chantent, les arbres chantent, ainsi de suite, la nature elle-même, elle chante. Donc, c'est une louange naturelle, c'est une louange instinctive. Maintenant, il y a une louange, c'est pour ça que Dieu dit qu'il attend, il cherche ceux qui vont le louer en esprit et en vérité. Voyez donc, voilà le genre de louangeur ou d'adorateur que Dieu cherche. Ceux qui ont l'esprit de connaître sa valeur, d'exprimer leur reconnaissance envers ce qu'il a fait pour eux, ou bien ce qu'il est d'ailleurs. On ne loue même pas d'abord Dieu pour ce qu'il a fait, on loue Dieu pour ce qu'il est, parce que sans lui, la création n'existerait pas.
0: Si on revient au niveau de la louange des hommes, la louange que les hommes doivent rendre à Dieu, est-ce qu'un homme qui vit tout simplement, qui ne prend pas du temps pour s'arrêter, celui-là aussi on peut dire que parce qu'il est dans la création, il loue le Seigneur?
2: Il loue le Seigneur par sa présence sur la terre. Seulement que Dieu l'a aimé, Ça veut dire qu'il loue le Seigneur pour ça. Pour son comme j'ai prié tout à l'heure, que nous sommes privilégiés.
0: Ça veut dire que l'homme peut également faire comme les animaux, ou alors les arbres et autres, décider de louer Dieu de manière instinctive, ou alors tout simplement en vivant dans la société dans laquelle Dieu l'a placé, en vivant tout simplement, et de par sa volonté personnelle.
2: Non, vous savez qu'il y a des gens qui ne savent pas que Dieu existe. Il y a des gens qui ne reconnaissent pas.
0: Et ces personnes-là louent Dieu.
2: Je dis, ils ont...
0: Est-ce qu'on peut dire que ces personnes-là louent Dieu?
2: Ils ne louent pas Dieu comme Dieu attend d'eux. Dieu attend d'une adoration sincère, d'une adoration en esprit et en vérité. Mais on loue Dieu, tout le monde loue Dieu, toute la nature loue Dieu, mais ce n'est pas ce que Dieu attend d'eux. Dieu nous a créés, la création de l'humain, c'était parce que Lucifer a péché, non? Lucifer s'est enorgueilli et il était le chantre principal dans les cieux. Et Dieu voulait donc remplacer Lucifer. Normalement, Dieu ne nous crée pas pour se marier. Dieu ne nous crée pas pour avoir des enfants. Dieu ne nous crée pas pour gagner le monde. Il nous crée pour le célébrer, pour le louer, pour le servir. Et on sert Dieu donc dans le mariage. On sert Dieu avec nos finances. On sert Dieu avec notre manière de vivre. On sert Dieu avec l'intelligence, la beauté, et ainsi de suite. Donc, c'est pour la croissance du royaume de Dieu. Tout ce que nous pouvons faire en tant qu'enfant de Dieu. Si vous êtes un enfant de Dieu, sachez que là où vous êtes, que vous soyez enseignant, commerçant, je ne sais pas qui, vous ou vous Dieu vous placez pour l'accès au royaume de Dieu pour ceux qui sont autour de vous.
0: On va aussi s'intéresser un peu à Junior Bellinga par rapport à cette thématique-là. On vient d'apprendre, hein. Bon, c'est vrai que peut-être je le savais déjà un peu, mais peut-être pour les auditeurs qui nous écoutent, ils viennent d'apprendre que les arbres louent, ils viennent d'apprendre que les animaux louent et toute la création, et même peut-être eux-mêmes, même lorsqu'ils ne se décident pas de louer, ils sont en train de louer. Mais pourquoi dans le psaume, on a comme l'impression que c'est une injonction, c'est un ordre, c'est une instruction que David donne au divin?
3: Bon, moi, je ne sais pas, je ne me rappelle pas si c'est tous ou bien tous.
2: Tous ceux.
3: C'est ceux, non? Mm-hmm. Ça veut dire que ça ne concerne pas uniquement les humains. Mm. C'est pas, on ne s'agressait pas directement aux humains, parce que le Seigneur même l'a dit dans la Bible, si toi, tu ne me loues pas, je susciterai même une pierre pour me louer. Alors, tout ce qui est dans la nature, que Dieu a créé, qui respire, que ce soit l'arbre, parce que même l'arbre respire généralement, si tu vois quelque chose grandir, ça veut dire qu'il y a tout un fonctionnement. Donc, on ne s'agresse pas directement.
0: Mais la pierre, parlons un peu de la pierre. Quand le Seigneur dit qu'il suscitera les pierres pour le louer, mais j'ai envie de dire, comment la pierre?
3: C'est la raison pour laquelle il est Dieu. C'est la raison pour laquelle il est Dieu. C'est lui qui a créé toutes ces choses. Alors, il a le pouvoir sur ces choses, pas uniquement sur les humains. Oui.
0: On se retourne vers le pasteur David Yambal. C'est une injonction, c'est un ordre que tout ce qui respire loue l'Éternel.
2: Oui, ça peut dire que la louange n'est pas une option. C'est un impératif comme

0: êtes en train de dire. Ça veut dire que Dieu veut, Dieu exige en fait qu'on le loue. Quand nous lisons, nous voyons le psaume sans croix. David injoncte à son âme de louer Dieu, de reconnaître la bonté de Dieu. Pourquoi? D'ailleurs, la Bible dit que le cœur de l'homme est comment? Méchant et tort.
1: Dieu.
0: L'homme ne sait pas reconnaître. Et c'est pour ça qu'il faut toujours injoncter. Il faut toujours amener la chicotte à l'homme pour qu'il fasse ce que Dieu veut, Dieu attend de lui. Donc, notre raison, comme j'ai dit, notre adoration n'est pas une option. C'est notre raison de vivre. En tant que créature de Dieu, nous avons obligation à louer Dieu. Ce n'est pas une supplication. La deuxième chose, c'est que Dieu ne partage pas sa gloire. Dieu ne partage pas sa gloire. Parce que beaucoup louent les animaux, beaucoup louent beaucoup d'autres dieux, les humains, mais ils ne louent pas Dieu parce qu'ils ne le voient pas. Et pour, Jésus avait dit à Thomas que heureux ceux qui croient sans voir. Il faut donc avoir le Saint-Esprit pour louer véritablement Dieu, parce que les gens attendent faire des courbettes, des apilépètes aux gens parce qu'ils en ont. Parce qu'ils peuvent soutenir. Ils pensent. Alors que Dieu est le Créateur, il a tous entre ses mains. Et la troisième chose, c'est que... parce que c'est le dernier mot du livre de Psaumes. Je vous ai dit que c'est à partir du Psaume
1: 1. Louer l'Éternel.
0: Le Psaume 1 commence, heureux l'homme. Heureux l'homme, il termine par louer l'Éternel. On comprend donc que pour être heureux, il faut louer l'Éternel. Pour être heureux, il faut louer l'Éternel. Donc, l'Éternel est le début et la fin de toutes choses. C'est le dernier mot. Il faut célébrer après les guerres. Maman Vera a dit tout à l'heure qu'elle est sortie avec des gens hier et qui ne sont plus rentrés avec elle. Cette conception de choses voudrait simplement nous dire que Dieu nous aime et nous devons lui faire, nous devons lui adresser la louange. Donc, les moindres choses que Dieu fait, nous devons être reconnaissants. Il y a un cantique qui dit qu'on compte les bienfaits, quand tu vois les tempêtes, quand tu vois la maladie, quand tu vois l'accident, quand on va t'imputer une pierre quand tu auras peut-être le diabète, quand on va t'envoyer une pierre à l'œil que ton œil va se percer, compte les bienfaits de Dieu d'hier. N'oublie pas, ne dis pas seulement Dieu tu es méchant, pourquoi tu m'as fait ça? Il y a ce que Dieu a fait hier, que nous oublions aujourd'hui. Il y a des gens que Dieu a évité des accidents hier. Mais quand une situation arrive aujourd'hui, ils se plaignent de Dieu. Nous devons reconnaître les bienfaits de Dieu tous les jours. Si nous sommes en vie, ce n'est pas par mérite. Si nous parlons, comme j'ai la voix, il y en a qui n'ont pas de voix. Il y en a qui ont les yeux, je vois, j'ai la vue, il y en a qui n'ont pas de vue. Il y en a, j'ai lui, il y en a qui n'en ont pas. Moi, je célèbre Dieu par rapport à tout ça. Parce que ce n'est pas un acquis. Demain, ça peut m'arriver aussi. Je peux avoir un accident que je ne souhaite pas, mais c'est la volonté de Dieu peut arriver. Jésus a même dit que si tel était possible, tu m'éviterais cette... Jésus, mais il est passé par là. Donc chacun va passer là où Dieu a voulu qu'il passe. Également, nous devons savoir que Dieu est tout pour nous. Il n'y a pas de vie sans Dieu. Il dit qu'il a formé l'homme. Quand nous lisons la Genèse, il a formé l'homme avec de la boue. Et l'homme était... Comme je suis là, mais je n'avais pas de vie.
1: Comme une chose.
0: Une chose. Mais il fallait quoi? Qu'il insouffle son souffle de vie dans l'homme. Donc, il met de lui. Il l'envoie de lui. Il remplisse l'homme de lui. Donc, nous sommes des dieux. Nous sommes faits de Dieu. Et comment ne pas célébrer celui qui nous a fait? Donc, c'est être ingrat. Si tu ne loues pas Dieu, tu es un ingrat. Parce que tu ne sais pas d'où tu sors. Tu ne sais pas d'où tu vas. Dieu te guide, te conduit, te fait grandir. Je dis toujours ici que Dieu pouvait nous créer tel que nous sommes, hein, à cet âge-ci, à cette période, à ce poids, et chacun, et ainsi de suite. Mais il a voulu que nous passions par les ventres de nos mamans. Pourquoi? Parce que Dieu veut que nous continuions sa création. Dieu nous aime tellement qu'il veut qu'on participe à sa création. C'est un immense privilège. Et la louange devrait donc résumer tout ce que Dieu est, sa grandeur, sa fidélité. D'ailleurs, il dit que lorsque même nous sommes fidèles, infidèles, lui demeure fidèle. voyant Dieu, un tel Dieu. Et avant même la chute de l'homme, lui, il avait préparé le moyen du salut, sachant que l'homme va échouer. Mais il a préparé le pont pour lequel nous devions passer pour retrouver notre identité première. Voilà l'amour de Dieu qui nous pousse à nous de le célébrer jour et nuit, de l'adorer.
1: Que penser de ceux qui ne louent pas Dieu volontairement, qui n'ont pas pris cette culture de louer Dieu? C'est des personnes qui seront sanctionnées, qui seront punies?
0: Il y a les conséquences à toutes choses. Et nous sommes régis par les lois. Et si tu enfreins la loi, tu es redevable, tu es prisonnier et tu dois payer de ta faute. Donc chacun va payer de ses fautes. On dit que Dieu ne laisse pas le coupable innocent. Il est un Dieu de justice. Ça sera tellement facile que nous, on se prive de certaines choses. On se sanctifie, on prie, on jeûne, on aide les gens, on prie pour les gens. Et que quelqu'un qui a tué et qui a fait des mauvaises choses ait la même part que moi. Ça sera injuste pour Dieu.
1: Et Dieu n'est pas injuste.
0: Dieu n'est pas injuste. Chacun aura sa part. Il y aura ceux qui seront sauvés au travers du feu, c'est-à-dire comme le brigand à la croix. Il n'aura pas la même part que Moïse. Il sera étampé, puis à Moïse sera étourdi. C'est la différence là-bas. Donc on parle de couronne. Dans la Nouvelle Jérusalem, ça sera la couronne, la princesse de l'été. Vous ne pouvez pas passer votre temps à adorer Dieu, à célébrer Dieu. Et quelqu'un d'autre ne le fait pas. Et vous êtes au même endroit. Ce n'est pas possible. Donc chacun paiera, chacun rendra compte de ce que Dieu lui a donné. Et il subira. Nous avons la parabole des talents. On a donné à un 5, l'autre 2 ou 3, l'autre 1. L'autre qui avait 1 n'avait pas fructifié son talent. Est-ce que Dieu l'a laissé? Parce qu'il a dit que non. Il a dit non, moi j'ai gardé. Il fallait que tu reviennes, je te remette. Mais Dieu a dit non, tu es un mauvais serviteur. Et on l'a jeté dans les temps de feu.
1: J'espère que nous avons écouté, hein, chers auditeurs, princes et princesses de l'Éternel. Il y a urgence de s'engager à louer Dieu. Nous prenons la clé spirituelle.
0: Avant même la clé, vous avez demandé si quelqu'un ne loue pas Dieu. Qu'est-ce qui va advenir? Le chantre Bellinga Junior dit que Dieu va susciter d'autres personnes.
1: Des pierres.
0: Dieu va susciter des pierres. Donc vous voyez que la valeur de l'homme va se dissoudre.
2: Disparaître.
0: Ça sera l'ignomie. C'est-à-dire les pierres deviennent des hommes. Les pierres prennent la place de... Donc tu perds ta place de royaume, de roi.
1: De roi. Et de reine. De prince et de princesse.
0: De prince et de princesse. Oh. Et il y a aussi que tu sèches spirituellement. C'est-à-dire que tu t'assèches et le diable et l'ennemi s'installent dans ta vie pour te nuire. Parce que l'adoration, c'est une clé, c'est une arme. Nous avons vu avec plusieurs cas dans la Bible. Seulement l'adoration a renversé les murs de Jéricho. L'adoration a brisé les chaînes de prison de Silas et Paul. L'adoration a rendu Saül, qui combattait même David, en paisible. Donc, il faut louer Dieu. Donc, pour prendre la clé, je vous laisse
1: la clé spirituelle, avec la complicité de Romuald Ekoumé. On va prendre la clé spirituelle.
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1: Vous avez écouté beaucoup de bonnes choses, hein, chères princesses et princes de l'Éternel. Mais qu'est-ce qu'il faut véritablement garder ce soir? Qu'est-ce qu'il faut tenir comme sa clé qui va nous ouvrir soit les portes du royaume des cieux, soit les portes de la prospérité dans notre vie, soit les portes de la présence de Dieu? Nous disons dans cette émission, nous amenons la présence de Dieu dans vos vies, dans vos domiciles. Mais il faudrait que vous la saisissiez. Et voici une clé qui vous sera donnée par le pasteur David Nyambal. Nous l'écoutons attentivement. Si possible, nous prenons des notes.
0: Bien, pour la clé spirituelle de ce soir, nous voulons simplement dire que tout ce qui respire, parce que tout vient de Dieu. Quand on parle de respiration, on parle de souffle, on parle de vie. Et sans Dieu, il n'y a pas vie. C'est Dieu qui met la vie en chacun de nous. Que tout ce qui respire, quand le psalmiste dit « cieux, écoutez », ça veut dire que les cieux ont les oreilles. Mer également, la terre même. On dit la terre tout entière soupire avec un grand désir la révélation des fils de Dieu. Ça veut dire que la terre parle, la terre gémit. Tout ça respire. Et quand Dieu dit tout respire, là, c'est la vie. Quand il met une vie à quelqu'un, à quelque chose, ça doit le célébrer automatiquement. Mais il y a une différence de louange ou bien une différence de vie. Il y a la différence de nature, déjà. C'est pour ça que j'ai dit que Dieu préfère l'adoration de l'humain, parce qu'il y a question de nature. Dans la nature, la louange consciente, on parle de la louange consciente et la louange instinctive, comme je l'ai dit. Les autres espèces louent par instinct et par existence, donc par nature. Par cause de leur existence, ils louent Dieu. Parce que Dieu utilise cette nature pour la gloire de l'homme, ou bien pour honorer l'homme, pour le bonheur de l'homme. Et il y a également, l'homme loue par décision avec son cœur et son esprit. Voilà la différence. La différence de nature, il y a la différence de motif. La différence de motif, c'est que la louange de la création et la louange de la rédemption. Parce que la louange de la récréation, comme vous avez dit, tout cela qui ne refuse de louer Dieu, qui n'accepte pas que Dieu, il loue par une louange de création. Maintenant, il y a la louange de rédemption qui est la louange de nature ou bien la louange de création, c'est l'animal ou bien les herbes, comme j'ai dit. L'animal loue Dieu comme créateur parce qu'il l'a créé et le nourrit. Il loue Dieu. Mais l'homme racheté loue Dieu comme sauveur parce qu'il lui a pardonné et il l'a sauvé de l'enfer. Voilà la différence. On loue Dieu parce qu'il nous a sauvés. Il nous a pardonné nos péchés. La Bible dit que l'âme qui pêche doit mourir. C'est-à-dire que lorsque vous dites quelque chose qui n'est pas vrai, vous n'avez plus part à la vie sur terre. Mais Dieu nous aime comme ça. Et nous devons donc l'adorer pour le pardon de nos péchés. Il y a également la différence de qualification. On parle de la louange extérieure et la louange intérieure. C'est la louange là, intérieure donc, que Dieu attend. Où il dit qu'il recherche les véritables adorateurs. Ceux qui adorent en esprit et en vérité. C'est-à-dire que ceux qui adorent avec conscience de ce qu'il est puissant, de ce qu'il est tout puissant, de ce qu'il est omniscient, de ce qui, de ce que, de ce que. Mais pas parce qu'il nous a créés, pas parce qu'il nous a bénis avec le mariage, pas parce qu'il nous a donné de l'argent, mais pour ce qu'il est. Déjà, nous avoir voulu que l'homme vienne sur la terre. L'adoration en esprit, en vérité, seul est agréable à Dieu. Parce que ça vient du cœur, ça vient du ressenti, ça vient du profond de toi. Et Dieu, c'est pourquoi la louange humaine est intérieure et spirituelle, car venant du profond de son cœur. Quand David dit « Mon âme bénit l'Éternel », il ne parle pas à son esprit, et à sa tête ou bien à son corps. Il parle à son esprit. C'est-à-dire que l'âme là, c'est la recherche profonde de la puissance de Dieu dans ce qu'il ne voit pas, dans l'esprit, de ce que Dieu a fait, les combats qu'il a menés. Vous savez, il y a des combats que nous menons sans les voir. Il y a des combats que nous... Il y a des protections, comme vous avez dit tout à l'heure, en célébrant la protection divine. T'arrête. Peut-être il devait t'arriver quelque chose. Dieu te préserve de ça. Il y a des choses invisibles, tellement que Dieu a fait dans nos vies, que nous ne pouvons voir. Mais les gens attendent simplement que Dieu leur donne 10 000, 100 000, 1 million, on danse. Alors que seulement la vie là, quand nous nous couchons, nous ne savons pas d'où nous sortons ou bien ce que nous faisons. Mais nous nous relevons, nous nous levons le matin, nous ne savons pas pourquoi. Ça seulement, Dieu, nous devons le louer. Et c'est plus qu'un million. Parce que tant qu'il y a vie, il y a espoir, il y a espérance. Nous pouvons avoir 1 million aujourd'hui et mourir demain. Mais nous pouvons vivre 2 ans, 3 ans et avoir plus de 10 milliards. Voyez donc l'espérance que Dieu met en l'homme. Donc, nous avons obligation, comme je l'ai dit, ce n'est pas une option. C'est une autre manière de vivre. Ça doit être une vie pour un homme, pour un humain, soit qu'il soit chrétien, qu'il ne soit pas, mais qu'il sache qu'il est une propriété privée de Dieu. Que Dieu est celui-là qui peut décider d'un jour au lendemain qu'il ne soit plus, ou bien qu'il n'est plus, ou bien qu'il parte même de cette terre. Donc voilà, nous amenons ou nous appelons les gens à retourner à la véritable adoration, celle qui reconnaît la plénitude, la grandeur, la fidélité de Dieu et la toute puissance d'ailleurs, et de reconnaître l'immense amour que Dieu a fait pour nous, nous a donné, en nous créant premièrement à son image, à sa ressemblance, en nous réconciliant avec lui-même au travers de Jésus-Christ après le péché, et en nous donnant la vie éternelle en vivant avec lui éternellement dans les cieux.
1: Amen, amen. Recherchons la véritable louange, la véritable adoration, celle que nous faisons avec notre cœur, pas seulement parce que nous existons, mais celle que nous faisons avec notre cœur, pas de manière instinctive. Quand on a été sauvé d'un danger, on dit merci Seigneur et ça s'arrête là. Non, prenons du temps pour louer et adorer notre Dieu. C'est indispensable pour nous. L'homme de Dieu l'a dit et nous espérons que vous avez retenu. Nous disons amen sur cette parole. Nous prenons la prochaine rubrique.
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1: Artiste, auteur, compositeur, chanteur, musicien, percussionniste et chorégraphe professionnel, Belinga Dieu Béni Junior est notre invité, le chantre à l'honneur ce soir. Nous allons écouter cette belle musique que vous avez l'habitude de danser, qui fait toujours vibrer votre corps, votre cœur et vous amène deux fois à la louange du Seigneur de manière consciente ou inconsciente parce que la chanson, elle est tellement forte. Nous écoutons, je m'envolerai. Sa majesté en train.

0: Nous allons écouter l'artiste hein, qui va nous parler en live. C'est vrai qu'il est là avec nous depuis le début de l'émission. Vous avez écouté également déjà sa voix, etc. Mais maintenant, on se concentre uniquement sur lui, son parcours, son expérience avec Dieu et justement pourquoi il est chantre de l'Éternel. Vous pouvez aussi, hein, chers auditeurs, appeler via le 640 61 38 42 ou encore au 671 15 73 21 pour poser votre question au chantre de l'Éternel ou tout simplement pour l'encourager. Vous savez, ce n'est pas évident au quotidien. Il va certainement nous parler de ses difficultés. Ce n'est pas évident au quotidien. Il a besoin d'encouragement. Vous pouvez uniquement appeler au 640 61 38 42 ou encore au 671 15 73 21 seulement pour l'encourager si vous n'avez pas de questions. Alors, Junior Belinga, je vais vous poser cette première question hein, qui n'est pas vraiment dans mon conducteur, dans mon protocole d'interview, mais c'est une question qui me vient à l'instant. Cette chanson, elle a fait beaucoup de bruit pendant les dernières élections présidentielles. Elle a été totalement déformée. On ne va pas revenir sur les paroles, mais vous, qu'est-ce que ça vous a fait de voir que votre chanson est autant déformée comme ça ou alors ne cadrant pas toujours avec le message du fond?
1: Moi, personnellement, ça m'a fait chaud au cœur quand j'ai vu la vidéo de la maman. Je n'ai pas mal pris. Je n'ai pas mal pris la chose, même quand les gens m'incitaient à réclamer les droits d'auteur. Moi, j'ai vu en cette maman une fan de Junior Belinga. Parce qu'elle pouvait choisir n'importe quelle chanson. Et comme tout ce que Dieu fait, bon, à travers sa version à elle, beaucoup de personnes ont découvert la version originale. Parce que quand il partait chercher ça sur YouTube, il tombait sur la version originale.
0: Oui.
1: Donc, ça veut dire que cette femme a contribué d'une manière ou d'une autre à l'ascension de cette chanson.
0: Dieu sait faire ces choses.
1: Ouais.
0: On va au téléphone sur la 2. Auditeur au bout de la ligne, bonsoir.
2: Oui, bonsoir, bonsoir.
0: Comment on vous appelle?
2: Grand patrouille.
0: Bienvenue.
2: Patrouille.
0: Oui, nous vous écoutons.
2: Oui, j'ai dit que quand j'ai écouté le son là, dès la dernière élection, ça m'a fait comprendre que l'émigrance était proche. Mais je vois que ça tourne seulement en rond, Donc ça m'a même découragé.
0: Ah bon?
2: Donc, ça m'a vraiment découragé parce que je me disais que l'émigrance était proche. Parce qu'on dit que celui qui n'a jamais resté en bas de l'avocatier pour voir comment l'avocat tombe, ne veut pas dire que l'avocat tombe en cette position. C'est un peu ça. Et moi, je vois encore dire chez le grand pasteur là, que je vais revenir après.
0: Vous allez revenir après.
2: Ok, je vais revenir après.
0: Ok, j'ai compris. Ok, Junior Belinga, qu'est-ce qui vous a conduit à devenir un artiste gospel?
1: Bon, la réalité, c'est que quand je me lançais dans ma carrière d'artiste chanteur en 2017, je n'étais pas du gospel. Je faisais la musique profane, je chantais l'amour, je chantais les causes de la vie. Et en 2020, j'ai reçu mon appel. Comme ça, je me suis lancé dans le gospel. C'est un appel que le Seigneur m'a fait particulièrement. Et je me suis lancé dans le gospel.
0: Vous avez reçu l'appel comment? Ça nous intéresse.
1: Tu sais que les mystères de Dieu ne s'expliquent pas facilement dans la chair. Donc, quand je dis ça, vous devez comprendre facilement que ce n'est pas physique, mais beaucoup plus spirituel. Ouais.
0: On va repartir au téléphone sur la 2. Bonsoir à vous.
3: Alors, bonsoir, madame.
0: Bonsoir. Comment on vous appelle?
3: Norbert. J'appelle Doja.
0: Vous appelez Doja. Merci de participer à l'émission.
3: Merci. Bonsoir aussi au pasteur.
4: Bonsoir.
3: Bonsoir aux techniciens. C'est héros de l'ombre.
0: Oui, Romuald les Comets, le DT. Il est là.
3: Rien ne peut marcher. Bon, merci beaucoup. Moi, j'ai un souci un peu délicat là. C'est pas personnel, hein. C'est quelque chose que beaucoup de gens doivent aussi partager avec moi. C'est, j'ai une question.
0: Oui.
3: La louange, c'est bien la louange. Je suis loin d'être, contre la louange de Dieu envers Dieu. Maintenant, je voudrais connaître votre opinion par rapport à certaines louanges de certaines églises qui ont des mélodies assez mondaines. Ils empruntent à des mélodies assez mondaines. Quand vous entendez ces louanges, ça rappelle beaucoup les sons mondains, la musique mondaine, séculière. D'abord, c'est là, et puis les louanges tapageuses. Donc, même si c'est des louanges à purement religieuses, non pas, comme je disais précédemment, mondaines, mais avec le volume, un volume vraiment très fort.

0: répondre. Mais pour le moment, nous sommes au niveau du chantre à l'honneur. On était en train d'écouter justement comment il l'a fait ou qu'est-ce qui l'a motivé à devenir chantre de l'Éternel. C'était fini.
1: Oui, moi je suis pas très bon dans les interventions.
0: Maintenant, s'il fallait faire vous-même une présentation de vous, notamment dans vos différentes productions et les titres phares.
1: Belinda Dubini Junior, c'est mon vrai nom. Je suis un artiste musicien, auteur, compositeur, batteur, pianiste, danseur, chanteur professionnel. Et moi, je fais dans la musique depuis 2017, mais c'est depuis 2020 que je me suis lancé dans ma carrière de gospel. J'ai commencé par le Mbolé Gospel 2.0 en featuring avec l'artiste Petit Malo. Donc j'ai un concept que j'ai mis sur pied intitulé le Mbolé Gospel. C'est un concept qui consiste à chanter uniquement des louanges au Seigneur dans ce rythme appelé le Mbolé que la jeunesse aime beaucoup. Donc la jeunesse même, je dirais au Cameroun ici, c'est perverti dans le Mbolé. Mais moi je viens avec cette touche en tant qu'artiste gospel, question de faire danser aussi les enfants de Dieu sur ce rythme appelé le Mbolé. Donc c'est un concept que j'ai mis sur pied, donc je m'envolerai, et le Mbolé Gospel 5.0, il y en a le 6.0, il y en a le 4.0 avec John Duchamp, avec DJ Lexus, j'en ai fait plein d'autres. Il y a également des chansons comme Je te fais confiance, c'est pas le Mbolé, c'est une chanson acoustique, guitare, parce que je ne fais pas
0: uniquement le Mbolé. Très belle chanson également.
1: Oui, je compose des musiques telles que les acoustiques, des rumba. Donc j'essaie d'être un peu polyvalent musicalement parlant. Donc j'essaie de varier les styles.
0: Donc, généralement, comment vous vient l'inspiration pour une chanson?
1: Bon, parfois je suis assis à l'église pendant le culte, parce qu'un vrai artiste gospel également, c'est un artiste qui doit se ressourcer, qui doit se charger.
0: Ça, c'est
1: qui doit
0: très
1: se nourrir.
0: Important.
1: Oui, chanter pour chanter Dieu en fait ne suffit pas, parce que n'importe qui peut se lever, il entre en studio. Mais c'est très important pour un artiste gospel de faire des cultes. Parfois, il y a des enseignements que le pasteur prêche, ça te donne l'inspiration de faire une chanson qui va marquer les cœurs, parce que la prédication, elle est vraie. Elle s'applique pour les chrétiens qui sont vraiment assidus, parce que c'est pas évident de vivre selon les préceptes de Dieu, mais on doit faire le minimum d'efforts. Donc moi, en tant qu'artiste gospel, je m'inspire souvent parfois des prédications. Parfois, je suis dans le sommeil, le Seigneur m'inspire, mélodie, ça commence à chanter dans ma tête quand je me réveille, j'écris. Parfois, je vais m'asseoir en train de conduire, l'inspiration vient, j'enregistre. Donc c'est comme ça, mais dans la plupart du temps c'est dans les prédications.
0: On va partir au téléphone sur la 2, hein. Nous vous écoutons. C'est Norbert qui revient?
2: Non, c'est Gabi.
0: Oui, Gabi, oui. Nous t'écoutons, Gabi.
2: Bonsoir.
1: Bonsoir.
2: Je voulais savoir dans quel circonstance la chanson de vous faire confiance, de vous. Ça m'interpelle beaucoup. Je ne sais pas dans quelle circonstance vous avez senti ce truc-là. Je vous fais confiance.
0: Merci Gabi pour votre question. Une question très très intéressante.
1: En 2021, juste après mon appel, j'avais été victime d'une fausse accusation qui m'avait amené en prison, à la prison centrale Yaoundé Konengi, où j'ai passé 2 mois, 11 jours. Et pendant mon séjour là-bas, j'ai composé 22 chansons dont Je te fais confiance fait partie.
0: 22 chansons?
1: Oui, donc c'est une chanson que j'ai composée pendant des moments difficiles. C'était mon histoire que je racontais, et puis je me suis dit, je te fais confiance, parce que personne ne me croyait, personne dans ma famille, tout ce dont on m'accusait, on disait que je suis coupable, même les membres de ma famille, tout le monde m'a laissé, je me suis retrouvé abandonné. À moi-même, j'ai fait cette chanson-là, intitulée « Je te fais confiance ». Donc, c'est un peu ça la petite histoire autour.
0: Merci vraiment pour ce témoignage qui est très édifiant. En tant que chantre de l'Éternel, quelle est votre vision? Que voulez-vous transmettre à ceux qui vous écoutent? Quel objectif poursuivez-vous?
1: Je suis là pour booster la foi de certains chrétiens qui veulent souvent laisser tomber, parce qu'il n'y a pas plus boudeur que les chrétiens envers leur Dieu. Parce que quand un chrétien demande quelque chose à Dieu, lui, il veut que Dieu réponde selon son timing. Pourtant, Dieu fait toutes bonnes choses en son temps. Donc moi, mes messages, c'est pour galvaniser, pour booster la foi, de garder espoir, parce que mes mélodies sont centrées sur la foi. Donc, c'est un peu ça.
0: On va écouter Douma, hein, c'est une nouvelle chanson.
1: Oui, Douma, oui, c'est la toute dernière sortie.
0: C'est la toute dernière sortie. Oui. On va l'écouter, on revient pour la suite de l'échange.
1: Ok.
3: Oh, j'y vais.

0: Quand on entend chanter comme ça, Junior Belinga, on a l'impression que la vie est toujours rose pour vous, tout se passe tellement bien, etc. On aimerait bien savoir, hein, est-ce que vous avez souvent rencontré des difficultés? Quelles sont ces difficultés-là, notamment dans le sens de la production de vos émissions?
1: Les difficultés que je rencontre parfois à partir de l'enregistrement au studio, déjà, elles sont plus nombreuses parce que le Seigneur fait grâce. C'est à l'époque, quand je commençais la carrière, c'était difficile d'enregistrer et produire. Donc, le Seigneur m'a fait grâce, j'ai signé en production dans un label. Mais jusque-là, on ne va pas s'éloigner des difficultés parce qu'elles feront toujours face. Donc, parfois, tu entres en studio, tu commences un projet, et puis le projet tarde à finir. Les coupures de courant, le disque dur qui peut se gâter, et tout, tu programmes la réalisation du clip, le réalisateur perd les images, et tout. C'est pas du tout évident. Et moi, dans ma carrière gospel, les gens ont du mal à remplir les conditions qu'il faut pour m'avoir dans les événements parce qu'ils se disent que je suis un artiste gospel, je chante pour Dieu. Donc, ça veut dire que tout doit être fait gratuitement. Mm. Pourtant, l'artiste vit de son art et on dépense beaucoup, beaucoup de sous pour réaliser les projets. On n'est même pas assez exigeant, mais il y a une certaine catégorie de personnes ici dehors, ils ne veulent même pas entendre ça. Mm. Quelqu'un te contacte pour son mariage, il pleure, il dit qu'il a 50 000. Tu arrives là-bas, tu trouves maman Katino, tu trouves Coco Agente. Tu te demandes si les femmes-là sont aussi venues à 50 000. Donc, c'est ces petites difficultés que moi, je rencontre vraiment en plein temps dans ma carrière.
0: Mmh. Ouais. Des difficultés qui sont quand même faciles à gérer, à surmonter.
1: Ouais.
0: Vous faites vu comment pour Dieu les surmonter
1: pour amen. C'est la raison pour laquelle on a Dieu.
0: Amen, amen. Ouais. Et quels sont vos projets immédiats? Vous travaillez sur quoi présentement?
1: Bon, actuellement, on travaille beaucoup plus sur les canards d'or. Mmh. Parce que je suis nominé dans deux catégories au Canada d'or, mmh. Artiste gospel et révélation musicale. Déjà, le dernier projet, c'est Douma. Mmh. Nous sommes aussi en immédiat tour de Douma est sorti il y a cela un mois déjà, bientôt. Mmh. Mais ce qui est sur la table actuellement avec mon équipe, c'est les travaux sur les voûtes au Canada d'or, acte 15.
0: Donc, on appelle tous ceux qui nous écoutent en ce moment, vous qui appréciez la musique faite par Junior Belinga, n'hésitez pas d'aller voter. Renseignez-vous sur comment on fait. Comment on fait pour voter déjà?
1: On va sur le mur du Canada d'or sur Facebook. Là-bas, il y a un lien global où vous pouvez avoir accès au site des Canada d'or. Et puis, il y a la liste des catégories. La toute première catégorie, c'est révélation musicale. La deuxième, c'est artiste gospel. Donc, les toutes premières catégories commencent, les deux premières, je suis dedans. Mm. Vous cliquez et puis, un vote, c'est 200. Chacun vote en fonction de ses poches parce que le vote, il est payant. Mm. Oui. Mm.
0: Alors, pour finir hein, cette interview, si vous avez un message à passer à l'endroit des personnes qui veulent faire comme vous, louer Dieu et être chanteur, artiste gospel, d'après votre expérience, votre vécu, les réalités que vous avez déjà travaillées, traversées, autant pour moi, dans la profession, que leur diriez-vous?
1: Oui, Junior Belinga, c'est le fruit du travail. Donc, tous ces jeunes artistes et chanteurs qui aimeraient être comme Junior Belinga, ne le souhaitez pas parce que vous voulez être comme moi. Il faut travailler. Commencez déjà premièrement à donner votre vie au Seigneur parce que vous ne pouvez pas être un Junior Belinga étant dehors. Vous commencez par là, vous étudiez la musique, vous travaillez et puis vous mettez Dieu dedans. Parce que le tout n'est pas seulement de chanter, il faut croire en ce que toi-même tu chantes. Mm. Ce qui va faire en sorte que ça puisse aussi impacter les gens qui vont écouter. Donc il faut travailler, mettre Dieu devant et être patient. Ça c'est mon slogan, travailler, mettre Dieu devant et être patient.
0: Merci d'avoir accepté notre invitation. On va écouter un bout de « Je te fais confiance » qui est une véritable adoration à l'Éternel. Et je vais vous inviter ainsi, chers princes et princesses de l'Éternel, de pouvoir justement commencer à adorer le Seigneur avec cette chanson.
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0: nous sommes arrivés au terme de notre émission. Le temps passe tellement vite. Mais déjà, il y a une question qui a été posée par un auditeur, pasteur David Nyambal. Certaines louanges dans les églises font soit trop de bruit, soit sont des chansons mondaines, à mélodie mondaine. En fait, vous avez écouté la question de l'auditeur tout à l'heure. Quelle réponse pouvez-vous lui donner?
1: Nous avons dit dans la première émission que Dieu n'agrée pas toutes les louanges, toutes les adorations. Nous avons pris le cas d'Abel et de Caïn. Ils avaient les louanges, ils ont apporté des louanges à Dieu. Mais Dieu n'a pas agréé l'offrande de Caïn. Donc, c'est à Dieu de tout dépend de la motivation et de l'esprit qu'il y a dans la chanson. Tout est créé par Dieu. Maintenant, il faudrait que toi qui es chante de l'Éternel, tu saches que dans Jean 4, 23, Dieu dit qu'il cherche les adorateurs, les véritables, qui adorent en esprit et en vérité. Et les bruits dont il dit, nous sommes entourés des bars qui font tellement de bruit, mais qui ne gênent, les gens même dansent. Mais pourquoi quand on veut adorer Dieu, quand c'est la louange, quand c'est l'adoration, ça devient problème? Ça veut dire qu'il y a quelque chose caché derrière. Je voudrais saluer mes filles, mes enfants qui m'attendent à la maison, c'est les fiancés. Jacqueline est bienvenue, ils vont se marier le 5. Ils sont à la maison, ils m'attendent parce qu'on a des entretiens à faire. Donc je leur dis un coucou parce que
0: j'ai beaucoup de courage à vous, hein. Nous vous souhaitons vraiment bon vent. Alors merci pasteur d'avoir accepté notre invitation. Merci également à Junior Bellinga. Nous vous disons merci également chers auditeurs de nous avoir écoutés. Nous vous donnons rendez-vous samedi prochain, même heure. Bonne nuit à tout le monde, que le Seigneur vous bénisse abondamment au nom de Jésus-Christ. Au revoir.

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0: Auditeurs, auditrices, bien-aimés dans le Christ, nous vous saluons dans le merveilleux nom de notre Seigneur et Sauveur Jésus-Christ. Bien-aimés, c'est votre émission Le Chemin de la Liberté. C'est une émission d'édification spirituelle, de communion fraternelle et de révélation dans la connaissance de la parole de Dieu. Cette émission est inspirée par l'Esprit de Dieu, produite par la communauté chrétienne restauré du Cameroun et supervisé par le révérend pasteur Bissaï Emmanuel Noël. Nous sommes situés à 800 mètres du carrefour Kouaban, juste à côté du complexe hospitalier La Mamu. Le but de cette émission, c'est d'amener le peuple de Dieu, ceux-là qui sont encore dans l'ignorance, la captivité, la stagnation, à vivre dans un monde de paix, de lumière et surtout d'abondance en Jésus-Christ. À ce micro de présentation, je suis votre humble serviteur, l'évangéliste Marius Nia. Et comme toujours, je ne suis pas seul dans ce studio. Tout près de moi, j'ai l'homme qu'on ne présente plus. L'homme que Dieu a ramassé dans la boue, a lavé, a habillé, a parfumé et a mis sur la table les grands. Pasteur Richard Mathias Misson, bonjour.
1: Bonjour, évangéliste Marius. Bonjour, Aromia Lekoumé. Bonjour, Alain Ozekwekam. Bonjour, superviseur général de l'émission Le Chemin de la Liberté, le révérend pasteur Bissaï Emmanuel. Bonjour au pasteur Douméné Clément qui présente Lumière du matin de lundi à vendredi. Bonjour au pasteur David Yambal. Bonjour à tous les auditeurs de Royal FM, surtout fidèles à ce programme Le Chemin de la Liberté, évangéliste Marius.
0: Une fois de plus, une semaine, pasteur. Il faut dire que c'est une victoire encore que nous avons reçue tout au long de cette semaine. Nous sommes en vie. Dieu nous a protégés. Il nous a préservés parce que tout est grâce, comme j'aime bien le dire.
1: Tout est grâce, évangéliste Marius. Je crois aujourd'hui c'est la dernière production du Chemin de la Liberté pour le compte du mois de septembre. Nous bénissons le Seigneur. Ça, il faudrait toujours le dire, hein. Parce que être en vie, ce n'est pas un acquis évangéliste. C'est-à-dire que le fait qu'on soit audible ce matin, ce n'est pas parce que nous sommes enfants de Dieu ou bien pasteurs, on ne mérite pas, on ne fait aucun mérite. Parce que je suis sûr qu'il y a des pasteurs qui ont été victimes de beaucoup de choses cette semaine. Il y a des enfants de Dieu qui ont été victimes de beaucoup de choses cette semaine, bien comme en mal. Mais quand tu regardes, tu promènes tes regards à gauche, à droite, devant, derrière, en haut, en bas, tu vois que tu n'as ménagé aucun effort durant le mois. Tu peux pas imaginer le nombre de pièges évangélistes que le royaume des ténèbres nous tend au quotidien, parce que Satan, lui, ne travaille, il ne se fatigue pas. Ils sont derrière. Comment faire pour tuer l'évangéliste? Comment faire pour détruire le pasteur Vincent, pour qu'il ne parle plus à la radio? Comment on va faire? Et tu te rends compte qu'au milieu de tout cela, tu es toujours debout, tu es en santé et que tu arrives à tenir. Tu comprends qu'il y a véritablement une force où Dieu dit que l'ange des ténèbres campe tout autour de ceux qui craignent Dieu, que Dieu véritablement a libéré les anges à notre service qui ont campé tout autour de nous, qui nous ont préservés tout au long de ce mois, qui nous ont épargnés des pièges que nos ennemis nous ont tendus et nous sommes sortis plus que vainqueurs. Parce que quand on parle de plus que vainqueurs, ça veut dire que tu ne combats pas. Tu croises seulement les bras et le Seigneur, lui, fait le travail évangéliste, Maria, et nous bénissons le Seigneur pour cela. Nous voulons que la gloire, nous voulons que l'honneur revienne à l'Éternel, le Dieu que nous servons, évangéliste.
0: Ce matin, nous sommes avec le frère Romuald Lekoumé et le frère Alain Kwekam pour le cadrage vidéo. Nous leur disons également bonjour. Nous invitons le frère Romuald à nous mettre cette musique de mise en condition. On se retrouve juste après.

0: Bien-aimés, avant l'entame de cette émission, nous allons passer la parole à l'homme de Dieu, le pasteur Richard Mathias Vincent, afin qu'il intercède en notre faveur.
1: Éternel notre Dieu et notre roi, Dieu de nos pères, Abraham, Isaac et Jacob, c'est aussi toi que nous servons, nous adorons, ô Dieu Tout-Puissant. Dans ta bonté, dans ta grâce et ton amour, tu nous démontres au quotidien que tu nous aimes et que nos vies reposent, ô Dieu, gracieusement, en tes glorieuses mains. Merci Seigneur, mon Dieu, mon roi, papa, parce que nous n'avons ménagé aucun effort, papa, pour être debout. Notre roi et notre père, nous te remercions pour le soutien que tu nous as accordé. Nous te remercions, Seigneur, ô Dieu, Père éternel, pour le souffle de vie, ô Père, que tu renouvelles encore à chacun de nous ce matin. Merci Seigneur mon Dieu, mon roi, parce que Seigneur oh Dieu, tout au long de ce mois qui est en train de s'achever, Seigneur, papa, tu as pu le contrôle total. Tout ce que nous avons pu faire, tout ce que nous avons pu réaliser, accomplir, Seigneur, papa, c'était par ton soutien, ta présence et ton accompagnement. Nous voulons te remercier parce qu'à chaque fois qu'on a eu besoin de toi, tu as répondu favorablement. Nous voulons te dire merci pour les éléments de la nature, papa, qui ont contribué à notre épanouissement. Nous voulons te remercier, Seigneur, oh Dieu, parce que à chaque fois qu'on a faim, on a eu faim, tu nous as donné à manger. On n'a pas dormi affamé. Nous voulons te remercier pour l'eau que tu nous as donnée gratuitement. Nous voulons te remercier, Seigneur, oh Dieu, parce que nous étions nus, sans abri. Seigneur, tu nous as donné un toit et tu nous as même habillés. Notre roi et notre Dieu, quand nous étions persécutés, harcelés, menacés, attaqués par le royaume des ténèbres, papa, ô Dieu, tu étais toujours là, ô Père éternel, pour nous délivrer, Seigneur, ô Dieu, nous sortir du filet de l'oiseleur. Seigneur, que la gloire te revienne. Notre roi, notre Dieu, nous voulons nous incliner. Car tu dis que si nous voulons invoquer ton nom, nous devons nous éloigner de l'iniquité. Mais nous vivons dans l'iniquité, nous avons pratiqué l'iniquité, et cela nous a privés de ta gloire, et cela nous a éloignés de toi, et cela a même brisé l'alliance qu'on avait avec toi. Mais parce que tu es un Dieu bon, un Dieu miséricordieux. Le livre de 2, Chroniques 7, verset 14, dit « Si mon peuple suit qui, parce que nous sommes ton peuple, s'humilie, nous venons nous humilier. Nous venons nous coucher, nous venons pleurer, nous n'osons pas, ô Dieu, te regarder parce que on est coupable. Notre roi est notre Dieu. On a fait fabriquer le veau d'or. Et cela a provoqué ta colère. On n'a pas été reconnaissant, Seigneur, ô Dieu, de l'amour que toi tu as manifesté envers nous. On n'a pas été reconnaissant de la bonté, de la miséricorde, Seigneur, ô Dieu Tout-Puissant. Seigneur, chacun de nous a emprunté sa voie. Chacun de nous, Seigneur, s'est fait fabriquer son Dieu, alors que tu es le seul, l'unique que nous devons servir, adorer. On a été rebelle, on n'a pas été docile, Seigneur. Notre roi, notre Dieu, nous commettons, ô Dieu, les adultères. Nous avons pratiqué la magie noire, la magie blanche. Seigneur, notre roi, notre Dieu, nous sommes même allés très loin. Nous avons blasphémé. Et cela a provoqué ta colère et ta fureur. Comme ce peuple béni choisi, le peuple de Sodome et Gomorrhe, c'est la même attitude que nous avons adoptée. Ô Dieu, repens-toi de ta colère. Ne nous condamne pas, ne nous punis pas. Aie compassion et pitié de nous. Seigneur, nous venons nous humilier. Nous sommes reconnaissants, Seigneur mon Dieu, que nous sommes allés très loin. Comme cet enfant prodige, étant entré en lui-même, Seigneur, nous sommes reconnaissants que nous avons péché contre le ciel. Nous avons péché contre la terre qui est ton marchepied. On a blasphémé. On a péché contre l'Église, les hommes de Dieu. Nous avons sorti des paroles dans nos bouches qui ont détruit des vies, Seigneur. Ô Père, nos mains sont pleines de sang. Ô Père éternel, aie pitié de nous. Ne nous rejette pas, ne nous condamne pas. Seigneur, ô Dieu de papa, tu as dit que si mon peuple, celui qui est invoqué, s'humilie, on s'humilie, confesse. Ô Dieu, nous venons confesser, Seigneur, nous n'avons pas honte. Oui, ô Dieu, nous avons péché. De sorte que dans ta justice, nous méritons la condamnation. Mais parce que tu ne veux pas la mort du péché, tu veux que le péché se repente. Ô Seigneur, mon Dieu, nous te supplions. Seigneur, ô Dieu, les larmes aux yeux ce matin, papa, aie pitié de nous. Que ta bonté, ta miséricorde, ô Dieu, soit manifeste au-dessus tes bien-aimés, tes enfants qui t'invoquent et qui t'appellent, Seigneur. Tu as dit, venons et plaidons, Seigneur, ô Dieu, ensemble. Seigneur, nous venons plaider, nous venons supplier, ô Dieu, nous voulons te supplier, Seigneur. Ne nous condamne pas. Repends-toi de ta colère. Seigneur, ô Dieu, repends-toi de ta colère contre ton Église. Repends-toi de ta colère, ô Dieu, contre ta créature. Seigneur, je sais que parfois tu regrettes de nous avoir crié à cause. Quand tu vois, oh Dieu, notre comportement, quand tu vois comment nous agissons, Seigneur, oh Dieu, tu te poses bien des questions. Tu ne reconnais plus l'homme que tu as créé à ton image et à ta ressemblance. Oh Seigneur, mon Dieu, mon roi, papa, nous venons à toi. Nous venons à toi, Seigneur, mon Dieu. Papa, oh Dieu, pardonne-nous, Seigneur, mon Dieu, mon roi. On a aimé le plaisir plus que Dieu, Seigneur, mon Dieu, mon roi. Oh Dieu, aie pitié de nous. Aie pitié de nous, Seigneur, dans ta bonté, ton amour, ta grande miséricorde. Notre roi, notre Dieu. Mais ici, parce que j'ai l'assurance et la conviction, papa, que tu nous pardonnes. Parce que tu es le même, tu ne changes pas. Seigneur mon Dieu, quand David, oh Dieu, après avoir commis, oh Dieu, son péché, écrit le, oh Dieu, le psaume 51, et toi, tu l'as pardonné, Seigneur. Oh Dieu, je sais et j'ai l'assurance que ce matin, Seigneur, tu nous pardonnes aussi. Tu pardonnes les péchés, oh Dieu, des Africains. Tu pardonnes les péchés, oh Dieu, des autorités, les Camerounais, Seigneur, oh Dieu. Papa, oh Dieu, on ne t'a pas reconnu comme Dieu, Seigneur, oh mon Dieu, mon roi. On adore des idoles, on a fabriqué des dieux, Père éternel, faits de mains d'hommes, Seigneur, mon Dieu, mon roi, qui ont la bouche, ils ne parlent pas. Ce sont ces dieux-là que nous servons, nous vénérons, nous prosternons devant ces dieux-là. On a des dieux qu'on transporte dans nos poches, on a des dieux qui ont les pieds, ne marchent pas, Seigneur. Ce sont ces dieux-là que nous adorons et nous respectons, nous vénérons, Seigneur, nous prosternons devant ces dieux-là. On a servi des dieux qui ont des oreilles, oh Père, ils n'entendent pas. On a servi des dieux qui ont des yeux, ils n'arrivent pas à voir. Ce sont ces dieux-là, ô Père éternel, que nous servons. Ce sont ces dieux-là que nous adorons. Et à cause de cela, Seigneur notre roi, nous sommes condamnés. Père éternel, mon Dieu, aie pitié de nous. La Bible dit que tu nous as aimés d'un amour, ô Dieu, aucun homme, ô Dieu, ne pouvait manifester. Au point où, Seigneur, tu as donné ton Fils l'unique en sacrifice. Oui. La Bible nous le dit dans Jean 3,16. Dieu a tant aimé le monde qu'il a donné son Fils en sacrifice au Père. Christ a été sacrifié. Il est l'agneau de Dieu qui a été immolé pour ôter le péché au Père. Tu as été immolé pour ôter le péché de notre pays. Tu as été immolé pour ôter le péché de l'Église, Seigneur. Tu as été immolé, Seigneur, pour ôter le péché, Seigneur, au Dieu, dans cette famille. Que ton sang plaide. Que ton sang crie. Et que ton sang libère, oh Dieu, ceux qui étaient condamnés. D'ailleurs, tu le dis, que tu as effacé l'acte dont les autres nous condamnaient et qui subsistait contre nous. Oui, Seigneur notre Dieu, ton sang qui a coulé lorsqu'on a mis la couronne d'épines sur ta tête, lorsqu'on a percé tes côtes, le sang a coulé. Lorsqu'on a percé tes mains, oh Dieu, ton sang a jailli. Lorsqu'on a percé tes pieds, ton sang a jailli. D'ailleurs, tu le dis, c'est pour cela que le livre de l'Apocalypse 12, on dit, ils l'ont vaincu. À cause du sang de l'agneau. Seigneur, la sorcellerie est vaincue. Le péché n'a plus de force parce que Christ a versé son sang. Oh Dieu, pour effacer, oh Dieu, toute condamnation. D'ailleurs, tu le dis, il n'y a plus de condamnation pour nous qui sommes en Christ. Oh Dieu, tout acte qu'on avait, oh Dieu, nous peut opposer dans nos familles, dans la lieu familiale. Tout acte, oh Dieu, papa, que, oh Dieu, les autorités opposées qui condamnaient cette nation au Père. Oh Dieu, le Cameroun n'est plus condamné parce que le sang de Christ, par le sang des animaux, par le sang des hommes, oh Dieu, qu'on a lavé les animaux, oh Dieu, chez les féticheurs, oh Dieu, purifié, soi-disant qu'on purifie le corps. Oh Dieu, si le sang des boucs et des agneaux, tu le dis, peut purifier, oh Dieu, le corps. Mais ton sang purifie non seulement le corps, l'âme et l'esprit. J'invoque ton sang par la foi. Que ton sang purifie, sanctifie, Seigneur, la nation tout entière. Que ton sang vienne nettoyer, balayer, ô Père éternel, tout ce qui ne t'honore, tout ce qui ne te glorifie, Seigneur, qui bloque l'émergence, qui bloque la gloire, qui bloque le développement dans notre nation. Que ces choses soient anéanties par la puissance de ton sang au nom de Jésus. Éternel Dieu Père, je prie que ton sang couvre, ô Père éternel, tous ceux qui sont connectés ce matin. C'est toute alliance qu'on a nouée avec Satan, papa, qui a des répercussions négatives sur nous. Que ces alliances soient brisées, que ces alliances soient rompues par la puissance de ton sang précieux ce jour au nom puissant de Jésus. Père éternel, que chaque Camerounais soit couvert par ton sang. Que tous les dirigeants de notre pays, Seigneur, au Père éternel, soient couverts dans le sang de Jésus. Nous fermons, oh Dieu, les frontières afin que l'ennemi, Seigneur, ne puisse plus traverser, au Père éternel, oh Dieu, pour nous perturber, pour nous oppresser. Que la présidente de la République soit plongée dans le sang de Jésus, avec le président et tous ceux qui travaillent de ce côté-là. Oh Seigneur, que le Sénat, le président du Sénat, les sénateurs, oh Dieu, soient plongés dans le sang de Jésus. L'Assemblée nationale, le président de l'Assemblée et tous les députés, nous les couvrons dans le sang de Jésus. Que les services, oh Dieu, du Premier ministre, Seigneur, oh Dieu, soient couverts avec le Premier ministre dans le sang de Jésus. Et tous ceux qui travaillent, Seigneur, au niveau du Premier ministère. Oh Dieu, que les ministères, oh Dieu, avec les ministres, Seigneur, soient couverts. Et que toute alliance qui empêche, oh Dieu, nos autorités à prendre les bonnes décisions, que ces alliances soient rompues, brisées par la puissance de ton sang précieux ce jour au nom de Jésus. Que chaque Camerounais, oh Dieu, soit couvert dans le sang de Jésus. Que l'église, le corps du Christ, oh Dieu, soit couvert dans le sang de Jésus. Que la radio Royal FM soit noyée dans le sang de Jésus. Que tous ceux qui sont connectés ce matin, au Père Éternel, oh Dieu, soient connectés. Père, tu dis que personne ne nous fasse de la peine. Car sur notre corps, nous portons les marques du sang de Jésus. Galates 6, 17 nous le déclare. Au Père Éternel, qu'on soit blindé, qu'on soit sous l'onction, qu'on soit sous la couverture spirituelle par ton sang, afin que l'ennemi, Seigneur, oh Dieu, n'ait plus accès à nos vies au nom de Jésus. Éternel Dieu Père, que l'Esprit de Dieu que tu nous as promis, que le Saint-Esprit de Dieu soit manifeste. Aujourd'hui, Seigneur, les hommes, oh Dieu, ont découvert l'intelligence artificielle. Mais toi, oh Dieu, longtemps en avance, Père Éternel, tu nous as fait la promesse. Le Saint-Esprit de Dieu va nous enseigner tout. Oh Père Éternel, tu dis dans le dernier jour, Joël 2, à partir du verset 28, tu vas répandre ton esprit, oh Père. Papa, oh Père Éternel, là où l'intelligence artificielle s'arrête, c'est là où le Saint-Esprit commence à agir. Et aujourd'hui, c'est parce que nous avons fermé la porte. C'est parce que nous ne laissons pas le Saint-Esprit de Dieu nous enseigner. Nous ne laissons pas le Saint-Esprit de Dieu nous accompagner. Oh Père, tu dis, je me tiens à la porte, je frappe. Tu frappes. Tu veux que, oh Seigneur, si on ouvre, oh Dieu, tu vas entrer. Et tu dis que lorsqu'on entend ta voix, qu'on endurcit par le cœur, je prie que le Saint-Esprit de Dieu visite les Camerounais. Oh Dieu, comme il a visité Paul sur la route de Damas. Oh Saint-Esprit de Dieu, saisis-toi des Camerounais, Seigneur. Enfin, Seigneur, de faire tomber les écailles de nos yeux. Que le Saint-Esprit de Dieu prend contrôle total. Oh Dieu, dans nos vies, que le Saint-Esprit de Dieu prend contrôle total. Dans les familles, que le Saint-Esprit de Dieu prend contrôle total de son église. Que le Saint-Esprit de Dieu prend contrôle total au Dieu des missions de ce jour. Seigneur notre Dieu, tu es un enseignant par excellence. Oh Dieu, tu es le plus grand enseignant. Je prie au Père Éternel que ce matin, toi-même, tu viens nous assister, Seigneur, oh Dieu, pendant cette émission. Et que c'est toi qui puisses parler, Seigneur. Qu'on soit tout simplement le canal par lequel tu passeras. Oh Dieu, que les paroles qui sortent de la bouche de l'évangéliste, les paroles qui sortent de ma bouche, Seigneur, que ce soit les paroles divinement inspirées par ta puissance au nom de Jésus. Et je prie que le Saint-Esprit de Dieu demeure dans les lieux, les endroits, les familles qui sont connectées ce matin. Et que tout esprit qui voulait dominer, qui voulait régner, Seigneur, oh Dieu, oh Père, sois soumis à l'autorité et à l'obéissance de ton esprit dans le nom de Jésus. Éternel Dieu Père, prends contrôle total. Merci Papa parce que, oh Dieu, tout au long de cette émission, toi tu vas agir. Merci parce que, Père Éternel, tu nous permets, oh Dieu, de clôturer, oh Dieu, le mois de septembre, oh Dieu, avec toi. Père Éternel, tu es Alpha, le Dieu du début, tu es Oméga, le Dieu de la fin. Nous te rendons grâce parce que, Seigneur, nous avons débuté ce mois avec toi et nous sommes en train de clôturer avec toi. Cela nous démontre véritablement que tu es chaque jour avec nous comme tu l'as dit de Matthieu 28. Que tu seras avec nous tous les jours jusqu'à la fin de ce monde. Et merci parce que tu as été avec nous, Seigneur. Tout ce que nous avons entrepris, tout ce que nous avons pu réaliser, Seigneur, au Père Éternel, pendant ce mois, au Père Éternel, de septembre, ce n'est pas par nos capacités, nos compétences, nos raisons, mais c'est parce que toi, tu étais présent pour nous assister. Et nous te bénissons, Seigneur, pour les réalisations que toi, tu nous as permis de réaliser. Merci, Papa, parce que tout ce que nous avons pu faire, oh Dieu, c'est toi, oh Dieu, qui a mis cela à notre disposition. Notre roi, notre Dieu, nous prions pour la communauté, les auditeurs. Ils sont nombreux, ces hommes et femmes. Oh Dieu, ces bien-aimés qui sont à l'écoute ce matin, la distance n'est pas une barrière. Seigneur, je sais, par la prière, nous pouvons obtenir des choses que les hommes ne peuvent pas nous donner. Seigneur, tu connais le frère qui pleure, tu connais la sœur, oh Dieu. Papa, tu dis aux hommes, cela est impossible. Mais à Dieu, tout est possible. Oh Père, étends ta main, la distance n'est pas une barrière. Isaïe 59 dit, la main de l'Éternel n'est pas courte pour sauver. Étends ta main dans la vie de quelqu'un ce matin. Étends ta main dans cette maison, dans cette famille, afin que cette famille voie la gloire de Dieu au nom de Jésus. Merci parce que, Seigneur, du début jusqu'à la fin de cette émission, tu vas prendre le contrôle total. Tu as supervisé, contrôlé, dirigé les mains de maître. Au Dieu, les émissions que nous avons produites tout au long de ce mois, pour cette dernière sortie encore, Papa, glorifie-toi, manifeste-toi. Merci parce que, oh Dieu, nous nous effaçons maintenant. Que le Saint-Esprit de Dieu envahisse, oh Dieu, le studio, et que le Saint-Esprit de Dieu soit présent de l'autre côté de la cabine technique, et que l'Esprit de Dieu, l'Esprit, oh Dieu, que le Saint-Esprit ouvre l'entendement de ceux-là, au Père éternel, qui sont connectés, oh Dieu, pour écouter la parole de Dieu ce matin. Merci parce que nos requêtes, nos prières, nos supplications que je t'ai adressées, tu accueilles cela comme un parfum d'agréable odeur. Que la gloire et l'honneur reviennent à l'Éternel, au nom puissant et suprême. Jésus-Christ Nazareth, j'ai prié et rendu grâce. Amen.

0: Bien-aimés, nous sommes donc de retour dans ce studio après cette ponctuation musicale. C'est votre émission, Le Chemin de la Liberté. Bien-aimés, vous pouvez nous suivre en direct à Facebook, à YouTube, autant pour moi, à l'adresse Royal Espace FM Espace Cameroun. Royal Espace FM Espace Cameroun, c'est-à-dire Royal FM Cameroun. C'est une émission donc au cours de laquelle nous avons un thème que nous développons avec l'aide de l'Esprit de Dieu. Et ces thèmes sont révélés par ce même esprit au révérend pasteur Bisaï Emmanuel Noël. C'est le superviseur général de cette émission. C'est lui qui concocte bien aimé tous ces thèmes au quotidien. Nous venons le partager avec vous, le peuple nombreux. Et nous allons toujours le dire, le rappeler ici que ces enseignements sont inspirés uniquement de la parole de Dieu, c'est-à-dire nous n'ajoutons rien ou alors nous ne retranchons rien à la parole de Dieu inscrite dans les Saintes Écritures. Ce matin donc, nous revenons avec de nouveaux enseignements, bien-aimés. C'est la troisième semaine que nous avons commencé avec un thème. Que faire pour maintenir l'alliance de Dieu face aux effets pervers de l'adversité? Que faire pour maintenir l'alliance de Dieu face aux effets pervers de l'adversité? Oui, bien-aimé en Christ, la semaine dernière, nous avons parlé des forteresses. Nous avons dit qu'il faut véritablement que nous renversions les forteresses et que notre intelligence soit également renouvelé au travers de ces deux actions véritables, l'ennemi, l'alliance de Dieu face aux effets pervers de l'adversité sera maintenue. Et pour ceux-là, bien-aimés, qui ont déjà, dont l'alliance est déjà brisée, bien-aimés, il se fait pas tard, nous l'avons dit, il faut revenir à Dieu, se repentir, c'est-à-dire avoir une position de repentance sincère et revenir véritablement à Dieu. Ce matin donc, nous venons avec la troisième partie de ce thème. Et le sous-thème de cette troisième partie, c'est l'alliance établie dans la famille entre l'homme et la femme. Oui, bien-aimés, l'alliance établie dans la famille entre l'homme et la femme. Bien-aimés, c'est le sous-thème qui va conduire ces deux heures d'émission que nous aurons à passer ensemble. Nous avons une alliance avec Dieu, bien-aimés, et l'homme et la femme également ont une alliance devant Dieu. Cette alliance a également des principes. Cette alliance, bien-aimés, a également des engagements, bien-aimés. Est-ce que véritablement l'alliance l'homme et la femme se nouent au quotidien, bien-aimés, est-ce que cette alliance, elle est véritablement observée au quotidien? Quand nous savons tous la situation que nous traversons en ce moment avec les féminicides, c'est-à-dire l'homme qui tue la femme, mais il y a également la femme qui tue l'homme, c'est-à-dire parfois tu vas voir l'enfant qui tue le parent. Est-ce que véritablement l'alliance établie est encore d'actualité? Quand on connaît encore également les nombreux divorces que nous pouvons constater au quotidien, est-ce que l'homme joue encore pleinement son rôle dans la famille? Est-ce que la femme joue encore pleinement son rôle dans la famille? C'est tout ceci, bien-aimés, que nous allons essayer de parcourir au travers des Saintes Écritures. Qu'est-ce que véritablement Dieu attend de l'homme? Qu'est-ce que véritablement Dieu attend de la femme, des enfants dans la famille, bien-aimés? Pour en parler ce matin, nous sommes avec le pasteur Richard Mathias Minsan, qui est déjà très bien installé dans ce studio. Pasteur, une fois de plus, bonjour. Je te vois déjà avec une alliance, pasteur. Je vois que tu as une alliance là. Ça veut dire que tu es très bien placé pour nous parler de de l'alliance dont nous voulons, dont nous sommes en train d'évoquer depuis déjà 3 semaines entre l'homme et la femme. Dieu, il aime le mariage parce que c'est une bénédiction véritable de Dieu. Mais comment de nos jours on observe les mariages? C'est-à-dire, je pense que la semaine dernière, on nous disait encore que du côté de Douala, sur 150 affaires matrimoniales, on enregistre déjà 113 qui sont en cours de divorce. Vraiment, le taux est très énorme. Qu'est-ce qui se passe? Est-ce que véritablement Dieu est sorti du foyer? Est-ce que véritablement le foyer, le couple est encore véritablement en alliance avec Dieu?
1: Merci, évangéliste Mario Signa. Je suis vraiment connecté ce matin. Tu me titilles. Et c'est l'occasion, tu sais, je n'ai pas souvent l'habitude de le faire parce qu'il faut prêcher par l'exemple. Des moments comme ça de souhaiter celle-là que Dieu a permis qu'on soit ensemble, c'est depuis 2012, le 17 novembre, le jour de mon anniversaire, qu'elle et moi, on s'est unis pour le meilleur, pour la gloire. Donc, je ne suis pas un aventurier. Vous dit que faites ce que je vous dis, mais ne faites pas ce que je fais. Donc, ça veut dire, lorsque nous venons ici avec des thématiques, nous sommes des premières personnes qui sont ciblées. Quand on parle de 2012, 2026, je crois que ça fera 14 ans, évangéliste Mario.
0: Exactement 14 ans.
1: Donc, je vais quand même un peu, je vais même pas emprunter les thèmes de mon bien-aimé Jean de Dieu à qui j'ai dit bonjour. Qui aime souvent dire qu'elle a l'autorité de l'âge. Donc j'ai quand même l'autorité de parler du mariage, parce que quelqu'un va dire que celui qui parle à même, est-ce qu'il est même marié? Il faudrait lui dire, même l'évangéliste Mario Sina, lui aussi il est marié. Donc ça veut dire que les personnes qui vous parlent ne sont pas des aventuriers. Et parfois aussi, ce qui est un peu choquant aussi, c'est que les gens qui sont appelés même à parler du mariage, eux-mêmes ne sont pas mariés parce qu'ils ne maîtrisent pas. Parce qu'à l'époque, les choses ont tellement changé qu'on ne pouvait pas te nommer un poste si tu n'es pas marié. Parce que c'est là où tout part. C'est-à-dire qu'il y a un certain niveau de responsabilité. On ne peut pas te mettre à un degré de responsabilité si tu n'es pas marié. Parce que si tu n'as, il faudrait qu'on voit d'abord si tu peux gérer une personne. Si tu peux gérer deux, ça veut dire que c'est dans le plus. Si tu peux gérer l'homme. Si tu peux gérer la femme et tu gères les enfants, ça veut dire que tu peux gérer toute une entreprise. Mais tu vois, aujourd'hui, on a des personnes. Ces critères-là ne passent plus, évangéliste Mario. Ces critères-là ne passent plus. Donc, nous, au travers de cette émission, nous disons tout haut. Et dans le domaine spirituel, parce que je vais emprunter les paroles du révérend pasteur qui dit souvent le spirituel contrôle le physique. On va payer les sociologues, on va payer les uns les autres, il y a les débats. Pourquoi les gens divorcent? Est-ce qu'il y a encore lieu de se marier? Est-ce que... Je crois ma femelle, elle s'est mariée très jeune. Tu vois, nos parents se mariaient très jeunes. Très, très jeunes. Tu vois, aujourd'hui, des adultes, des papas, des patriarches qui ne sont pas mariés. Mais nos papas, je dis, nos papas se mariaient très jeunes. Très, très jeunes. Et pourquoi aujourd'hui, est-ce que les choses ont changé? Est-ce que Dieu a changé? Est-ce que... Et il y a aussi une remarque que j'ai fait pendant que je préparais mon enseignement. Tu te rends compte que nos parents, quand ils se mariaient, évangélistes, ils s'arrêtaient d'abord à l'état civil. Ils s'arrêtaient d'abord à l'état civil. Mais tu vois, aujourd'hui, quelqu'un se marie, il part à l'état, on fait la dot, on fait la mairie, il part à l'église. Tu pars devant Dieu et après tu divorces. Je crois qu'à la lumière de la parole de Dieu, chacun de nous va se situer. Et chacun de nous va se retrouver ce matin. Que faire pour maintenir l'alliance de Dieu face aux effets pervers de l'adversité? La société aujourd'hui nous impose un style. La société aujourd'hui nous met dans des conditions pour conserver l'alliance évangéliste. Ce n'est pas évident. Ça, c'est pour ça que les gens m'ont dit que non, il y a le taux de divorce parce que la vie est chère. Il y a ceci, parce qu'on n'arrive pas à faire ceci, parce que. En fait, on trouvait des boucs émissions, on trouvait des raisons. Donc, on justifie nos actions évangélistes, Mario Seigneur. Mais est-ce qu'on va inventer la, Rien n'est nouveau, évangélisme. Rien n'est nouveau. Hier encore, quand on était à la ville, on était à Maka, je voyais la photo d'un patriarche là. Il était habillé. J'ai dit, tu vois que l'habillement là, c'est ce qu'on a aujourd'hui. C'est le même habillement qu'on adopte aujourd'hui. Mais on a des gens justifient, non, ces choses-là sont parce que la vie est chère. Donc chacun y va et de sa cuillère. Maintenant, le sous-thème que nous allons développer ce matin, c'est hein, l'alliance établie dans la famille. Dieu, c'est le sage architecte. Dieu est sage. Dieu est le plus sage des sages. Dieu est le plus intelligent. Aucun homme sur terre ne peut être intelligent plus que Dieu. Donc Dieu lui l'avait vu. Dieu s'est assis, il a regardé. Dans le livre de Genèse, évangéliste, il crée l'alliance avec l'homme, non évangéliste. Mm. Il crée l'alliance avec l'homme. C'est pour ça qu'on a parlé tout à l'heure, on parlait de l'alliance. Maintenant, après avoir créé l'alliance avec l'homme, pour que l'homme soit épanoui, évangéliste Marius, hein, Dieu a vu qu'il était bon. Ce n'est pas l'homme qui s'est assis là, dit que non. C'est Dieu qui a institué le mariage, ce n'est pas un homme. C'est Dieu depuis la création. Donc Dieu s'est assis, il a dit que non, il faudrait qu'il y ait le mariage. Et au sortir de ce mariage, qu'il y ait des enfants. C'est Dieu qui a organisé tout ceci. Ce n'est pas un homme, frère. Parfois, les gens font souvent les choses, quand on vient s'asseoir, comment expliquer, vous dites que le mariage vient d'abord d'où? Qui a institué le mariage? Parce que c'est là où tout part. Si vous mettez de côté celui qui a institué le mariage, et vous amenez avec, vous faites votre part, vous menez avec les analyses, au départ, qui a eu l'idée que non, il faut qu'il y ait l'homme, et quand il y a l'homme, il faut qu'il y ait la femme, et quand il y a la femme, à l'issue de cette union, qu'il y ait les enfants. Qui a inventé le mariage? C'est qui? Tu peux me dire quel homme qui a fait ça? Mais si vous mettez Dieu de côté, et que vous faites votre part, on ne peut qu'arriver là où nous sommes non-évangélistes. C'est pour ça que la Bible dit que si Dieu ne bâtit, celui qui bâtit, bâtit en vain. Dans tout ce que nous faisons, c'est-à-dire que tout le problème que nous avons, c'est que nous avons mis Dieu de côté. On veut faire avec tout ce qui existe, c'est-à-dire que Dieu, on parle de la création. Dieu a tout planifié, Dieu a tout prévu, bien aimé dans le Seigneur. Mais maintenant donc, est-ce que ce qui a été arrêté est respecté? C'est-à-dire que Dieu, c'est pour ça que Dieu a dit que non. Les animaux sont là, les arbres sont là, l'eau est là, le poisson est là. C'est-à-dire que Dieu a tout organisé, il a tout dirigé. Mais tu vois aujourd'hui que tout ce que Dieu a fait, on voit aujourd'hui des femmes qu'on appelle les doubles signes. C'est-à-dire que la femme est avec l'homme, si c'est une femme, elle avait l'homme et elle avait la femme en même temps. C'est Dieu qui vous a demandé de faire ça. C'est Dieu qui vous a. C'est-à-dire que Dieu, quand il créait les choses, c'est comme ça qu'il a dit que les choses doivent se passer. Mais comment vous asseyez donc, vous expliquez, vous ne connaissez pas l'autre côté là. Et celui qui fait donc ça ne va pas te dire que c'est comme ça qu'il fait. Il dit qu'il y a les gens mariés, c'est-à-dire que l'homme comme femme. C'est-à-dire qu'il est marié, il va avec les femmes et il va avec les hommes. Dans le foyer. Mais maintenant, quand l'homme découvre, il ne va pas vous dire exactement ce qui se passe. Il garde ça dans son cœur. Donc nous sommes dans un désordre. Le monde d'aujourd'hui est dans un désordre que tu ne comprends même pas. Donc Dieu a créé son monde. Il a mis les choses là où les choses doivent être. Vous déplacez ça. Quand vous déplacez ça, vous attendez donc à quoi? Et bien aimé, à la lumière de la parole de chacun de nous doit se retrouver bien aimé dans le Seigneur. C'est vrai que non, ce n'est pas le pasteur. Non, ce n'est pas moi. Il dit que chacun de nous doit se retrouver. Genèse 2, à partir du verset 21 à 24, ça dit quoi, évangéliste?
0: Genèse 2, verset 21, il est écrit. Alors l'Éternel Dieu fit tomber un profond sommeil sur l'homme, qui s'endormit, et prit une de ses côtes, et referma la chair à sa place. L'Éternel Dieu forma une femme de la côte qu'il avait prise de l'homme, et il l'amena vers l'homme. Et l'homme dit, voici cette fois celle qui est os de mes os, et chair de ma chair. On l'appellera femme, parce qu'elle a été prise de l'homme. C'est pourquoi l'homme quittera son père et sa mère, et s'attachera à sa femme, et ils deviendront une seule chair.
1: Voilà la base. Écoutez-moi bien, que tous ceux qui sont en train d'écouter, voilà la base ici. Le commencement, c'est ici que ça commence, évangéliste Marie-Jean. On dit, le verset, je monte un peu plus loin. L'homme donna des noms à tous les le bétail, aux oiseaux du ciel et à tous les animaux des champs. Mais pour l'homme, il se trouva point d'aide semblable à lui.

0: mariage, n'ont pas divorcé, bien-aimé. Vous vous sortez même d'où avec ça? Même Joseph et Marie n'ont pas divorcé, bien-aimé dans le Seigneur. Quand même Joseph avait l'intention de le faire. On dit que l'ange avait dit que arrête ce que tu veux faire. Vous vous sortez d'où même avec vos choses que vous faites, vous dites là. C'est parce qu'aujourd'hui, les hommes bien-aimés dans le Seigneur, les hommes ne veulent pas se conformer. Tout le problème que nous avons là, c'est parce qu'aujourd'hui, l'homme ne veut pas se conformer. L'homme veut la liberté, bien-aimé dans le Seigneur. Mais oh, rien ne peut se construire dans le désordre. C'est dans la discipline, le respect, que les choses vont aller dire. Alors, le verset 20. Alors, l'Éternel Dieu fit tomber un profond sommeil sur l'homme qui s'endormit. Il prit une de ses côtes et renferma sa chair à sa place. C'est-à-dire que, bien-aimé dans le Seigneur, la femme a été tirée de qui? De la côte de l'homme. Écoutez bien. Ça veut dire que pour que la femme existe, il a fallu que l'homme existe. Et soit que l'homme a retiré quelque chose de l'homme pour créer la femme. Il n'a pas fait comme l'homme. On dit que pour créer l'homme, il a créé l'homme. L'homme était seul. Il n'y avait pas la femme. Dieu pouvait même laisser que non. L'homme reste comme ça. Mais il a dit que non. Dans sa science, dans sa sagesse et dans son intérêt, il a dit que non. Ce n'est pas bon. L'homme ne doit pas rester seul. On dit donc que Dieu décide de créer quoi? De créer la femme. Et la femme est issue de qui? De l'homme, bien-aimé dans le Seigneur. Il n'a pas dit que à côté, donc on parle à côté, ça veut dire que la femme est à côté de l'homme. La femme n'est pas au-dessus de l'homme. La femme est à côté, on parle de la côte dans l'évangéliste. Donc la femme est à côté de l'homme. C'est pour ça que là, tu vois que quand l'homme est là, la femme est là. Dieu a pris quoi? La côte de l'homme pour créer la femme. Le verset 22. L'Éternel forma une femme de la côte qu'il avait prise de l'homme et il l'amena vers l'homme. Écoute bien, femme. Écoute, homme. Maintenant, il faut chercher ta côte. Il faut chercher ta côte, évangélisme. Quand tu as ta côte bien-aimée dans le Seigneur, ça va avec toi. Il faut chercher ta côte bien-aimée dans le Seigneur. La difficulté, ça veut dire que quand tu retrouves ta côte, tu n'as pas de problème. Il faut retrouver ta côte. Parce que quand tu es retiré, ça veut dire que la femme qui est à la maison, ça veut dire que ça veut dire qu'elle est retirée de ta côte. Ça veut dire que vous êtes en symbiose. Quand on dit souvent que derrière un grand homme, c'est caché un grand. Vous croyez que là, quand on le dit, ce n'est pas que la femme fait quelque chose, c'est que la femme t'accompagne. Imagine-toi, si tu as une femme, que tu dois venir faire l'émission le matin, elle t'attrape le matin que non, moi je suis, c'est quoi depuis là? Tu veux faire l'émission, je mets la liberté. Ou bien elle te met mal à l'aise dans ce que tu es en train de faire. Tu ne peux pas donner le meilleur de toi. Donc, mais quand tu as ta côte, tu as dit que dans ce que tu fais, tu es épanoui, bien-aimé dans le Seigneur. Parce que il faut que tu aies ta côte. La difficulté, c'est que celle que tu as, c'est ta côte. Parce qu'on a dit qu'on a retiré la femme, la côte de l'homme. C'est-à-dire que quand tu as l'homme retiré, il faut que ce soit ta côte, tu te retrouves en elle. Quand on dit que tu te retrouves, ça veut dire qu'on a quand même les critères, non? Ah, mon frère père m'avait dit un jour, quand il m'avait vu mon deuxième, il dit que viens t'asseoir ici. Là. Vous savez, il y a les gens qui ont les critères de mariage, non? Il y a les gens qui disent que non, l'épouse la femme parce qu'elle est belle. Ce sont les mangers. C'est-à-dire que c'est ton critère. Accepte ça, c'est ton choix. C'est-à-dire que tu as tes critères. Il y a des gens qui te disent que non, lui, il épouse la femme parce que la femme prépare bien. Il te dire qu'il épouse la femme parce que la femme elle est jolie forme. L'autre va te dire qu'il épouse la femme parce que elle s'habille bien. C'est là que parfois, je suis un peu parfois choqué. Tu vois une femme mariée, elle a la cheville au pied. Elle a les pieds. C'est-à-dire, elle est mariée, c'est-à-dire que son mari aime ça. Tu vois, non, il marie. C'est-à-dire que ce sont ses préférences là-bas. Ce sont ses préférences, bien-aimées dans le Seigneur. Ici, le verset 23 dit que l'homme et l'homme dit, voici celle qui est os de mes os et chair de ma chair. On l'appellera femme. Parce qu'elle a été prise de l'homme. Écoutez-moi ce matin. Si ici ce qu'elle dit là, elle respecte ton nom et point. Elle va chez Maria.
1: Non.
0: C'est-à-dire que tout ce qui est en train d'être dit là, ce n'est pas le pasteur qui invente. C'est-à-dire que chacun se retrouve, la femme se retrouve, l'homme se retrouve dans ce qui est en train d'être dit là. Maintenant, on dit que celui qui a trouvé une femme a trouvé le bonheur. On dit celui qui a trouvé la femme, on dit la femme. Quelqu'un avait chanté avoir une femme, c'est quoi? Mais un mari, bien aimé, c'est. Donc il y a la différence.

0: Ta femme, on parle de la femme, mon frère. C'est où on va voir la femme vertueuse. Bâtir sa maison. Allez donc voir la société aujourd'hui. Non, on va, il y a des choses qu'on va pas. Il y a des choses qu'on a dit, évangéliser. Mm-hmm. Elle nous écoute. Elle nous écoute, bien-aimés dans le Seigneur. Et l'homme dit, voici, cette fois, les os de mes os, la chair de ma chair, on l'appellera femme, parce qu'elle a été prise de l'homme. Le verset 24. C'est pourquoi l'homme quittera son père et sa mère et s'attachera à sa femme et deviendront eux une seule chair. Voilà la feuille de route. Voilà la base. C'est ici la base. C'est respecté. C'est-à-dire que le mariage a été constitué par Dieu le Père. Et maintenant, bien aimé, au Seigneur, Dieu a donné une feuille de route, des consignes à tout un chacun, ce que tu dois faire, bien aimé dans le Seigneur. Et c'est pour cela que quand quelqu'un se marie, on donne souvent le conseil, que ce soit à la mairie, que ce soit à l'église, non? Je te mets cet agneau en signe de mon amour, de ma et tout ce que vous dites là. Vous voyez qu'on est dans un monde d'hypocrites. Les gens ont désacralisé même le mariage. Tu vois, à l'époque, quand tu vois avec l'alliance, on te respectait. Quand on voit une femme mariée, on disait que non, on ne touche pas la femme mariée. Et une femme mariée, t'as dit qu'on voit, mais va donc voir. Regarde la femme aujourd'hui. Regarde donc aujourd'hui, bien-aimé dans le Seigneur. La, quand on a parlé, on a expliqué l'alliance, c'est l'accord entre deux personnes. Et Dieu est là au milieu, Dieu le témoin. Il dit que la femme, voilà ce que tu dois faire, l'homme, ce que tu dois faire. Est-ce que la femme fait ce qu'elle doit faire et l'homme fait ce qu'il doit faire? Dieu est là au sein. Dieu dit que à toi, homme, voilà ce que tu dois faire. À toi, la femme, ce que tu dois faire. Alors maintenant, allons maintenant dans le livre de Éphésiens 5, verset 22. L'alliance qui est établie, c'est là où tout part. La société a mal aujourd'hui parce que la famille, le socle familial a échoué. C'est là où tout part. C'est-à-dire que dans la famille, bien aimé, quand la famille échoue, ça a les répercussions sur la société. La société est aujourd'hui en mal parce que, bien aimé dans le Seigneur, nous, on gagne son temps ensemble. Donc, on voit le papa. Il dit, on connaissait que le papa va rentrer à telle, voir le plat du père, voir la place du père, voir le plat du père, voir là où le père s'assoit souvent. Allez donc voir la société aujourd'hui. Et ça fait qu'on a grandi avec ça. On a vu comment. Moi, j'ai, mon feu père était là avec ma feu mère. Ça ne veut pas dire que ma mère avait des. Moi, je voyais souvent le comportement qui n'était pas. Des attitudes chez ma mère qui n'étaient pas bien. Mais mon père n'avait jamais porté main sur ma mère. Jamais, au grand jamais. Et nous a fait 12 ans, on était là. Il dit qu'au grand jamais. Parce que si tu vois ton père taper ta mère, tu sais que non, il faut, l'homme doit taper la femme. J'ai dit au grand jamais. Mais je vois souvent, c'était un comportement que ma femme m'a affiché. Un homme. Mais mon père était là. Et ils ont fait, ils sont allés jusqu'à Dieu à rappeler tout un chacun bien-aimé dans le Seigneur. Chacun de nous aujourd'hui doit jouer son rôle. L'alliance établie dans le mariage, bien-aimé, cette alliance-là n'existe plus. Des gens sont là, mais il y a deux ennemis, deux démons qui sont dans une maison. C'est-à-dire que les gens sont là, ils ne se parlent pas, chacun a sa chambre de son côté, chacun dort. Et ça a des répercussions sur les enfants, et ça a des répercussions sur la société. Parce que les enfants aujourd'hui, parce que c'est le comportement de ton père, ta mère qui t'influence et qui fait que tu sois étudiant. Mais quand tu vois un comportement où la maman, on ne sait pas quel, la maman là, on ne sait pas quel le papa là, résultat, l'enfant copie facilement, très facilement. Mm-hmm. Éphésiens nous dit quoi, évangéliste?
1: Éphésiens 5, verset 22, oui? Il est écrit. Femmes, soyez soumises à vos maris comme au Seigneur. Car le mari est le chef de la femme, comme Christ est le chef de l'Église, qui est son corps et dont il est le sauveur.
0: Ici, on a parlé, c'est-à-dire qu'on est parti de la Genèse. Le mariage a été institué par Dieu. Maintenant, Dieu vient ici donner les rôles de tout un chacun. Un peu comme quand on te nomme, on te dit que voilà ton poste. Ici, là, on dit à Romial, on dit que Romial est ingénieur de son. Si Romial quitte là-bas, ingénieur de son, il vient ici, là, il devient communicateur, il devient journaliste. Il ne joue plus son rôle. C'est pas parce qu'il fait la radio depuis que il est, et on l'a été recruté en tant que quoi, ingénieur de son. Ça veut dire que tu es là pour que quand on parle, qu'on soit audible. Il a une feuille de route, t'as dit qu'il doit le, il doit. Si Romain ne joue pas son rôle, c'est fini, non? La radio ne met plus un évangéliste. Tu ne joues plus son rôle, c'est fini, ça. Ça va dénaturer. Ça veut dire que et le journaliste, si le journaliste quitte ici, là, celui qui doit parler au micro, lui parle à la place de Romial. Parce qu'il a, il voit Romial de temps en temps manipuler. Il ne joue plus son rôle. Quand Dieu institue dans le mariage, il donne donc une feuille de route à tout un chacun. Il n'a pas dit à la femme, femme aime ton mari. Un peu comme l'hypocrisie que non, tu fais les cadeaux. Il n'a pas dit à la femme d'aimer. Écoute-moi, femme. On ne t'a pas dit d'aimer, on ne te demande pas d'aimer. On te demande d'être quoi? D'être soumise. On demande à la femme de quoi? D'être quoi, évangéliste?
1: Soumise.
0: Aïe. On demande à la femme d'être soumise. Quand tu regardes la société aujourd'hui, les femmes sont soumises. Et on dit, on explique, t'as dit que Ephésiens, là, la Bible nous explique qu'il dit, il faut être soumis. Comment on est soumis à Christ, à l'église évangélique? Et puis qu'on parle de la soumission. Soumets-toi. La soumission ne veut pas dire qu'on est faible. La soumission ne veut pas dire qu'on est lâche. La soumission n'enlève pas ta beauté. La soumission n'enlève pas ton background. La soumission n'enlève rien de toi. C'est pour ça que la Bible, on parle même, la soumission, c'est, on parle de l'humilité. Le manque de soumission a fait en telle sorte que Vasti perd sa loyauté. Elle était reine. Et quand elle n'a pas été soumise avec le comportement qu'elle affichait, elle a été remplacée par Esther, qui est venue, qui était vertueuse, et qui l'a remplacée au palais. Je m'adresse aux femmes aujourd'hui. Jeunes filles, nos enfants, nos soeurs. Elle se plaît là, oh, il n'y a pas le mariage. Attends, mon frère. C'est parce que les gens, un homme ne cherche pas la beauté. C'est pour ça qu'il t'amène au bar, il t'amène au bar, vous buvez là. Non. La femme, l'homme connaît. Quand tu vois quelqu'un qui connaît l'étudier, on n'a pas. Pour connaître la femme, tu n'as pas besoin de faire 10 ans, 15 ans avec la. Tu n'as pas besoin d'évangile. Ou même l'homme. Tu n'as pas besoin de rester avec un homme 10 ans. C'est-à-dire qu'un homme pose là, tu connais que le type c'est comme ça. C'est-à-dire que tu es avec une femme, premier rendez-vous, elle pose un acte. Mais imagine si tu prends une femme. Pour connaître ta femme, tu la mets là à la boulangerie. Elle prend tous les trucs. Tu peux la connaître déjà, les femmes qu'elle est, non? Si tu as une femme, c'est-à-dire que tu as fait des avances à une femme, et le premier jour où vous partez, vous couchez ensemble, tu connais déjà le genre de femme qu'elle est, non? Ça veut dire que l'homme connaît, c'est-à-dire que le premier rendez-vous, tu n'as pas besoin de faire 10 ans, 15 ans, tu dis que tu l'étudies. Tu ne peux pas, tu ne connais. C'est-à-dire que tu connais, et chaque homme là qui a sa femme connaît sa femme. Chacun connaît que ça, ma femme fait ça, l'autre. Chacun connaît sa femme et chacun connaît son mari. Jusqu'où chacun peut aller. Et je m'en fais. Il y a que chacun. C'est pas ça, évangéliste. Chacun connaît sa femme. C'est un peu comme. J'ai parlé quelqu'un. C'est comme la chaussure, non? Si moi, je chose de 42, tu me donnes le 40, tu vas sentir ça sur ton pied. Tu vas porter une chaussure qui te sert. Elle est jolie, là. Tu portes ça. On t'apprécie. Ouh, le pasteur a une belle chaussure. Mof. On ne connaît pas ce que tu ressens. T'as dit que de temps en temps, tu plies ça. Quand tu es dans la voiture, tu plies, tu marches, ça fait le corps, tu fais les gestes dans la chaussure et tout. Mais quand tu as une chaussure, quand tu as porté, tu sais que ta pointure, tu as mis ta pointure, tu es à l'aise. Non? D'ailleurs, les gens non qui prennent, non. Parce que c'est la beauté quand elle arrive. C'est pour ça que tu vois que les bars sont pleins. Quand elle finit le travail, elle ne rentre pas. Il dit que le démon qui est à la maison là-bas, c'est pas toi qui as mis le démon. Tu es parti, t'as dit que. Il ne rentre pas parce qu'il perd le temps. T'as dit que là, il boit. Il veut que la régie dort seulement. Pourquoi? Parce qu'effectivement, bien aimé dans le Seigneur, la femme aujourd'hui dit que le démon qui est là-bas, Kadhafi qui est là-bas, ils ont le nom, dit que les mitraillettes, qu'elle commence seulement à parler. Femme, femme, on te demande d'être quoi? D'être soumise. Ça n'enlève en rien. Ça n'enlève même pas un iota. Au contraire, ça te rend encore plus belle. Au contraire. Et c'est pour cela qu'aujourd'hui, le manque de soumission de la femme, parce que l'homme reste le chef. C'est-à-dire que quand tu n'es pas soumis, ça pousse l'homme à la révolte, non? L'homme va te montrer non seulement le chef, attention. C'est ça qui fait les guerres. C'est-à-dire que quand tu vois la guerre, on dit que la femme sage bâtit son foyer.